0: pense que tu aurais été un candidat idéal, puisque tu aimes le barbecue, cuisiner dehors, pour faire Koh-Lanta, par exemple.
1: Oh my God.
0: Alors, écoutez bien cette histoire. Parce que le gars, il a commencé à s'inscrire pour faire Koh-Lanta. On est d'accord, Mathieu ?
2: Oui, tout à fait, oui.
0: Seulement, devant ton ordinateur, qu'est-ce qui s'est passé ?
2: Eh bien, au moment de télécharger les photos, les dernières photos de profil qu'il fallait, l'ordinateur a planté. Et après une heure et demie à remplir tout le formulaire, j'ai perdu patience et je l'ai regardé à la télé.
0: C'est-à-dire que le gars, ça l'a tellement découragé, alors qu'il faut quand même de la patience à Koh-Lanta, que t'as tout laissé tomber. T'as déjà regardé la télé. Bon, c'est demain, hein, Koh-Lanta, pour c'est quoi, c'est les destins, les poteries du destin. Là,
1: moi, très... alors, je ne regarde pas Koh-Lanta, moi, ah, ouais, ne si, me demande pas à moi.
0: Les reliques du destin, me dit-on.
1: Oui, oui, les reliques de la vie, il n'en restera qu'un, blablabla. Bla, bla.
0: Vous savez quoi, Mathieu aime prendre soin de lui. Oui, Mathieu.
1: Il met des collandimes.
0: Ah, il met pas des collandimes, mais prends soin de sa peau, monsieur Mathieu, hein.
2: Tout à fait, exactement. Je pourrais mettre des collants parce que je suis épilé de près, donc il n'y a pas de problème.
1: Envie de te dire, magnifique.
0: Il fait du vélo, c'est pour ça qu'il est épilé de près, c'est normal, on s'enlève les poils. Alors, tu appliques une petite crème, c'est quoi ton petit conseil beauté du matin ?
2: Oh, mais c'est lavage avec une solution neutre et puis une petite crème de jour à appliquer et éventuellement également le soir avant d'aller se coucher.
0: Vous avez vu tous ces hommes qui prennent soin d'eux ?
1: Moi j'ai saoulé mon mec, mais maintenant il fait
0: c'est
1: ça.
0: Vrai mais
1: ça
0: bien sûr. Aussi
1: bah tu verras quand t'auras 70 ans que t'auras la peau toute craquelée.
0: J'ai pas attendu.
1: Il a totalement raison, Mathieu, de s'occuper de lui. Bravo.
0: Je mets une petite crème aussi. Je fais comme Mathieu.
1: Oui, bien sûr.
0: Si, venez à la maison, vers.
1: Mais non, toi tu mets des médicaments, c'est pas pareil. Allez.
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1: Alors, Hélène à 3, Thomas à 2.
2: C'est très bien.
1: Alors, Hélène, on va parler de la rencontre avec ton mari. Une fille. Ah là là, Hélène.
2: Elle est avec Nicolas ?
1: Non, elle n'est pas avec Nicolas.
2: Je ne sais pas.
1: Pas du tout. Son mari s'appelle Jérôme. Alors, la première fois qu'elle a rencontré son chéri, bah, elle avait 17 ans parce que t'étais copine avec la sœur de ton chéri, c'est ça ?
3: C'est ça, j'étais sa copine au lycée et je l'ai rencontrée comme ça. J'étais invitée chez les parents de ma copine.
1: Et alors ?
3: Et bien alors, elle en avait marre parce qu'elle avait plein de frères. Et à chaque fois qu'elle invitait une copine, elle se prenait un frère. Et quand moi, j'ai été invitée, ben j'ai aussi craqué sur un de ses frères.
1: Et voilà. Et voilà. Et du coup, bon, il était un petit peu plus âgé que toi. Bon, enfin bon, il avait 25 ans, oui. Ça fait pas de mal. Mais c'est que 2 ans plus tard que vous vous êtes mis ensemble.
3: Oui. On a attendu un peu et ça s'est fait plus tard.
1: Bon, évidemment, ta copine a fait la gueule, mais bon, ça fait quand même 20 ans que vous êtes ensemble.
3: C'est ça.
1: Bon, allez,
3: c'est
1: ça. T'es toujours copine avec ta belle-sœur quand même ?
3: Oui, toujours.
1: Après, elle n'a plus jamais ramené de copine. Elle voulait pas qu'on prenne son frère. Bon, vous êtes ensemble depuis 20 ans, mariés depuis 8 ans. Ça fera 8 ans en octobre. Oui. C'est le noce de coquelicot.
3: Oh, mais parfait.
1: Eh ben oui, c'est mignon le coquelicot. Voilà.
3: Oui, c'est mignon.
1: Mais oui, voilà. Bon, écoute, on va essayer. Tu es en tête de 1 point. On va essayer de garder cette avance. On va essayer de marquer 3 points de plus avec cette question à choix multiple. Je vais te poser la question. Je vais te proposer des réponses et à mon top chrono, tu auras 10 secondes pour me donner ton choix. Alors, écoute bien la question. Qui donc a inventé Internet ?
2: Ouf.
1: Alors ça c'est pour les anciens, ça c'est les modems.
2: Oh là là, c'est de Minitel ça.
1: Ah bah non, c'est les modems. Et voilà, c'est quand on avait des messageries caramel. Alors qui a inventé Internet ? Bill Gates, Steve Jobs, Tim Berners-Lee ou Eric Bastien.
2: Oui.
1: Allez, qui a inventé Internet ? Bill Gates, Steve Jobs, Tim Berners-Lee, Eric Bastien, top chrono, 10 secondes.
3: J'irai Tim Berners-Lee.
1: Tadam, tadam, tadam. Et c'est une bonne réponse. Oui, Tim Berners-Lee, c'est un scientifique. Il a créé en 1989 le World Wide Web près de Genève, d'où les 3 W à chaque fois, pour faciliter le partage d'informations. Et sans lui, bon, il y avait un peu d'Internet, mais sans lui, il n'y aurait pas eu de site, pas de clic et surtout pas de vidéo de petit chat. Voilà, tu as 3 points de plus, ça te fait 6.
2: J'aurais bien voulu, moi, inventer Internet. Je serais milliardaire, vous vous rendez compte ?
1: Oh là là là.
2: Ah oui, bah forcément, le gars qui a inventé, là, le gars, là, la belle vie. Bon, notre ami Thomas. À 2 points, Thomas, on n'a pas encore joué le quiz à 3 points, donc on va voir comment ça va se passer. Je rappelle que t'habites à Noailles, c'est en Vendée, dans un petit village. Vous êtes 40 avec Coralie, ta femme, et tes 2 enfants. Alors parlons un petit peu de cette rencontre avec Coralie, parce que c'est un tout petit village. Et du coup, tu l'as rencontrée dans ton village ?
4: Non, du tout. À l'époque, je travaillais sur le secteur de Luçon.
2: D'accord.
4: Donc, une ville pas loin. Donc, non, on s'est connus comme ça, voilà. Par hasard, on va dire un peu avec des copains, quoi.
2: Ouais.
4: Grâce à des copains.
2: Bah, tu rentrais des 24 heures karting, donc j'imagine c'est un événement autour du karting, et tu as été avec des amis, elle était là-bas, si j'ai bien compris.
4: Retour, oui.
2: Ouais.
4: Retour des 24 heures, oui.
2: Et donc c'est là que les regards se sont croisés, nanana, quoi.
4: Voilà, exactement.
2: Et elle t'a accompagné à la fin de la soirée chez toi.
4: Voilà. Et puis ben, maintenant, ça fait 22 ans qu'on est ensemble.
2: Eh ben, c'est chouette parce que t'as tout juste 40 ans. Donc voilà, vous êtes rencontrés, vous aviez 17, 18 ans, 19 ans. C'était, début de l'âge adulte. Bon, dis-moi, tu as un côté un peu magique, un peu Harry Potter, toi. Il paraît que t'es presque sorcier. Raconte-moi ça.
4: Oui, j'arrive à trouver des canalisations d'eau dans le sol.
2: Mais avec les fameuses baguettes en cuivre là qu'on utilise ?
4: Oui.
2: Donc on cherche de l'eau, donc tu repères toi les conduites d'eau, les puits, Et toutes les sources.
4: Mais avant de les casser avec les engins, ça peut rendre service.
2: Ben oui, mais c'est quand même un talent d'être, c'est ce qu'on appelle un sourcier, quoi.

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1: Mon petit chaton, ah là là là là, ça m'a fait bien rire. Il paraît que t'es un petit peu notre Pierre Richard de la semaine. Il t'arrive toujours des aventures incroyables. Alors, il paraît qu'une fois, tu vas vendre une maison et puis t'y vas avec un diagnostiqueur. Et puis, il paraît que la maison, elle était vide. Sauf que tu tombes sur un monsieur et une dame. Hein. La dame, elle part en courant. Et puis, le monsieur discute un peu. Et puis, on se rend compte de quoi avec ce monsieur ?
2: On se rend compte que c'était sa maîtresse. En fait, c'était le fils du propriétaire qui n'avait rien à faire là et qui était venu avec sa maîtresse, pensant qu'il n'y avait personne.
1: Se faire un petit 5 à 7. Voilà. Voilà. Du coup, quand même, parce que tu t'as quand même dit, mais parce qu'il a montré des photos de lui avec sa femme, et toi, t'as quand même dit, mais du coup, elle a changé votre femme quand même. Hein.
2: Je veux dire, elle a vachement changé.
1: Ben oui, il n'était pas trop gêné quand même.
2: Et il m'a expliqué après que c'était pas sa femme.
1: Bah oui, il était un peu obligé là quand même. Ah, mais c'est bien, j'aime bien les gens comme ça qui croient que les maisons sont vides et qui vont faire des 5 à 7. Alors, mais c'est pas tout, parce que tu as quand même, il t'arrive des aventures incroyables. Tu vas donc visiter encore une maison et tu dis au client, bah écoutez, garez-vous sur le parking de Truffaut, il y a de la place. Ouais, et qu'est-ce qui s'est passé ?
2: Mais quand on est revenu après la visite, ils avaient fermé le parking, mais pour toute la nuit. Du coup, ils n'ont pas pu récupérer leur voiture avant le lendemain matin.
3: C'est dommage.
1: C'est donc toi qui les as ramenés gentiment, en fait.
2: Ouais, ils étaient pas très contents quand même. Mais bon.
1: Maintenant, tu te renseignes quand tu dis aux gens de se caler sur les parkings, tu te renseignes avant.
2: Voilà, mais non, je leur dis pas de se garer sur les parkings comme ça.
1: Bah oui, Truffaut, ça ferme. À un moment donné, c'est sûr que bon, voilà. Et on va partir sur une dernière anecdote avant de jouer. Hein. Et donc, toujours, hein, lors d'une visite, il y avait quand même des clients qui étaient obsédés par la pression de l'eau de la douche. Genre, comment ça fonctionne? J'ai pas envie d'être douché avec un petit filet d'eau. Et du coup, t'as même pas eu le temps de dire au gars, faites attention que le gars, il était déjà dans la douche. Qu'est-ce qui s'est passé?
2: Oui, mais en fait, là, dans cette maison, il y avait tellement de pression que la pomme de douche, elle s'est emballée et il n'arrivait pas à la récupérer, donc il est complètement trempé. Moi, j'ai dû monter dans le bac pour essayer d'attraper le pommeau et j'étais trempée aussi. Enfin bref, c'était la catastrophe.
3: On ne s'ennuie pas.
1: Hein. Non, mais c'est bien, j'adore. Mais comme ça, ils étaient contents de voir qu'ils avaient de la pression ou pas hein. Non, mais parce que là...
2: Oui,
1: pour...
2: mais là, ils n'ont mis qu'un avis, c'est
1: ça. Ils ont acheté la maison ou pas?
2: Même pas.
1: Oh là là, alors voilà. Alors il y a une maison avec de la pression et même pas ils. Oh là, bon, allez. Allez, on va jouer, on va marquer 5 points de plus. Je sens que tu vas cartonner. Alors.
3: Bah, ça cartonne autant que pour vendre la maison.
1: Toujours ce côté désagréable de la personne. Ouais. Alors, écoute bien, je te mets une petite chanson. Mon roi, le roi du monde, Johnny Hallyday.
3: C'est pas la plus connue celle-là. Hein.
1: Non, mais ça parle de la paix. Et nous, on va parler de la paix, ma petite Hélène. Écoute bien, quel animal symbolise la paix? Quel animal symbolise la paix? Top chrono, 10 secondes.
2: Vite. La colombe,
1: peut-être. Bah, il était temps quand même, la colombe. Voilà, dans la Bible, la colombe, ça symbolise l'Esprit Saint. Bon, ça apparaît vraiment comme signe de la paix, hein, parce qu'après le déluge avec Noé, il y a une colombe qui est descendue du ciel, comme ça, là, hop là. Voilà. Et puis c'est surtout Picasso qui l'a popularisé définitivement avec la célèbre colombe de la paix. Te voilà. Colombe. Je peux finir?
3: Non, mais je chante du. Oh,
1: tu peux...
3: colombe
1: oui,
3: de
1: mais tu
3: Mathieu.
1: Peux me laisser dire qu'elle a 11 points, merci beaucoup.
3: Non, dès qu'on
1: Hélène,
3: peut ne pas parler de vos points, je vous interromps avec plaisir.
1: Ben non, on avait dit qu'on vous
3: nous coupiez... 11 points, c'est pas possible.
1: Voilà, on a dit que vous coupiez plus la parole.
3: Ah si, parce que vous marquez trop de points, c'est voilà. Pas possible.
1: Allez.
3: Dès que vous parlez de points, voilà. Alors Thomas, tu es près de Noailles, on a dit, t'habites en Vendée, pour l'instant t'as 5 points. Alors il t'est arrivé un petit truc au niveau des fleurs, un jour tu travaillais sur la charpente d'une jardinerie, il y avait plein de fleurs et de plantes non vendues, c'est des chrysanthèmes d'ailleurs, on aime bien hein, les chrysanthèmes. Du coup on t'a proposé d'en prendre, un petit peu.
4: Oui, un petit peu.
3: Ouais. Ok, donc t'as fait quoi de ce joli bouquet?
4: Ben, j'ai voulu le ramener pour ma compagne et j'ai pas eu l'intelligence de le laisser sur le pare-brise pendant peut-être 7 heures de route ou 8 heures.
3: D'accord, sur le pare-brise du camion, de la pelleteuse, enfin de ton véhicule.
4: Non, du camion.
3: Donc, quand t'es arrivé chez toi,
4: le bouquet était tout fané.
1: Ah oui. Bah oui, c'est-à-dire en plein soleil sur le pare-brise.
3: Les roses étaient mortes. Ta femme a fait la tête. Il paraît que Coralie, t'es pas contente. Hein.
4: Bah, pas vraiment. J'ai cru que j'allais prendre le bouquet en pleine tête, mais.

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1: Alors, il paraît que t'es comédienne, que t'as toujours été comédienne, mais voilà.
2: Voir les musiciens, voir les magiciens.
3: Ah oui.
2: Qui arrive,
1: oui. Hey, tu as été l'élève de Francis Huster.
3: Oui, j'essaie, disons, d'être toujours comédienne, mais oui, ça se passe bien.
1: Oui, bah c'est bien, on fait des petits jobs
3: oui,
1: à côté.
3: Oui, des grands voilà. Francis, ah oui.
1: Ah oui, t'as tourné avec Johnny Depp et Meryl Streep, excuse-nous.
3: Ah, oh, quelle chance, oui.
4: Il y a pire.
1: Ah bah, il y a pire, t'as tourné dans quoi avec Johnny Depp
3: Julie and Julia.
1: Oh, et avec Meryl
3: Dans Julie and Julia.
1: Ah, d'accord, ok, super, Julie and Julia. Le diable s'adjoint.
3: C'était vraiment une grande émotion de voir cette grande artiste, elle est extraordinaire.
1: Bah oui, elle est extraordinaire, elle est magnifique. Dans Le Diable s'habille en Prada, là, elle est super.
3: Oh là là.
4: Il y a un film au cinéma, là, le 2, là.
1: Bah c'est ce que je dis.
4: Ah, c'est ça.
1: Alors, il paraît que tu marches beaucoup, tu fais beaucoup de randonnées en Auvergne et t'adorerais faire Compostelle.
3: Oh, ça, merci Valérie, c'est quelque chose qui me tiendrait beaucoup à cœur.
1: Ah oui? Tu as envie de faire, bon, oui. Un petit bout de Compostelle, parce que sinon tu pars 10 ans.
3: Bah oui, disons un peu pour le côté mystique, la spiritualité, c'est quelque chose qui est proche de moi, voilà.
1: Eh ben oui.
3: Je me verrais bien accompagnée par Valérie D'Amido à Compostelle.
1: Oh alors mon petit cœur, je t'adore. Mais alors.
4: Vous n'allez pas aller loin. Hein.
1: On va pas aller loin, mon petit canard. Au premier restaurant sur la route, elle va s'arrêter, maman. C'est-à-dire. Voilà.
4: La route du Saint-Nectaire.
1: Moi, c'est la route du Saint-Nectaire. Et...
3: Ah, d'accord.
1: Je peux le faire en poney, si tu veux. Voilà.
4: Pauvre poney.
1: Je serais toi, je fermerais bien physiquement ma bouche. Ma petite Agnès, je veux que tu marques ton premier point avec cette question vrai ou faux. Écoute, il y a une petite ambiance. Le générique d'apostrophe. Oh, Bernard Pivot, l'homme de ma vie. Alors, écoute bien. L'un des auteurs français contemporains les plus lus dans le monde, c'est Marc Lévy. Est-ce que c'est vrai ou est-ce que c'est faux?
3: Top chrono. Oui, c'est vrai.
1: Oh, bah dis donc, on n'a même pas le temps de lancer le chrono, dis donc. Et oui, c'est une bonne réponse. Tu sais combien il a vendu de livres? 50 millions de livres. Ah bah, ça laisse rêveur, hein. Ouais, on souhaite que Fabien, il en vende autant. Alors, il est suivi de près par Guillaume Musso, mais c'est Marc Lévy qui s'exporte le mieux. Premier point pour Agnès.
4: Jérôme qui... Est-ce qu'il a des points, Jérôme?
1: J'ai il en a noté. Un.
4: Ah, il a déjà un point,
1: oui. Jérôme. Ce qui est bien, c'est qu'il...
4: J'ai pas du tout suivi les points de Jérôme. C'est pas pour ça. Donc, Jérôme qui est livreur, qui livre des colis, qui s'est absenté, voilà, quelques instants pour jouer avec nous. Ouais. Oh, qui avait envie d'être policier quand il était petit. Ah oui, j'adore ça. On a joué avec ce titre. Vous l'avez reconnu.
1: Bah, Starsky Hutch.
4: Bien sûr. Hey, tu voulais être plutôt Starsky ou plutôt Hutch, toi, du coup, le brun ou le blond?
5: Guillaume Bonchio, non.
1: Ah ouais, mais c'est le meilleur rôle.
4: Attends. Le lieutenant aussi, t'es pas mal. Je sais plus comment il s'appelait, le lieutenant.
1: Ah non, moi c'est Guillaume Bonchio, le mec, il a des bagnoles de. Bah oui.
4: Ah, bah c'était une balance quand même, Guillaume Bonchio.
1: Ouais, mais bon, il a des manteaux de fourrure, il a. Bon, allez.
4: C'était une balance quand même. Bon, pas trop de sport, tu vas pouvoir faire Compostelle avec Valérie, du coup.
1: Bien sûr.
4: Parce que dans ta vie, le sport, voilà, c'est qu'un mot. Par contre, tu sais bricoler. Ouais. Il a une bonne chose, ça. Il sait bricoler.
5: Oui. Oui.
1: Tu bricoles quoi, par exemple? Tu peins, tu maroufles?
5: Ouais, je peins, je jardine, j'ai fait la tapisserie, la toile de verre, le sol.
1: Oh, bah, dis donc.
4: Non, il sait tout faire.
1: Ah, oui.
4: Il sait même cuisiner. Vous savez ce que c'est sa spécialité? Fabien, je suis sûr qu'il adore. C'est la tarte aux pommes. Même la tarte aux pommes?
6: Ah oui. Avec une glace dessus.
1: Bah, oui, voilà. Ah, oui.
4: Avec de la chantilly dessus. Moi, j'aurais de la chantilly sur la tarte aux pommes.
1: Ah, écoutez, je vous ferai une tarte aux pommes avec la pâte sablée. C'est ma petite spécialité.
4: Ah, allez. Bah, oui. Il aime les spaghettis bolognaises et il sait faire la viande en sauce. C'est un ami, ça, Jérôme. Je suis content de jouer avec toi. Jouons. Pour un point de plus avec cet extrait des Kids United.
7: Le jus d'orange, c'est vraiment trop bon. Quand je le bois, ça me donne des frissons. Le jus d'orange.
4: Ça, c'est les Kids United. Je savais pas qu'ils faisaient du bricolage. Bricole en même temps qu'ils chantent.
1: Je sais même plus quoi dire. Vas-y, pose ta question parce que.
4: Je savais pas qu'ils bricolaient.
1: La régie est effondrée.
4: T'as remis l'extrait. Ils bricolent, les gars.
1: Fabien, il est en train de prendre des notes pour un personnage ridicule dans son propre film.
4: Il m'a refoulé une sorte de. Ah, c'est des percussions avec des cuillères au milieu. D'accord. À Singapour. À Singapour. Un Français à risque la prison pour avoir léché la paille d'une brique de jus d'orange. Vrai ou faux? Top chrono, 5 secondes.
5: Je dirais vrai.
4: Il a léché la paille d'une brique de jus d'orange. Est-ce que c'est vrai ou faux?
6: Oh.
4: Bah non, c'est vrai. Et ouais, c'est vrai, un Français. Alors, il a 18 ans, il était inculpé après s'être filmé en train de faire ce que je vous ai dit. Ouais. Il est poursuivi pour atteinte à l'hygiène et dégradation des infractions prises très au sérieux dans ce pays. Donc, à Singapour.
8: Oh là là.
4: Sérieux, hein. Ne le faites pas.
1: Non, on va pas y aller.

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1: Nous sommes au taquet avec Didier qui joue avec ici Picardie qui a 4 et Marilyn qui joue avec ici Alsace qui a 7. Alors, notre petit Didier, il lui est arrivé des bobos, il a souvent des petits trucs. Et oui, vers 10 ans, il paraît que t'es parti chercher des cerises dans l'arbre et que t'es tombé, mais t'es tombé pas n'importe où, t'es tombé où ?
2: Je suis tombé dans une grande touffe d'ortie.
1: Aïe. Et alors ?
2: Je t'ai bien piqué.
1: Oh là là.
2: Je suis retourné à la maison en courant. Je me suis allongé dans le canapé et j'ai dormi toute l'après-midi.
1: Oh là là.
3: Sûr que c'était que des orties. Dormir toute l'après-midi.
2: J'ai peut-être mis du somnifère dans les orties.
3: Parce que ça pique.
1: C'est horrible les orties, c'est terrible. Là, il parlait que pendant ton service militaire, on t'avait mis au service santé.
2: Oui.
1: Alors que tu avais fait des études de mécanique, donc bon, voilà. Et il paraît que tu as fait des piqûres pendant tout ton service, c'est-à-dire ?
2: À chaque arrivée de contingent, il y avait des piqûres obligatoires à faire. Et donc, j'ai fait 200 piqûres à chaque fin de mois. Donc, j'en ai fait, plus de 1000 pendant tout mon service militaire.
1: T'es devenu médecin, alors. Adieu la mécanique, hein ?
2: Non, je n'ai même pas de brevet de secouriste.
1: C'est quand même étrange qu'il t'ait mis à faire des piqûres alors que tu faisais de la mécanique. C'est dingue, ça.
2: Ah, mais ça, c'est l'armée, hein.
1: Quand même. Je sais pas trop si j'aurais eu confiance dans un mécanicien pour me faire une piqûre, quand même.
2: Ah, mais il y a personne qui était au courant. Hein.
1: Alors, mon petit Didier, c'est la question cash. C'est la question qui te permet de gagner 5 points.
2: Oui.
1: Donc, écoute bien, petite ambiance, tout ça. On part en Provence. Alors, écoute bien. Quelle préparation provençale à base d'olive, de capre et d'anchois se tartine souvent à l'apéritif ? Quelle préparation à base d'olive, de capre et d'anchois se tartine à l'apéritif ? Top chrono, 10 secondes.
2: Je pense que c'est la tapenade.
1: Et c'est une bonne réponse. Alors, ça vient de Marseille, elle tire son nom du mont provençal Tapenot, qui signifie capre. Elle est déclinée en noir ou en vert, mais c'est très très bon, hein, la tapenade. Bravo, ça fait 7 pour Didier.
3: Ça donne faim. T'as pas envie d'une petite tapenade, Marilyn ?
4: Oui, si. J'aurais bien aimé la question, surtout.
3: Je comprends. Non, t'inquiète pas, il y a d'autres questions qui arrivent, et ta question, je suis sûr.
4: C'est vrai.
3: Oui, non, ça va aller. T'es à combien, là ? T'es à 7 points, Marilyn, Didier ?
1: 7.
3: Ah, on est sur une égalité. Là, Marilyn, va falloir un petit peu se distinguer, on est d'accord. Alors, je voudrais revenir quand même sur ce dossier de la maniaquerie. Parce que on a évoqué ce côté bien rangé, tout ça, bon, on en a parlé rapidement. Mais je découvre, parce que je vais un petit peu plus loin dans ma fiche, que c'est de pire en pire. Tu nous as pas tout dit, Marilyn. Attends, il paraît que tu vas jusqu'à souvent jeter les affaires des autres. Mais ça va pas bien.
1: Mais c'est-à-dire.
4: Non. Je jette à la poubelle. Hein.
1: Mais pourquoi ?
3: Parce que c'est pas bien rangé.
4: Je veux ranger et puis. Surtout les cuillères après des yaourts.
3: Tu jettes les cuillères à la poubelle ?
4: Voilà, avec le yaourt.
1: D'accord.
3: Et les cuillères en argent, c'est tout ça, c'est. T'as plus de service, quoi.
4: Je suis trop rapide, hein. Voilà.
1: Ah, voilà.
3: C'est un papier qui traîne. Un papier important, genre en ce moment, tu vois, c'est les impôts.
4: Voilà aussi, oui. Alors, les enfants, ça râle.
3: Poubelle.
4: Je suis chez eux. Oh là là.
3: Poubelle.
1: Parce que, excuse-moi, je viens d'entendre une phrase qui m'a interpellée. Tu dis chez eux, c'est-à-dire que tu fais le ménage quand tu es chez tes enfants ?
4: J'essaye, mais elles ne veulent pas. La fille, elle ne veut pas. Elle veut pas le
3: Alors, rappelons qu'Alexandrine a 43 ans, bien sûr, et Benjamin, 34 ans. Enfin, il s'appelle Tanguy, c'est leur deuxième prénom.
1: Mais excuse-moi, c'est normal qu'elle ne veuille pas, parce que si tu lui jettes ses affaires, c'est pas très sympa quand même.
4: Voilà, je me dis, tu viens, mais tu ne touches à rien.
3: J'ai encore un dossier. Là, j'enquête depuis tout à l'heure, je suis comme Doum Doum dans Les Traîtres. On va voir la ref. C'est quoi cette histoire de bouchon dévié ?
4: Ah, alors là, pareil, hein. Pareil, je jette le bouchon d'évier quand je fais la vaisselle. C'est souvent, on fait que acheter des bouchons d'évier.
3: Mais pourquoi ?
4: Et puis je l'ouvre. Après, c'est les égouts qui sont bouchés. Voilà, bon.
3: Okay.
4: Tous les égouts, quoi.
1: J'ai une pensée émue pour Alain, le mari de Marilyn.
3: Voilà. Une pensée pour tous les bouchons déviés aussi.
4: Il est près de moi, il vous entend.
3: Oui, oui, bah salut Alain.
1: On t'embrasse, Alain.
3: Voilà.
4: Bonjour.
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Autrice, compositrice, interprète, Domi a 28 ans. Elle est originaire d'Aime-la-Plagne et partage sa vie entre Montréal et la Savoie. Elle vient de sortir son premier single, Tout oublié, une chanson pop très solaire, et prépare un album pour 2026.

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2: Merci de nous avoir choisis pour passer votre dimanche soir. Les chansons préférées des auditrices et des auditeurs, c'est tous les dimanches à 20h et jusqu'à 21h sur votre radio ici. Un décibel pendant lequel j'irai aussi explorer vos chansons préférées de Madonna et puis on ira faire un petit tour au pays du coup de vieux. Oui, vous savez, ces chansons qui ont 20 ans cette année et on se dit comment ça, c'était il y a 20 ans, mais non, pas possible. Eh bien si, les tubes de 2006 ont 20 ans en 2026. On en fera un petit tour tout à l'heure. Pour le moment, filons retrouver la première auditrice de la soirée. Elle s'appelle Patricia. Bonsoir Patricia.
3: Bonsoir Émilie.
2: Bienvenue dans Décibel, chère Patricia, comment ça va?
3: Écoutez, la journée s'est bien passée, on a du soleil, donc
2: oui.
3: Ça ne peut être que bien et mieux, quoi.
2: Exactement. Mais je suis assez d'accord, en fait. Voyons les choses avec philosophie. Si déjà, on ne se prend pas des seaux d'eau sur la figure, soyons heureux. Voilà. On va au moins se satisfaire de ça. Alors, Patricia, il faut que je vous fasse une confidence. La chanson que vous allez nous présenter ce soir, j'en avais entendu parler, mais pour une raison qui m'échappe, je ne l'avais jamais écoutée. C'est deux artistes très connus, un depuis plus longtemps que l'autre, mais ils ont fait ce duo et je l'ai écouté pour la première fois là en préparant l'émission grâce à vous. Alors Patricia, qu'est-ce qu'on va écouter?
3: Écoutez, j'ai découvert cette chanson moi, sur un album que j'avais de compilation, donc Garou et puis Charlotte Cardin, Du vent des mots.
2: Ouais.
3: Et j'ai trouvé cette chanson fraîche, sympa, et puis j'ai ressorti et je me suis dit, je vais appeler un décibel pour faire partager aux auditeurs.
2: Mais c'est une super bonne idée, Patricia, parce qu'alors évidemment, Garou, on ne le présente plus hein, depuis Notre-Dame, 1998, etc. Voilà, c'est un garçon qu'on connaît très bien. Charlotte Cardin, bon bah c'est clairement la star de l'année. Je vous rappelle qu'elle a remporté la victoire de l'artiste féminine 2026 aux dernières victoires de la musique. Et on se doute bien, ils sont tous les deux québécois. On sait que Garou, en plus, met le pied à l'étrier de plein de jeunes artistes. Mais voilà, c'est pas une chanson qui a fonctionné ici. Et c'est vrai qu'elle est tout en fraîcheur et en bonne surprise.
3: Alors, elle date de 2013, je crois, d'après ce que je voyais. 2013, cette chanson-là, 13 ans.
2: C'est ça. Ouais. Charlotte Cardin, qui avait été repérée donc tôt par ce cher Garou. Alors, on préfère qui, du coup, dans la chanson, Patricia? Plutôt équipe Garou ou équipe Charlotte Cardin?
3: Charlotte Cardin, j'aime beaucoup.
2: Ah,
3: j'aime
2: beaucoup
3: ce qu'elle fait. Et ouais, elle a une superbe voix et puis ça passe tout seul. Quoi. Ça s'écoute vraiment. C'est vraiment chouette. Ouais. Quand on l'écoute, ça nous met du baume au cœur et elle a une superbe voix. Ouais.
2: C'est vrai. Et alors, en plus, en interview, il se trouve que c'est une des personnes les plus sympathiques, drôles, ouvertes. Enfin voilà. J'ai que des bonnes choses à dire sur Charlotte Cardin.

0: patins chez moi. Pour l'instant, elle ne passe pas. Peut-être l'année prochaine,
1: l'année
0: j'espère.
1: Prochaine. Mais ouais.
0: Et j'irai la voir certainement. Mais en espérant qu'elle repasse d'autres duos, parce que ça fonctionne très bien. Hein.
1: On est d'accord. Vous allez découvrir, grâce à Patricia, ce duo, Garou et Charlotte Cardin, du vent, des mots. Merci beaucoup, Patricia, d'avoir pensé à partager cette chanson avec nous. C'est trop gentil. Bonne soirée.
0: Bonne soirée, merci à vous.

0: Quelle trouvaille! Voilà, une chanson qui a plus de 10 ans. Charlotte Cardin, invitée par Garou pour ce duo Du Vent des Mots. C'est la trouvaille de Patricia, merci à elle. Et pour la tournée d'été des festivals de Charlotte Cardin, j'ai oublié de vous donner une date très importante, le VNB Fest le 21 août, le Cabaret Vert à Charleville-Mézières le 22 août, et puis... Ça, c'est un petit peu le festival qui marque la rentrée des classes. Le Rose Festival, organisé par Big Flo et Oli à Toulouse. Charlotte Cardin partagera l'affiche avec Ino Casablanca et Macklemore le 27 août à Toulouse, donc.
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0: Gaëtan est un habitué de l'émission et il est avec nous ce soir en ligne. Salut Gaëtan.
2: Salut Émilie, tu vas bien?
0: Ça va bien et toi?
2: Ça va très bien, oui.
0: Gaëtan, tu as, comment dire, une nouvelle spécialité. Hein, là, ça fait déjà deux fois, aujourd'hui étant la deuxième, que tu nous appelles pour nous raconter tes rencontres avec les stars. J'adore ça, j'adore. La dernière fois, tu avais rencontré David Hallyday.
2: C'est ça, oui.
0: Dans les coulisses de son concert, discussion, photo, tu nous avais régalé. Alors, qui est ta star du jour, Gaëtan?
2: Eh ben c'est plusieurs stars parce que je suis allé voir Star 80 en concert.
0: Oh là là.
2: Et puis après je me suis présenté devant les portes du backstage et ben ils ont laissé rentrer ceux qui étaient accrédités et puis moi j'ai demandé à la dame qui laissait rentrer si je pouvais aussi rentrer pour faire des photos. Elle m'a dit ben oui.

0: exceptionnellement, on te laisse rentrer.
1: Ah, mais ça, c'est Gaëtan. Coup, Gaëtan, tu les as au charme. Parce qu'en fait, tu arrives poliment, tu demandes gentiment. Et puis, je pense que tu n'as pas l'air d'un fou, tu sais, qui va genre se jeter sur Patrick Hernandez en disant Patrick
0: c'est
1: ça,
0: voilà.
1: Et voilà, et ça passe, quoi. Mais bravo. Bravo.
0: Oui, c'est passé très bien. J'ai pu rencontrer Vivien Savage, j'ai vu Phil Barnet, Mario de Emilia Image. Christiane de Talk Machine, qui j'ai rencontré d'autres, Patrick Hernandez, qu'on va écouter après. J'ai également rencontré plein de beaux mondes.
1: Franchement, moi, je suis impressionnée. Ouais. Tu es. Remarque, t'es assez jeune, t'as quel âge, toi, Gaëtan ?
0: J'ai 26 ans, mais j'aime bien tous ces artistes, c'est sympa, des années 80.
1: Oui, mais je pense que t'étais le plus jeune du backstage. Ça, c'est sûr.
0: Non, j'étais pas le plus jeune.
1: Ah, c'est vrai ? Ah, c'est marrant.
0: Il y en avait des un petit peu plus jeunes, oui.
1: Ouais.
0: Je crois qu'il avait 22 ou 23, c'est le plus jeune.
1: Oui, ok, donc quand même même génération. Mais je pense que ça doit faire très très plaisir aux artistes de se rendre compte que, alors évidemment, les tubes des années 80, ça parle au quadra, au quinca et plus si affinité, mais que voilà, une génération plus jeune, bah, que les chansons, elles se sont transmises en fait et qu'elles sont toujours là, quoi. C'est trop bien.
0: Oui, mais justement, ils m'ont dit que ça leur faisait très plaisir, que des jeunes comme ça continuent d'écouter. Et j'ai aussi rencontré, Jean-Pierre Madère.
1: Ah, lui, il est trop chouette, il est déjà venu dans l'émission.
0: Ça, ils sont tous très chouettes. Il y en a juste une qui n'est pas venue pour les photos, c'est Sabrina, que j'aurais bien aimé rencontrer. Mais
1: Sabrina, boys.
0: Oui.
1: Ah oui.
0: C'est ça, oui.
1: Oh, bah pour la prochaine fois, Gaëtan, pas tout le même jour.
0: Oui, pour une prochaine fois, je dois encore en faire deux, là, deux concerts d'ici la fin d'année, Marc Lavoine et Dana Kill.
1: Ah bah très bien, c'est bien parce que il y a énormément de variété et tu t'écoutes plein de styles de musique différentes. Mais pour ce soir quand même, t'as choisi le disco de Patrick Hernandez, Born to be Alive. Alors bon, c'est un tube de 1979, il fait la tournée Star 80, c'est pareil, c'est cousin germain, voilà, c'est presque années 80. Ça devait être un des grands moments du concert, non ?
0: Oui, mais c'est passé presque à la fin du concert. Et je me suis dit que ce serait bien de l'écouter un dimanche soir, parce que des fois les gens sont un peu tristes le dimanche soir de la fin de la semaine, de la fin du week-end. Et du coup, je me suis dit que ce serait bien un titre un peu joyeux.
1: C'est formidable. Remède contre le coup de blues du dimanche soir grâce à Gaëtan. C'est Patrick Hernandez, Born to be Alive. Et vous avez le droit de chanter, de danser et faire tout ce que vous voulez. C'est dimanche soir et vous écoutez ici. Merci Gaëtan.
0: Merci Émilie, gros bisous.
1: Bisous, à la prochaine pour ta prochaine star. Hein. On compte sur toi.
0: Oui, bien sûr. Oui, ce sera fin juin pour Marc Lavoine.
1: Super.

0: To Be Alive, Patrick Hernandez. Vous dansez bien, hein, c'est normal, vous écoutez ici, mais attention, plus dur sera le coup de vieux.
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0: Nous sommes en 2026, alors mathématiquement, les chansons de 2006 ont 20 ans. Ça m'a fait mal quand j'ai préparé ce petit instant musical pour vous. J'espère que voilà, ça ramènera de bons souvenirs, mais que vous aussi vous vous direz, mais comment ça? Comment ça, cette chanson a 20 ans? Et ouais, la boulette de Diam's tube de 2006, une année où on a découvert une jeune et un peu barrée, mais on aimait ça,

0: 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Ça a 20 ans, tout comme...
1: J'adore.
0: Là, je les sens, les 20 ans, parce que je bouge la tête comme en 2006, mais ça tire un peu en haut du cou, c'est pas normal. Philippe Catherine, lui, il a la grande forme, il a fait l'année dernière sa première tournée de Zénith, ouais, de toute sa carrière. Alors voilà, 2006, il y a 20 ans, on a découvert de grands artistes, et puis un des grands tubes de cette année-là que j'avais très envie de partager avec vous ce soir, c'est le tout premier d'Amy Winehouse, et il s'appelle Rehab.

0: Amy Winehouse et la chanson Rehab, c'était sur son album devenu culte depuis, le magnifique Back to Black. Et Amy Winehouse qui nous a quitté, ça va faire 15 ans au mois de juillet prochain. Alors si vous avez autour de vous des jeunes garçons, des jeunes filles qui aiment la musique et qui n'auraient pas entendu parler d'Amy Winehouse, il est temps de commencer à transmettre, les amis. Il faut que son nom, que sa voix, que sa musique reste malgré sa vie chaotique. Quel bel artiste. À tout de suite.
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1: Le dimanche soir, ce sont les auditrices et les auditeurs d'ici qui font la programmation musicale de Décibel. Vous appelez pour partager avec nous vos chansons préférées, des chansons qui sont pour vous des souvenirs très forts, chansons de mariage, chansons de divorce aussi, on n'en parle pas assez, mais c'est souvent de très très bonnes chansons. Pour partager tout ça avec nous, il suffit de nous envoyer un email quand vous voulez pendant la semaine. Notre adresse, c'est Décibel, avec un S à la fin, @radiofrance.com, Décibel@radiofrance.com. Dans le mail, vous mettez le nom de la chanson que vous avez envie de partager avec nous et puis aussi votre numéro de téléphone pour qu'on puisse vous rappeler. Et c'est ce qui se passe ce soir avec Yvan. Bonsoir Yvan.
2: Bonsoir Émilie.
1: Je crois que c'est la première fois qu'on se parle, c'est vrai ça?
2: Oui, tout à fait, tout à fait.
1: Bienvenue dans la bande du dimanche soir, cher Yvan.
2: On va écouter. La première fois que je vous écoute, mais...
1: Ah, ça fait plaisir, merci.
2: Mais c'est surtout ma fille qui vous écoute assidûment.
1: Ah, très, comment elle s'appelle?
2: Elle s'appelle Violette.
1: Coucou Violette, merci d'écouter la radio, c'est super. Alors cher Yvan, je crois, si je suis bien informée, et en général je le suis, que c'est une chanson qui est très très spéciale pour vous, que vous allez partager avec nous ce soir, et surtout une chanson que vous aviez envie de dédier à quelqu'un.
2: Voilà, et bien en fait c'est ma femme qui l'a dédiée à ma fille, et donc moi je la dédie en même temps à ma femme et à ma fille, parce que ma fille est hospitalisée depuis 4 mois maintenant.
1: Oh.
2: Et cette chanson, c'est un peu un lien entre ma femme et ma fille, et un partage. Elle trouve que les paroles ont du sens et elles sont fortes, et dans le contexte actuel, ça leur donne un peu plus de force.
1: La chanson, c'est Ta peine de Lara Fabian. Et c'est une chanson, quand Lara était venue dans l'émission nous en parler, c'est une chanson effectivement dans laquelle elle aimerait tellement pouvoir prendre la peine des gens qu'elle aime pour avoir mal à leur place. Donc effectivement, oui, dans votre cas, on comprend bien. Et alors, qu'est-ce qu'on peut faire de plus pour vous soulager, vous, votre épouse et puis votre fille? Qu'est-ce qu'on peut lui souhaiter?
2: Eh bien, que ça lui apporte de la force et que ça lui permette de guérir plus vite. Plus vite et oui, le plus vite possible.
1: Très bien.
2: Et le mieux possible. Le mieux possible. Voilà, qu'elle prenne de la force avec ce genre de chansons, de paroles et puis de choses qui, au final, peuvent être positives.
1: Eh ben, on lui envoie plein de force. Et puis, vous savez, Yvan, on est très nombreux ici le dimanche soir et plein d'énergie puisque nous n'avons rien foutu de la journée puisque c'est dimanche. Donc là, on va tous se concentrer et tous envoyer nos...
2: C'est Manuela. Et ma fille, c'est Violette. Et donc, toutes les deux aiment beaucoup cette chanson et votre radio.
1: Eh ben, on fait ça. On envoie nos meilleures ondes à Manuela, à Violette, à Yvan. Et on envoie donc cette chanson que vous avez choisie et qui vous lit Ta peine de Lara Fabian. Merci. Je suis sûre qu'on va envoyer les ondes tellement fort que vous allez, tout le monde va les sentir. Peut-être même Lara Fabian, on va la réveiller. Allez savoir. Oui, elle fait la sieste le dimanche soir, Lara Fabian. J'ai mes sources. Voilà. Mais merci en tout cas, Yvan, d'avoir partagé ça avec nous. Et plein, plein, plein de courage et plein de bises à Violette et à Manuela. Merci beaucoup, Yvan.
2: Merci beaucoup.
1: À bientôt.

0: se souviennent.
1: Lara Fabian, Ta peine, vous écoutez ici, et si comme Yvan, vous avez une chanson que vous avez très très envie de partager avec nous, n'oubliez pas, un mail suffit. Notre adresse, décibel, avec un S à la fin, @radiofrance.com.
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1: Le dimanche soir, on écoute vos chansons préférées, mais parfois, je prends des petits paris sur l'avenir et je me dis que ça peut faire partie de vos futures chansons préférées. C'est le retour de Pierre Demar avec un tout nouveau titre qui s'appelle Je pense à vous. Pierre Demar, vous l'avez découvert avec ça.
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1: Sur le premier album de Pierre Demar, Regarde-moi, il y avait cette chanson, Un jour je marierai un ange. Pierre Demar a cartonné, des victoires de la musique, et puis des tournées partout en France, des clips, des émissions de télé. Et puis l'année dernière, on l'a un petit peu moins vu, mais c'est normal, puisqu'il était en studio en train de préparer son retour. Le premier extrait de son nouvel album est sorti. Il s'appelle Je pense à vous, et je pense que ça peut vous plaire beaucoup. Pierre Demar qui écrit cette chanson et qui l'envoie comme ça dans le cosmos, dans l'univers et dans vos radios, histoire de vous dire, vous, le public, qu'il pense beaucoup à vous, vous lui avez manqué, qu'il a hâte de vous retrouver. La preuve, Pierre Demar a déjà annoncé 2 concerts pour fêter son retour les 8 et 9 décembre à Paris, à l'Olympia. Il sera dans Décibel le 3 juin.

0: Ah, ce cher Pierre Demar, vous savez qu'il avait reçu le prix Talent France Bleu 2022. Donc à l'été 2022, on l'avait distingué, sachant que son album n'est sorti qu'en janvier 2023. Donc voilà, on a été un peu précurseur et visionnaire, hein, sur la carrière de ce garçon, ce jeune Belge, vraiment plein de talent. Pierre Demar, on lui souhaite le meilleur pour son deuxième album et on lui donne rendez-vous donc dans Décibel. Il sera notre invité le 3 juin.
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0: Eh ben oui, on continue l'émission, bien évidemment. J'étais dans mes pensées, je me disais, tiens, Pierre Demar, je suis quand même contente qu'il vienne nous voir le 3 juin. Mais enfin, c'est dans un mois, ma fille, calme-toi, et accueillons maintenant Stéphane. Salut Stéphane.
2: Salut Émilie.
0: Comment vas-tu?
2: Ça va très bien, et toi?
0: Ça va très bien, je te remercie. Mon cher Stéphane, toi, quand tu passes dans l'émission, en général, c'est pour nous passer du rock, souvent français ou anglais. J'ai des souvenirs cette année que tu sois déjà passé pour nous passer du Indochine, du Oasis aussi, c'est ça?
2: Oui.
0: Ah, t'as vu, j'ai bonne mémoire.
2: Hein. Ouais.
0: J'ai surtout un petit cahier. C'est vrai, moi, c'est à l'ancienne, je vous fais écouter mon cahier avec toutes les pages, comme ça. Vous l'entendez ou pas? Voilà, avec tous les choix de tous les auditeurs depuis le début de l'année. Donc Stéphane, j'ai vu qu'il était plutôt guitare. Et ça ne va pas me donner tort ce que tu as choisi ce soir. On va écouter qui?
2: On va écouter notre cher Jean-Louis Aubert.
0: Oh! Alors on l'adore. Jean-Louis Aubert, on l'adore. Déjà, quand il vient dans Décibel, en général, on rigole bien. Mais vraiment, parce qu'il est voilà, très bon camarade. Et qu'il a plein d'anecdotes à raconter. Évidemment, le mec est rockstar depuis plus de 40 ans. Donc évidemment, il a un paquet de trucs à raconter.
2: Oh, il a 50 ans, c'est maintenant 50 ans.
0: 50 ans de carrière? Ah mais oui, t'as raison.
2: Ouais, 50e année 2026, oui.
0: Mais bien sûr, c'est pour ça que la tournée s'appelle 50 ans avec vous.
2: Exactement.
0: Ah bah oui, c'est logique.
2: Premier album de téléphone à 50 ans à la fin de l'année.
0: Mais oui, c'était fin 76. Incroyable, incroyable. Tu l'as vu combien de fois, toi, à travers les époques? Donc, téléphone, t'étais peut-être un peu jeune, mais Aubert en solo, Les Insus.
2: La première fois en concert, c'était au Zénith de Paris, en 2002, l'album Comme un accord.
0: Ah, très beau. Très beau, très très beau, très très belle période. Et là, donc, il vient de faire ce grand concert qui était diffusé à la télé, d'ailleurs, 50 ans avec vous. T'as pu le voir sur cette nouvelle tournée?
2: Ben, j'ai vu ce concert même, directement.
0: Ah, t'as vu le concert qui est passé à la télé?
2: Oui, ben, ils ont coupé des morceaux, parce qu'il nous a mis pour 3 heures de concert. C'était très beau.
0: Oui, et la version télé, elle doit faire un petit peu moins de 2 heures, j'imagine. Donc oui, vous avez eu des exclus.
2: On croise les doigts que ça sort en DVD. Hein. On croise les doigts, très fort.
0: Je le souhaite. Alors là, tu nous fais un petit peu remonter le temps, parce qu'il y a un album live d'Aubert qui est vraiment magnifique, qui s'appelle Une page de tournée. Et, et dessus, il chante Les plages, qui est une chanson merveilleuse sur à quel point on peut rêver quand on est gamin, rêver de changer d'horizon, changer de condition, changer de vie. Elle te touche beaucoup, cette chanson?
2: Oui, et puis en plus, c'est le CD live qui m'a fait découvrir Jean-Louis Aubert et qui m'a fait l'aimer. Et voilà, depuis maintenant 40 ans, ça ne résume pas. 30 ans, pardon, 30 ans.
0: Ah, tu vois, t'es aussi fort en maths que moi, toi, c'est bien.
2: Non, mais pas de maths en direct, c'est la règle.
0: Jamais de mathématiques en direct, on se fait avoir à tous les coups. Ah là là. Eh ben merci Stéphane. Et c'est une super bonne idée d'écouter Les plages, Jean-Louis Aubert, version concert. Un bon dimanche soir, comme si on y était. Je t'embrasse, à bientôt.
2: Gros bisous, à bientôt.
0: Merci
2: au revoir.
0: Stéphane, salut.

0: Petit bateau, c'est ce que nous sommes.
1: Mais quel cadeau ce Jean-Louis Aubert, je l'adore, les plages. Alors là, c'était même la version 2. Page de tournée, parce qu'il y avait l'album live, une page de tournée, puis après il y avait la grosse version, deux pages de tournée, mais n'hésitez pas à écouter ces albums en public, qui sont toujours hyper réussis, pas parfaits, mais c'est pas grave, c'est pas ce qu'il cherche, la perfection, je pense, Jean-Louis Aubert dans ses concerts, c'est plus la communion, les émotions, et c'est vraiment là. Il y a aussi un album un petit peu plus récent, qui s'appelle le Holo, O-L-O, qui était une tournée avec des hologrammes, etc. C'était un peu cyber, c'était après le Covid. Voilà, il avait des idées un peu zinzin, mais surtout une tournée acoustique, en fait. Et donc, il est soit en guitare-voix, soit en piano-voix. Et Aubert en piano-voix, mes enfants, c'est très très beau. Donc voilà, l'album s'appelle Holo Tour, et je vous le recommande.
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1: Et des auditrices, monsieur Grosse Voix de la radio. La preuve, c'est Julie qui est avec nous maintenant. Bonsoir Julie.
3: Bonsoir Émilie.
1: Bienvenue dans Décibels, comment ça va Julie?
3: Très bien.
1: Ah oui, dis donc, j'entends. Beaucoup d'énergie dans la voix de Julie. Ah non, mais ça fait plaisir, ça fait du bien. On n'est pas dans le mode blues du dimanche soir ici. Julie, on va parler d'une chanteuse qui rentrerait, il me semble, dans la catégorie des artistes un peu sous-cotés en France. C'est-à-dire qu'elle est très talentueuse, on sait qu'elle existe, mais je ne la trouve pas assez présente dans les médias. C'est Emma Peters.
3: Oui, alors tout à fait. J'aime beaucoup sa voix, j'aime beaucoup sa façon d'arranger ses morceaux avec son équipe.
1: Ouais.
3: Et c'est pas facile de se faire une place. Il y a tellement en ce moment de nouveautés, de nouveaux chanteurs et chanteuses qui ont des univers particuliers où c'est très produit, très beau. Je crois que voilà, on est presque en overdose de bons chanteurs et de bonnes chanteuses francophones.
1: Et ça n'a pas toujours été le cas, mais c'est vrai que c'est une période où est d'abondance, ce qui fait que voilà, certaines ou certains très talentueux sont pas suffisamment exposés. Emma Peters aussi, il faut dire que c'est quelqu'un de très discret, qui travaille beaucoup, etc. Donc peut-être que voilà, le fait de pas être exposé en permanence, ça lui va aussi. Mais là, par exemple, elle est pas sur les festivals d'été, c'est un peu dommage, quoi.
3: Bah oui, mais peut-être qu'elle prépare quelque chose et qu'elle a besoin de tout son temps pour préparer un nouvel album, pourquoi pas.
1: Ah, j'aime bien cette idée. J'aime beaucoup cette idée qui me réjouit et donc qui me fait dire de noter dans un petit coin de mon agenda prendre des nouvelles d'Emma Peters. Julie, on va écouter une chanson qui s'appelle Le temps passe. Pourquoi celle-ci et qu'est-ce qu'on pourrait dire pour la présenter à quelqu'un qui aurait jamais écouté Emma Peters?
3: Alors, pourquoi celle-ci? Parce que j'adore son thème.
1: Ah.
3: C'est le moment, après une rupture, bien sûr, parce qu'elle évoque souvent ça, c'est souvent sentimental chez elle. Donc, elle évoque ce moment où, ça y est, la tristesse est partie, la rancune éventuelle ou la colère aussi, et il faut se détacher, mais on n'a pas envie de se détacher totalement. On n'a pas envie d'oublier totalement.
1: Ouais.
3: Donc, je trouve qu'elle le fait, elle le dit d'une manière très juste, très réaliste, avec des mots directs, ce que j'aime bien. Elle a beau avoir une belle voix douce. Ces textes, eux, sont assez directs, ça passe pas par quatre chemins. Donc, j'adore cette chanson. Elle fait le pendant, en plus, avec un duo qu'elle avait fait avec Grand Corps Malade, Sauf quand je pense à toi, où c'est pareil. Ils sont séparés depuis 2 ans, sauf ouais. Que là, ils se retrouvent. Et la difficulté de trouver quelqu'un d'autre après, c'est vraiment un thème récent, parce qu'avant nous, j'ai 44 ans, quand j'avais 20 ans, j'avais le droit soit de désespérer,
1: oui.
3: Soit d'être en colère.
1: Oui, c'est ça, c'est vrai. On n'avait pas beaucoup d'options.
3: Voilà, je trouve que les options se sont ouvertes et j'aurais aimé avoir ce genre de chanson quand j'étais une jeune adulte.
1: Alors profitez-en les amis, découvrez Le temps passe, Emma Peters. C'est le choix de Julie ce soir dans Décibels. À bientôt Julie, merci beaucoup.
3: À bientôt aux auditeurs.

0: découverte pour celles et ceux qui n'avaient pas encore entendu Le Temps Passe, signé Emma Peters.
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0: Madonna est de retour dans l'actu à 67 ans. Elle est, selon le livre des records, la chanteuse qui a vendu le plus de disques de tous les temps. 400 millions d'exemplaires écoulés depuis ses débuts dans les années 80. Son 15e album va sortir le 3 juillet prochain, Confessions numéro 2, qui est la suite donc de l'album Confessions on the Dance Floor, sur lequel d'ailleurs figure une de vos chansons préférées de Madonna. Avec le sample de ABBA, oui, les Suédois qui font visiblement partie de la discothèque de Madonna, très fan d'Europe, hein, puisque son album Music a été produit par un Français, Mir Wais, ex-Taxi Girl. De la France dans la discographie de Madonna, de la Suède, vous le savez, et puis de l'Espagne, toujours. Regarde les chiffres en comparant YouTube, Apple Music, Deezer et Spotify, on se rend compte que la chanson la plus populaire de Madonna, c'est celle qu'il a un petit peu fâchée avec le Vatican. Il faut dire que dans le clip, elle roulait des pelles à Jésus, qui était noir et très sexy. Alors évidemment, à certaines personnes, ça n'a pas trop plu à l'époque, mais voilà, de l'eau a coulé sous les ponts, de l'eau bénite, bien sûr. Et on va se régaler en écoutant la chanson la plus populaire de Madonna, Like a Prayer, et on attend son retour avec impatience.

0: Like a Prayer, Madonna. Décidément, on passe un très bon dimanche soir plein de stars.
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0: Et bim, encore une star. Notre auditeur, le dernier de la soirée, s'appelle Gwen. Salut Gwen.
2: Salut Émilie.
0: Je dis que tu fais partie des stars de l'émission, mais c'est vrai, tu fais partie des fidèles de Décibels. Et en plus, tu es hyper actif et aimé sur les réseaux sociaux avec ta page Inclusique, avec des K partout, Inclusique, qui est une safe place musicale dans laquelle tu proposes des nouveautés très très souvent en fait, hein, toutes les semaines. Hein, tu vas chercher des pépites.
2: C'est ça.
0: Voilà. Et là, c'est une chanteuse, alors qu'on connaît déjà, on peut pas dire que ce soit vraiment une petite nouvelle, mais elle vient d'annoncer son retour. C'est Holly Seas que tu as choisi ce soir.
2: Ouais, parce qu'avec le soleil, il y a un titre que j'adore, qui me fout la pêche et que qui fait partie de ma playlist de l'été. Donc j'ai dit qu'il fallait que je la propose à Émilie et à tous ses auditeurs.
0: Ah, c'est trop bien. Alors, Holly Seas, c'est le nom de scène de Cécile Cassel, la comédienne. Ouais. Et tu l'as déjà vu en concert, je parie.
2: Ouais.
0: Ah, j'en étais sûre. Mais Gwen, il fait 12 concerts par mois. Donc, quel est ton verdict?
2: Ah, c'est une énergie folle et tu passes un moment, tu vois pas passer, quoi. Tu dis, ah, mais c'est déjà fini. Donc, j'ai hâte, là, de la revoir.
0: Et en attendant, on l'écoute. Holly Seas, thank you all, I'm fine. Merci beaucoup, Gwen.
2: Avec grand plaisir, à très vite.

0: 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C'est là-dessus qu'on se dit au revoir et bonne soirée. Merci les amis d'avoir écouté Décibel. Merci à l'équipe, Mathilde Mallet, Sarah Bécard, Elodie Bianca Maria, Yanis Kalem et Franck Moilier. À demain, 20h sur votre radio. Ici, on recevra Bilal Hassani.
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4: Bonjour, bon dimanche. Sous vos applaudissements, c'est Willy vient déjeuner chez vous, numéro 1050.
5: Oh là là, ça filoche.
4: Bonjour la tribu.
5: Bonjour.
4: Alors, qui est là aujourd'hui? Nicolas Malabeuf. Bonjour mon bon Nicolas.
6: Bonjour Willy, bonjour tout le monde.
4: Enfant de la télé en blanc aujourd'hui. Bonjour. Très bien. Et Fabien Hibou, notre geek. Bonjour mon Fabinou.
6: Bonjour Willy, bonjour à tous.
4: En beige aussi. Voilà, c'est très bien. Bienvenue à tous mes amis. Merci d'avoir choisi votre émission utile sur votre radio utile. 55 minutes pour apprendre, comprendre et s'amuser de l'actu avec nos invités, nos chroniques, notre musique, nos cadeaux. Notez bien les dossiers du jour. Dans un instant, la crise pétrolière et l'inflation qui en découle nous poussent-ils, nous, consommateurs, à consommer différemment? Est-ce que lorsque l'on va faire nos courses, on regarde les prix à deux fois? Est-ce qu'il y a deux choses que je mangeais avant, que je ne mange plus aujourd'hui parce que c'est devenu trop cher? Tiens, j'aimerais bien avoir votre avis là-dessus. 0810 055 056. Est-ce qu'il y a des trucs que vous achetiez, vous achetez moins, vous regardez les prix, les trucs, tac, tac, tac, tac? Et bienvenue nous dire tout ça et on en parle avec notre invité dans un instant. Et à 12h30, la folie Aerox. Alors, qu'est-ce que c'est?
5: C'est quoi l'Aerox?
4: Eh bien, écoutez-moi bien, c'est une pratique sportive qui a rassemblé 100 000 personnes en France en 2025, soit une hausse de 42% en un an. C'est vraiment le sport à la mode du moment, ça génère des millions d'euros en chiffre d'affaires. Pourquoi, comment? La réponse dans 20 minutes. Et bien sûr, vous le savez, on fait cette émission tous ensemble, vous le savez ça. Vous faites partie de cette tribu, d'abord sur le groupe Facebook, Fabien, alors.
5: Youpi oui. La vie avec Willy Rovelli, ça c'est le nom du groupe c'est Facebook, c'est gratuit. Exactement. Vous pouvez vous abonner et bien sûr, on discute ensemble. Car nous avons lu cette semaine, enfin vous avez
4: oui,
5: lu.
4: Oui, j'ai lu, parce qu'ils ne font rien les deux là, mais moi je lis.
5: Il y a plus de 50 000 fast-food en France.
4: 50 000, c'est
5: donc la question du dimanche, quel est votre fast-food préféré?
4: Alors
5: Krusty Poulet, McDo, Kebab, Burger King, KFC, Fab Guys, Subway.
4: Ah mais le gras c'est la vie, tu peux y aller.
5: Pour l'instant, 57% des youpistes ont voté pour le McDo.
4: Ah, 57,
5: ouais. C'est beaucoup pour le McDo. Donc continuez à réagir. Est-ce que vous êtes fast-food? Dites-le nous sur Facebook.
4: Dans les pays d'Europe, il y a plus de McDo.
5: Voilà. Ouais. Youpi la vie avec Willy Rovelli pour interagir. C'est gratuit. C'est sur Facebook.
4: Subway, personne n'a répondu sauf Nicolas. Ah, on a mis Subway pour te faire plaisir, Nicolas.
6: Nicolas.
4: Personne n'y va.
6: C'est le pain italien avec la sauce miel, c'est
5: surprenant.
4: Pain italien.
5: La barbe.
4: Réagissez aussi 0810 055 056. Appelez quand vous voulez. C'est la plus grande émission du monde. Vous êtes tous des chroniqueurs. Oui. Tous pas payés. C'est ça qu'on aime bien. 0810 comme eux.
5: Comme
4: exactement. 0810 055 056. Appelez-nous. Vous repartez, mon bon Nicolas.
6: Avec une carte carburant qui commence à prendre de l'âge.
4: Ah ouais.
6: Elle est bien mûre, un peu comme vous. Elle vaut 100 euros.

0: premier dossier. Bonjour Jean-François Lemoine.
1: Bonjour Willy, bonjour à tous.
0: Bienvenue
1: bonjour.
0: Ici mon cher Jean-François, vous êtes professeur en sciences de gestion et management à l'université Paris 1 Panthéon-Sorbonne et auteur du livre Distribution 4.0 aux éditions Personne. Alors en avril, les prix ont grimpé de 2,2% à cause de la, entre autres, de la guerre au Moyen-Orient. Tout augmente, hein. Le café, la viande, le chocolat, les œufs, l'essence, bien sûr, ajoutent un poids supplémentaire à un sac des émotions déjà bien rempli. Est-ce que pour nous, consommateurs, du coup, est-ce que ça a un impact sur ce que l'on achète quand on va faire nos courses ?
1: Oui, alors je vais d'abord rajouter que je suis intervenant aussi à l'ESCA School of Management.
0: Tout à fait.
1: Si je le dis pas, je vais me faire tirer les oreilles.
0: Bien fait.
1: Alors, en effet.

0: on va descendre en gamme. Les fameuses MDD, les marques de distributeurs, ces marques que l'on peut retrouver dans les grandes enseignes, bon, dans cette période d'inflation, bien sûr, sont énormément appréciées. On peut aussi avoir des consommateurs de plus en plus à la recherche des promotions. Mmh. Et puis surtout, un phénomène intéressant, on va acheter en quantité plus petite. Mmh. Et vous avez dû voir se fleurir tous ces produits à conditionnement réduit, qui paradoxalement sont des fois beaucoup plus onéreux que lorsqu'on les achète à grande quantité.
1: Et voilà.
0: Et puis la dernière conséquence importante, c'est bien sûr nos consommateurs qui vont être tentés d'aller vers des nouvelles plateformes qu'on appelle les plateformes de ultra fast commerce, Temu, Shine, et on peut en parler si vous le souhaitez.
1: Donc voilà, donc le prix est donc vraiment devenu le critère principal, quoi, au détriment peut-être du choix, voire de la qualité.
2: Et la qualité, ouais.
0: Tout à fait. Voilà. Il y a même une étude très intéressante sortie par le Crédoc cette année qui dit que pour les consommateurs des plateformes, ce qui vient en tête des préoccupations des gens, c'est la restriction du pouvoir d'achat, le plaisir de consommer, tout ça avant les préoccupations environnementales.
1: Ah oui, oui. Et j'ai lu qu'il y avait aussi une espèce de fatigue décisionnelle, voilà, que quand on va faire nos courses maintenant, ça devient genre c'est épuisant en fait. C'est une épreuve, exactement.
0: Oui, c'est l'achat corvée. Nous sommes saturés de marques. Sur 100 nouveaux produits en moyenne lancés, nous allons en repérer 2. Parce que les autres vont passer dans la trappe de l'anonymat, on ne les repère pas, on ne les connaît pas, on ne les comprend pas. Et souvent, en effet, un attribut comme le prix, surtout en période d'inflation, peut vraiment être un critère totalement saillant, distinctif, qui va faciliter l'acte d'achat. Et d'où donc le succès de toutes ces plateformes ou d'enseignes comme une enseigne qui marche très bien, qui est l'enseigne Action. Quatrième fois que cette enseigne est l'enseigne préférée des Français.
1: Ouais.
0: Et le point commun de Temu, de Shine, d'Action, c'est que ces enseignes, en effet, proposent des prix très réduits, mais surtout, elles nous racontent une histoire, un storytelling. Mmh. Mmh. Et l'histoire, c'est en venant chez nous, on vous facilite la vie. Mmh. Et ça répond donc à votre question sur l'épuisement. Si je suis épuisé, j'ai envie qu'on me prenne par la main. Et puis en même temps, on se positionne comme des enseignes qui sont là pour lutter contre la morosité ambiante. Et donc, c'est la consommation revanche pour Action. Ça va être l'aubaine permanente chez Shine.
1: Ouais.
0: Et pour Team, leur positionnement récemment, la plateforme qui redonne de l'oxygène au budget serré. Donc ça, c'est vraiment pas anodin.
1: Bon, merci beaucoup Jean-François Lohmann. Voilà, c'était très clair. Merci infiniment. Donc vous êtes toujours professeur donc à l'université Paris 1 Panthéon Sorbonne et puis vous m'avez dit, allez-y, redites-le.
0: L'ESCA, School of Management, très important, belle école de management en France.
1: Bravo mon cher Jean-François. Merci infiniment d'être passé nous voir et je rappelle que votre livre s'appelle Distribution 4.0 aux éditions Pearson. Merci infiniment. Dans un instant, c'est vous que je vends. Est-ce que c'est une épreuve quand vous allez faire vos courses? Est-ce que vraiment c'est la galère parce que faut faire gaffe à tout et que
2: on compare.
1: Voilà, on compare
2: et
1: c'est vraiment plus amusant. 0810 055 056. On en parle dans un instant et avec Fabien, on parle de quoi?
2: J'ai repéré une application bretonne qui va vous aider justement à faire vos courses et à acheter du carburant pas cher.
1: Très bien. On en parle

0: instrument?
1: Xylophone.
0: Xylophone, ouais. Bravo. Cookie Dingler, merci.
2: Oui, on dit n'importe quoi. 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
0: Personne ne va vérifier.
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0: Et Cookie nous entend, qui nous appelle. Était-ce bien du xylophone?
1: Il s'appelle Christian. Christian Dingler.
0: Ça va, oui. Merci beaucoup.
1: Il y a de l'info dans cette émission, on apprend des choses.
0: Ah, ça fuse hein, tout le temps. Fabien Hémo, il est 12h16, oui, alors allez, Fabien Hémo, notre geek. Allez,
2: rythme,
0: allez,
2: rythme,
0: allez,
2: rythme, rythme, rythme.
0: Parce que là, ça baissait, là.
2: Toute l'actu web qui a retenu mon attention cette semaine. On démarre avec une polémique concernant ce chanteur.
5: Alors,
2: John Lennon. Eh ouais, John Lennon. Eh bien, la femme de John Lennon est très en colère contre une brasserie bretonne.
0: Bon.
2: Car cette brasserie a baptisé l'une de leurs bières au citron John Lemon. Résultat à Yoko Ono, la veuve de John Lennon exige le retrait immédiat de l'utilisation du nom John Lemon.
1: Yoko.
2: Car la marque John Lemon a été déposée pour éviter les détournements autour du nom du chanteur. Du coup, la brasserie doit retirer la bière du marché sous peine de pénalité financière quotidienne. Donc une pensée pour cette brasserie du Finistère. Oui. Apparemment, Yoko Ono n'a pas supporté que John Lennon soit une deuxième fois mis en bière. On reste... Non. On reste en Bretagne. Je vous présente Victor Herriot.
0: Ah oui.
2: Ce Breton a développé une application pour soutenir votre pouvoir d'achat. Il a appelé son appli Pouvoir Achat Plus. Tout attaché. Pouvoir Achat Plus. Cette application a plusieurs options. La première, elle vous aide à faire vos courses. Pouvoir Achat Plus compare les prix de vos produits préférés et vous indique le magasin le moins cher près de chez vous. Donc ça, c'est pas mal. Par exemple, vous scannez votre code barre, bim, on vous dit, bah tiens, par exemple, à côté de chez vous, chez Leclerc ou chez Auchan, hop, c'est pas cher.
1: D'accord.
2: Tout le monde s'en fout.
0: Non, pas du tout. C'est pas parce qu'on t'écoute pas qu'on s'en fout. Hein,
2: c'est deuxième option de Pouvoir Achat Plus, elle vous aide à trouver le carburant le moins cher pour votre voiture. Alors, petit détail que les autres applis du même genre n'ont pas, Pouvoir Achat Plus calcule l'économie réelle en soustrayant le coût du détour pour aller à la pompe.
0: Ah, ça c'est bien, en revanche. Voilà. Voilà.
2: En gros. Voilà,
0: c'est Allez, continue, s'il te plaît.
2: Allez, on passe au concon du jour.
0: Bah, c'est nous.
2: Je vais taper ça quand même. Le concon de la semaine se trouve en Normandie, au Havre exactement. Un homme s'est fait voler son fourgon pendant qu'il siphonnait de l'essence.
0: Ah, il est bon, lui.
1: Le karma.
2: Le malfrat était en train quand même de siphonner 500 litres de gasoil sur deux camions. Du coup, le gars, il a plus de camionnette, il a plus d'essence et il est condamné à 5 mois de prison.
0: Ah, il est bon, lui.
2: Il est bon.
0: Celui-là, c'est mon meilleur de l'année.
2: C'est le concours de la semaine.
0: Ah oui, il est bien, celui-là. Merci beaucoup, mon bon Fabinou. Si vous avez compris quelque chose à la chronique, n'hésitez pas, appelez-nous, parce que ça serait un miracle. Merci beaucoup.
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1: Il se rattrapera demain. Ah bah non, pas demain.
0: Bah non, pas demain. Bah, ça va, Marie-Jeanne?
6: Oui, bonjour Willy.
0: Comment vas-tu, Marie-Jeanne?
6: Bah, très bien.
0: Bon, tu nous appelles d'où?
6: Montélimar, le pays du nougat.
0: Bah, bien sûr, c'est très mignon, Montélimar. Ah oui, c'est très mignon.
6: Vous ne sauriez pas.
0: Oh, dis donc, ici, on a de la culture, ma petite cocotte. Hein.
6: Je n'en doute
0: pas. Tu
6: vas
0: pas nous piéger. Hein. ça va, Marie? Tu voulais réagir sur le premier sujet, c'est ça? Tu fais gaffe
6: oui,
0: un petit
6: tout
0: peu.
6: À fait.
0: Ah, voilà.
6: Ça devient de plus en plus difficile, hein, voilà. Comme tout le monde. Les courses, c'est. Ça limite anxiogène.
0: Ah bah ouais.
6: On veut faire des. Voilà. L'essence, on n'en parle pas. Moi, je pars pas en vacances parce que bon.
0: Ah ouais, t'as carrément revu ton.
6: Oui,
0: ton
6: parce truc. Que je devais partir. Je voulais partir un peu loin et quand tu fais le coup de ce que ça te représente, et ben des fois, même si t'as une petite location. Rien que pour traverser la France, ça te coûte un bras.
0: Bah
6: donc,
0: ouais.
6: Ben, tu gardes ton bras.
0: Voilà. Oui, oui. Bah après, t'en as deux. Tu peux faire un don. Tu peux faire un
6: et
0: don
6: les concerts,
0: à Total
6: c'est
0: de
6: pareil.
0: L'autre.
6: Moi, j'avais l'habitude de temps en temps de faire des concerts. Et ben maintenant, et ben, tu cibles plus en local et tu vas plus à Lyon ou Saint-Etienne.
0: Ah voilà. Bah voilà. Bon, ben, et donc, et là, quand tu vas faire vraiment tes courses de la bouffe, hein, les courses alimentaires, tu regardes tout à chaque fois.
6: Ben, je regarde.
0: Non, mais
6: oui,
0: c'est une
6: épreuve.
0: Hein. C'est vrai que c'est une épreuve.
6: Oui.
0: C'est vrai que c'est une épreuve.
6: Oui, oui. La viande, ben voilà. Quand tu invites quelqu'un, ben tu dis bon ben je vais faire ça à manger, ben voilà. Le barbecue, ben ça va très très vite. Hein,
0: bah,
6: si
0: tu as
6: du monde à la maison, alors bon il faut bien manger. Hein,
0: bah oui,
6: mais,
0: bien sûr.
6: On regarde plus qu'avant, voilà c'est ça.
0: Sinon moi j'ai une solution, Marie-Jeanne. Pourquoi tu fais pas payer tes invités?
6: Ah.
0: Moi, je le fais.
3: Ça s'appelle un restaurant.
6: Je suis au courant après de la suite. Hein.
0: Ah ouais,
6: si
0: c'est
6: j'ai
0: ça.
6: Plus d'amis, ça sera à cause de toi.
0: Non, non, mais bon, voilà. Ouais, bah, voilà. Bah, il faut faire gaffe, Marie-Jeanne. Bon.
6: Ouais, il faut garder le moral quand même.
0: Ouais.
6: Voilà.
0: Voilà. Nous, hein? c'est ce qu'on fait dans l'émission aussi. T'as vu, on parle de tout. Et puis, oui. On essaie de garder le moral. Et voilà, on se désespère pas et on avance comme on peut. J'espère quand même que tu partiras un petit peu. Voilà, peut-être moins loin, mais que tu
6: seras. En local, ouais. Voilà, pendant un week-end. Voilà, je pense que. À plusieurs aussi. Ça peut être aussi le.
0: Voilà, ouais. Je pense que cet été, il y en a pas
6: qui font
0: ça, à mon avis, ouais. Bon, merci Marie-Jeanne d'être passée nous voir. On t'embrasse très fort. Tu repars.
1: Et on va peut-être aider ton pouvoir d'achat pour tes vacances avec 100 euros de carburant.
0: Peut-être qu'on
1: c'est dans la sélection.
0: Voilà, on te rappelle peut-être d'ici la fin de l'émission. D'accord, Marie-Jeanne ?
6: D'accord, je vous embrasse tous. À bientôt.
0: Bah nous aussi,
6: bisous.
0: Marie-Jeanne. Merci
6: au
0: de ta
6: revoir,
0: fidélité.
6: Bisous.
0: Ciao, ciao. Oh, à la forme, Marie-Jeanne. Merci. Allez, dans un instant, mes amis, je vais vous présenter un invité pas banal parce qu'on aime vous présenter des invités
5: pas banaux.
0: Mais d'abord, tiens, Miley Cyrus avec Dreamers One. On y est là.

0: Miley Cyrus, c'est un extrait du film
1: Avatar.
0: Avatar, exact. Et pas les schtroumpfs, comme tu l'as dit. Oh, si, si. Si, Fabien. T'as dit si, il y a des trucs bleus, tu m'as dit oui, les schtroumpfs. Vraiment,
1: vraiment, je suis à ma place, je dis rien.
2: Ouais. Oui, viens déjeuner chez vous.
0: Allez, comme promis, place à la personne pas banale du dimanche. Bonjour, Eden Georgeon.
3: Bonjour, Willy. Bonjour à toute l'équipe.
0: Bonjour, salut. Mon petit chou. Alors, déjà, qu'on comprenne bien. Quel âge tu as et dans quelle région de France tu habites, déjà, Eden?
3: Alors, j'ai 13 ans, oui. J'habite en Dordogne.
0: En Dordogne.
3: À Dôme, plus précisément.
0: Très bien, Dôme en Dordogne, Eden, 13 ans. Alors, donc, tu es au collège, je suppose. Oui. Mais à côté de ça, tu fais quoi dans la vie, mon cher Eden?
3: Alors, je suis DJ. J'ai commencé à mixer quand j'avais 9 ans. Du coup, aujourd'hui, ça fait 4 ans.
0: Voilà. Donc, attendez, la suite de l'histoire, ça, c'est rien encore. Donc, DJ, oui. Et c'est quoi ton nom de scène?
3: DJ Joke.
0: Pourquoi DJ Joke?
3: Oui. Ça vient tout simplement de Disque Jockey.
0: C'est ma mère. C'est pas con.
4: On est très bêtes, nous.
0: Bravo. Oui. Ouais, alors nous, on est vraiment cons, vous n'avez pas compris. Et ta maman, elle est plus intelligente que nous. Bravo. Et bien, DJ Joke, il fait ça, regarde.

0: bien, bien.
1: Ah, bah, Nico, il adore ça, Nico.
0: Ça vient tout juste de sortir, en plus.
1: Donc, Eden, donc, tu mixes depuis l'âge de 9 ans. Ça s'est passé comment, en fait? Un jour, on t'a offert un truc, c'est ça?
2: C'était le jour de mon anniversaire. J'avais demandé une platine à mes parents.
1: Ouais.
2: Une toute petite platine comparée à ce que j'ai aujourd'hui.
1: Ouais.
2: Et du coup, j'ai commencé à mixer comme ça. C'était mes débuts.
1: Voilà. Et ça t'avait... qui t'avait donné envie? Qui t'avait donné le goût du mixage?
2: Alors, j'ai commencé à mixer grâce à Martin Solveig dans un festival pas loin de chez nous, il y a 50 minutes de route.
1: Ouais.
2: Et d'ailleurs, petite anecdote, je vais mixer au festival
1: J'allais y venir, ne t'inquiète pas. Oh là là, Eden, tu vas pas m'apprendre mon boulot, Eden. Hein. Oh là, attention. Hein. Non, t'inquiète pas, on va en parler dans une seconde. Parce que, donc, tu postes donc, ton travail sur les réseaux, j'allais dire, voilà, puis ça marche très très bien, le succès est vite venu. Mmh. Pour fêter ça, j'abrège un petit peu, mais pour fêter ça, tes parents, l'année dernière, t'ont fait un voyage à Las Vegas pour voir un DJ que tu adores, qui s'appelle DJ Snake. Mmh. Et là, il s'est passé quoi?
2: Alors, le soir du concert, on rentre à l'hôtel pour se changer et on croise une jeune fille avec le maillot de DJ Snake, sa marque.
1: Ouais.
2: On lui dit en anglais, du coup, parce qu'on ne savait pas qu'elle parlait français.
1: Yes.
2: On lui dit en anglais que le soir, on allait le voir au concert. Et elle nous répond en français, parce qu'elle avait vu qu'on parlait français, qu'elle va voir directement avec un petit groupe de fans DJ Snake à son hôtel.
1: Ok, pas mal.
2: Du coup, elle me propose directement de m'habiller avec elle.
1: Ouais.
2: Voir DJ Snake, et c'est là qu'il m'a fait la promesse de sa première partie.
1: Voilà.
2: Partie.
1: Donc en fait, tu l'as vu, tu l'as rencontré, il a été un peu ébloui par ton parcours, et il t'a dit tu vas venir faire ma première partie.
3: Wow.
1: Donc tu as fait la première partie de DJ Snake, c'est ça?
2: C'est ça.
1: Voilà, donc ça c'était.
2: Un moment inoubliable.
1: Voilà, donc ça c'était en novembre dernier au Bourget, c'est ça?
2: C'est ça.
1: Et donc là, en juillet prochain, tu vas faire quoi alors?
2: Je vais faire le Brief Festival, du coup là où j'avais ma passion a commencé, du coup avec Martin Solveig, sur la petite scène découverte, le soir de Katy Perry.
1: Voilà, le soir de Katy Perry, t'imagines.
4: C'est une trop belle histoire.
1: Le soir de Katy Perry, donc le Lovely Brief Festival, c'est ça, ça sera le 17 juillet prochain. Voilà, donc c'est le même soir. Dis donc bravo, franchement Eden. Donc tous les soirs, je suppose, après le collège, et donc ça se passe comment à la maison? Tu mixes un petit peu, c'est ça? Tu bosses un peu à la maison?
2: C'est ça, déjà que faut que je fasse mes devoirs.
1: Ah bon? Non, laisse tomber.
4: Oui. C'est secondaire.
1: Eden, laisse tomber. Après.
2: Je m'entraîne environ 2 heures par jour sur les
1: pompes. Ah ouais, quand même 2 heures par jour, bravo. Et maman, ça va, elle tient le coup, elle devient folle avec la musique ou ça va?
2: Non, elle aime bien que ça soit Ibiza dans la maison.
1: Très bien, Ibiza en Dordogne, écoute, bravo. Inutile que je te demande, tu veux faire quoi plus tard comme métier?
3: Bon, c'est bien parti.
2: Oui.
3: C'est
1: à mon avis, ça m'a l'air pas le même parti. Et bravo,
3: bravo.
1: On est très fiers de toi, bravo Eden.
2: Merci beaucoup.
1: Et franchement, t'as vu, futur David Guetta, 13 ans, donc il mixe déjà depuis 4 ans. Il a fait la première partie de DJ Snake.
3: Nous oublie pas quand tu seras Ibiza.
1: Ouais, s'il te plaît. Si t'as des places pour les deux, là.
2: Je vous adore les places.
1: Ça adore, merci Eden. Donc, connu sous le nom de DJ Jock. DJOQUE. Voilà, excuse-moi. Eden Georgeon. Merci infiniment. Bravo Eden.
2: Bravo.
1: Le 17 juillet au Lovely Brief Festival. Ciao. En plus, il est bien élevé.
3: Oui.
1: Bonne journée.
2: Oui.
1: Ciao.
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2: Allez, partons gaiement vers la deuxième demi-heure de votre talk show du dimanche. Alors ici, c'est comme la messe du dimanche,
3: mais pas pareil.
4: Sinon, c'est la même chose.
2: Dans un instant, on va parler de la folie de l'Aerox. Et votre tribu est là, bien sûr, notre enfant de la télé, Nicolas Malabeuf, qui danse encore sur DJ Jock.
5: J'ai adoré.
2: Bien, franchement, très bien. Bien. Très fier de lui. Et notre spécialiste web, Fabien Hémeau. Et bien sûr, vous tous, puisque vous êtes tous de cette tribu. On fait l'émission ensemble, tous ensemble, les mains dans la main, là, comme ça. Là. Vous réagissez sur le groupe Facebook, alors.
5: Pour nous retrouver, c'est Youpi la vie avec Willy Rovelli. Vous tapez ça sur Facebook, vous tombez sur nous. Et on vous a posé une question, parce qu'il y a, quand même plus de 50 000 fast-food
2: en France.
5: Donc, la question du dimanche, quel est votre fast-food préféré?
2: Alors,
5: et c'est McDo.
2: Ah, toujours.
5: À 60%. 60% de McDo arrive en tête. Et pareil, on a pas mal de petits messages. Et on a eu un message de François,
2: François
5: qui a posté: enfin c'est le week-end, c'est le rendez-vous avec les trois guignols.
2: Alors,
5: c'est un vrai message, je vous invite à aller voir.
2: C'est bien, il a bien résumé.
5: Donc continuez à nous insulter sur le groupe Facebook. C'est Youpi la vie avec Willy Rovelli.
2: Merci beaucoup. 0810 055 056, appelez-nous, vous passez à tout instant. C'est la libre antenne du week-end et vous repartez
5: avec 100 euros de carburant. C'est une carte carburant. Et elle tombe en fin d'émission.
2: Tout à fait, elle tombe en fin d'émission. Merci infiniment. Mais d'abord, si vous n'avez pas suivi l'actu, pas de panique, l'actu vous suit. Il est temps pour moi de mettre
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2: Et on commence avec cette histoire insolite. Le jardinier marocain depuis 10 ans de la famille Le Pen, qui n'avait jamais obtenu des titres de séjour, a été expulsé dans son pays d'origine. Voilà. Ouais, enfin, pardon, il faut être un peu ouin-ouin hein, pour bosser chez les Le Pen sans papier. Il cherche un peu, là quand même, le jardinier. C'est l'arroseur arrosé, voilà, c'est pour lui. Ah oui, chez les Le Pen, c'est dehors les immigrés. Mais bon, avant, tu tombes à pelouse, je te paye au black, tu fermes ta gueule et après, dehors les immigrés. À Toulouse, un homme de 49 ans arrêté, il distribuait des flyers à caractère sexuel devant un McDo. Après, quand on met une piscine à boules dans un McDo, faut pas s'étonner d'attirer les pervers. Au comptoir, ça devait être alors, c'est sur place ou à flageller? L'inflation se poursuit en France. La seule chose qui n'augmente pas au supermarché, c'est le prix du chariot. Un rapport d'experts demandé par Emmanuel Macron préconise d'interdire les smartphones aux enfants de moins de 11 ans. Ce qui serait impossible en Chine. Hein. Là-bas, sans enfants de moins de 11 ans, il n'y aurait pas de smartphone. Là. 150 nouveaux mots intègrent le dictionnaire Petit Larousse 2027. Vu que plus personne ne l'utilise, le mot dictionnaire devrait disparaître du dictionnaire. Face à la surproduction, Bordeaux se résigne à arracher des vignes. Vivement le retour de Gérard Depardieu. Tiens, le savez-vous, la plus petite mairie de France se trouve dans le département de l'Eure. Elle mesure 7 mètres carrés. Bah, à l'échelle d'Éric Ciotti, c'est une cathédrale. Hein. Le président Kim Jong-un implore les femmes nord-coréennes à faire plus de bébés. Ah, apparemment, les femmes n'ont plus du tout envie de Kim Jong-un.
5: Ah oui.
2: À Villefranche-sur-Saône, 3 fast-foods ferment dans la même journée après la découverte de blattes. Oui, la direction a présenté ses plus blattes excuses, évidemment. Déclaration de l'acteur Fabrice Luchini. J'aime beaucoup jouer avec la langue de Molière. Bon, il a quand même dû bien la galérer hein, pour la retrouver dans sa tombe. Enfin, la question du jour. Sortie cette semaine au cinéma du deuxième volet du film Le Diable s'habille en Prada. Mais et si le diable s'habille en Prada, est-ce que le Christ s'habille en la croix? Bah vous avez 2 heures. Laisse réfléchir. Heureusement, dans 242 jours, c'est fini 2026.
5: Wow.
2: Voilà, mes amis. Qui a vu le diable s'habiller en cadavre 2?
5: Mais j'ai vu un film qui s'appelle Juste une illusion,
2: où on
5: se replonge dans les années 80.
2: Alors,
5: et c'est exceptionnel, je le dis souvent. Et je suis nostalgique d'une époque que je n'ai pas connue.
2: Mais tu n'as pas connu.
5: Mais c'est fou.
2: C'est les années 80, c'était pas.
5: Vous avez connu.
2: Je n'ai pas connu non plus les années 80.
5: Pas trop, pas longtemps.
2: Mais je suppute que ça devait pas être tant que la joie. Mais bon. Ah bah tiens, on pourra faire un sujet là-dessus, tiens, sur la nostalgie. Voilà.
5: C'est bien ce qu'on crée.
2: On fait l'émission en direct. Oui, c'est ça. On est en train de se dire.
5: On fait un briefing là.
2: Oui.
5: On fait pas de réunion.
2: Comment on se voit jamais à part ici?
5: C'est pas mal, ouais.
2: C'est pas mal.
5: Concept.
2: Qu'on se discute un peu pendant l'émission, qu'on se parle un peu tous les trois. Allez, mes amis, si le moral n'est pas bon, t'as vu, il y a l'inflation et tout, rassurez-vous, on a le truc. Là, quoi que vous arrêtez tout, arrêtez tout. Et quand je vous dis à vous, vous allez me faire un palababapala et ça ira beaucoup mieux. Tiens,
5: pas bien.
2: Bon, là, ça va pas.
5: Des trois d'ormouse. Pas bien.
2: L'inflation, le chocolat est cher, les œufs. Oh là là, à toi.
3: Palababapala. Et voilà, ça va mieux.
5: Ah bah là, je suis content de payer 2 balles mon gasoil.
3: Bah voilà, évidemment. Si on fait pas la papa, on peut payer 20 balles son gasoil. On en a rien à foutre. Voici Michael Sambello. Avec Maniac, tout à fait. Philippe. Ah, bah Philippe, c'est la fête aujourd'hui.
5: Oui, c'est la Saint-Philippe.
3: Notre réalisateur, c'est la Saint-Modol. Philippe Modol.
5: Bonne fête.
3: Bonne fête, Modol. Bonne fête.

0: j'adorerais entendre ça. Michael Sambello avec Maniac. Yes. Ça avait été repris par les L5
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3: J'avais loupé ça.
0: On va faire un petit coucou à Sylvie, notre auditrice. Oui. Ça va, ma Sylvie?
4: Coucou, mon Lee, ça va et vous?
0: Et tout, ça va très bien, ma Sylvie. Hier, on t'avait appelé. On t'a coupé la chic, t'as pu nous parler que 5 secondes.
4: Carrément, c'était complètement
3: indécent. Ah, on te rappelle.
0: C'est pour ça qu'on s'est dit, non, on va absolument la rappeler aujourd'hui, ma chère Sylvie. Tranquille, tu peux nous redire où tu habites, ma Sylvie?
4: À Besançon,
0: à Bezac. Hier, tu voulais nous parler de quoi quand on t'a dit au revoir?
4: Merci d'être venu.
0: Allez, merci, ciao. Tu voulais nous faire un petit coucou, c'est ça?
4: Non, oui, voilà. Puis c'était sur Jackson, puis c'était sur la Concoyote.
0: Ah oui,
3: c'est vrai.
4: Moi, chanté longtemps.
0: Ouais. Alors, c'est parce qu'en fait, hier, Fabien nous a dit que
3: la Concoyote buzz sur les réseaux sociaux. Voilà. En fait, tout le monde en achète en ce moment parce qu'il y a peu de gras et ça contient beaucoup de protéines.
0: Voilà. C'est quoi la Concoyote? Déjà, comment on dit Concoyote? Cacayote? Parce qu'il y a comment on dit?
3: Cancoyote.
0: Très bien. Et donc c'est bon alors? C'est vraiment bon ce truc?
4: Ah mais c'est délicieux, puis ça remotise à plein de choses, donc non, c'est génial.
0: Bah,
4: ça existe depuis longtemps. C'est bien
3: ça existe depuis longtemps, oui.
4: Que quelqu'un fasse le buzz sur les réseaux avec ça, c'est très bien.
0: Et donne-nous une recette, toi tu le fais avec quoi la papayate?
4: Ah, sur des petites patates grillées.
0: Des patates, ça remplace la fondue. Ou la raclette plutôt.
4: Oh ouais, c'est meilleur.
0: Voilà. Sylvie, merci beaucoup. Bah, vive la Concoyote, du coup.
3: Concoyote.
0: Vive la Concoyote. Merci infiniment, ma chère Sylvie, d'être passée nous voir. On t'embrasse fort. Comment?
4: Faire un petit coucou.
0: Alors vas-y, tu peux faire coucou. Vas-y, fais-nous un petit coucou.
4: Un petit coucou à tous les copains de la Sauce Culture Club Bezac. Voilà, on organise quelques spectacles dans l'année sur Besançon et on a eu la joie immense de t'accueillir l'année dernière et voilà, on continue.
0: Super, merci beaucoup.
4: On fait beaucoup de choses en caritatif et voilà, ça compte beaucoup pour nous, donc
0: merci beaucoup.
4: Vous voulez saluer tous.
0: Tu as raison, merci infiniment. Et nous, c'était très sympa quand on est passé vous voir. Merci beaucoup, Sylvie, on t'embrasse fort. Tu repars évidemment avec ta sélection
5: de la carte carburant de 100 euros, c'est en fin d'émission.
0: Merci beaucoup. Mon cher Nicolas, normalement, tu passes un petit peu plus tard, comme on a des galères pour trouver notre invité, parce que en fait, on va parler de sport, on va parler de la mode, de l'aerox, qui est un sport très, très à la mode en ce moment. Et il est justement en train de faire une épreuve d'aerox en ce moment. Donc c'est pour ça qu'on a un petit peu de mal à la voir. Mais on va la voir dans 20 secondes. Tu nous parles de quoi juste après le jingle, Nicolas?
5: Eh bien, nous sommes en mai. Et en mai 68, il y a eu 2-3 broutilles. Je sais pas si
0: très bien. On va en parler juste après ça. Regarde.
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0: Voilà, Nicolas. Alors, tu vois, ça a été rapide.
5: Votre disposition, je suis le dégaineur.
0: Exactement.
5: Eh bien, nous sommes en mai 2026, et il y a tout juste 58 ans, la police évacue la Sorbonne. C'était le début de la révolte étudiante de mai 68, et donc je voulais revenir sur la couverture médiatique de ces événements. Celles qui ont joué un rôle majeur, c'était les radios. À l'époque, les trois premières radios de France, c'était France Inter, qui captait un tiers de l'audience. Derrière, Europe numéro 1 était à 21%, et RTL à 19% de part d'audience. Les trois radios couvraient donc le conflit jour et nuit. À l'exemple de cette première archive de France Inter, Jean-Pierre Elkabbach est en plein taux lorsque le reporter Jean-Claude Bourret est sur le terrain avec son casque blanc quand tout à coup les CRS chargent.
6: Comme vous l'avez entendu, à 19h, il va pouvoir nous renseigner sur la manifestation.
7: Oui,
6: en direct. Vous êtes sur l'antenne.
7: Eh bien écoutez, Jean-Pierre Elkabbach, c'est absolument extraordinaire ce qui se passe ici. Nous sommes en plein boulevard Saint-Germain. Et maintenant, en direct, comme vous le disiez tout de suite, les CRS chargent. Je suis en plein dans la charge des CRS. Ils contre-attaquent tandis que les pierres volent autour de nous, que les grenades explosent. Mais je fais très attention, excusez-moi si je suis un petit peu essoufflé parce qu'on est obligé de courir, de faire attention aux pierres qui tombent de tous les côtés. Les gaz sont lâchés, ce ne sont plus des gaz lacrymogènes. Ce soir des gaz.
5: Et voilà, les Français vivaient en direct à la radio ce moment.
0: Interville, le gars, quand même. Vrai. Un truc un peu de jeu.
5: Et alors, à ce moment-là, la radio prend de l'ampleur. 200 000 transistors sont vendus rien qu'au mois de mai 68. Mais ça ne plaît pas au pouvoir. Europe 1 et RTL sont qualifiés de radio barricade et radio émeute. Le pouvoir s'agace et le gouvernement coupe même les fréquences des voitures radio. Donc, plus de possibilité de faire du direct. Mais les jeunes reporters sont des malins. Ils trouvent des solutions. Ils bidouillent des combinés téléphoniques en branchant des pinces crocodiles reliées à leur magnétophone. Et ainsi, il continue à faire vivre les événements aux Français tout en donnant la parole aux auditeurs. Exemple sur Europe numéro 1.
8: Allô, vous êtes sur les ondes d'Europe numéro 1. C'est à vous de parler.
9: Je vous remercie. Je voulais vous dire simplement ceci. Qu'on nous donne la retraite à 60 ans qui permettra à tous ces jeunes qui qui se sont révoltés ces derniers jours de trouver du travail. Ce qui est important, c'est de laisser la place aux jeunes, pour nous les vieux.
5: Et ouais, ça gueulait. Et alors, côté télé, il y avait censure. Trois quarts d'heure avant la diffusion de l'émission Panorama, le gouvernement demande de supprimer un reportage prévu sur les échauffourées, remplacé donc par un sujet sur les notaires. Mais alors, ça ne passe pas. Les journalistes et techniciens démarrent une grève qui va durer 7 semaines. Une manifestation est organisée. Et alors, j'ai revu les images. On voit même Michel Drucker qui manifeste dans les rues de Paris.
0: C'est toujours là, ce mimi.
5: Et alors, le 8 mai 68, les deux radios concurrentes, Europe numéro 1 et Radio Télé Luxembourg, décident même de s'allier pour la première fois. Une soirée commune est organisée. Une émission de divertissement présentée par Jean-Yann et Francis Blanche. Ah. Et ça picolait en direct.
0: Ah, ça c'est bien.
10: Jean-Yann, t'es toujours là, hein?
11: Je suis là, mais je bois.
10: Tu me quittes pas, hein?
11: Pas du tout.
10: Pourquoi ils vous en donnent à boire à Luxembourg?
11: Oui.
10: Nous, rien, mon vieux.
11: Rien du tout.
10: Oh, c'est quelque chose,
11: tu
10: écoute.
11: Tu veux que je t'envoie à boire?
10: Bah, écoute.
11: Ne bouge pas, j'arrive.
12: Tiens, ma petite poule.
10: Bah, t'as fait vite, hein?
12: On va tourner là-bas parce qu'il n'y a plus rien chez moi.
10: On ferait un pipeline qui enverrait du whisky de Bayard à François 1er et de l'eau gazeuse de François 1er à Bayard.
11: Je peux te dire que dans l'état actuel des finances, c'est nous qui enverrions l'eau gazeuse.
10: Ah bah alors, il n'y aura plus que de l'eau gazeuse, les gars.
5: Et ouais, à l'époque, il n'y avait pas l'Arcom, on était tranquille. Et durant cette émission, il y avait des disques qui passaient pour la toute première fois en exclusivité. Voilà ce qu'on écoutait en mai 68.
13: Vous entendrez Mireille Mathieu, 100 fois ma vie. Vous entendrez Yves Montand dans un nouveau titre, La bicyclette. Vous entendrez Pierre Perret, Non, je n'irai pas chez ma tante. Vous entendrez le nouveau disque d'origine, J'ai la boule au plafond.
5: J'ai la boule au plafond.
0: Ah, j'ai la boule au plafond.
3: Ah, ça me rappelle.
0: Et voilà. Ça nous rappelle nos soirées.
5: Et voilà, mai 68.
0: Merci infiniment, merci infiniment. Qui a la boule au plafond? Merci beaucoup, mon bon Nicolas. Mai 68 et Billy Donk. Je n'ai pas connu ça. Hein.
5: Ah, presque.
0: Non, merci beaucoup.
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0: Voilà, on va ouvrir notre nouveau dossier. On a réussi à voir notre invité. Bonjour Maxime Villalongue.
15: Bonjour.
0: Bonjour, bienvenue ici mon cher Maxime. Vous êtes le patron d'Aerox France. Alors l'Aerox est une pratique sportive qui devient vraiment une folie furieuse dans tout le pays. Ça nous vient d'Allemagne, comme le disait Patricia Casse. Et justement, c'est un sport qui casse un peu. Pouvez-vous nous expliquer justement de quoi il s'agit alors déjà à l'Aerox pour qu'on comprenne bien?
15: Alors, le principe est simple, c'est une course.
0: Ouais.
15: Autant que l'être un marathon ou un semi, il y a un début, il y a une fin.
0: Ouais.
15: Et le but, c'est le plus vite possible, du début à la fin. Sauf qu'à la différence d'un marathon ou d'un semi, on va faire de la course à pied.
0: Ouais.
15: Et on va entrecouper ces kilomètres de course à pied par des stations que l'on dit fonctionnelles,
0: ouais.
15: Qui sont toutes différentes. Il y a 8 stations différentes.
0: Ouais.
15: La force de l'Aerox, c'est que c'est un standard dans le monde entier. La course de Paris est exactement la même que celle de New York ou celle de Rio.
0: Ouais.
15: Et toujours le même format, 1 kilomètre de course à pied, une station,
0: voilà.
15: Répétée 8 fois.
0: Donc, on court 1 kilomètre et puis on fait une épreuve de fitness, on va dire, hein, pour résumer un petit peu. On recourt 1 kilomètre, une autre épreuve de fitness, etc. Donc, avec une course, vous l'avez dit, de 8 kilomètres. Donc, on va dire que c'est les mêmes courses partout dans le monde, comme vous venez de le dire. Vous organisez 6-7 compétitions, 6 compétitions en France, je crois, hein, c'est ça?
15: Il y en a 6 en France, cette saison, en effet.
0: Voilà.
15: Éventuellement 7 à 8 d'ici 2 saisons.
0: Ouais.
15: Ce serait l'idée et ce serait le maximum que l'on puisse faire.
0: Ouais.
15: Dont un gros événement Grand Palais qui mobilise beaucoup de temps et de ressources.
0: Voilà, donc justement, au Grand Palais, c'était la semaine dernière à Paris. Au Grand Palais, là, donc, je crois que l'année dernière, vous étiez 12 000 et cette année, il y avait 100 000 personnes qui étaient sur les attentes. Mais il se passe
15: sur
0: quoi
15: les attentes,
0: sur les attentes, voilà. Il se passe quoi, Maxime? Pourquoi il y a un tel engouement?
15: Il y a un tel engouement parce que simplement, ça répond à ce qu'on faisait tous déjà. En tant que sport, on allait tous à la salle de sport, on allait tous courir un peu, mais on n'avait pas de compétition qui ressemble exactement à ce que l'on faisait dans les salles de sport.
0: Ouais.
15: Il y a l'exemple de ceux qui vont 3 fois à la salle par semaine, qui font des cours de bootcamp, des cours de HIIT, qui font du renforcement. Mais lorsque ces personnes avaient envie de se tester, de se challenger, La seule compétition qui était accessible facilement en achetant un dossard, c'était une course à pied, 1 kilomètre, un semi au marathon, qui du coup différait avec ce que les gens faisaient en salle de sport.
0: Voilà.
15: Aujourd'hui, à Aerox, c'est venu mettre une compétition sur ce que tout le monde faisait déjà, pardon.
0: Ouais.
15: Et le succès est là parce que les gens, quand ils essayent, ils se disent.
0: Voilà.
15: C'est exactement ce que je voulais faire.
0: Voilà.
15: Et puis
0: c'est un sport qui est très convivial. C'est-à-dire qu'on peut le faire à oui. plusieurs,
3: entre
0: on peut le faire à deux, entre potes. Voilà. C'est très convivial. Et pour tous les âges aussi, hein. Enfin, voilà. Faut être un peu en condition physique quand même.
3: Parce que ça envoie du bois.
0: Voilà, il faut se bouger un peu. C'est-à-dire que si vous mettez Nicolas et Fabien,
3: oui,
0: vous êtes très mal.
5: On met 8 jours.
0: Sauf si vous les faites courir derrière une bouteille de Ricard. Ça peut être une
5: carotte. Non,
0: tu vois ce que tu signe. Fais.
15: Ça peut être un moyen de les motiver. Hein, mais
0: voilà.
15: Motivation.
0: Donc là, vous êtes dans un Aerox là, aujourd'hui?
15: En effet, je suis à la première compétition à Lisbonne.
0: À Lisbonne.
15: Okay. Exactement.
0: Okay.
15: Donc, je suis venu voir comment ça se passait.
0: Bon, bah, super, Maxime.
15: Ça nous rappelle les compétitions il y a 5 ans à Aerox.
0: Bah, super. Bah, bonne compétition, mon cher Maxime. Merci infiniment. Donc, la folie à Aerox, vous allez voir. Mais je suis sûr que vous avez tous autour de vous un pote ou le pote d'un pote d'un pote qui le fait. Parce que moi, on m'en parle tout le temps. Donc, ça s'appelle l'Aerox, H-Y-R-O-X. Et Maxime Villalongue est le patron de l'Aerox France. Merci infiniment.
3: Vous pourriez le faire, vous?
0: Non.
3: Parce que vous êtes très sportif. Ah non, vous êtes très sportif,
0: oui. Moi, je vais à mon rythme.
3: Bon.
0: Je vais à mon rythme, voilà.

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1: Allez mes amis, dans un instant, est-ce que vous connaissez le copiétonnage?
2: Ah non.
1: Non, eh ben tant mieux, parce qu'on va en parler juste après Mel Ben. Pourquoi tu restes? Ben oui, Mel, elle ne va pas rester. Voilà.

0: touristes.
1: Bah, oh, oh, faut savoir quand je pars, on me dit pourquoi tu pars. Et là, bah, toi, pourquoi tu pars à Melbourne? Allez, voilà, comme promis mes amis, on va parler maintenant de la bonne initiative du dimanche, la bonne idée du dimanche, vous allez voir. Bonjour Vincent Bonnier.
2: Bonjour, enchanté à tous.
1: Enchanté à vous mon cher Vincent, vous êtes le cofondateur de covoiturage-simple.com. covoiturage-simple.com, basé à Lyon, et vous proposez donc déjà à la base du covoiturage pour aller à des spectacles, c'est ça, expliquez-nous.
2: Tout à fait, à n'importe quel type d'événement, même les compétitions de High Rocks, ouais. Si on veut. Okay. L'idée, c'est vraiment de mettre en relation les spectateurs pour qu'ils se rencontrent, partagent les voitures, partagent le trajet, économisent les frais, fassent connaissance en lien avec l'événement qui les occupe. Donc ça peut être du théâtre, ça peut être de la culture, ça peut être du sport, ça peut être des salons, pour tout type d'événement.
1: Voilà, donc c'est, et en fait c'est quoi? C'est quand on achète le billet de l'événement, il y a quoi? Il y a une option pour faire du covoiturage? Comment ça se passe?
2: Alors voilà, en fait, l'idée, c'est que les organisateurs d'événements qui travaillent avec nous, en fait, vont pouvoir mettre le spectateur en lien avec un système de petites annonces, tout simplement, va vous permettre de publier une annonce sans création de login ni mot de passe. Vous pouvez tout de suite publier une annonce comme quoi vous cherchez une place dans une voiture, ou vous proposez une place, ou vous proposez même d'y aller avec d'autres personnes, de partager votre trajet. Le tout, voilà, sans création de compte, on peut publier tout de suite.
1: C'est vachement bien. Comme vous l'avez dit, effectivement, voilà, ça crée de la rencontre avec des gens qui partagent la même passion. Ça, c'est très bien. Mais alors, ce qui m'a fait sourire, et c'est vraiment pas con, hein, la petite nouveauté, c'est le copiétonnage. C'est-à-dire, on y va à pied, mais pas tout seul. Alors, allez-y, expliquez-nous. Je trouve ça trop bien.
2: Exactement. Ça, c'est une initiative de la cofondatrice Johanna Bruckner. Donc, en fait, nous, on écoute beaucoup les salles de concert, les théâtres, les gens qui travaillent avec nous, et puis les spectateurs eux-mêmes. Ouais. Et puis, on a eu la remontée d'abord pour les aînés qui voulaient revenir ensemble du spectacle, pouvoir en parler après. Et donc, l'idée, c'était de faire naître cette idée, de copiétonnage pour que les gens puissent aller au spectacle ensemble, en revenir ensemble, se rencontrer à l'occasion. Voilà. Ça peut régler des problématiques d'insécurité aussi.
1: D'échange. Ouais, c'est ça. Il y a aussi des personnes qui ont peut-être peur de rentrer seules après un spectacle le soir. Et là, de se dire, tiens, on sera ensemble, quoi. Voilà.
2: Ouais, voilà, exactement. Ouais. Notre idée, de toute façon, c'est vraiment de faire que les gens se rencontrent, de créer des solutions pour l'écologie, pour le partage, par le biais de ce système. Quoi.
1: Et donc là aussi, il y a un petit onglet copiétonnage, du coup, quand j'achète mon billet.
2: C'est ça. Quand vous publiez votre annonce, en fait, vous allez choisir si vous voulez proposer du copiétonnage. On a même du co-véloage.
1: Et est-ce qu'on a du co-adodanage? Moi, je monte quelqu'un sur le dos. Je monte sur le dos de quelqu'un. C'est pas mal, ça.
2: On pourrait. Vous pouvez préciser aussi que vous venez avec, un animal, vous prenez, voilà, vous pouvez préciser qui vous pouvez prendre dans la voiture.
1: Mais voilà.
2: Ou venir, voilà. L'idée, c'est. On travaille même sur des convois de vélo, on travaille avec des beaux festivals comme Festival d'Avignon, Adra Festival, où justement il y avait l'idée d'organiser des convois de vélo, donc vous pouvez rejoindre un peu un convoi de vélo pour rejoindre votre festival. On a travaillé avec le Salon de l'Élevage, l'Éco-Trail de Paris.
1: C'est très bien.
2: D'événements qui à chaque fois nous rajoutent des spécificités dans le système.
1: Et puis comme vous l'avez dit, c'est de provoquer la rencontre, de provoquer la rencontre, la discussion.
2: Exactement.
3: Et surtout, on partage le coût, parce que le carburant, en ce moment, ça coûte cher. Le parking, quand on va à un spectacle, ça coûte cher aussi. Donc là, on divise par...
1: Sauf que les pieds et que le copiétonnage, on partage quoi?
3: Les chaussures.
4: Les gambettes.
1: Tiens, tu repars avec ma basket.
2: On partage la joie et la bonne humeur.
1: C'est
2: bien. Comme dans l'émission.
1: Partage la joie et la bonne humeur.
2: Et puis après, vraiment, l'intérêt de ce système, c'est que dans un événement, même si peu de gens viennent en voiture, en fait, c'est toujours ce qui fait l'impact majeur de l'événement en termes de carbone. Donc l'idée, c'est aussi d'aller vers une réduction des impacts carbone de l'événementiel et puis créer un réflexe de venir à plusieurs quand on se déplace, de se rencontrer et puis de partager
1: les objectifs
2: ensemble de réduction du carbone. Merci beaucoup.
1: Merci Vincent Bonnier, donc le cofondateur de covoiturage-simple.com, donc qui propose entre autres le copiétonnage. Je trouve ça trop bien. Merci mon Vincent, passez un bon dimanche. Au revoir.
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5: Oui, Livy.
3: Alors là,
1: c'est le tirage. Ça y est.
4: C'est la carte carburant qui n'est pas à partager en revanche.
1: La carte carburant, elle va être que pour la personne qui. C'est Marie-Jeanne?
7: Oui, c'est
1: Marie-Jeanne. C'est encore Marie-Jeanne qu'on a eu tout à l'heure.
7: Trop contente.
1: C'est pas gagné. Tu es où là? T'es où Marie-Jeanne?
7: C'est pas gagné.
1: Non, attends. Tu es où là Marie-Jeanne?
7: À Montélimar, chez moi.
1: Oui. Tu es chez toi, à la maison, toute seule?
7: Oui, il y a ma fille à côté de moi.
1: Ah, bah c'est bien déjà. Est-ce que tu peux aller voir ta fille? Tu dis rien, tu vas voir ta fille. Vas-y, dis-lui ouais, rien, allez. Tu lui dis rien, tu dis rien.
7: Ouais, vas-y. Tu lui dis rien, oui, et je suis à côté,
1: veux,
7: ça y est.
1: Et je veux que tu gueules, je veux que tu gueules comme ça. Ici! Comme ça que tu hurles, comme ça. Ici! Vas-y.
7: Ici!
3: Voilà, c'est gagné! C'est gagné.
1: Dire, ma mère est folle.
7: Je vais péter les deux tympans.
1: Tant mieux, bravo, bien. Ouais!
3: 100 voilà. euros de carburant, bravo.
7: 100 oh,
3: euros
7: génial, je suis contente, merci beaucoup.
1: Hein. Eh ben, merci Marie-Jeanne de oh là là. Ta fidélité.
7: Vous êtes une équipe formidable, je vous écoute tous les week-ends, c'est ouais. vraiment génial.
1: Ben, y a intérêt, tu peux encore nous fêter une dernière fois, parce que ouais. comme là, on a un renouvellement de contrat.
3: Et les patrons écoutent. Écoute.
7: Vraiment,
3: les patrons
7: revenez écoute. L'année prochaine.
1: Ouais, ok, ben, écoute, c'est tout, c'est tout, une augmentation.
7: Et je vous aime fort.
1: Ouais. Et puis, il faudrait qu'on ait une augmentation aussi, non
7: hein,
1: ouais,
7: une hein. augmentation ouais. de 20%.
1: Voilà, ouais, ouais.
3: ouais. Présidente Marie-Jeanne.
1: Présidente Marie-Jeanne, merci infiniment. Voilà mes amis, c'est
3: oh
1: fini.
3: Non, pas déjà. Oh non.
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3: Bonjour et bienvenue dans votre magazine Ma France par ici les économies. Notre objectif, vous le connaissez, chaque semaine ça ne change pas, on veut vous redonner du pouvoir d'achat. Alors aujourd'hui on va parler location parce que presque tout se loue et c'est bien souvent un bon plan pour le porte-monnaie, que ce soit donc pour faire bien sûr des économies ou en générer un revenu d'appoint. On va tout vous dire avec notre invité. Bonjour Philippe Lévesque.
4: Bonjour Valère.
3: Vous êtes auteur du livre Éco-frugal, c'est paru aux éditions Le Duc. Je vous propose pour commencer de répondre à cette première question d'un auditeur.
5: Bonjour, je suis Franck de Meudon. Je me permets de vous joindre parce que j'ai vu qu'une perceuse était utilisée 12 minutes au total seulement durant sa vie de fonctionnement. Du coup, ça me questionne. Est-ce vrai? Est-il préférable de louer? Merci à vous. Bonne journée.
3: Et merci pour cette question. Alors, je le rappelle d'ailleurs, si vous avez des questions à poser à nos invités, c'est par ici leséconomies@radiofrance.com. Philippe Lévesque, est-ce que c'est vrai qu'on utilise une perceuse seulement 12 minutes dans toute sa durée de vie en moyenne?
4: Eh oui, c'est une aberration en fait. C'est le chiffre officiel, 12 minutes. Et donc, c'est là qu'on voit que l'accès, l'usage est beaucoup plus important que la propriété. Quel intérêt d'acheter une perceuse si c'est pour l'utiliser en tout et pour tout 12 minutes? D'où l'intérêt, bien sûr, de la location qui consiste à donner à l'accès plutôt que la propriété. Donc, l'idée, c'est de profiter de l'accès plutôt que de s'embêter à posséder un objet avec tout ce que ça implique, notamment le stockage, l'entretien, ce genre de choses.
3: Oui, même si une perceuse, ça prend pas beaucoup de place, mais c'est vrai qu'on l'utilise pas non plus tous les jours, même si on est bricoleur, quoi.
4: Ça prend pas beaucoup de place, mais il suffit d'habiter dans les appartements, dans les métropoles, et on sait à quel point chaque centimètre carré est important, bien sûr.
3: Philippe, ce que vous dites est intéressant. On a longtemps été dans cette société où posséder était important. Est-ce qu'on est en train de basculer vers une société où l'usage prime sur la propriété?
4: Alors, on y va petit à petit, simplement ça reste très très lent. Aujourd'hui, chaque foyer français possède 2,5 tonnes d'objets à la maison. Donc c'est considérable, c'est l'équivalent d'un rhinocéros. En termes d'empreinte carbone, c'est très important. Et puis, par ailleurs, sur les appareils électriques et électroniques, on a plus de 99 appareils chez soi, dont au moins 6 ou 7 ne sont jamais utilisés. Donc on voit que le potentiel pour passer de la propriété à l'usage reste très très important.
3: Alors le pouvoir d'achat, la question financière, elle peut être un levier en fait, hein, pour changer justement un peu son regard. Rien que là, quand vous dites 6 ou 7 appareils sont jamais utilisés, je me dis tiens, je vais regarder dans mes placards et puis autant justement je vais les louer, c'est le thème de l'émission.
4: Exactement. Alors, le levier financier, c'est d'ailleurs le premier levier. Alors, j'ai pas d'étude sur la location, mais j'ai une étude sur l'achat d'occasion qui est assez similaire. C'est une étude de la FEVAD de février 2025. Et la motivation principale à 76%, c'est pour des raisons économiques. Donc oui, vous avez raison. Valère, c'est d'abord pour des raisons économiques. Ensuite, en deuxième, pour 51%, c'est intéressant parce qu'il y a une petite dissonance, c'est pour consommer plus. On peut consommer plus grâce aux gains sur le pouvoir d'achat. Et en troisième, 39%, c'est la motivation environnementale. Donc on voit qu'il y a une sorte de dualité entre les deux, mais généralement, les gens vont y venir pour des raisons économiques et puis s'aperçoivent aussi que c'est bon pour la planète et ça va les conforter dans cette logique de location.
3: Aujourd'hui, on va parler location, donc parce que beaucoup de choses se louent. On peut soit être locataire ou au contraire louer des choses qu'on a à nous. Ça fait un revenu d'appoint. Avec Philippe Lévesque, cette question que j'aimerais vous poser. Aujourd'hui, sur quel type d'objet on fait les économies les plus importantes en louant plutôt qu'en achetant?
4: Alors, déjà, on peut quasiment tout louer aujourd'hui. Je vais juste donner les grandes familles d'outils qu'on met souvent en location. Il y a tout ce qui est outils de bricolage. Il y a tout ce qui est équipement de sport, équipement sportif. Vous avez les jeux et jouets pour enfants. Vous avez bien sûr les véhicules, les moyens de transport et vous avez les logements. Alors, bien entendu, là où on fait le plus d'économies, c'est sur les biens qui coûtent cher. Donc, c'est en priorité, c'est d'abord le logement, la location d'un bien, et puis la location des moyens de transport. Je pense en particulier à la voiture, mais il n'y a pas que un, ça peut être un vélo électrique, ce genre de choses.
3: Quand on dit louer un bien, ça veut dire que c'est plus économique de louer un appart

0: C'est toujours ça. Et puis aussi, pour la planète, c'est considérable puisque vous évitez de produire une perceuse. Donc, on peut vraiment louer sur tout le spectre. Et il n'y a aucun produit en soi qui empêche la location. Puisqu'aujourd'hui, on va en parler, mais avec les différentes plateformes, en fait, on sécurise la transaction aussi bien au niveau de les échanges d'argent que de l'assurance, ce genre de choses.
1: Ouais, on est des tiers de confiance. Alors, une perceuse à 20 euros, je ne sais pas si elle est de très bonne qualité. Il y a aussi ça, c'est que parfois, on peut louer, on fait des économies sur le prix d'achat, mais en plus on n'accède pas exactement au même type d'équipement, j'imagine.
0: Exactement, ouais. Exactement. On va pouvoir se permettre d'avoir un équipement de meilleure qualité qui dure plus longtemps, mais je donne cet exemple parce qu'on voit à quel point aujourd'hui les prix bas même peuvent concurrencer la location. Donc c'est pour ça que la perceuse, c'est l'exemple où on gagne de l'argent, mais pas énorme. Mais si on va sur des objets, on monte en gamme, comme la shampouineuse ou le nettoyeur haute pression, pour pas citer de marque, là, les économies sont plus importantes. Un nettoyeur haute pression, vous allez louer peut-être pour 20 euros par jour, et il coûte neuf autour de 100-120 euros, voilà.
1: Ah oui, effectivement. Alors, même logique, là, on parle beaucoup bricolage, mais pour les vêtements, notamment pour les enfants, parce qu'ils ont ce défaut de tout le temps grandir, enfin, cette qualité, les événements ponctuels aussi, est-ce que ça vaut vraiment le coût financièrement de louer des vêtements?
0: Alors, les vêtements, il y a différents systèmes de location. Il y a un système de location, peut-être que vous en avez entendu parler, qui existe depuis quelques années, qui s'appelle le Closet. C'est le site. Alors, eux, le principe, c'est qu'en fait, vous recevez chaque mois une box avec des vêtements, autour de 6 vêtements, et ensuite, vous les retournez. C'est autour de 60 euros par mois. Okay. Premier mois, sur un an, vous arrivez à 900 euros. Donc, on voit quand même que c'est un budget. Et quelque part, en fait, ça va être utile pour quelqu'un qui adore, en fait, changer de vêtements, qui adore suivre la mode. Et là, ça va être utile. Mais on voit que les économies sont pas forcément la clé, sauf si avant vous aviez un budget vestimentaire énorme.
1: Okay.
0: Là où c'est intéressant, c'est sur des vêtements vraiment chers et de qualité. Je pense bien sûr aux événements exceptionnels, type mariage.
1: Oui, oui.
0: Là, bien sûr, la robe de mariage, c'est trois fois moins cher, bien sûr, de la louer. Ou alors, pareil, si vous avez un événement, si vous êtes le témoin de votre meilleur ami, un costume de fursac, sur des sites, vous allez pouvoir le louer. 300 euros, ça reste un considérable, ça va être pour 4 jours, mais voilà, 9, c'est 1000 euros. Donc là, c'est intéressant pour vraiment les biens vestimentaires chers de qualité.
1: Ça, c'est pas mal, parce que c'est, bon, la robe de mariée, on peut comprendre le symbole, et on a peut-être envie de la garder, c'est un beau souvenir. Enfin, l'habit de témoin, c'est peut-être un peu moins marquant, du moins, on n'a pas besoin de garder le...
0: Je pense que nos auditeurs et nos auditrices, on a tous des habits de cérémonie chez nous, qui ne servent plus à rien.
1: Ça, c'est vrai que c'est un bon plan. Est-ce qu'il y a des cas où, au contraire, louer revient presque aussi cher, voire plus cher que d'acheter des pièges en quelque sorte?
0: En fait, comme je disais, le système de box, la vestimentaire, à l'année, vous arrivez quand même sur un montant considérable. Là, j'ai le chiffre exact. Je suis allé voir hier pour avoir les derniers chiffres. 829 euros si vous êtes abonné. Donc là, on voit quand même que c'est pas forcément intéressant, sauf si à nouveau vous êtes vraiment une passionné ou un passionné de mode, voilà.
1: Donc encore une fois, finalement, et c'est souvent le cas dans ces sujets de pouvoir d'achat, il faut regarder à l'année le budget que ça représente, comparer avec nos habitudes, et là on peut faire un arbitrage.
0: Exactement, faut projeter, faut faire un simple calcul économique. Combien de temps, si je l'ai à la location, je vais amortir avant que ce soit plus intéressant d'acheter neuf, bien sûr.
1: Et alors, à contrario, vous avez un exemple choc d'économie réalisé grâce à la location?
0: Oui, alors bien sûr, il y a la location de logement, ça va de soi, mais j'ai envie de vous parler de la voiture parce qu'aujourd'hui c'est un sujet très important.
1: Oui.
0: Le coût du budget de l'automobile en France n'arrête pas d'augmenter, autour de 6000 euros par an. En louant une voiture, ça vous évite d'avoir à la posséder avec tout ce que ça implique comme coût. D'autre part, une voiture, 95% du temps, elle reste au garage. Et donc, louer une voiture, en passant par les sites de particulier à particulier, je parle pas des sites professionnels, en fait, c'est 30 à 50% moins cher. Aujourd'hui, vous avez des voitures en location sur les sites de particulier à particulier à 20 euros la journée. Donc là, c'est vraiment très, très intéressant. Du point de vue locataire et du point de vue loueur, si vous avez une flotte de véhicules, alors je dis une flotte de véhicules parce qu'en fait 26% des foyers ont plus de deux véhicules, ce deuxième véhicule, vous pouvez le mettre en location et ça peut vous rapporter 600-700 euros par mois. Donc là, c'est vraiment très très intéressant. Et on a deux acteurs qui sont Turo et Getaround qui sont vraiment des mastodontes et en fait qui ont vraiment démocratiser le marché là ces dernières années.
1: Et d'ailleurs, ce qui est assez intéressant, c'est que dans le spectre de la location, vous venez de dire la voiture, et c'est vrai que c'est une piste intéressante, que ce soit pour un revenu ou pour faire des économies. Mais il y a aussi d'autres types de biens qu'on loue qui sont assez surprenants, des choses un peu insolites maintenant qui se développent aussi.
0: Ouais, alors il y a vraiment tout type de biens. La première chose qui est surprenante, vous avez par exemple une société qui s'appelle Ernest, qui vous permet de tout louer chez vous. Alors le principe, c'est l'électroménager.

0: ménager les meubles. Alors, c'est un coût, bien sûr, mais c'est intéressant pour un étudiant, pour quelqu'un qui va faire vraiment une location temporaire et qui veut pas acheter tous les biens et qui veut éviter aussi les frais du déménagement. Donc, Ernest, par exemple, pour meubler un T2, si vous le faites vous-même, ils estiment que c'est 828 euros par an. Et vous allez pouvoir tout louer via ce site, aussi bien l'électroménager que les meubles. Alors bien sûr, si vous restez locataire longtemps, c'est pas forcément intéressant. Mais pour un an et demi, deux ans, c'est vraiment intéressant. Et encore une fois, vous évitez le déménagement. Après, les autres choses qui sont insolites à louer, bien sûr, il y a les piscines. Je pense à Swimmy, ou My Private Pool. Vous avez également tout ce qui est camping chez l'habitant, qui permet de planter sa tente dans le jardin de l'habitant. Mais vous pouvez aussi louer un jardin pour organiser un événement, une soirée, un anniversaire.
1: Il y a vraiment plein de possibilités.
0: Vous pouvez louer votre cave pour comme solution de stockage. Donc, il y a vraiment plein de choses que vous pouvez louer. Ouais.
2: Philippe Lévesque, auteur du livre Écofrugal, est avec nous pour parler location. En un mot, Philippe, vous avez cité plein de plateformes et vous l'avez dit, l'économie numérique apporte ses solutions de un peu de tiers de confiance. Tout ce qui va être assurance, garantie, sécurisation, vous nous conseillez de passer par ces plateformes, c'est le mieux?
0: Alors, c'est le mieux, et surtout aussi de vérifier avant votre contrat d'assurance, votre responsabilité civile avec votre assureur, parce que ce qui se passe aussi, des fois, c'est que c'est d'abord votre assurance qui va jouer, et si votre assurance ne s'applique pas, ça va être celle du loueur. Donc, toujours vérifier ce point-là, c'est vraiment très très important.
2: Alors, la location, c'est bien sûr un bon plan pour du ponctuel. Quand on voyage avec un bébé, par exemple, là, ça peut être vraiment utile. Bonjour Franck Bréant.
3: Bonjour
2: Franck Bréant.
3: Oui, bonjour.
2: Franck, vous êtes fondateur de Familib. Présentez-nous Familib.
3: Alors, Familib, c'est un site de location de matériel pour enfants partout en France. Donc, on loue aussi bien donc nos poussettes, nos sièges auto, nos lits et nos porte-bébés, d'accord ? Avec un modèle qui est très simple. Vous louez votre produit et vous le récupérez dans l'un de nos plus 85 points de retrait à travers la France. Voilà.
2: Et en quoi est-ce que c'est un bon plan de louer du matériel quand on se déplace par rapport au fait de l'emporter avec soi? Par exemple, vous avez dit siège auto, réhausseur, lit bébé, tout ça?
3: Alors, les sièges auto, les réhausseurs et les lits bébés, vous le savez aussi bien que moi, c'est très très volumineux. La première chose à laquelle ça répond à ce besoin-là de praticité, finalement. Chacun a besoin, ça lui permet de voyager léger, donc sans être encombré. Ça évite aussi de stocker le produit chez soi.
2: Oui, c'est sûr.
3: D'accord.
2: Oui.
3: Excusez-moi, c'est vraiment le premier besoin. Et le deuxième, c'est un besoin économique. Je loue pour éviter finalement d'acheter un produit que je n'utiliserai que une ou deux fois par an.
2: Ouais, donc on rejoint vraiment cette économie de l'usage. Vous avez un exemple concret à nous donner sur un produit que je voudrais louer si je pars en vacances cet été du côté d'Annecy et c'est vrai que j'y vais avec un bébé. Alors qu'est-ce que je peux louer à quel prix chez vous?
3: Alors vous allez à Annecy, vous souhaitez louer, je sais pas, une poussette, ça va
2: très
3: vous
2: coûter.
3: Alors, ce sont des tarifs qui sont relativement dégressifs, on va dire. Donc, les trois premiers jours, ça va vous coûter 30 euros. Et puis, pour 7 jours, ça va vous coûter entre 35 et 40 euros.
2: 35 à 40 euros la semaine, donc, pour la poussette.
3: Voilà, exactement.
2: Merci beaucoup, Franck Bréant. Vous êtes fondateur donc de Familib. On retrouve toutes ces informations. Et puis, on peut louer donc sur www.location-2-poussette.fr. Et puis, un petit rappel, mon mail, c'est parisileséconomies@radiofrance.com pour nous contacter. Le thème aujourd'hui, la location comme bon plan budget. Beaucoup de choses se louent, on en apprend avec Philippe Lévesque. Vous êtes auteur du livre Écofrugal, paru aux éditions Le Duc. Voilà, il est sur la table, on le partagera sur les réseaux sociaux. Ah oui, c'est le guide Écofrugal, faut bien de bien me le montrer. Et puis Jean-Baptiste Le Guénec nous a rejoint, bonjour.
4: Bonjour, oui, tout à fait.
2: Vous êtes cofondateur de Bricolib. Présentez-nous Bricolib en quelques mots.
4: Oui, alors en fait, Bricolib, c'est une plateforme donc qui permet de louer des outils entre particuliers ou pros. Donc l'idée est super simple. En fait, on a tous des outils qui dorment, on va dire, 95% du temps dans nos étagères. Et donc nous, l'idée, c'est à la fois de rentabiliser d'un côté pour le loueur et de l'autre côté de faire des économies en fait pour le locataire. Donc vous avez une perceuse, une tondeuse chez vous, bah vous pouvez la mettre à disposition et vice-versa, et la louer.
2: Alors c'est vrai qu'une perceuse, on en parlait tout à l'heure avec Philippe, on s'en sert finalement quand on n'est pas trop bricoleur, très très ponctuellement. On a parlé de cette durée de vie de 12 minutes qui est quand même assez sidérante, enfin on en a beaucoup entendu parler, mais néanmoins c'est intéressant. La tondeuse, ça peut être un peu plus régulier quand on a un jardin, l'herbe ça pousse vite. Qu'est-ce que vous dites à ceux qui peuvent se dire, mais oui, mais j'en ai besoin très régulièrement, on peut quand même passer par la location, ça reste rentable?
4: Oui, en fait, tout dépend du cas d'usage, notamment dès que vous êtes en agglomération, il y a beaucoup de personnes qui ont des jardins qui sont pas immenses, en fait, et ils vont stocker une tondeuse qui fait 1 mètre carré, en fait, donc ça prend aussi beaucoup de place. Et de l'autre côté aussi, c'est pareil, les tondeuses thermiques, ça demande souvent de l'entretien, donc c'est pareil, vu qu'on... La location, c'est entre 5 et 10% du prix d'achat, voilà, même pour la passer quelques fois dans le printemps, si votre jardin est pas trop grand, ça vaut généralement le coup.
2: J'allais vous demander justement combien ça a des exemples de prix de location là sur du matériel qui est en location sur Bricolib.
4: Ouais, je peux vous donner quelques exemples. Donc par exemple, je sais pas, si on prend une perceuse, ça va être entre 10 et 15 euros. Un Karcher, ça peut être entre 20 et 25 euros. Des tondeuses, ça va aller de 15 à 30 euros. Et une ponceuse, ça peut être autour de 20 à 25 euros par exemple. Donc c'est assez abordable généralement.
2: Et vous le disiez, on peut aussi devenir loueur, c'est-à-dire louer les biens qu'on a, parce qu'on s'en sert souvent ou qu'on est, voilà, on les a déjà achetés. Si on est bien équipé, ça peut faire un revenu d'appoint.
4: Tout à fait, c'est le plus intéressant. Alors voilà, on a des outils vraiment qui ne servent pas, qui sont pas utilisés, donc on les met à louer et on peut vite gagner pas mal d'argent. Donc on a beaucoup de loueurs actifs qui gagnent entre 150 et 150 euros par mois, mais on a même des loueurs qui sont très actifs, qui ont beaucoup d'outils, qui peuvent louer jusqu'à 500 voire 600 euros par mois en fait. Donc c'est même un micro-business, on va dire, qui peut être intéressant pour utiliser, réutiliser ces outils qui n'ont pas d'usage, quoi.
2: Évidemment, je me pose de suite la question de la fiscalité sur ce type de revenus. Vous pouvez nous éclairer comment on déclare ces revenus si on fait de la location avec vous?
4: Oui, alors c'est très simple en fait. Ça se déclare dans les. Il y a une déclaration qui s'appelle la RC 2042 Pro. Donc on déclare juste sur cette déclaration sans SIRET le montant des locations et en fait on est uniquement imposé sur sa grille d'IR classique. Donc suivant ses revenus, voilà, j'ai pas le pourcentage exact, mais on paye plus ou moins d'impôts et c'est la seule chose à faire. En fait, il y a pas d'autre, il y a pas de cotisation sociale, il y a pas de c'est la seule chose à faire. Et il y a un abattement de 300 euros ou 400 euros par an. Et donc, en dessous de ça, de toute façon, on ne paye rien.
2: Bon, ok. En tout cas, ça vaut toujours le coup de se renseigner. Bricolib.net, ça c'est votre site internet. Merci beaucoup, Jean-Baptiste Le Guenec. Vous êtes cofondateur donc de cette plateforme avec de la location vraiment un peu partout en France. Un beau maillage. Merci encore d'être intervenu sur notre radio locale ici. Philippe Lévesque, vous êtes auteur du guide Écofrugal paru chez Le Duc. Avant de nous quitter, vous allez vous prêter au jeu de notre quiz, le vrai faux, pour finir avec les idées claires sur ce thème de la location. On a vu que beaucoup de choses se louaient, c'est vrai que c'est hyper intéressant. Et peut-être cette première question, vrai ou faux, louer une perceuse revient presque toujours moins cher que l'acheter. J'ai dit presque toujours, hein.
0: Ouais, c'est vrai.
2: C'est vrai ?
0: Ouais. Mmh. Ouais, bien sûr. Après, voilà, dès lors que vous le disiez deux ou trois fois, la question se pose, surtout si vous l'achetez d'occasion. Sachant à quel point elles sont pas chères maintenant.
2: Oui, vous nous disiez tout à l'heure, l'occasion, c'est quand même aussi une vraie piste pouvoir d'achat. Donc, il faut aussi comparer location-occasion.
0: Exactement. Faut pas oublier, faut pas comparer forcément par rapport à l'achat neuf, faut comparer par achat d'occasion. Et on sait à quel point aujourd'hui l'offre est importante, hein, sur tous ces sites qui sont développés de l'économie collaborative. Je pense notamment à Vinted, maintenant qui fait pas que du vêtement, mais tout type de site. Également sur, je voudrais insister sur le fait que la location aujourd'hui, il y a une offre très importante. Il y a bien sûr, on a parlé de Bricolib, mais il y a également Allo Voisin, il y a Kiwiz, il y a Poppins, le nouvel acteur qui a été créé par Lucie Bach, la fondatrice de Too Good To Go.
2: Lucie Bach, pardon.
0: Donc il y a vraiment une offre importante. Et ça, c'est important parce que quand vous voulez louer, la dernière chose que vous voulez, c'est vous déplacer loin de chez vous et avoir du trajet à faire. Et donc le maillage territorial est très important. Et plus il y a d'acteurs, et bien plus c'est facile de louer près de chez soi.
2: Vrai ou faux, la location est forcément plus écologique que l'achat?
0: Alors, Pas forcément, j'en parlais à l'instant. Si vous devez prendre votre voiture, faire 10 km pour aller chercher la perceuse aller-retour, 20 km aller-retour, c'est déjà 10 kg de gaz à effet de serre, donc pas forcément.
2: Ah, c'est vrai qu'il faut penser à tout, vous avez raison.
0: Bien sûr.
2: En tout cas, la location, globalement, c'est quand même un bon plan budget, que ce soit pour louer ou vous-même devenir loueur. Merci Philippe Lévesque, je le rappelle, vous êtes auteur du guide Éco-Frugal, c'est paru chez Le Duc. Merci pour vos éclairages. J'espère que vous y voyez plus clair, hein, vous qui nous avez écoutés sur votre radio locale ici. 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
1: Bonjour à tous et bienvenue dans votre émission Cinéma, ça tourne, pour vous dévoiler les coulisses des films tournés en France. Et aujourd'hui, on va prendre beaucoup de plaisir dans ce numéro, puisqu'il y a justement question de plaisir féminin. Le plaisir féminin, sujet très peu abordé au cinéma, mais ça c'était avant Rimke Rissi, actrice et réalisatrice qui est notre invitée aujourd'hui. Bonjour Rimke Rissi.
2: Salut, comment ça va?
1: Ben, ça va très bien, et vous?
2: Ben, ça va extrêmement bien.
1: Oui, vous le portez sur votre visage.
2: Ouais, c'est vrai.
1: Vous n'êtes pas trop stressée avant la sortie du film?
2: Je compte les jours et je scrute la météo.
1: Évidemment. Vous êtes actrice, on vous a vu dans de très nombreux films, notamment ceux de la bande à Fifi, alias Philippe Lachaud. Et vous réalisez donc votre quatrième film, Pour le plaisir, qui sort mercredi prochain. On y retrouve Alexandra Lamy et François Cluzet dans les rôles principaux, à savoir ceux des inventeurs du womanizer. Est-ce qu'on peut rappeler, pour celles et ceux qui nous écoutent, qui savent peut-être pas encore ce que c'est le womanizer, dommage pour eux, qu'est-ce que c'est?
2: C'est la création du siècle, l'objet qui a révolutionné le plaisir féminin.
1: Et tout
2: qui
1: fait. Bande annonce.
3: Pourquoi vous venez me voir qu'aujourd'hui?
4: Je n'ai jamais eu d'orgasme.
3: Si vous voulez jouir, va falloir bosser.
4: Ça marche pas. Bon.
3: Travailler, lâcher prise.
5: Oui, oui, oui.
3: Gérer la culpabilité. J'ai envie de jouir. J'ai le droit.
4: Il va falloir parler à votre mari.
6: En 20 ans, t'as jamais joué?
3: Non.
7: 10 femmes sur 10 avouent déjà avoir simulé.
8: La taille moyenne au repos serait de...
3: Dame!
8: J'aimerais comprendre comment fonctionne le plaisir féminin.
1: Extrait du film Pour le plaisir, librement inspiré de faits réels, avec Alexandra Lamy, François Cluzet et vous, Rimke Rissi, qui en êtes également la réalisatrice. Vous avez tourné l'été dernier en Normandie et en Picardie. Spontanément, sans réfléchir, quelle image de décor ou de paysage vous revient en tête en pensant à ce tournage?
2: La maison. La maison qu'on a créée avec la maison qu'on a louée, mais on a créé l'atelier dans lequel François Cluzet fabrique le fameux womanizer. et c'est un très joli souvenir.
1: Ça, c'était quelle région, du coup?
2: On était en Normandie.
1: Pourquoi?
2: À Beauvais, ouais. Exactement.
1: Pourquoi avoir choisi cet endroit-là pour
2: Je n'ai pour pas choisi cet endroit-là. Non, à l'origine, on devait tourner dans le sud, mais pour des restrictions budgétaires, on a dû rester aux alentours de Paris. Mais j'avais envie quand même d'une ville avec du cachet, et la pierre de la maison me rappelait la Provence, et ça fait illusion.
1: À vos côtés, une personnalité particulière pour qui c'est la toute première participation à un tournage de film, Camille Aumont-Carnel. Bonjour.
9: Bonjour.
1: Vous êtes influenceuse, militante féministe, spécialisée dans la sexualité, et vous êtes devenue comédienne sur ce film grâce à votre culot, on va dire.
9: Ouais, comme d'hab. Et grâce à un grand move de sororité de la part de Rim. Et je suis ravie de continuer à porter ces sujets au grand écran. Et
1: vous nous racontez comment ça s'est passé, comment ça se fait que vous avez obtenu un rôle, parce qu'au début vous deviez être en tant que spécialiste du plaisir féminin,
9: même pas,
1: conseillère,
9: en fait,
1: non, c'est
9: non,
1: pas ça,
9: même pas. On se retrouve à un dîner, Rim est en face de moi en train de parler justement de l'écriture de ce prochain film, et on en parle, et je lui dis mais attends, pardon, tu sais qui je suis, enfin tu sais ce que je fais dans la vie. Et vraiment elle me regarde avec le regard qu'elle n'a pas aujourd'hui, mais que je connais, où elle me dit bah non, je sais pas qui t'es en fait. Et on continue à échanger, je lui explique ce que je fais, la démarche, le fait que ça soit un sujet que je porte depuis presque aujourd'hui 10 ans, qu'il y ait ce mouvement révolutionnaire en France qui existe, qui a commencé en 2018, et que je le lui lance comme ça d'un seul coup entre l'entrée et le plat, mais t'as pas un rôle pour moi? Et elle me regarde, elle me dit non, mais je vais te l'écrire. Et 3 jours après, on s'est rappelé, et elle m'a dit tu sais quoi, je t'écris un rôle et je t'embarque dans l'aventure, je te fais confiance, on y va.
1: Bah félicitations.
9: Non, mais
1: oh,
9: franchement,
1: wow, ouais. Non, mais alors, du coup, qu'est-ce qui vous a le plus surpris en découvrant le dispositif du tournage d'un film? Parce que c'était votre première fois sur un plateau de tournage.
9: Moi, j'ai adoré la façon dont c'était à ce point-là organisé, chronométré, millimétré. Enfin, il y a des feuilles de route, tout est vraiment très très cadré. Ça m'a un peu rappelé moi l'univers dont je viens, qui est la gastronomie et la cuisine, avec vraiment ce côté une espèce d'énorme usine, avec chaque personne qui sait exactement quoi faire, à quel moment le faire, la bienveillance qu'il y avait sur ce plateau, l'organisation, l'anticipation de nos besoins aussi. Vraiment, c'est des choses qui m'ont marqué, et la camaraderie.
1: C'est-à-dire qu'en fait, on de quel tourne. Genre anticipation des besoins, ça peut être quoi?
9: Bah, ça va être que tu te sens bien, ça va être, est-ce que moi par exemple la première scène, et ça faut que je... donc la première fois où je me retrouve sur un set de film, je me retrouve dans une scène que vous verrez, mais qui est une scène absolument iconique, où il s'avère que je suis dans une chambre avec un autre personnage, et je me rends compte que voilà, il y a toute une partie de l'équipe qui sort à la demande de Rim. Je me rends compte que Rim fait tout un
1: c'est
9: discours.
1: C'est une scène intime, hein, on est dans un lit, c'est pour
9: exactement.
1: Ça que vous dites que tout le monde sort.
9: Exactement, que Rim donne cette précision où elle dit, juste je vous préviens, c'est la première fois qu'elle fait un film, c'est la première fois qu'elle est sur un set. La capacité qu'ont eu aussi toutes les équipes techniques, et là je parle vraiment des maquilleuses, des personnes qui, moi, m'ont rasé la tête avant chaque scène, qui m'ont maquillée, qui ont fait en sorte que ça peut paraître complètement débile, mais que j'ai la bonne teinte de fond de teint, que je me sens bien dans mes fringues, que ça soit repassé. C'est toutes ces personnes-là qu'on croise en fait avant d'arriver sur un set et avant d'entendre ce fameux action, qui sont, je trouve, aujourd'hui primordiales à notre bien-être, à la façon dont on va se sentir sur un set. Donc ça, tout ça, c'est des souvenirs que moi je garde.
1: Vous, c'est évidemment pas votre premier film en tant que comédienne, Rimke Rissi. Pour les scènes intimes, justement, est-ce que vous sentez qu'il y a une évolution dans le traitement? Parce que Camille nous parle d'extrême bienveillance. Est-ce que ça a évolué dans le cinéma français pour les scènes dites de sexe ou intimistes, notamment?
2: Aujourd'hui, on a la chance déjà d'avoir la prise de conscience qu'il faut respecter les acteurs. Il y a quelques années, c'était juste des objets. On a une coordinatrice d'intimité qui est là, qui est un peu comme une chorégraphe, qui va appeler les acteurs pour leur demander si ils sont OK avec la demande du réalisateur. S'ils sont pas OK, il y a un référent qui est là pour en parler. On a une formation VHSS qui est obligatoire, comme des QQCM par...
9: Ouais, on a tout un questionnaire et tout le monde doit passer par là.
2: On est obligé de répondre à des questions, il y a des et sur justement les règles à respecter avec autrui. Donc aujourd'hui, c'est très encadré pour éviter les débordements. Et de temps en temps, on apprend des choses sur notre responsabilité à être témoin d'une scène, à devoir prendre la parole, enfin c'est vraiment très utile. Ouais. Parce que de temps en temps, en fait, on se disait oui, si ça ne me concerne pas, si je ne suis pas directement impactée par une violence verbale ou physique, ça, j'ai pas à agir. Et aujourd'hui, on se rend compte qu'on a tous notre part de responsabilité.
1: Alors, pour en revenir au sujet du film, il y a beaucoup d'accessoires, évidemment, dédiés au plaisir féminin dans le film, c'est le sujet, et notamment les prototypes que François Cluzet conçoit pour trouver le vibromasseur qui va révolutionner le plaisir féminin. Est-ce que ce sont, ce qu'on voit dans le film, des prototypes qui ont existé?
2: Non.
1: Ah, d'accord, ça c'est vibre-invention.
2: Ça c'est justement, c'est ce qui est super au cinéma, c'est qu'on crée des... Là, on a créé plusieurs versions supposées du Womanizer, mais on n'avait pas à cette époque accès à la marque, ni même à leur musée, comme ils appellent ça. Donc, on a inventé en fait des objets qui étaient les étapes consécutives que pourrait inventer notre personnage Thomas, qui étaient en relation avec la réflexion qu'il avait et son accès à comprendre comment fonctionnait la femme. On s'est retrouvés dans des situations assez loufoques avec plusieurs objets entre les mains, avec des conversations. C'est surtout les réunions entre les chefs de poste où tu dis bon, moi je trouve qu'il vibre pas assez vite, j'aimerais que tu lui mettes un moteur plus fort, là en fait j'ai besoin que ça explose, et avec des termes, je sais pas combien de fois j'ai utilisé des entre guillemets gros mots, parce qu'encore une fois je suis assez pudique, donc j'ose même pas les redire ici, mais les conversations sont lunaires.
1: Mais vous nous avez quand même confié un fou rire, un gros fou rire au moment du tournage avec le stylo plume.
2: Oui. Donc c'est une scène en fait à l'origine où Alexandra est face à moi et elle m'énerve, et donc je m'agite et je lui dis un texte en ayant mon stylo à plume entre les mains, et sans faire exprès je l'asperge d'encre.
1: Oui.
2: Et c'était prévu, mais il n'était pas prévu que je l'asperge à ce point. Elle s'est retrouvée complètement immaculée d'encre, elle ressemblait à un dalmatien.
1: Ah, mais c'est de la vraie encre, parce que je me suis demandé si c'était un effet spécial justement qui était projeté sur son visage.
2: Non,
1: mais on était sur de la vraie encre.
2: Non, on était sur de la vraie encre. En fait, c'est mon assistant accessoiriste qui a balancé l'encre avec un pistolet, mais il a appuyé trop fort et elle s'est retrouvée mais aspergée. Et elle a continué la scène parce qu'il fallait surtout pas la couper, et moi j'étais incapable de dire le moindre mot. Ça ne sortait pas, mais elle a continué à poursuivre la scène avec ça.
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1: Ça tourne avec l'équipe du film Pour le plaisir, la réalisatrice et comédienne Rimke Rissi et l'actrice et spécialiste de la sexualité féminine Camille Aumont-Carnel. C'est l'heure de la séquence souvenir sensoriel de tournage. Rimke Rissi, si vous deviez retenir une odeur de ce tournage, de Pour le plaisir, laquelle ce serait?
2: Tous les films, je change de parfum parce que je crois énormément à la mémoire olfactive.
1: À chaque tournage, vous portez un parfum différent?
2: Et à chaque voyage aussi.
1: Ah ouais?
2: Je vais au Duty Free, j'achète un parfum, je le porte et j'arrête de le mettre. Et comme ça, quand je vais le ressentir un an et demi plus tard, il me propulse complètement dans un souvenir avec des instants très très très précis.
1: Ah, vous devez avoir une belle collection.
2: Ouais, je collectionne les parfums, absolument.
1: Camille Aumont-Carnel, quel est le son qui vous revient en tête en pensant à ce tournage?
9: Il y a une scène que j'ai avec, avec François Cluzet et c'est au bord de l'eau. Ouais, non, alors, il y a la rime qui nous crie comme ça. Mais ça, c'était juste absolument magnifique parce qu'en fait, c'était la spontanéité totale. Et il y a une scène que je tourne avec François, c'est exactement au même endroit. Il y a deux sons. Il y a en effet l'eau qui passe et qui, moi, m'a calmée pendant toute cette scène qui était quand même un gros enjeu me concernant. Et je trouve qu'il y avait toute l'eau et cette espèce de rivière et ce fleuve qui était en continu qui m'apportait énormément d'apaisement. Et en effet, la scène, le dernier moment où on la retourne, où en fait, on est presque en impro totale et il y a un rime qui sort de cette espèce de petite cabane. Et qui me hurle dessus, mais casse-toi! Parce qu'elle voulait que je sorte du champ. Et ça a donné la partie la plus spontanée de la scène d'ailleurs. Parce que justement, ma réaction a été aussi très naturelle. Et franchement, ça, c'était vraiment un moment hilarant.
1: Qu'est-ce que vous avez le plus mangé sur ce tournage?
2: Moi, j'ai mangé du stress.
1: Du stress? Ah, vous êtes très stressée?
2: Bah, sur un film, on veut que ça rentre. On veut que les acteurs soient contents. On veut que la comédie soit là. Qu'on soit à l'heure. Donc, ouais, j'ai pas le même poids pendant les tournages et après la post-prod.
1: Ça varie quoi.
2: C'est ah bah oui, à la post-prod, t'es devant un ordinateur à monter le film et tu bouffes. Et en plus, t'es en jogging, donc tu ne sens pas que en fait ça prend de la place sans que tu t'en rendes compte. Alors que, je t'assure, c'est vrai. Je prends toujours à peu près genre 4-5 kilos. Ceux que j'ai perdus, je les récupère en post-prod. Sans parler de la tournée province, et j'embrasse toutes les villes qui nous ont reçus, où on goûte toutes les spécialités et on boit tous les vins. Et donc là encore, on prend du poids. Mais c'est avec plaisir.
1: Et d'ailleurs, vous avez fait la tournée des radios locales ici. Vous nous connaissez très bien.
2: Et je les embrasse tous.
1: Camille, quel est l'accessoire que vous retenez de ce tournage?
9: Bah, ouais, le womanizer, mais surtout l'éventail. Moi, j'ai toujours un éventail. Dès qu'il commence à faire chaud, j'ai toujours un éventail. Ça fait vraiment partie de mes accessoires iconiques. Et donc, il y a cette scène où vraiment, je crois que sur mes quatre scènes, j'ai l'éventail à moitié, quoi.
2: Je te l'ai viré dans le dernier. Ouais. Tu te rappelles? Mais ouais, c'est vrai qu'il y en a. En fait, ce qui est chouette, avec un éventail ou un accessoire pour un acteur, c'est que ça ponctue aussi son jeu. Mm. Pour ma part, moi, j'ai le stylo à plumes, justement, qui me permettait, en fait, de me donner une certaine posture, justement, de thérapeute, ouais, de contenance. Et d'un seul coup, un objet qui est le nôtre dans la vie, parce que Camille, elle a vraiment son éventail et moi, j'écris elle toujours aux plumes. Ça nous donne en fait un pont entre qui on est, nous, et le personnage qu'on interprète. C'est super d'avoir un accessoire
9: ça. Ça donne beaucoup de confiance.
1: Ouais. Donc, vous avez toujours un stylo plume sur vous?
2: Oui.
9: Et elle dessine.
1: Vous dessinez aussi.
9: Mais quel talent incroyable.
1: Rime Kérissi, avec quoi avez-vous envie que le public reparte après avoir vu Pour le plaisir?
2: Le sourire. Le sourire et une volonté de vouloir partager certains discours, ouais.
1: Ouais. Puis il y a un message, finalement, qui est politique aussi, Camille.
9: Ouais, il y a un message qui est politique parce qu'il est intime. Et il y a un message qui est politique parce que ça reste un sujet tabou. Et je trouve qu'en 1h30, on arrive à détabouiser complètement ce sujet. On arrive à repartir, en plus du ticket, avec un espèce de passe-droit et d'autorisation à en parler dans la sphère privée. Mmh. Et je pense que c'est le plus beau cadeau que ce film puisse faire à toutes les femmes, à tous les couples.
2: Toutes les familles. On a eu des mamans qui sont venues avec leurs filles, des papas, mamans, tati, mamie qui sont
9: venus. Marraine, grand-mère.
2: Ouais, non, mais tu te dis, mais en fait, je ne savais pas que ce film allait pouvoir être aussi large. On reçoit des messages de remerciements. En fait, le film, c'est un peu comme un médiateur. Il est là pour, de base, divertir. Mais finalement, il ouvre vraiment, vraiment, vraiment la parole. On reçoit plein de messages grâce à cette tournée.
1: Ça permet de faire éclater des tabous, peut-être, dans les familles. C'est génial. Et c'est que du plaisir voir Alexandra Lamy et François Cluzet en inventeur de ce womanizer. C'est vraiment pépite pour le plaisir. C'est mercredi prochain au cinéma et c'est avec aussi Delphine Baril, François-Xavier Demaison, Kian Kojandi et Rime Kérissi, également réalisatrice. Merci d'avoir été avec nous.
2: Merci.
1: Et bravo pour ce film. Et Camille Aumont-Carnel, bravo pour ce premier rôle.
9: Mais merci.
1: Il y en aura d'autres?
9: Évidemment.
1: Évidemment. Ouais, évidemment.
2: Elle claque tellement, elle est excellente. Hein.
1: À suivre, donc, affaire à suivre. 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

0: adapté de la chanson brésilienne signée Chico Buarque et interprété avec le talent qu'on lui connaît par le grand Claude Nougaro, tu verras, publié en 1978 et qui résonne toujours 48 ans plus tard grâce à votre radio ici.
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0: Avec Dès l'Aube, votre équipe du dimanche parfaitement en place pour vous. Julie à la rédaction en chef, à la technique c'est Bertrand. Florentin au standard, on se dit mais salut Florentin qui vient d'arriver. Et Valentine Letesse pour l'actualité. Bonjour Valentine.
3: Bonjour François-Xavier, bonjour à tous.
0: Nous suivons ce matin l'arrivée des Français confinés depuis plusieurs semaines sur le MV Ondus.
3: Le bateau de croisière sur lequel 3 passagers sont morts d'un rare antivirus. Une grande opération d'évacuation est prévue aux Canaries ce matin et le MV Ondus n'est plus très loin.
0: On en parle dans les infos de 6 heures dans une seconde.
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0: Dimanche 10 mai, bienvenue à vous ce matin. Ici, il est 6 heures. Les infos, Valentine, à la une, cette évacuation d'ampleur entre la mer et le ciel.
3: Le MV Ondus arrive sur Tenerife pour rapatrier les 150 passagers à son bord vers leur pays, après la mort de 3 d'entre eux d'un rare antivirus. Une opération supervisée par le directeur de l'Organisation Mondiale de la Santé en personne. Et il l'assure, Anne Le Gall, tout est prévu pour préserver les habitants des Canaries.
4: Selon le protocole établi, il n'y aura donc aucun contact entre ses passagers et la population locale. Le bateau de croisière restera au large du port de Granadilla. Et dans le détail, après un examen médical à bord, les passagers regagneront la terre ferme dans de petites embarcations par petits groupes, les 14 Espagnols en premier, en portant des masques FFP2. Ils rejoindront ensuite en bus l'aéroport de Tenerife avant d'embarquer directement sur un vol retour vers leur pays d'origine. La France, tout comme les États-Unis, le Royaume-Uni, l'Irlande, les Pays-Bas, l'Allemagne ou la Belgique, ont déjà prévu pour cela des avions sanitaires spécifiques. Enfin, à leur arrivée, l'OMS recommande que tous les passagers fassent l'objet d'un suivi spécifique durant 42 jours. C'est la durée d'incubation du virus.
3: Une évacuation prévue à partir de 9h ce matin, heure de Paris, alors que le bateau s'approche en ce moment même des Canaries.
0: La mort d'un gendarme en Meurthe-et-Moselle.
3: Motard au cours d'une tentative d'interception d'un véhicule, explique le ministre de l'Intérieur. C'est une autre voiture avec un couple d'environ 70 ans à bord qui l'a percuté. À Paris, quasiment une centaine d'interpellations hier soir. Malgré l'interdiction par la justice de la manifestation du comité du 9 mai, un collectif de l'ultra-droite et de sa contre-manif organisée par des antifascistes, eh bien des militants se sont réunis dans les rues de Paris. 46 sont en garde à vue.
0: 6h02 sur votre radio ici, une nouvelle dose d'espoir pour la famille de Christophe Glaise.
3: Le journaliste français détenu en Algérie depuis plus d'un an, il recevra dans les prochains jours sa première visite consulaire. Une annonce reçue par sa mère Sylvie Godard sur France 24 hier soir avec beaucoup d'émotion.
5: Ça nous a fait du bien au moral parce que ça faisait quand même 8 ou 9 mois que la France et le gouvernement français réclamaient cette visite consulaire et elle vient d'arriver et c'est une amélioration, je pense, de la situation pour Christophe. Il va bien malgré qu'il soit derrière les barreaux. Physiquement, il s'entretient. Mentalement, il est très fort. C'est quelqu'un de très courageux. On a vu qu'il donnait tous les signes de bonne santé physique et mentale.
3: Cette visite annoncée après un entretien entre la ministre déléguée aux armées et le président algérien, c'est aussi le signe d'un réchauffement des relations entre la France et l'Algérie. En ce 10 mai, la France commémore l'abolition de l'esclavage il y a 178 ans. Mais à Vierzon, c'est terminé. La nouvelle municipalité d'extrême droite de cette ville du Cher annule la cérémonie mise en place depuis une petite dizaine d'années dans la ville pour des raisons d'économie.
0: Une grande soirée à suspense sur le terrain du football, Valentine.
3: Qui remportera le titre de champion de France? Qui se qualifiera pour la Ligue des Champions la saison prochaine? Réponse à ces questions dès ce soir peut-être, Nicolas Perronnet, en cette avant-dernière journée de Ligue 1.
6: Le PSG ne sera pas officiellement champion ce soir, mais ce sera tout comme en cas de victoire au Parc des Princes face à Brest. La différence de but très favorable mettrait les Parisiens à l'abri d'un retour de Lens. Reste à savoir si Paris a suffisamment digéré sa folle nuit munichoise qu'il a de nouveau envoyé cette semaine en finale de Ligue des Champions. Cette Ligue des Champions tant convoitée sera au cœur de la soirée. Lyon, Lille et Rennes ont le podium et la qualification directe dans le viseur. Avantage certain pour l'OL, troisième avec 2 points d'avance en déplacement à Toulouse. Lyon pourrait même valider dès ce soir, 6 ans après, son retour en Ligue des Champions en 4 victoires si dans le même temps Lille ne s'impose pas à Monaco. Une lutte pour le podium que Marseille regardera de loin. L'OM, 7e et en pleine crise, a déjà dit adieu à la qualification directe en Ligue des Champions, mais pas à l'Europe, avant un déplacement au Havre qui aura du mal, quoi qu'il arrive, à redorer son image.
3: 8 matchs, tous en même temps à partir de 21h. On aura peut-être d'ici là la confirmation de la montée en Ligue 1 du Mans la saison prochaine. Vainqueur hier soir de son match à Bastia, la rencontre a été interrompue à la 91e minute après le deuxième but des Manceaux. La commission de la Ligue doit donc valider le résultat. L'objectif pour le 15 de France féminin de rugby, c'est le grand chelem désormais. Victorieuse des Écossaises hier dans ce 4e match du tournoi des Six Nations, 69-28. Les Bleus affrontent les Anglaises la semaine prochaine avec le plus beau des titres en ligne de mire. Les frères Lebrun se contenteront du bronze aux mondiaux de ping-pong. L'équipe de France a été battue par la Chine en demi-finale hier.
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3: La météo, François-Xavier, avec une nette dégradation du temps pour ce dimanche.
0: Ah oui, elle est arrivée par le sud et par l'ouest du pays, Valentine, et elle nous occasionne pour cette dernière partie du week-end des averses faibles sur la majeure partie de la France, des nuages bas pour l'Alsace-Lorraine et la Haute-Marne, et puis des orages sur la côte basque et les Pyrénées-Orientales. Seul le littoral aquitain, en réalité, devrait être préservé en matinée avec un bel ensoleillement. Pour cet après-midi, nos orages localisés du matin vont se généraliser à une grande partie des régions, avec toujours à nos abords des côtes aquitaines qui devraient rester au sec, ainsi que la Côte d'Azur. Attention également à de possibles épisodes de grêle pour les Pays Basques et la région toulousaine en cours de journée. Vos températures, elles sont plutôt stables ce matin, avec 13 degrés pour Gap, 14 à Deauville, 15 à Chantilly, 16 à Clermont-Ferrand, 19 du côté de Tarbes et de Périgueux, 20 degrés pour Ajaccio, et dans la journée, des maximales comprises entre 15 et 22 degrés. Température la plus forte, notamment relevée à Libourne. Vous nous écoutez

0: Très beau début de journée, votre radio ici est Jean-Pierre Madère qui s'invitait chez vous en ce dimanche matin pour vous chanter Macumba.
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0: Valentine, question de bon matin, est-ce qu'il est possible de gagner en confiance en soi au fil du temps?
3: Et la réponse est oui, notamment grâce au sport. Je suis capable, c'est le message envoyé à notre cerveau lorsqu'on pratique une activité physique.
0: Et notre coach sportif maison nous aide justement ce matin à gagner en assurance avec le sport. On retrouve Nordina Tab à 6h15, 2 minutes pour être en forme. Et puis, on appelle ça la Slow TV, une télé contemplative qui s'invite notamment en ce moment sur la plateforme France.tv avec le Sacre du Temps. Une expérience sensorielle totalement inédite pour vivre au rythme de la nature qui s'éveille au cœur de la Normandie. Alors, un concept inédit, mécanique de production qui sort évidemment des sentiers battus. Explication du producteur de ce format, Grégoire Olivreau, au micro de Patrice Gascoin. Vos coulisses télé, c'est à 6h20. Côté musique, ce matin, on vous annonce le duo Natacha Saint-Pierre, Pascal Obispo. Demain, c'est à partager ensemble juste avant les infos de 6h30. À ma montre, il est 6h11. Tout de suite, une actu de vos territoires que l'on doit à nos camarades d'ici Nord pour le relais de cette info et la chance qu'il y a de nouveau souris, Valentine, un joueur du PMU. Un parieur vient en effet de remporter la coquette somme de 247 972 euros en misant simplement 2 euros. C'est beau.
3: Ah oui, c'est très beau. C'est la chance du débutant.
0: Bah non, on serait plutôt là sur la ténacité d'un habitué, si j'ose dire, un fidèle de l'établissement, le diplomate, qui se trouve à Méricourt, dans le Pas-de-Calais, et qui donc a été récompensé de sa persévérance.
3: La gérante du diplomate qui souligne qu'un parieur a déjà gagné chez elle il y a 3 ans. Ah. À l'époque, la somme s'élevait à 174 000 euros, également gagnée avec le PMU. C'est endroit où il faut jouer. Donc.
0: Exactement, vous avez raison, on va y aller tout de go. En tout cas, félicitations à notre nouveau winner en ce mois de mai. Presque 248 000 euros, on vous le rappelle. Moi, je vote pour qu'il offre à vie un café court par jour à tout Méricourt. Hop là.

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5: Un artiste qui peut désormais se vanter d'avoir une rue à son nom, Stoklas. C'est à Las Vegas que vous pourrez parcourir la Bruno Mars Drive et c'est sur votre radio ici que vous découvrez ce matin son nouveau single. C'est tout aussi classe, je trouve, personnellement, extrait de l'album de Romantic. Bruno Mars, voici I Just Might.

0: Si vous venez d'arriver, soyez les bienvenus sur votre radio. Ici à l'écoute du dernier Bruno Mars. Il s'appelle I Just Might. 6h16 et une vitalité à toute épreuve grâce aux petits gestes conseillés par notre coach. Bonjour Nordine Attab.
1: Bonjour.
0: En ce dimanche, Nordine, vous nous le confirmez, oui, le sport au-delà du corps, ça agit aussi dans la tête et ça peut clairement aider à développer notre confiance en nous.
1: On pense souvent que la confiance arrive une fois qu'on est prêt. Mais en réalité, c'est souvent l'inverse. C'est en faisant qu'on construit la confiance. Et le sport, ou plus largement le mouvement, est un super terrain pour ça. On se confronte à de petites choses, des efforts, des sensations, des réussites et parfois des difficultés. Et à chaque fois qu'on passe à l'action, on envoie un petit message au cerveau. Hey, je suis capable. On va débuter par un premier exercice, se fixer un petit défi atteignable. Par exemple, tenir 20 secondes en gainage. Par contre, du gainage en appui sur les genoux. Vous savez, quand on met les coudes par terre, les genoux posés également et le corps est aligné. Et grâce à cet exercice-là, on va travailler le grand droit, la sangle abdominale notamment. Et l'objectif, c'est d'essayer de tenir 20 secondes. Et pourquoi pas d'effectuer 4 séries.
0: Donc la confiance, Nordine, ça vient pas nécessairement d'un gros changement.
1: Et non, elle vient de l'accumulation de petites victoires. Comme par exemple, effectuer une séance, tenir quelques secondes de plus, sortir marcher alors qu'on n'en avait pas forcément envie. Tout ça, ce sont des preuves concrètes. Tiens, en parlant de petits défis, on va en effectuer un deuxième. Par exemple, marcher avec une intention. Pas juste marcher, hein, mais se dire « je prends ce temps-là pour moi et j'y vais » en évitant les frictions. Alors, quand je dis friction, c'est-à-dire qu'on prépare, par exemple, ses baskets à l'avance, ses vêtements, on cale son petit réveil. Comme ça, il n'y a rien qui va nous déranger au niveau mental. Et à partir de là, on effectue 10 à 15 minutes de marche, ce qui va permettre de solliciter l'endurance fondamentale et bien entendu, renforcer le mental. Au final, la confiance, ce n'est pas quelque chose qu'on attend, c'est quelque chose qu'on construit pas à pas. Et la confiance, ça vient de l'action, pas de l'attente. On commence petit, mais on commence vraiment. Chaque mouvement compte. Au fond, bouger, ce n'est pas seulement renforcer son corps, c'est aussi apprendre à se faire confiance. Allez, à vous de jouer.
0: Merci Nordine Attab. Vous qui nous écoutez, si vous souhaitez d'autres pratiques pour développer votre confiance, sachez que vous pouvez retrouver Nordine sur notre site ici.fr. 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Gold en fait partie avec Laissez-nous chanter, bien sûr.

0: Laissez-nous chanter un souvenir signé ici. Forcément, vous écoutiez Gold. Très bon dimanche.
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0: Et il est 6h22. Retrouvons tout de suite celui à qui aucune info média n'échappe. Bonjour Patrice Gascoigne.
2: Bonjour François-Xavier, bonjour à tous.
0: Alors Patrice, je n'apprends rien à personne, nous sommes actuellement au printemps et ce matin vous nous proposez de profiter du week-end un peu différemment, précisément en contemplant le sacre du printemps.
2: Toute la semaine on court dans tous les sens et si on ouvrait la fenêtre pour écouter le chant de la nature ? Profitez du week-end ou des prochains jours pour prendre le temps de ressentir de la Slow TV. Un programme justement où l'on s'autorise à la contempler, cette télé. Jusqu'au 24 mai, sur la plateforme de France Télévisions, France.tv, découvrez le sacre du printemps. Pour ça, France Télévisions et Eden Productions ont disposé de discrètes caméras en Normandie, au plus près d'une nature en pleine effervescence. J'ai demandé au producteur de ce programme, Grégoire Olivreau, l'homme qui ralentit la télévision, comment, après nous avoir offert en Slow TV de suivre le brame du cerf, puis les grandes marées du Mont-Saint-Michel. Comment rendre télégénique le sacre du printemps, Grégoire Olivreau ?
3: L'idée, c'est de poser 12 caméras en Normandie et d'alterner le micro et le macro, mais aussi le végétal et l'animal. Donc vous allez voir de près les plantes, des ruches, et puis très large, les paysages de printemps. Donc le sacre du printemps, ça va être 12 caméras au plus près de la chlorophylle.
2: Donc techniquement, ça suppose de tourner différemment, j'imagine, que de la télévision classique.
3: Oui, l'idée, c'est d'avoir un plan fixe sur une nature. Et donc, le plan, il dure et la caméra ne se déplace pas. Ce qui fait que c'est nous qui décidons de l'alternance des caméras et nous avons un plan qui permet très régulièrement, mais avec le temps nécessaire, d'alterner les caméras et les 12 caméras.
2: Est-ce que finalement vous êtes dans une démarche anti-télévision ?
3: À l'origine, c'était l'idée. La Slow TV, c'est un mouvement qui naît à la fin des années 2000 en Europe du Nord pour critiquer la télévision qui va trop vite. Une télévision où, dans le documentaire, on demande que le plan change vite pour ne pas ennuyer le téléspectateur, ou une télévision où, dans une émission, on interviewe très rapidement un invité pour surtout passer au suivant. Et à l'époque, c'était une façon de critiquer la télévision. Aujourd'hui, cette Slow TV, c'est une Slow TV contemplative et méditative.
2: Grégoire Olivreau, l'homme qui ralentit la télé, producteur de la Slow TV, le sacre du printemps, à voir gratuitement sur la plateforme France.tv, mais aussi dans les matinales de Ici Matin entre 6h et 6h30. Prenez le temps de vivre le sacre du printemps et de me retrouver demain pour de sacrées coulisses télé.
0: Merci Patrice Gascoigne, à demain effectivement. 6h24 sur votre radio Ici. Dans moins de 6 minutes maintenant, c'est le retour de l'info. Avec vous Valentine Letesse, l'actu française et internationale résumée en 90 secondes. Et l'info du jour Valentine, c'est l'évacuation du MV Ondius.
4: Un défi logistique pour évacuer les 150 passagers qu'un contact d'un rare antivirus sans croiser la population de Tenerife. Reportage sur place dans 5 minutes.
0: Avant tout ça, vous demandez le programme sur votre radio Ici et nous vous répondons évidemment. Votre horoscope détaillé par Catherine Viguier et dans l'intervalle 3 minutes 30 en compagnie de Natacha Saint-Pierre et Pascal Obispo qui sont là pour le titre Mourir demain sur votre radio Ici.
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0: week-end que l'on vous souhaite très agréable à l'écoute de votre radio ici, notamment en présence du duo Natacha Saint-Pierre et Pascal Obispo. Immense standard que vous n'avez pas oublié, vous non plus, mourir demain. Il est 16h28, bonjour Catherine Viguier.
1: Bonjour François-Xavier.
0: Avec vous l'horoscope de notre dimanche 10 mai 2026. Catherine, un dimanche qui va s'avérer plutôt agréable apparemment.
1: En fait, chacun aura sa chance à un moment de la journée.
2: Bélier, c'est vraiment une chouette journée, faite de bonnes surprises amicales entre autres.
3: Taureau, le soleil, c'est vous. Rappelez-vous cela si on tente de vous déstabiliser.
4: Gémeaux, sur le plan intellectuel, sur le plan humain aussi, grâce à un voyage peut-être, eh bien vous vous sentez bien.
5: Cancer, et si vous changiez votre emploi du temps pour partager un moment tendre avec un être aimé?
6: Lion, c'est une journée qui a son importance sur le plan relationnel avec peut-être, une rencontre marquante.
7: Vierge, votre richesse intérieure est précieuse. Elle sera fort valorisée en ce dimanche.
8: Balance, eh bien les artistes pourront prouver leur talent, d'autres briller en amour, ce que vous adorez.
9: Cher Scorpion, vous aurez à cœur d'être quelqu'un de bien au sein de votre foyer.
10: Sagittaire, que vous soyez étudiant, prof, partout dans le monde, vous avez soif d'apprendre et de découvrir.
11: Capricorne, belle journée pour réaliser des affaires et pour ne pas tout miser sur les valeurs matérielles.
12: Cher Verseau, ce soir, vous passez à autre chose.
13: Mais en journée, le rôle que vous jouez est essentiel.
14: Poisson, vous avez besoin que l'on vous laisse tranquille? Dites-le,
15: ne gardez que les personnes bienveillantes à vos côtés.
16: Et pour nous tous, il y a toujours la possibilité d'un miracle.
0: Ah ben, on garde ça en tête pour sûr. Merci Catherine Viguier pour cet horoscope qui est à retrouver, comme chaque jour évidemment, en intégralité sur l'application ICI. Dimanche 10 mai 2026, merci de rester fidèle à votre radio ICI, il est 6h30. Toute l'actualité en France et dans le monde, place aux 90 secondes. C'est avec vous, Valentine Lottès.
17: En approche des côtes de Tenerife, le MV Ondus et ses 150 passagers, dont 5 Français, tous cas contact à haut risque d'un rare hantavirus. 3 morts déjà à bord. Une grande opération d'évacuation jusqu'à l'aéroport de Tenerife aux Canaries se prépare ce matin. Détail dans un instant. Au cours d'un contrôle routier, un gendarme est mort hier en Meurthe-et-Moselle, percuté au nord de Nancy par une autre voiture avec à son bord un homme et une femme de plus de 70 ans. Une enquête est ouverte. Une centaine d'interpellations et 46 gardés à vue à Paris. Des militants de l'ultra-droite et de l'ultra-gauche, pourtant interdits de manifester hier, sur décision de justice au vu du risque de débordement au rassemblement prévu par le comité du 9 mai, un collectif nationaliste. Après un an derrière les barreaux, le journaliste français Christophe Glaise recevra dans quelques jours sa première visite consulaire en Algérie, où il est détenu depuis un reportage en Kabylie. Une annonce à l'issue d'un entretien entre le président algérien et la ministre française déléguée aux armées hier. Un retour tonitruant en compétition et déjà un stop. Le joueur de tennis français Arthur Fils est blessé à la hanche à 2 semaines du tournoi de Roland-Garros. Le 17e joueur mondial est contraint à l'abandon au Masters 1000 de Rome. 115 000 spectateurs attendus au Grand Prix de France de MotoGP ce dimanche. La dernière édition a été remportée par le français Johann Zarco sur ce même circuit Bugatti du Mans. Cette année, la pluie risque de perturber la course.
0: Et il est 6h32, l'info du jour Valentine, c'est l'évacuation du MV Ondus.
17: Le bateau de croisière sur lequel 3 passagers sont morts d'un rare hantavirus. À quelques minutes désormais d'un accostage dans l'archipel des Canaries, 150 passagers de 23 nationalités différentes sont à bord, en attente de rejoindre leur pays au cours d'une opération d'ampleur. Caroline Félix est supervisée par le patron de l'Organisation Mondiale de la Santé en personne.
18: Une nuée de journalistes du monde entier pour une conférence de presse au bord du bassin du port. Le directeur de l'OMS, Tedros Adhanom Ghebreyesus, explique qu'il a voulu se positionner en première ligne. Il déclare qu'il est là pour être aux côtés des habitants de Tenerife au plus près, qu'il aurait pu superviser de loin les opérations, mais qu'il a changé ses plans pour venir ici. C'est important pour le monde et pour les Canariens. Sa présence aussi pour tenter de prouver qu'il n'y a presque rien à craindre. Ce n'est pas le Covid, dit-il. Le risque pour la population est faible en raison de la nature du virus qui est déjà connu depuis longtemps, mais aussi parce que le gouvernement espagnol a pris toutes les dispositions. Le message donc, tout est sous contrôle, une réponse aux inquiétudes qui se sont exprimées ça et là dans l'archipel ces derniers jours. Le directeur de l'OMS ajoute que tous les passagers sont pour l'heure asymptomatiques. Le ministre de l'Intérieur espagnol détaille ensuite le personnel qui va accompagner les passagers du port à l'aéroport. 325 membres de la Guardia Civil, 33 policiers. Pas de contact entre habitants et passagers qui seront tous testés avant de quitter le MV Hondus. La conférence de presse a laissé une question en suspens. Que se passera-t-il si un des passagers est testé positif avant de descendre ? L'hôpital Nord de Tenerife a en tout cas préparé plusieurs chambres prêtes à accueillir des patients en état critique.
17: 5 Français se trouvent à bord du bateau de croisière et ils seront rapatriés dès aujourd'hui par un vol sanitaire, annonce le gouvernement. Ils seront placés en quarantaine à l'hôpital durant 72 heures, le temps d'une évaluation complète et avant d'organiser un retour chez eux.
0: Merci beaucoup Valentine Letès. Le retour de l'info est prévu à 7h sur votre radio ici. Pour le moment, il est 6h34. Un petit mot de votre météo de ce dimanche 10 mai 2026. C'est une nette dégradation pour cette dernière partie du week-end. Dégradation qui est arrivée par le sud et par l'ouest du pays. Elle nous occasionne pour cette dernière partie du week-end, donc ce dimanche, des averses faibles sur la majeure partie de la France. Des nuages bas pour l'Alsace-Lorraine et la Haute-Marne. Et puis des orages sur la côte basque et les Pyrénées-Orientales. Seul en fait, le littoral aquitain devrait être préservé en matinée avec un bel ensoleillement. Pour cet après-midi, nos orages localisés du matin se généralisent à une grande partie des régions avec toujours à nos abords des côtes aquitaines qui devraient rester au sec ainsi que la côte d'Azur. Attention également à de possibles épisodes de grêle pour le Pays Basque et la région toulousaine. En cours de journée, vos valeurs, elles sont plutôt stables ce matin avec 13 degrés à Saint-Étienne, 14 à Concarneau, 15 degrés pour Amiens, 16 à Millau, 19 du côté de Bordeaux et d'Agen, 20 à Porto Vecchio dans la journée. Des maximales comprises entre 15 et 22 degrés, température la plus forte notamment relevée à Arcachon où vous nous écoutez bien sûr sur votre radio locale. Ici Gironde.
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0: Quel est le point commun entre eux, Garou, Claude François et Phil Collins, Valentine ?
17: Ils sont tous chanteurs ?
0: Ouais, c'est une bonne réponse. Elle prend pas de risque, la madame. Eh bien, figurez-vous que tous ont proposé une reprise d'un succès international daté de 1966 et que l'on doit au groupe de Supremes, star du prestigieux label américain Motown. Si je vous dis « You Can't Hurry Love », ça vous parle évidemment.
17: Phil Collins.
0: Eh ouais, la version de Phil Collins, exactement. Pour vous, ce matin, sur votre radio ici, beau week-end.

0: restez fidèles à votre radio ici auprès de vous ce matin. Phil Collins et You Can't Hurry Love.
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0: Bluetooth, affichage de l'heure, lampe intégrée, de petits plus qui font toute la différence, mais pas que, figurez-vous, parce que votre poste radio aux couleurs de votre radio ici, s'il vous plaît, va vous suivre absolument partout, de la chambre à la cuisine en passant par la salle de bain, Valentine.
3: Il fait même lampe de poche.
0: 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Et puis un petit peu avant cette heure, Valentine et moi-même à l'antenne pour vous accueillir avec le message de votre composition. À vous de jouer, 0810 055 056. Accueillons également Monsieur Eddy avant 7h. Très joli classique, la dernière séance, c'est la musique du dimanche matin sur votre radio ici. Et à 6h39, cette question, comment nos données de santé sont-elles protégées? Explication ce matin dans Vie numérique, vie privée, avec vous Valentine Letesse. Et ce, après plusieurs fuites de données massives dans le secteur.
3: Des dizaines d'hôpitaux piratés chaque année, l'attaque il y a quelques mois d'un logiciel utilisé par les médecins. Voilà à quel point nos données de santé, des données sensibles, sont précieuses. Elles font donc l'objet d'une double réglementation pour assurer leur protection. Le règlement européen sur la protection des données, d'abord, le fameux RGPD, qui impose à ceux qui les traitent et les collectent de mesurer les risques et de mettre en place une protection en conséquence.
0: D'accord.
3: Puis, le droit français, beaucoup plus précis. Pour toute information collectée dans le cadre d'un parcours de soins, à l'hôpital ou par un médecin, dès qu'elle permette de vous identifier, par exemple, si Madame Dupont prend du Doliprane pour des migraines récurrentes, ces données sont obligatoirement stockées sur un serveur certifié HDS pour hébergeur de données de santé, la garantie d'un haut niveau de sécurité et d'une localisation du serveur dans l'espace économique européen.
0: Et ça, c'est fiable à 100%, Valentine ?
3: Obtenir cette certification coûte cher et prend du temps. Si un serveur la possède, vous n'aurez donc pas de mal à le savoir.
0: Ouais.
3: Mais ça ne protège pas nos données du risque d'ingérence étrangère, prévient la CNIL, la Commission nationale de l'informatique et des libertés. Je vous donne un exemple. Si une société stocke en France des données sur un serveur HDS, mais que sa maison mère se trouve aux États-Unis, l'administration américaine peut exiger l'accès à ces données, peu importe où elle se trouve dans le monde.
0: Ah.
3: Voilà pourquoi la France a justement fait le choix de se séparer de l'américain Microsoft pour son projet de Health Data Hub, le stockage de données de santé pour la recherche médicale.
0: Merci beaucoup Valentine. Et pour savoir si vos données sont en sécurité sur votre dossier médical partagé, rendez-vous sur ici.fr, page vie numérique, vie privée. Votre chronique qui revient samedi prochain à 6h38 avec Valentine Letesse sur votre radio ici.
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0: 6h43, bonjour et bienvenue sur votre radio ici qui vous donne rendez-vous tout de suite avec l'histoire grâce à Stéphane Bern, le meilleur de voyage dans le temps et ce matin au temps de la Résistance et de la TSF.
9: Ami, entends-tu? Vous connaissez le chant des partisans. L'hymne de la Résistance n'est pas né dans un maquis. mais dans un salon londonien sur un air russe. Londres, début 1943. Dans le salon de Lyuba Krasin, un aristocrate russe en exil, Anna Marley joue à la guitare un air qu'elle a composé 2 ans auparavant. La marche des partisans, inspirée par la bataille de Smolensk. Parmi les invités, un résistant français l'écoute, bouleversé. Il s'appelle Emmanuel Dacier de la Vigerie. Il promet de revenir le lendemain avec 2 écrivains pour adapter la chanson en français. Il veut en faire un chant pour la résistance. Le lendemain, au même endroit, Joseph Kessel et son neveu, Maurice Druon, s'attellent à la tâche. En quelques heures, ils écrivent les paroles. Et ce n'est pas du Patrick Sébastien. Le ton est grave, les mots sont clairs, c'est un appel à la lutte. Anna Marley réunit alors quelques musiciens et 2 siffleurs pour l'enregistrement. Astier veut que ça sonne comme des résistants en marche, pas comme des musiciens de studio. Et il décide de les remplacer. Le chant est sifflé à la radio et devient l'indicatif de l'émission « Honneur et patrie » diffusée par la BBC. Dans les maquis, il sert alors de signe de reconnaissance. Un air qui galvanise, qui fédère. Et pour le coup, ce sont les oreilles des nazis qui se mettent à siffler. Les paroles, elles, sont publiées dans la revue clandestine « Les cahiers de libération ». Dans un sens, le chant des partisans est le premier tube qu'on a pu entendre à la radio. Et comme souvent avec les tubes, il a d'abord cartonné sur une radio anglaise.
0: Merci pour ce rappel, My Dear, Stéphane Bern. Voyage dans le temps à retrouver pour vos inédits demain, lundi. Ça se passe évidemment juste avant les infos de 8h sur votre radio ici. Il est 7h moins le quart à la une de Rustica cette semaine, ma chère Valentine.
3: Réussir tous les légumes d'été grimpants. On les sème dès maintenant et ces plantes comestibles peuvent atteindre pour certaines jusqu'à 2,50 m de haut.
0: À peu près comme votre taille en fait. Hein.
3: C'est ça, 2,50 m.
0: Quoi deux.
3: Divisé par deux.
0: Ouais, c'est ça, vous avez raison, c'est dans ce sens-là en fait. Allez, on prend un escabeau et surtout on se régale en écoutant les conseils d'Alain Delavie, directeur de rédaction de Rustica. Il sera là après Jean-Louis Aubert.

0: 6h48 sur votre radio ici, toujours à vos côtés, accompagné également par Jean-Louis Aubert ce matin pour vous chanter Merveille.
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0: Réussir tous les légumes d'été grimpants, s'il vous plaît. C'est à la une de Rustica cette semaine et nous vous donnons un aperçu de ce dossier ce matin en compagnie d'Alain Delavie qui est à mes côtés. Bonjour Alain.
3: Bonjour François-Xavier.
0: Alain, petit rappel important pour commencer bien sûr. Qu'est-ce que l'on appelle des légumes d'été grimpants?
3: Eh bien, ce sont toutes les espèces qui ont besoin d'un support pour hisser leurs longues tiges. Mmh. Je pense en particulier à toutes les tomates, je pense aussi aux haricots, je pense aux courges, et puis il y a d'autres légumes un petit peu moins courants et souvent tropicaux, comme la chayotte ou la baselle.
0: La chayotte et la baselle, qu'est-ce que c'est? Dites-nous en un mot.
3: Alors, la chayotte, c'est un légume que l'on trouve souvent dans les épiceries asiatiques ou dans les rayons un peu exotique des supermarchés.
0: Okay.
3: En fait, ça ressemble à une grosse poire verte un peu côtelée.
0: Ah oui.
3: Et ça se mange un peu comme une courgette. Voilà. Donc, c'est très bon quand c'est accompagné de sauce avec du goût, parce qu'en soi, la chayotte n'a pas tellement de goût, mais c'est très bon quand même.
0: Et la baselle?
3: La baselle, eh ben, c'est un épinard grimpant, mais un épinard exotique avec des feuilles plus épaisses.
0: On en apprend des choses avec vous, mon cher Alain. Alors, comment est-ce qu'on peut accrocher, et justement sur quel type de support, nos fameux légumes d'été grimpants, Alain?
3: Alors, le plus classique, c'est d'avoir des tuteurs alors qui sont adaptés au niveau de la longueur au développement de la plante, des tuteurs pour les tomates, pour les haricots. Ces tuteurs, on peut les mettre simples. C'est le cas pour la tomate qui va grimper tout autour de ce tuteur et se hisser. Alors, voyez, assez grand, hein, une tomate, ça monte facilement à 1m50 en fin d'été, donc il faut quand même un bon tuteur.
0: Ouais, c'est ça.
3: Ah oui, ça grimpe. Le haricot grimpant, on va même dire 2 mètres, voire 2m50.
0: Wow.
3: Et donc, à ce moment-là, on va utiliser un type, c'est-à-dire qu'on va utiliser 3 ou 4 ou 5 tuteurs que l'on va former comme attachés dans le haut pour former un tipi. Après, vous pouvez utiliser un grillage fixé sur des poteaux assez solides. En fait, tout est possible. Vous pouvez utiliser des filets aussi pour faire grimper vos plantes. L'avantage du filet, par exemple, c'est qu'en fin de saison, on défait le filet, puis on va d'un seul coup arracher toutes les branches qui ne vont pas rester pendant l'hiver. C'est à vous de voir, suivant l'envie de légumes que vous avez, si vous en avez beaucoup, vous allez mettre des filets, effectivement, ou des grillages. Si vous n'avez que quelques pieds de tomates, 1 ou 2 tuteurs, 3, 4 tuteurs, ça suffit.
0: Et on rassure nos auditrices et nos auditeurs, il n'y a pas besoin de faire de saut à la perche pour ces fameux légumes d'été grimpants. Merci beaucoup, Alain Delavie, d'avoir été à mes côtés ce matin.
3: Merci à vous, bonne journée.
0: Alain Delavie, directeur de la rédaction de Rustica, votre magazine d'ores et déjà disponible, bien sûr, chez votre marchand de journaux. 6h51, avec Eddie Mitchell, qui, quant à lui, s'occupe de vous faire profiter d'une projection privée. La dernière séance, ici.

0: 1978 est le souvenir inaltérable de la dernière séance, interprétée bien sûr par Eddie Mitchell sur votre radio ici. Il est 6h55, nous prenons la direction de la Vienne ce matin et nous nous arrêtons à Vivonne pour y retrouver François. Bonjour François.
1: Bonjour François.
2: Oui, c'est François, mais si je ne suis pas, il y a une erreur dans ma région. Moi, je suis de Frontignan, dans l'Hérault.
1: On n'est pas du tout dans la Vienne.
2: dans l'Hérault.
1: Finalement, à vous entendre, on l'aurait deviné, parce que c'est un accent du Sud que vous avez, François.
0: Ouais, et on embrasse bien fort Florentin, parce que nous, on dénonce qu'il est au standard aujourd'hui. Bon, il n'a pas fait beaucoup dodo, donc évidemment...
2: Non, mais en plus, il est très gentil. Il est très, très,
0: c'est vrai,
2: gentil.
0: C'est un amour.
2: Oui.
0: François, on est ravis néanmoins de vous accueillir, même si vous êtes à Frontignan, vous êtes le bienvenu, sachez-le. Quel est votre message en ce dimanche, dites-nous?
2: Alors moi, c'est dimanche et je voulais saluer mes collègues qui sont au travail. Moi, je suis infirmier à domicile. Mmh. Et malgré la pénurie d'essence, malgré les mesures, encore une fois de plus, on est les oubliés du Ségur de la Santé. Ouais. Depuis 2009, nous ne sommes pas augmentés. Si, nous allons l'être, mais quelques centimes, mais que dans 6 mois, parce que, voilà, si réglementairement, il faut que ça paraisse au journal officiel. Mmh. Mais ce sont que des petits centimes. Et là, avec la pénurie d'essence, on est les oubliés. Encore une fois de plus, on nous promet, mais on ne nous promet rien, en fin de compte.
1: Donc, un coup de gueule et un message d'espoir, François, pour tous vos collègues infirmiers à domicile.
2: Tout à fait. Et encore, je vous dis, et encore, on a la vocation pour aller faire
1: les visites.
2: On fait 10 kilomètres pour aller faire une piqûre.
0: En tout cas,
2: François, on est plus de notre poche. Oui.
0: Bah oui, bien sûr. On pense à vous très fort. On vous embrasse bien fort. On vous envoie à la maison directement votre poste radio avec Valentine. On vous envoie tout plein de courage également. Et on vous souhaite une très belle journée à Frontignan. On est d'accord.
2: Et merci François-Xavier.
0: Bonne journée.
2: Et à Valentine aussi.
0: À bientôt. Bonne
2: journée.
0: Et à 6h57, celui qui, chaque dimanche matin, vous offre certes le meilleur de sa revue de presse décalée, mais surtout, qui vous met des points sur les i. Willy Rovelli, bonjour.
3: Bonjour. Et on commence avec le secrétaire du Parti Socialiste, Olivier Faure, qui a été enfariné hier à Amiens lors du défilé du 1er mai. N'empêche, pauvre Farine, elle pensait finir dans un gâteau, elle finit sa vie sur la gueule d'Olivier Faure quand même. Quelle vie de merde. Marine Le Pen en meeting à Mâcon, heureusement, elle n'a rien reçu, sinon ça aurait été Farine Le Pen. Le 1er mai, c'est le jour avec son traditionnel muguet, ses manifs des syndicats. Ça tombe en même temps parce que les syndicats aiment bien sonner les clochettes d'Emmanuel Macron. Un muguet qui coûte environ 30 centimes de plus cette année, jusqu'à 10 euros pour 3 brins. Mais c'est bien connu, hein, le muguet porte chance à celui qui le vend. En Angleterre, des archéologues pensent avoir découvert un sextoy vieux de 2000 ans. Sans doute le fameux God Save the Queen. À Saint-Nazaire, 2 amis condamnés pour des viols sur des chevaux. Eux, ils murmuraient pas aux oreilles des chevaux. Hein. Ils leur soufflaient dans le cul. Si vos lasagnes ont un drôle de goût, vaudra pas s'étonner. Une Suédoise condamnée pour avoir écrasé un œuf sur la tête de sa fille de 5 ans en direct sur TikTok. Mais écraser ses œufs sur la tête d'un enfant, ça se fait depuis longtemps en France. Hein. Bah, par exemple, à Bétaram. Les salles des sports Basic Fit ouvriront toute la nuit sans personnel. Et bientôt, la version encore plus low cost, sans tapis de course et sans appareil de musculation. Voilà. Gérard Larcher envisage d'ouvrir une salle de sport low cost pour prendre du poids. Basic Fit. Donald Trump de nouveau visé par un attentat. Disons, c'est plus facile de rentrer armé dans un deal organisé par Trump que de passer les portiques des gares avec ton QR code de merde qui passe jamais là. Éclairez plus votre téléphone, mais c'est ce que je fais, connard. Donald Trump qui a reçu cette semaine la visite de Charles III à la Maison Blanche, la rencontre entre Grande Oreille et Grande Gueule. À Compiègne, le passager d'un train sous OQTF qui s'appelait Monsieur Boa, c'est son nom, Monsieur Boa, sort son sexe quand le contrôleur lui demande son ticket.
4: Non, pas possible.
3: Bah oui, mais bon, après quand on s'appelle Boa, on a envie de le montrer, t'es malin toi. Non mais le pauvre, ça se trouve, il croyait que UQTF, ça voulait dire obligation de quitter ton froc. Enfin, la question du jour, Olivier Faure enfariné, est-ce que du coup il était au fort et au moulin? Vous avez 2 heures. Allez, passez un bon dimanche. Et à tout à l'heure midi.
0: Pour le déjeuner, en compagnie bien sûr de Willy Rovelli, Nicolas et Fabien sur votre radio ici, comme chaque week-end. Donc on va faire tout de suite la place qu'elle mérite à l'équipe d'ici matin qui vous attend de pied ferme dans votre région.
4: Ouais, c'est le moins qu'on puisse dire. Merci beaucoup François-Xavier Canova pour nous avoir réveillé, mon cher FX, depuis tout à l'heure, 6h. Bon début de journée sur votre radio locale ici Occitanie. Attention, côté météo, des orages sont prévus cet après-midi. On détaille tout ça dans quelques instants avec les premières infos de ce dimanche.
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4: Dimanche 10 mai 2026, bienvenue, il est 7h. Clotilde Jupon, bonjour Clotilde.
6: Bonjour à tous. Les rugbymen du Stade Toulousain remettent les pendules à l'heure en allant s'imposer hier soir 57-21 contre Toulon. 6 essais à 3, une victoire bonifiée pour la 23e journée de Top 14. Et ça fait du bien après la défaite à domicile contre Clermont. C'est la réaction qu'attendaient les supporters dans le chaudron bouillant et archi-complet du Stade Vélodrome. Rémi Doutre, hier, on a donc retrouvé un Stade Toulousain qui ressemble au Stade Toulousain.
7: Avec d'abord des cadres qui ont répondu présent. Devant, la conquête a été efficace. Derrière, Toulouse a été réaliste. Movaca, Ntamack et Dupont, tous ont répondu présent, souligne l'entraîneur des Avants, Virgile Lacombe.
8: Franchement, sur la gestion du jeu et la capacité à prendre les points quand ça se présentait et à faire les bons choix stratégiques, c'est très sérieux. Ouais.
7: Dupont, en particulier, délesté du brassard de capitaine au profit de Jack Willis, a fait du Dupont. Un essai, deux passes décisives, ça va mieux pour le demi de mêlée en demi-teinte ces derniers temps.
8: On trouve judicieux de donner la responsabilité à Jack vis-à-vis de ça. Ça permet à Antoine d'avoir un focus un petit peu plus ciblé sur lui-même.
7: Les remplaçants, ensuite, ont fini le travail en deuxième période pour arracher un bonus offensif à la 78e minute. Pas anodin, car c'est au Vélodrome que vont se jouer les demi-finales, rappelle le pilier droit Georges-Henri Colombe.
9: Forcément, ça nous tenait à cœur de faire un bon match et de commencer à marquer les esprits ici et à prendre un peu l'atmosphère d'ici aussi.
7: En somme, Toulouse a envoyé un message. Le stade ne se trompe pas deux fois d'affilée et regarde déjà vers la phase finale.
6: Il reste trois matchs, dont deux déplacements pour le Stade Toulousain, toujours leader du Top 14. Dimanche prochain, le match, ce sera à La Rochelle. Le grand écart avec Montauban, lanterne rouge du championnat. Montauban officiellement relégué en Pro D2 la saison prochaine, après sa défaite hier à Montpellier, 59-7. Une saison digne d'un calvaire pour l'USM qui vient de vivre sa 15e défaite consécutive en Top 14.
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6: Pour faire face aux déserts médicaux comme dans l'Ariège, le Gers, le Lot ou l'Aveyron, 18 lycées proposent une option santé pour découvrir les métiers du soin, les études à faire et surtout donner envie à ces jeunes. Ce sont donc plusieurs centaines d'élèves par an qu'on tente de convaincre, comme ici au lycée Aveyronnais Raymond Savignac à Villefranche-de-Rouergue, Victor Dolande.
10: 16 élèves de terminale assis en arc de cercle, face à eux une pneumologue et un médecin généraliste.
11: Pourquoi vous aviez choisi le milieu hospitalier de la santé ?
12: Parce que je voulais travailler avec plein de monde autour, avec plein d'autres spécialistes.
13: Pour un médecin généraliste, il y a beaucoup de gardes dans un mois.
14: Des gardes de semaine, j'en ai deux par mois, donc j'ai un soir de semaine deux fois par mois, et des gardes de week-end, j'en fais quatre, maximum cinq par an.
10: Les intervenants sont très enthousiastes, à l'image de Pascal Combe-Kayla, pneumologue à l'hôpital de Villefranche-de-Rouergue.
12: Manifestement, en terminale, ils ont pris confiance. Donc les cours qu'ils ont reçus avec cette option les a vraiment mis en confiance et ils osent. Et ça, c'est ce qu'il faut.
10: Pour Hugues de Billy, médecin généraliste à Villeneuve d'Aveyron, cette option est un bon moyen pour lutter contre les déserts médicaux.
14: Leur donner l'envie d'embrasser la médecine rurale, c'est pour moi une bonne solution. Leur montrer les conditions d'exercice, les conditions de travail, la richesse du métier, c'est génial.
10: Cette option santé dès le lycée, c'est une chance pour Fanny et Alice.
11: On peut toujours essayer parce que au pire, si on se rend compte que c'est pas ce qu'il faut, on aura forcément retenu des choses, des études qu'on a fait, de ce qu'on a commencé.
15: Pour moi, c'est un métier passion. J'espère être prise en première année de médecine et je pense que ces deux ans m'ont permis de me préparer au mieux.
10: Au total, ce sont près de 1000 lycéens en 4 ans qui ont suivi cette option santé, avec sans aucun doute de futurs soignants parmi eux.
6: Et parmi les autres lycées qui ont cette option santé en Occitanie, on note le lycée Bagatelle de Saint-Gaudens, le lycée Maréchal Soult à Castres, le lycée Padaillan d'Auch ou encore le lycée Bourdel de Montauban. Un homme d'une quarantaine d'années gravement blessé après une chute d'un immeuble à Toulouse. Ça s'est passé vendredi soir dans le quartier Compense-Caffarelli. L'homme est tombé seul du premier étage. Il était chez un ami et a fait une crise de démence après avoir consommé des produits stupéfiants. C'est l'homme lui-même qui a prévenu la police après sa chute. Il a été transporté donc gravement blessé vers le CHU de Purpan. Dans la petite commune de Péchabou, dans le Lauragais, une habitante a été victime d'un rapt pour ses crypto-monnaies. Près de 70 000 euros sur des comptes en ligne lui ont été dérobés fin mars. 5 personnes sont aujourd'hui placées en détention provisoire après avoir séquestré cette femme chez elle pour parvenir à leur fin, Clément Métainier.
16: Les individus se font passer pour des livreurs et s'introduisent chez cette femme d'une cinquantaine d'années qui vit au sud de Toulouse. Mais les faux livreurs sont en réalité armés et cagoulés. Ils agressent et menacent la victime. Ils lui demandent les codes de ses comptes pour la forcer à transférer 68 000 euros en crypto-monnaie. C'est un système de paiement numérique. Les braqueurs 2.0 obtiennent ce qu'ils sont venus chercher, puis prennent la fuite. Ils sont finalement localisés à Nîmes, dans le Gard, par les enquêteurs de la section de recherche de Toulouse avec l'aide de l'unité cyber de la gendarmerie. Après une course-poursuite, deux hommes abandonnent leur voiture. Ils sont finalement interpellés à Aubagne, près de Marseille. Leur véhicule est retrouvé avec deux armes de guerre prêtes à l'emploi, précisent les forces de l'ordre. Le reste de la bande est arrêté ce lundi 4 mai, toujours dans la région marseillaise. Au total, ils sont donc cinq malfaiteurs derrière les barreaux, âgés de 17 à 24 ans.
6: Et ce phénomène de rapt pour obtenir des crypto-monnaies devient de plus en plus fréquent en France. 68 faits recensés l'an dernier, c'est 4 fois plus que l'année d'avant. Les 5 Français à bord du navire MV Ondius, touchés par un foyer d'antivirus, seront rapatriés par vol sanitaire aujourd'hui en France, annoncent les ministères de la Santé et des Affaires étrangères. Le bateau et les 150 passagers toujours à bord s'approchent en ce moment même de Tenerife, dans les îles Canaries. Pour rappel, ce virus a déjà fait 3 morts.
4: En ce 10 mai, Clotilde, la France commémore les personnes réduites à l'esclavage.
6: Une commémoration est prévue ce matin à Toulouse, au jardin Compense Caffarelli. Toutes les autres manifestations dans ce périmètre sont interdites par la préfecture parce que l'an dernier, la cérémonie avait été perturbée par des militants pro-palestiniens qui avaient insulté le maire de Toulouse, Jean-Luc Moudenc. L'immense déception pour les rugbymen albigeois battus hier soir par Narbonne en demi-finale du championnat de national. Les Tarnais ont été battus au tir au but. Et oui, il y avait 29 partout au bout du temps réglementaire, puis toujours 29 partout après prolongation. Albi a finalement perdu car un joueur tarnais a manqué les poteaux. C'est donc Narbonne qui accède à la finale. Ce sera contre Nice et le vainqueur montera en Pro D2. En foot, on suivra aujourd'hui le TFC

0: Les temps, ça va se couvrir aujourd'hui.
1: Oui, ça va se gratter. Vous l'avez senti, l'accent circonflexe hein, sur le. Ça va se gratter. Et oui, la météo s'annonce instable avec des orages isolés attendus en cours de journée sur notre belle Occitanie. Risque de précipitations élevées. 75% de probabilité d'après les ingénieurs de Météo France Toulouse. Côté Mercure, on part d'une minimale de 11 degrés ce matin pour atteindre une maxi de 23 degrés au meilleur de la journée. Le vent soufflera doucement hein, de secteur est à une vitesse de 11 km/h. L'indice UV, 7. Restez donc vigilants malgré la couverture nuageuse. Prudence, on a toujours des pollens. Retour au calme prévu dès ce soir avec un ciel qui redeviendra totalement clair. On vous souhaite un très très bon dimanche avec votre radio locale ici à Occitanie. Attention une nouvelle fois aux orages. Donc cet après-midi sur notamment le midi toulousain, il devrait être un petit peu plus intense sur le département de l'Aude ainsi que sur le département du Tarn.
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1: Comment avez-vous passé votre nuit? Alors moi, je l'ai passé un petit peu comme Laurent Voulzy, pareil, sans Kim Wilde. Voici cette belle chanson de Laurent Voulzy qui, en fait, était sortie en 45 tours et sur la face B, c'était « Oh, belle énorme Marie Galante !» Oh là là, dites donc, deux tubes pour le prix d'un seul. Bon début de journée et courage si vous travaillez aujourd'hui dimanche.

0: Laurent. C'est Kim qui vous parle, monsieur Woolsey, les nuits sans Kim Wilde. 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
0: Bon dimanche, il est 7h13 dans quelques secondes. L'origine des expressions du quotidien. Pourquoi dit-on un tien vaut mieux que deux tu? Laura, réponse à suivre. Avec Claire-Marie, dans quelques minutes, on vous dira tout ce qu'il faut savoir sur le festival Luluberlu. C'est pour les enfants, bien sûr, c'est à Blagnac. Événement très attendu. Et puis le passage à la majorité vu par les Toulousaines et les Toulousains d'hier et d'aujourd'hui. Ce sera le sujet du rétro toulousain juste avant les infos de 7h30. Belle journée.
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0: Il est 7h15. Bon petit déjeuner à travers un mot ou une expression. Jérôme Prodhomme nous éclaire sur les bizarreries de notre langue.
11: Pourquoi on dit « un tien vaut mieux que deux, tu l'auras » ? L'expression est très ancienne, on la retrouve dans un roman du Moyen-Âge. Une des fables de La Fontaine l'illustre à merveille. Elle s'appelle « Le petit poisson et le pêcheur ». Petit poisson deviendra grand pourvu que Dieu lui prête vie. Mais le lâcher en attendant, je tiens pour moi que c'est folie. Car de le rattraper, il n'est pas trop certain. Un carpeau qui n'était encore que fretin fut pris par un pêcheur au bord d'une rivière. « Tout fait nombre, » dit l'homme en voyant son butin. « Voilà commencement de chair et de festin, mettons-le en notre gibecière. » Le pauvre carpillon lui dit en sa manière
12: « Que ferez-vous de moi? Je ne saurais fournir plus qu'une demi-bouchée. Laissez-moi carpe devenir, je serai par vous repêché. Quelques gros partisans m'achètera bien cher au lieu qu'il vous faut en chercher peut-être encore 100 de ma taille. Pour faire un plat? Pfff, quel plat! Croyez-moi, rien qui vaille. »
11: Rien qui vaille? Eh bien soit, repartit le pêcheur. Poisson, mon bel ami, qui fête le prêcheur, vous irez dans la poêle. Et vous aurez beau dire, dès ce soir, on vous fera frire. Un tien vaut, se dit-on, mieux que deux, tu l'auras. L'un est sûr. Et l'autre ne l'est pas. Voilà pourquoi, quand on ne veut pas écouter de vaines promesses, on dit « un tien vaut mieux que deux, tu l'auras », alors qu'on ne sait plus vraiment pourquoi. Encore que vous, maintenant, vous savez.
0: Oh là là, merci beaucoup Jérôme Prodhomme. On vous retrouve bien sûr sur notre appli ici et notre site ici.fr. 7h17, on passe en mode zaz tout de suite avec mon sourire. Belle journée.

0: Zaz, qui a des racines dans la région, vous le savez, des racines aveyronnaises. Il est 7h19, on vient d'écouter Mon Sourire. Le sourire, vous l'aurez, mais sous le parapluie, aujourd'hui, sous les orages cet après-midi, annoncés par Météo France, à partir de 16-17h, ça va craquer, notamment sur Toulouse, sur le Muretin, sur le Comminges, également une bonne partie du Gers et le département du Tarn-et-Garonne, aussi aux premières loges pour ces orages qui, localement, pourraient être assez violents, surtout sur l'Aude, et puis aussi sur le département du Tarn. On attend même de la grêle sur le secteur de Montauban ou encore de Moissac cet après-midi. Les températures de l'ordre de 22 à 23 degrés au meilleur de la journée. Vous voilà prévenus. Et puis merci pour vos messages sur Facebook, hein, notamment merci à Laetitia et merci aussi à Francine qui nous salue depuis la Ville Rose, depuis le quartier des Isards qui se réveille tout doucement avec 12 degrés à l'heure actuelle. Très bon dimanche à toutes et tous. On se dit, mais quel plaisir d'accueillir Claire-Marie Dagonet dans ce studio, évidemment, comme chaque week-end à cette heure-ci. Bonjour Claire-Marie.
1: Bonjour Franck.
0: Pour le site qui déclique, évidemment, plein d'idées de sorties en famille avec vous. Et on commence avec, vous allez m'expliquer de quoi il retourne, un atelier impression 3D au Quai des Savoirs à Toulouse.
1: Exactement. Les enfants à partir de 7 ans sont attendus tous les samedis et tous les dimanches, donc cet après-midi à partir de 14h15 et il y a un deuxième créneau à 16h15. Ils vont pouvoir faire un atelier où ils vont prendre les commandes et imprimer sur une imprimante 3D un petit objet qu'ils vont pouvoir avec lequel ils vont pouvoir repartir. Ou alors il y a une grande fresque, il y a une œuvre collective à l'entrée du Quai des Savoirs où ils vont pouvoir accrocher leur petit objet qu'ils vont pouvoir imprimer en 3D parce que c'est rigolo et on n'est quand même pas une ville scientifique pour rien. Donc le Quai des Savoirs attend les plus jeunes aussi. C'est recommandé donc adulte-enfant à partir de 7 ans et c'est tous les week-ends et donc c'est cet après-midi aussi.
0: Et voilà, comme ça on peut dire comme Valérie Lemercier dans la pub à l'époque, c'est moi qui l'ai fait.
1: Exactement.
0: Vous vous en souvenez. Parlons de ce festival, il revient, on est fan, on est à Blagnac, c'est le festival Lulu Berlu.
1: Et tout à fait, donc il revient à la fin du mois de mai. Là j'anticipe un tout petit peu, c'est pas pour aujourd'hui, mais ce sera du 29 au 31 pour le plus grand plaisir des petits et des grands. Et cette année, Lulu Berlu va transformer le parc du Ritouré en véritable chantier créatif puisque Audi Sud est en travaux pour la grande salle. Et donc du coup, ils se sont dit, allez, on va bâtir plein de souvenirs inoubliables. Et donc cette édition 2026 va être très rigolote. Les enfants, on leur propose d'enfiler des casques et des bottes de chantier pour aller construire un monde enchanté à hauteur d'enfants.
0: En chantier,
1: ça marche aussi, mais quelle bonne blague, Franck. Et je voulais vous en parler dès aujourd'hui parce que donc ça, c'est un week-end qui va durer donc 3 jours du 29 au 31. Il y a énormément d'activités, de choses qui sont gratuites, des animations, il y aura plein de spectacles gratuits. Mais aujourd'hui, vous pouvez déjà acheter vos places pour trois spectacles, Faubourg, Nos Petits Penchants et Cous Humains, qui sont des spectacles de marionnettes ou alors un spectacle de cirque. Et ces trois spectacles-là sont payants, entre 6,50 € et 11 € la place. Mais voilà, ça va partir très vite. Donc allez faire un petit tour sur le site d'Audi Sud ou sur le site de Kidiclick, vous avez toutes les infos. Et surtout, réservez bien la date du 29 au 31 mai.
0: Allez, c'est bien noté. 1000, merci. Plus d'infos sur le site de Kidiclick, également sur ici.fr, sur notre application ici. Je vous souhaite une très belle semaine, Claire-Marie, à samedi prochain.
1: À la semaine prochaine, Franck.
0: Il est 7h23. Vous connaissez le groupe Genesis, bien sûr, notamment Phil Collins, Tony Banks. Un Genesis tout seul comme un grand Mike Rutherford tout de suite. Voici Over My Shoulder.

0: Comfort de Mike and the Mechanics avec Over My Shoulder, le son des années 80. Il est 7h25, retour de votre actu local dans 5 minutes. Mais avant cela, le rétro toulousain, le rendez-vous qui donne la parole à vos souvenirs dans moins d'une minute.
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0: 7h26 entre hier et aujourd'hui. Qu'est-ce qui a changé dans la vie des Toulousaines et des Toulousains? On s'intéresse ce matin au passage dans la cour des grands. Tom Clisson remonte le ton à Toulouse chaque week-end en partenariat avec l'Institut National de l'Audiovisuel. C'est le rétro toulousain.
5: Ah, les 18 ans, la majorité. Ça vous a fait quoi le jour où vous êtes officiellement passé à l'âge adulte? Allons voir nos Toulousains Brigitte, Jean-Pierre et Marie-Laure qui sont devenus majeurs dans les années 70. Et à l'époque, en fait, ça voulait dire quoi être majeur?
6: La majorité était à 21 ans à l'époque. On s'est mariés tous les deux en 75. On s'est mariés à la mairie le vendredi. Je suis rentrée chez mes parents dormir jusqu'à ce qu'on aille à l'église le lendemain. Voilà. L'histoire ne raconte pas ce qu'on a fait avant, mais...
7: Rien du tout.
6: Mais mon père, attends, tant que t'es pas passé devant le curé, tu ne vas pas passer la nuit avec ton mari.
8: Moi, je me souviens de la phrase leitmotiv des parents, c'était « Attends d'avoir la majorité, attends d'avoir 21 ans, pour sortir, pour décider. »
7: Chez les filles, surtout, c'est clair.
8: Il fallait faire les trucs en cachette, parce que voilà, on n'était pas majeur, parce qu'il y avait l'autorité, quand même, c'était autoritaire, hein, les parents. À l'époque, c'était quasiment militaire à la maison.
6: Oui, et ce qu'on ne faisait pas le soir parce qu'on ne pouvait pas sortir, on le faisait l'après-midi, hein, je vous le dis quand même. Hein. Et là, personne n'allait voir ce qu'on faisait. Hein.
5: On ne veut pas savoir, merci Marie-Laure. Et aujourd'hui alors, est-ce que les Toulousains se souviennent de leur majorité? Et qu'est-ce que ça leur a fait de passer à l'âge adulte? Madame?
9: Je ne sais plus trop.
10: Pas du tout, je vais être au lycée j'imagine, mais...
5: Oh ben mince alors, ça vous a pas marqué un tout petit peu?
11: Je me suis dit, peut-être que je vais avoir plus de pouvoir vis-à-vis de mes parents.
12: Ça a été un soulagement. Voilà, 18 ans, je me suis beaucoup émancipée.
13: 18 ans, c'était l'âge de la jeunesse.
10: Oui.
13: Et qui commençait avec indépendance, c'était la fac, c'était l'université, c'était la liberté.
5: Ah, ça vous évoque certaines choses quand même. Et alors, le jour de votre majorité, qu'est-ce que vous avez fait pour célébrer l'événement?
14: J'étais contente parce que j'avais l'impression que ça allait pouvoir m'apporter la liberté, plus d'indépendance. Finalement, je me suis rendu compte que c'est juste un âge légal et que je pouvais déjà faire beaucoup de choses avant. Mais j'étais assez contente et c'est un âge symbolique que j'ai bien fêté d'ailleurs.
5: Ah ben voilà un peu de vérité, on a fait la fête. Oui, parce que pas de fête avant les 18 ans, on est bien d'accord. On buvait pas d'alcool.
14: Bien sûr que non.
15: Et le jour où j'ai eu la majorité, on est sorti avec des copains à Place Saint-Pierre chez Tonton. Et c'était une soirée vraiment sportive. Et c'était très chouette.
5: Et alors, est-ce qu'on se sent plus adulte à 18 ans, monsieur?
16: Absolument pas. Pour moi, ça marque pas une étape dans la vie. C'est juste dans la continuité.
15: Sinon, en termes de maturité, on est encore un grand adolescent.
5: Donc, dans le rétro toulousain, on sent que la majorité est un vrai cap à franchir. On s'émancipe, on quitte les parents, on devient libre. Alors qu'aujourd'hui, pour nos Toulousains les plus jeunes, j'ai plutôt l'impression que c'est l'occasion de faire la fête. Et vous alors, avoir la majorité, ça vous a fait quoi?
0: Dites-le nous en passant par notre page Facebook ou bien par WhatsApp par exemple. Merci Tom Clisson, on vous retrouve sur notre appli ICI, ICI.
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0: Bonne nouvelle, les étudiants maintenant peuvent faire des économies jusqu'à 32 euros par semaine en mangeant plus souvent au restaurant universitaire. Et oui, le menu passe à 1 euro. On en parle dans l'info d'ici, ce sera dans 2 minutes. Mais pour l'heure, il est pile 7h30. C'est le moment de retrouver toute l'actu en France et dans le monde en 90 secondes avec Valentine Lottès.
17: Dès aujourd'hui, les 5 Français à bord du MV Ondus seront rapatriés par un vol sanitaire. Le gouvernement l'annonce à 2 heures du début des opérations d'évacuation aux Canaries, où le bateau de croisière s'apprête à jeter l'ancre après la mort de 3 passagers à son bord d'un rare hantavirus. Avec une immense peine, le ministre de l'Intérieur annonce la mort d'un gendarme percuté hier au nord de Nancy. Au cours de l'interception d'un véhicule sur la route, le motard a été renversé par une voiture. Près d'une centaine d'interpellations hier à Paris. Malgré l'interdiction par la justice de la manifestation du comité du 9 mai, un collectif de l'ultra-droite, et de sa contre-manif organisée par des antifascistes, des militants se sont réunis dans les rues de la capitale. 46 sont en garde à vue. L'espoir pour la famille de Christophe Glaize, condamné pour apologie du terrorisme et détenu depuis près d'un an maintenant en Algérie. Le journaliste français recevra dans les prochains jours sa première visite consulaire, signe d'un réchauffement des relations entre Paris et Alger. Des vagues jusqu'à 2 mètres de haut sur toute la côte des Alpes-Maritimes ce dimanche. À cause d'une très forte houle, la préfecture appelle habitants et touristes à éviter les sentiers côtiers et les criques, les zones les plus exposées. Sous réserve d'une confirmation du résultat, le club du Mans rejoindra la Ligue 1 de football la saison prochaine. Son match contre Bastia a été interrompu à la 91e minute pour cause de fumigène hier soir. Mais le score est sans appel, le Mans l'emporte 2-0.
18: Merci beaucoup Valentine Lettès. Les étudiants ont économisé cette semaine jusqu'à 32 euros en mangeant plus souvent au restaurant universitaire. Et oui, depuis lundi, le menu est à 1 euro pour tous, tarif qui était jusqu'à présent réservé aux boursiers. Alors forcément, pour tous les autres, passer de 3,30 euros à 1 euro pour le même plateau repas, ça change la donne. Alors que ce soit le midi, le soir et même le week-end, les étudiants se pressent désormais au Resto U, comme sur le campus de médecine quartier Rangueil à Toulouse. Marion Chantreau.
19: Bonjour. 11h30, le Resto U ouvre ses portes, les étudiants remplissent leur plateau.
20: Alors, moi j'ai pris de la dinde avec du chou-fleur et donc une entrée de quiche et un dessert des fraises. Merci, bonne journée.
19: Thaïs, étudiante en 4e année de médecine non boursière, est heureusement surprise par ce repas à 1 euro.
21: C'est cool. Comme j'habite à côté de la BU, je pouvais rentrer chez moi le midi. Je vais pas y aller tous les jours, mais je vais y aller 3-4 fois par semaine. C'est vrai que c'est bien.
19: Vous mangez quoi?
21: Une petite pâte avec de la dinde en sauce, une petite entrée avec une salade de riz, une petite pomme, un petit dessert. C'est hyper bien. Même pour manger de la viande et tout, chez moi, je pense que j'en ai plus pour 1 euro.
19: 1 euro le repas, mais pas question de rogner sur la qualité, insiste Arthur Greillet, directeur du Resto U Médecine.
22: Tous nos œufs sont des œufs bleu blanc cœur, donc vous les élevez en plein air. On a des carottes qui sont de marchés locaux. Nos produits laitiers qui sont des produits bio. Toutes les pâtes qui sont servies dans nos structures sont des pâtes bio.
19: Les 17 Resto U et 19 cafétérias de l'Académie de Toulouse sont fréquentés par 52% d'étudiants boursiers, 48% de non boursiers. Avec ces repas moins chers pour tous, on s'attend à une hausse de l'affluence. Environ 12% d'étudiants non boursiers en plus. Il faut s'y préparer, explique Odile Jankoviak-Graton, directrice générale du Crous de Toulouse Occitanie.
23: C'est surtout au mois de septembre qu'on s'attend à une fréquentation élevée. Donc pendant tout le mois de mai, juin, juillet, on se prépare à septembre. On se réunit une fois par semaine avec tous les restaurants pour étudier les effets de la mesure et travailler sur toutes les adaptations qui sont à prévoir. Pour le moment, il n'y a pas de renfort de personnel. On travaille plutôt sur l'organisation et de nouveaux équipements pour soulager le personnel. On travaille aussi sur des points plus participatifs. Donc les étudiants rangent, trient leurs couverts, les verres, ça soulage beaucoup les équipes. Donc on est en train de voir comment on peut diffuser cette pratique à l'ensemble des restaurants. Des équipements plus neufs qui sont plus rapides pour éplucher les légumes, pour couper les légumes.
19: Les rues cherchent aussi à augmenter leur capacité d'accueil, explique Arthur Greillet.
22: D'augmenter le nombre de places assises, d'être en capacité de travailler avec les établissements d'enseignement pour élargir la plage de repas, pour faire en sorte que les étudiants aient un temps un peu plus long et que nous on puisse étendre nos services. Aujourd'hui on ouvre de 11h30 à 13h30, qu'on pourrait ouvrir un peu plus tôt et qu'on pourrait fermer un peu plus tard pour pouvoir accueillir plus d'usagers.
19: Les Restos U connaissent un pic d'occupation durant 45 minutes avec file d'attente et manque de places assises. Il faut fluidifier cette fréquentation.
18: Et le Crous compte 48 lieux de restauration à Toulouse, mais aussi à Castres, Albi, Figeac, Auch ou Tarbes. Et un nouveau Resto U va ouvrir à la rentrée de septembre sur le campus universitaire de Rodez, en Aveyron.
0: Dans le journal de 8h, Clotilde, direction des Champs du Lot.
18: Là où se pratique le pastoralisme, cette pratique ancestrale avec le berger et son troupeau, à taille humaine, loin de l'élevage intensif. Et le pastoralisme a beaucoup d'avantages, notamment pour faire face aux incendies. On jettera aussi un œil aux résultats du stade toulousain, les réactions après le choc rouge et noir contre Toulon, le match gagné hier soir 51-27. Et au niveau de la météo, ça va être gris aujourd'hui.
0: Alors, dans un premier temps, ce matin, on va avoir du ciel bleu, assez dégagé, hein, que vous soyez sur la région toulousaine, aussi bien sur le Comminges que le Luchonnais ou encore la Gascogne toulousaine. Mais c'est à la mi-journée que ça va changer. Deux salles de ambiance pour la météo aujourd'hui. On peut le dire comme ça, avec des orages attendus à partir de la mi-après-midi sur notre belle et douce région. Notez pour les maximales ce matin jusqu'à 14 degrés hein, sur le midi toulousain, entre autres dans la Ville-Rose, mais aussi à Mondonville, à Fenouillet ou encore à Escalquins. Et puis donc cet après-midi, ces orages, pas plus de 21 à 22 degrés, à rapprocher des 27-28 qu'on a eu il y a quelques jours. Et donc des orages qui concerneront absolument tous les départements hein, de notre région. Notez qu'ils seront le plus intenses sur l'Aude, sur le secteur de Castelnaudary, également sur Groyer ou encore Castres sur le Tarn, et également des orages accompagnés de chutes de grêle attendus sur le Tarn-et-Garonne, entre autres à Montauban où le mercure ne dépassera pas 20 degrés aujourd'hui. Soyez prudents.
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0: Mais en fait, quand on y réfléchit, il a fait plein de chansons avec des prénoms celui-ci. Il y a eu Mélissa, et puis voici Hélène, c'est donc Julien Clerc à 7h36.

0: Julien Clerc avec Hélène. 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
0: Allez, on va prendre de l'altitude dans quelques secondes avec l'actualité spatiale. On va aussi revenir sur le plancher des vaches avec notre rendez-vous consacré à l'automobile roulé malin, consacré ce matin à ce que l'automobile peut vous faire déduire de vos impôts. C'est important, allez chercher tout de suite de quoi noter. Et puis évidemment, avant les infos de 8h, l'humour en tube, le sourire de ce dimanche matin. Ce matin, la réponse à cette question. Mais pourquoi les hommes et les femmes décidément ne vivent pas au même rythme? 7h quasiment 41, l'actualité de l'espace, ça se passe en compagnie d'émission Artemis tout de suite, avec Pascal Vesbrouck et avec Olivier Sangui de la Cité de l'Espace de Toulouse.
3: Le retour des humains sur la Lune est un feuilleton aux multiples rebondissements. Ce retour était en effet prévu avec la fusée Artemis 2, puis Artemis 3, puis finalement Artemis 4. Mais du coup, Olivier Sangui de la Cité de l'Espace à Toulouse, on peut se poser la question de savoir à quoi va bien pouvoir servir Artemis 3.
4: Depuis la fin février, on sait qu'Artemis 3 ne sera pas la mission du retour des Américains sur la Lune. Ce sera accompli avec Artemis 4 qui vise officiellement 2028. C'est serré. Alors à quoi sert Artemis 3? Eh bien à tester l'amarrage entre la capsule Orion et les atterrisseurs lunaires autour de la Terre, on ne va plus vers la Lune. Date envisagée au départ, mi-2027. C'est en gros dans un an seulement et tout semblait aller bien puisque l'étage principal du lanceur SLS chargé d'envoyer Orion dans l'espace est arrivé au Centre Spatial Kennedy en Floride fin avril.
3: Attendez un instant Olivier, vous dites tout semblait aller bien. Il y a eu du changement?
4: Et oui, il y a eu du changement car ce sont les atterrisseurs lunaires qui sont en retard. Alors je rappelle rapidement le principe des missions lunaire de type Artemis. Il faut deux lancements, contrairement à Apollo. D'abord, on envoie vers notre satellite naturel en automatique l'atterrisseur lunaire. C'est soit le Starship en version spécifique de SpaceX, la compagnie d'Elon Musk, soit le Blue Moon de Blue Origin, la firme de Jeff Bezos. Ensuite, une capsule Orion est envoyée avec le lanceur SLS vers la Lune et elle rejoint l'atterrisseur lunaire. Rendez-vous, amarrage et transfert d'équipage pour Alunir. Pour le retour, on quitte la Lune, rendez-vous, amarrage et transfert d'équipage dans Orion et direction la Terre. Et ce sont ces phases de rendez-vous, d'amarrage et de transfert d'équipage que la NASA veut par prudence tester avec Artemis 3 sur orbite terrestre et non autour de la Lune. Bon, vous l'avez deviné, pour le faire, il faut le SLS et Orion, ça c'est en cours, mais aussi au moins un des deux atterrisseurs lunaires, et si possible les deux, afin de faire d'une pierre deux coups, c'est ce que la NASA souhaite. Et bien fin avril, SpaceX et Blue Origin ont assuré au patron de la NASA, Jared Isaacman, qu'un Starship et un Blue Moon seraient prêts en 2027, mais attention, fin 2027. Du coup, Artemis 3 glisse pour le moment de la mi-2027 à la fin de l'année prochaine. À ce jour, le Starship de SpaceX, je le rappelle, il a fait des vols d'essai, mais sans mise sur orbite complète. Quant au Blue Moon de Blue Origin, il n'a pas encore volé. On voit que même avec ce report fin 2027, le planning de préparation d'Artemis 3 reste toujours très, très serré.
3: Ouais, on dirait un planning d'ici Occitanie. Merci Olivier Sangui de la Cité de l'Espace à Toulouse. 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
0: Absolument, merci beaucoup messieurs, vous passez aussi par notre site ici.fr. Dans quelques petites secondes, c'est Florent Pagny qui arrive pour la musique. Florent Pagny qui sera en concert le 14 décembre prochain au Zénith de la Ville Rose, location au point de vente habituel.
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0: Florent Pagny à 7h48 sur votre radio préférée, votre radio locale, votre premier média de proximité, bien sûr, ici Occitanie. Merci Monsieur Pagny. Ce matin, du soleil, un ciel bleu, jusqu'à 19 degrés sur le midi toulousain, mais cet après-midi, à pas plus de 21 degrés, et avec en plus pas mal d'orages. Vous voilà prévenu, tendance météo donc un petit peu particulière pour cette journée de dimanche 10 mai. Merci pour vos messages sur les réseaux sociaux. Je salue Lulu depuis Castanet qui nous dit 12 degrés à l'heure actuelle sur les Hauts-de-Castanet. Le bonjour aussi à Henri depuis le quartier toulousain de Purpan, 15 degrés. Chaque semaine, Benjamin Cuc, journaliste spécialiste de l'automobile pour votre radio ici Occitanie, nous aide à rouler malin. Aujourd'hui, Benjamin, en pleine période de déclaration de revenus, eh bien, on parle voiture et frais que l'on peut parfois déduire, car entre les frais kilométriques, le stationnement et certains frais professionnels, eh bien, il y a des choses à connaître.
1: Oui, et il faut comprendre une chose très simple. Tout repose sur le choix entre forfait automatique et frais réels. Par défaut, l'administration applique un abattement de 10% sur vos revenus. Mais si vous utilisez beaucoup votre voiture pour aller travailler ou pour travailler, vous pouvez opter pour les frais réels. Et là, vous utilisez le barème kilométrique officiel, publié chaque année sur impots.gouv.fr, simulateur trait d'union barème trait d'union kilométrique. Ce barème dépend de la puissance fiscale de votre voiture et du nombre de kilomètres parcourus chaque année. Et surtout, il inclut tout. Carburant, entretien, assurance et même l'usure du véhicule. Concrètement, vous multipliez vos kilomètres par ce barème et vous obtenez directement le montant à déduire, avec une prime de 20% pour les rouleurs électriques. Résultat, plus vous roulez pour le travail, plus la déduction augmente. Et dans beaucoup de cas, c'est bien plus avantageux que les 10% automatiques.
0: Ouais, mais Benjamin, il y a aussi une subtilité, dites-nous, avec le stationnement.
1: Oui, et c'est là que ça devient intéressant. On ne peut jamais déduire une amende, qu'elle soit d'excès de vitesse, d'un stationnement gênant ou une contravention classique. Mais avec le forfait post-stationnement, le fameux FPS, c'est un cas particulier. Depuis la réforme du stationnement, ce n'est plus une amende pénale, mais une redevance d'occupation du domaine public. Donc si ce FPS est lié directement à un déplacement professionnel, et si vous êtes aux frais réels, il peut tout à fait être intégré à vos frais déductibles.
0: Donc tout n'est pas déductible, mais il faut évidemment, je présume, garder les justificatifs.
1: Exactement. La règle est simple, ce qui est une dépense professionnelle peut être déduit. Ce qui est une sanction ne peut pas l'être. Donc on garde les justificatifs, ticket de stationnement, frais de péage, facture, trajet, calendrier professionnel. Et surtout, on ne mélange pas les trajets personnels et les trajets professionnels. Si votre voiture coûte cher, elle peut aussi alléger un peu votre impôt. Encore faut-il connaître les règles et déclarer proprement. Bonne route.
0: Merci Benjamin Cuc et rendez-vous tous les week-ends à 7h-ci avec vos conseils pour rouler malin. Il est 7h52. Dans les années 80, un Italien du nom de Raf, R-A-F, sort en beau jour le titre Self Control, avec qui va taper dans les oreilles de Laura Branigan, l'américaine, et qui nous offrira sa propre version.

0: Merci Laura Branigan, la regrettée Laura Branigan, c'était Self Control. Il est 7h55, n'oubliez pas l'humour en tube juste avant les infos de 8h. C'est parti pour les 3 plus de ce dimanche matin. Venez découvrir l'univers du Laguiole à Cransac-les-Thermes en Aveyron. Pourquoi? Eh bien parce que l'Office de Tourisme vous propose là-bas une rencontre assez régulière avec un artisan coutelier qui vous expliquera les techniques de travail et ses différentes créations. Vous pourrez bien sûr repartir avec votre propre couteau. Pour tout savoir sur l'univers du couteau Laguiole, réservez vos places, l'entrée est gratuite. On se renseigne à l'Office de Tourisme de Cransac-les-Thermes. On se renseigne évidemment sur Internet et les réseaux sociaux. La chimie du jeu, c'est ce week-end, c'est au Mythe de Toulouse, avec votre radio préférée ici à Occitanie, pour faire de vous de véritables visi-joueurs. Vous plongez gratuitement dans l'univers du jeu de rôle avec des initiations express ou bien des quêtes de 4 heures. Vous tentez aussi votre chance à la tombola en lançant un gros dé, histoire de rafler les meilleurs butins. Certaines parties sont même proposées en langage des signes, ils ont pensé à tout. Que vous aimiez les figurines ou bien le grandeur nature, il y en a pour tous les goûts. L'alchimie du jeu, c'est jusqu'à ce soir, c'est au Mythe à Toulouse, et c'est, bonne nouvelle, complètement gratuit pour le public. On retrace un siècle d'histoire de l'art du côté de Saint-Aurens, de Picasso à Andy Warhol, les maîtres du XXe siècle. C'est une immense exposition qui regroupe près de 150 œuvres d'artistes internationaux de mouvements artistiques différents, du cubisme au surréalisme en passant par le pop art. Découvrez ces nombreuses œuvres et le parcours de ces artistes. C'est en ce moment, c'est à l'espace Louraguet, c'est à Saint-Aurens et c'est jusqu'à la fin de cette journée. Ne bougez surtout pas. Quelles sont les différences entre les hommes et les femmes? Pourquoi les hommes et les femmes ne vivent pas au même rythme? On voit ça dans l'humour en tube, dans une poignée, que dis-je, dans une pincée de secondes.
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0: Avant, dans deux minutes, le retour de votre actu locale, on parle de charge mentale. Et quand on parle de charge mentale, eh bien, on pense toujours à celle des femmes qui dépassent de loin celle des hommes. Dans l'humour en tube, Fred Ballard le confirme tout de suite, les hommes et les femmes n'ont décidément pas le même rythme et ni le même fonctionnement.
4: Les femmes sont subtiles. Elles viennent souvent un matin, avant le café. Tu n'es pas encore prêt à affronter le monde que elles surgissent.
5: Ben oui, les femmes portent le monde, hein, donc forcément déjà, elles se lèvent plus tôt le dimanche et quand elles réveillent délicatement leur conjoint, c'est pour une bonne raison.
4: Coucou mon chéri, le bidou, elle fait genre, elle n'a pas prévu ce qu'elle voulait dire et faire depuis 2 semaines. Hein. Tu prendras bien une petite tranche de brioche et nous, bon, monsieur de la brioche. Et quand t'es à la 4e tranche bien tartinée, que c'est là qu'elle fera. Et qu'elle te suggère de faire quelque chose. Et si jamais tu oses dire non, ça nique l'ambiance de la maison pendant 120 ans. C'est vrai ou pas?
5: Alors, sur les 120 ans, on est peut-être un petit peu généreux, mais Edgary a mis le doigt et la vanne sur une spécificité féminine. Nous n'aimons pas voir les hommes en position horizontale quand nous sommes déjà à la verticale depuis 3 heures. Mais les garçons, eux aussi, ont un rythme de vie qui leur est propre.
6: Bah, ça a toujours faim, les garçons. Toujours faim, n'importe quelle heure. T'as faim?
7: Ouais.
6: La nuit, t'as faim?
7: Ouais.
6: Et quand tu leur demandes qu'est-ce que ça veut manger, les garçons, ça veut toujours manger la même sauce. De la viande et des patates.
5: Voilà, et forcément, quand on ne se nourrit que de barbac et de féculents, le rythme est plus lent quand il s'agit de monter une bibliothèque. Mais bon, gardons espoir, un petit fou rire nerveux, et ça repart.
0: Merci beaucoup Fred Ballard, le sourire de l'humour en tube. Quand vous le souhaitez, c'est gratuit, on partage toutes ces séquences à partir de notre application ICI. ICI, bon début de dimanche, les infos dans une poignée de secondes.
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0: Très bon dimanche, nous sommes le 10 mai, il est 8h. Elle Les infos, Clotilde Jupon, bonjour.
7: Bonjour Franck, bonjour à tous. Le Stade toulousain a parfaitement réagi après la défaite à domicile face à Clermont. Nos rugbymen rouges et noirs se sont imposés hier soir au Vélodrome face à Toulon. 6 essais inscrits, 3 essais encaissés. Ça fait donc 51 à 27 pour Toulouse qui repart avec le bonus offensif. On prend les points, on se rassure. Une victoire, c'est toujours bien, surtout à l'approche de la fin de saison, comme le dit l'entraîneur des avants du stade, Virgile Lacombe.
8: Déjà, ça fait du bien à la tête et ça fait du bien au classement. C'est-à-dire qu'on sait qu'il nous manque quelques points pour être sûr d'être demi-finaliste. Là, justement, le nombre de points qui nous manque est de moins en moins important. Donc, on a 3 matchs pour aller chercher au moins une victoire et mathématiquement être sûr d'être qualifié. C'était l'objectif. J'avais dit sur la conférence de presse d'avant-match, j'essayais de gagner un des deux matchs, Toulon ou La Rochelle. Maintenant, il en reste un à gagner. Donc, le plus tôt sera le mieux.
7: Et ce sera peut-être à La Rochelle dimanche prochain. Pas de miracle en revanche pour Montauban en top 14. Le club Tarn-et-Garonnais est officiellement relégué en Pro D2 la saison prochaine après leur défaite à Montpellier hier après-midi, 59 à 7.
0: Toulouse sera violet aujourd'hui.
7: Aux couleurs du TFC, les violets jouent leur dernier match à domicile avant les vacances. Il restera ensuite un seul match au footballeur toulousain, mais ce sera un déplacement à Nantes. Toulouse, pour l'instant 10e de Ligue 1 dans le ventre mou du championnat, face à Lyon, 3e, qui veut valider sa place en Ligue des Champions. Rémi Dautre, les Toulousains n'ont donc pas énormément d'enjeux sportifs sur ce match, mais ils veulent quand même soigner leur sortie au stadium.
9: D'abord parce que c'est Lyon et Toulouse aime se frotter au gros bras du championnat. Ensuite, parce que d'ici la fin de la saison, le TEF peut finir 9e. Ça a l'air anecdotique, mais ça voudrait dire une place de mieux que l'an dernier, ce qui est la tendance de chaque saison depuis la remontée. C'est donc un objectif, confirme le défenseur Charlie Cresswell.
10: Oui, effectivement, ça fait partie des objectifs de l'équipe. L'objectif, c'est de montrer aussi qu'on est un groupe qui progresse et qu'on veut faire mieux que la saison d'avant.
9: That's the plan. Ensuite, qui dit dernière dit au revoir, les Toulousains veulent s'offrir un dernier cadeau, une dernière victoire avant de se séparer pour remercier aussi le coach Carles Martinez-Novell qui quitte le club.
11: Beaucoup, beaucoup de joueurs m'a donné à moi et à tout le staff la remercie pour le travail.
9: Enfin, et c'est tout aussi important, les Violets veulent offrir une dernière victoire à la maison, à leurs supporters.
12: Of course. Of course.
13: Oui, bien sûr, évidemment.
12: I hope.
9: Ça mettrait le bilan de victoire à l'équilibre parce que pour l'instant, Toulouse a gagné 6 fois à l'extérieur contre 5 succès à la maison.
7: Et TFC Lyon, c'est à vivre avec vous, Rémi Doutre, dès 20h45 ce soir sur ICI Occitanie. Vous serez aux côtés de Julien Cardy. Le navire de croisière MV Ondius est arrivé ce matin sur l'île espagnole de Tenerife, aux Canaries, pour évacuer ses 150 passagers. À bord, il y a 5 Français qui vont être rapatriés dans la journée. Pour rappel, ce bateau est touché par un foyer d'antivirus pour lequel il n'y a ni traitement ni vaccin. 3 personnes de cette croisière en sont décédées. Un homme a été placé en garde à vue après une folle course-poursuite entre l'Aveyron et le Tarn vendredi soir. Il a tenté d'échapper aux gendarmes et aux policiers sur plus de 100 km. Les forces de l'ordre parlent d'un homme dangereux, menaçant pour tout le monde, ses proches, les forces de l'ordre, lui-même et tous les autres usagers de la route. Alors Clément Métainier, il a fallu s'accrocher pour l'intercepter.
14: Oui, puisqu'il fonce tête baissée, pied au plancher, au volant de sa fourgonnette blanche, direction plein sud. L'homme de 47 ans part de Cap de Nagar dans l'Aveyron à la frontière avec le Lot pour échapper aux gendarmes. Puis il passe par Yeu-Pérou avant d'arriver dans le Tarn. Il sème la pagaille à Albi avec plusieurs infractions constatées et traverse Gaillac. Tout ça avec un hélicoptère au-dessus de la tête qui suit tout son périple. Pas de quoi calmer le chauffeur complètement déchaîné et certainement alcoolisé. Il remet le cap au nord vers Cordes-sur-Ciel. Mais il sent quand même le souffle des patrouilles de gendarmerie, de police qui se rapprochent. Il sent que sa promenade se complique. Alors dans un élan de désespoir, il fonce dans un champ près de Cahuzac-sur-Vert. Et forcément, ça roule moins bien que sur le bitume. La sortie s'arrête là. Après plus de 100 km parcourus, le véhicule est immobilisé et le chauffeur est interpellé.
7: Le conducteur placé donc en garde à vue au commissariat de police d'Albi. Aujourd'hui, la France commémore les personnes réduites à l'esclavage. Une commémoration est d'ailleurs prévue ce matin à 11h. 11h à Toulouse, au jardin Compense Caffarelli. Toutes les autres manifestations dans ce périmètre sont interdites par la préfecture parce que l'an dernier, il y a eu des débordements pendant la cérémonie. Cérémonie donc perturbée par des militants pro-palestiniens qui avaient insulté le maire Jean-Luc Moudenc.
0: 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Clotilde Le Lot veut remettre au goût du jour le pastoralisme.
7: Et oui, cette pratique ancestrale pour les bergers et leurs troupeaux. D'ailleurs, l'ONU consacre cette année 2026 comme année internationale des parcours et des éleveurs pastoraux, avec pour objectif de mieux faire connaître cette pratique. Et le Lot veut vraiment encourager les bergers, parce que Sandrine Morin, il n'y a que des avantages.
13: Le premier, c'est le bénéfice sur la biodiversité. Le pastoralisme encourage la préservation des milieux divers, différents, des champs ouverts, des bois, des versants de montagne, des étendues de broussailles ou des landes où ne poussent que des arbustes. On est donc loin des champs avec de la monoculture dans le modèle du pastoralisme. C'est aussi le moyen de faire de l'agriculture dans des territoires plus pauvres, des terres rocailleuses ou peu profondes. Et dans ces milieux, toutes sortes de troupeaux peuvent se nourrir, des moutons, mais pas seulement, des ânes, des vaches, des chèvres et évidemment... Le modèle d'agriculture est aussi vertueux, pas d'élevage intensif ici, mais des troupeaux à taille humaine qui passent leur temps dehors. Et puis, le pastoralisme est important chez nous aussi parce que c'est un des moyens les plus efficaces pour lutter contre les incendies. Les animaux mangent les feuilles, les broussailles et empêchent les feux de se propager.
7: Et ces dernières années, ce sont 120 éleveurs qui sont venus pâturer dans ces zones.
0: Immense déception pour les rugbymen albigeois.
7: Battu hier soir par Narbonne en demi-finale du championnat national, les Tarnais ont été battus. Écoutez bien, au tir au but. Et oui, il y avait 29 partout au bout du temps réglementaire, puis toujours 29 partout après prolongation. Albi a finalement perdu car un rugbyman tarné a manqué les poteaux. C'est donc Narbonne qui accède à la finale. Ce sera contre Nice et le vainqueur montera en Pro D2. Et puis le RAF, le club de foot de Rodez, va bien jouer les barrages de montée en Ligue 1. Ils ont battu Annecy 2-1 hier soir en Haute-Savoie et finissent donc cette saison de Ligue 2 5e, ce qui leur permet d'accéder au barrage. Ces Aveyronnais défieront les 4e au classement. Le club Red Star de Saint-Ouen, ce sera mardi soir. Niveau météo, bon, ce matin ça va, mais ensuite c'est orageux.
0: Exactement, c'est en deux temps que ça va se dérouler aujourd'hui. À l'heure actuelle,

0: Elton John avec I'm Still Standing. Elton John qui se fait plaisir chez lui, tranquillement, sur sa chaîne YouTube. Il a monté une émission où il reçoit des artistes en développement, des artistes en devenir, et il distribue des coups de griffe, un petit peu des coups de cœur également, des coups de gueule aussi. Vous tapez sur YouTube Elton John chaîne privée et vous allez découvrir un Elton dont vous ne soupçonniez pas l'existence.
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0: Bienvenue chez vous à 9h09, bienvenue dans l'univers merveilleux de la généalogie avec le concours de l'entraide généalogique du midi toulousain comme chaque dimanche. Eh ben on explique l'origine de vos noms de famille, ça se passe avec vous. Proposez-nous des noms en 05 34 43 31 31. Pour participer à cette émission aujourd'hui, notre expert de l'EGMT, de l'entraide généalogique du midi toulousain, c'est Jean-Pierre Villeneuve. Bonjour Jean-Pierre.
3: Bonjour Franck.
0: Merci d'être avec nous en pleine forme Jean-Pierre.
3: Ben oui, il pleut pas, donc pour l'instant.
0: Eh ben écoutez, cet après-midi, en revanche, vous allez être pas mal arrosé, et nous aussi, un petit peu partout, en Occitanie. On a un menu, comme d'habitude, assez chargé, avec quatre noms qu'on va expliquer aujourd'hui à nos auditrices, à nos auditeurs. On va s'intéresser à l'origine, à l'étymologie du patronyme Sik-Sik, du patronyme Mon Ami, du nom également Pélissier, et aussi Verdier. Alors Pélissier, Verdier, c'est bien sûr lié au 8 mai, qu'on a commémoré avant-hier. Et Jean-Pierre, si vous êtes d'accord, on va commencer par le nom Sik-Sik, que l'on écrit S-I-K-S-I-K, et qui nous a été demandé par une auditrice qui se prénomme Laure sur Facebook. Que peut-on dire sur l'étymologie de ce nom qui n'est pas comme les autres, Jean-Pierre ?
3: Oui, mais d'après le dictionnaire des noms de famille de France et d'ailleurs, oui. Sik-Sik provient d'un nom qui signifie en arabe « gazouillis ». Il pourrait s'agir d'un nom de lieu, un cours d'eau du Maroc s'appelle Sik-Souk.
0: D'accord. Qu'est-ce qu'on peut dire sur la...
3: Le nom de... ça y est, les noms m'échappent. Les cours d'eau, on entend toujours le gazouillis de l'eau.
0: Ah oui, bien sûr, bien sûr, bien sûr. C'est tout à fait logique. Qu'est-ce qu'on peut dire sur la répartition de ce patronyme Sik-Sik ?
3: Alors, c'est un nom porté à l'origine par des Juifs d'Afrique du Nord... 1400 porteurs du nom dans la base Généanet,
0: oui.
3: 138 nés en France depuis 1890, principalement au Garonne, PACA, Rhône-Alpes.
0: D'accord.
3: Il existe une mosquée Sik-Sik à Tel Aviv. Et comme homme célèbre, Michel Sik-Sik est un producteur et scénariste contemporain.
0: D'accord. Vous avez trouvé quelques variantes aussi, parce que là, c'est vrai qu'on parle de la version qui s'écrit S-I-K-S-I-K. Il y a plusieurs graphies, plusieurs orthographes différentes, Jean-Pierre Villeneuve.
3: Oui, c'est Sik-Sik avec des C au lieu des K.
0: Oui.
3: Sak-Sik, Chek-Sik, Sak-Sik, et toutes les variantes, j'allais dire... à l'oreille que ceux qui ont pu écrire l'ont écrit différemment. On trouve aussi des Sik-Sou portés par des Juifs en Algérie. Mmh. C'est une des nombreuses variantes de Sik-Sik, formes similaires Sik-Sou, Sik-Sou et Souk-Si.
0: Dans un sens et dans l'autre, Sik-Sou, Souk-Si. Très bien, voilà ce qu'on pouvait dire sur ce nom-là. Merci pour votre travail. Un nom comme celui-ci qui n'est pas très courant, c'est beaucoup plus de travail que, je sais pas, Dupont, Durand, par exemple.
3: Oui. Non, en fin de compte, on trouve ça sur les bases de généalogie,
0: de Généanet,
3: ouais. Et sur les livres qu'on peut avoir au niveau des dictionnaires. Et voilà, on arrive à...
0: On arrive à ce soit fin, ouais,
3: Algérie ou France ou Maroc.
0: On a les documents.
3: Voilà, on a les documents. Les recherches sont à peu près les mêmes.
0: Et le prochain nom qu'on est

Julie, c'est Monami, M-O-N-A-M-Y. Dans quelques petites minutes, sur votre radio locale ici Occitanie, vous continuez à nous appeler, proposez-nous des noms qu'on étudiera prochainement d'ici la fin du mois de juin sur cette émission 05 34 43 31 31. C'est la grande Dali, à 9h15. Voici Mourir sur scène, bon dimanche.

0: la regrettée Dalida, bien sûr. 9h17, c'était Mourir sur scène.
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0: C'est la généalogie avec le concours de l'EGMT, l'entraide généalogique du Midi Toulousain. Un petit coup de fil et on vous explique d'où vient votre nom. On s'intéresse à vos racines familiales. 05 34 43 31 31. Christine vous attend au standard. Toujours avec Jean-Pierre Villeneuve, notre expert ce matin. Le deuxième nom de ce 10 mai, c'est celui-ci. Mon ami. On l'écrit M-O-N-A-M-Y. Évidemment, si on le prononce un peu rapidement, ça fait mon ami. Hein, voilà. Qu'est-ce qu'on peut dire sur l'étymologie de ce nom, Jean-Pierre Villeneuve?
3: Alors, l'origine de ce nom de famille est très probablement un sobriquet.
0: Ah.
3: Au moment de la fixation des noms, ce patronyme a pu être attribué à un homme particulièrement aimable ou bienveillant.
0: Ah, je voyais venir.
3: Oui. Ou bien une personne qui avait l'habitude d'interpeller tout le monde par l'expression « mon ami ».
0: Mon ami Jean-Pierre.
3: Voilà. Les personnes qui donnaient un sobriquet étaient généralement des personnes très observateurs.
0: D'accord.
3: Le terme « ami » au Moyen-Âge pouvait aussi désigner un compagnon de route.
0: Ok. La répartition, combien dans Généanet de « mon ami » sont-ils répertoriés?
3: 10 000 porteurs de ce nom sur le Généanet, essentiellement dans la région Centre et Franche-Comté.
0: D'accord.
3: 301 personnes nées en France depuis 1890.
0: Pas beaucoup, hein?
3: Non, pas beaucoup. Jura, Saône-et-Loire, Doubs et Côte d'Or.
0: D'accord.
3: Alors, signalons une famille noble de mon ami au 18e dans l'Allier.
0: Très bien, une famille noble,
3: voilà,
0: de mon ami.
3: Alors, okay. Les variantes, mon ami, sous toutes ses formes d'écriture, manami, une erreur d'inscription du haut dans les registres paroissiaux. On trouve aussi en Saône-et-Loire, j'en ai trouvé moi dans mes recherches, pas mal de bon ami.
0: Ah oui, très bien, ben, remarquez, voilà. Si c'est lié, hein, bien sûr.
3: Voilà, mais ça peut avoir une connotation différente.
0: D'accord, donc on retient que ça vient de mon ami, l'amitié, le compagnon de route.
3: Tout à fait.
0: Parfait, on a fait le tour du dossier?
3: Voilà.
0: Ben c'est déjà pas mal, merci beaucoup. C'était le deuxième nom pour aujourd'hui. Merci Jean-Pierre Villeneuve pour l'entraide généalogique du Midi Toulousain. Vous n'hésitez pas à continuer à nous passer des coups de fil, 05 34 43 31 31. Et vous passez aussi par notre site ici.fr pour retrouver en replay toutes ces émissions qu'on vous consacre, que nous consacrons chaque dimanche à la généalogie depuis le mois de septembre dernier. Voici une artiste qui réside du côté de Biarritz. C'est bien tel, évidemment.

0: On se souvient de l'opéra rock Starmania, évidemment, à la fin des années 70, composé par deux pointures, Michel Berger et Luc Plamondon. Premier opéra rock français, et bien le deuxième opéra rock de Berger et Plamondon, ce sera celui-ci en 1990, La Légende de Jimmy. La Légende de Jimmy qui avait été présentée au Théâtre Mogador à Paris dans une mise en scène de Jérôme Savary. Ça a été simplement, on va dire, un succès d'estime. L'œuvre n'aura pas l'impact de Starmania. La star de La Légende de Jimmy, c'était Diane Tell. Restez avec nous, dans quelques secondes, ça repart en musique, bien sûr, sur votre radio préférée, avec Gauvin Serre, c'est avec Chut, Silence Radio, et juste après, plein de bons plans sortis.
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0: Et il vient nous voir en concert, mais pas tout de suite, un peu de patience. Le 3 février 2027, ce sera au Casino Barrière à Toulouse. Ce sera le concert de Gauvin Cerce dans la Ville Rose, évidemment. La location est déjà ouverte au point de vente habituel.
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0: Un musée sur un grand festival tarné. Des chocolatines, mais qu'on ne mange pas. 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
0: Bon anniversaire, le festival Pause Guitare d'Albi fête ses 30 ans. Et peut-être avez-vous vécu là-bas des moments forts. Conservez des bracelets, des photos ou autres objets en guise de souvenir. À l'occasion de cet anniversaire, le festival prépare un musée éphémère et a besoin de vous, festivaliers. Venez raconter vos souvenirs, vos anecdotes ou ramener des objets, des photos, des vieux t-shirts qui évoquent l'histoire de Pause Guitare. Rendez-vous au bureau du festival, c'est 13 rue de la République à Albi pour participer à la construction de ce musée. Et puis vous avez rendez-vous pour la grande soirée des chocolatines ce soir à Toulouse. Chocolatines, mais attention, avec show comme dans show business. Les chocolatines, c'est une troupe d'improvisation qui vous donne rendez-vous au Flashback Café, donc 19h30 ce soir pour la dernière de la saison. Avec un principe, les spectateurs donnent la fin et les artistes inventent tout le reste sur scène. Ça vaut le détour. Ici Occitanie, à vos côtés. Ne bougez pas, on revient dans plus d'une heure.
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0: Bienvenue en généalogie avec l'entraide généalogique du Midi Toulousain et avec vos appels suggérez-nous des noms 05 34 43 31 31. Quelques anniversaires aujourd'hui. On souhaite bon anniversaire à Aya Nakamura, 31 ans en ce 10 mai. Anniversaire également du rappeur Damso, 34 ans. C'est l'anniversaire aussi du DJ Bob Sinclair, 57 printemps. Le top model Linda Evangelista fête ses 61 ans. Et puis Bono de U2, mais oui, le leader de U2 depuis la fin des années 70, 66 ans. Aujourd'hui, on retrouve Jean-Pierre Villeneuve pour l'entraide généalogique du Midi Toulousain. Et on continue à dérouler des noms en lien avec l'actualité, avec le 8 mai hein, qu'on a commémoré avant-hier. Jean-Pierre Villeneuve, on passe au nom Pélissier, P-E, accent aigu, L-I-2-S-I-E-R, à Toulouse, il y a notamment la rue du lieutenant-colonel Pélissier. On va évoquer dans un premier temps l'étymologie de ce nom Jean-Pierre.
3: Oui, nous sommes en présence d'un ancien surnom de marchand de fourrure, le pelletier, du latin pellicea, vêtement fait de peau, dérivé de pelisse, peau, qui a donné l'ancien français pellicier, fourreur et pelisse, vêtement chaud d'hiver. Mmh. Les pelletiers au Moyen-Âge vendaient des fourrures de zébline, hermine, loutre, renard, chèvre, agneau et lapin.
0: Et puis des chats et des écureuils aussi, paraît-il, à l'époque.
3: Oui, il est toutefois possible que ce terme ait pu désigner aussi de simples collecteurs de peau comme les fourreurs.
0: Très bien, comment sont répartis ces noms pélissiers en France?
3: Alors, la forme pélissier avec un seul L est surtout portée dans le Tarn et en Provence, et pélissier avec deux L, surtout en Haute-Alpes et Provence.
0: D'accord.
3: 8471 personnes nées en France depuis 1890, Bouches-du-Rhône, Tarn, Haute-Garonne, Puy-de-Dôme, et 237 000 porteurs du nom dans la base Généanet, et seulement 6 000 en Haute-Garonne, essentiellement en Lauragais et plus rarement en Comminges et en Savès.
0: C'est fou, 237 000, c'est énorme tout de même.
3: Oui.
0: Quelques variantes.
3: Alors, Pélissier sous toutes ses formes phonétiques. Mmh. Et Pélissou, avec le diminutif ou à la fin.
0: C'est mignon, Pélissou, c'est un petit Pélissier.
3: Ben voilà, c'est ça. Il n'était pas grand.
0: Et tout à fait. Quelques personnages s'appelant Pélissier connus.
3: Alors, les personnes, on peut rappeler les trois frères, Henri, Francis et Charles Pélissier. Oui. Tous trois étaient différents, mais surtout ont marqué l'histoire du cyclisme français avant-guerre et pendant l'entre-deux-guerres.
0: Oui.
3: Tous les trois, ils ont créé une grande dynastie de champions qui s'est étalée sur plus de 20 ans. Et comme tu le rappelais tout à l'heure, Louis Pélissier, qui est né en décembre 1901, oui, décédé à Saint-Céré en juin 44, est un officier de l'armée française, engagé de bonne heure dans la résistance française et membre des forces françaises de l'intérieur durant la Seconde Guerre mondiale.
0: Il a collaboré avec le réseau Morange, celui-ci.
3: Oui, tout à fait. Il a été fusillé parce qu'il avait été arrêté par les Allemands alors qu'ils transportaient des armes. Et il avait été, depuis 1948, la rue du lieutenant-colonel Pélissier.
0: C'est ça.
3: À Toulouse, lui rend hommage.
0: C'est vers le quartier Saint-Georges, absolument.
3: Il y a 5 capitouls de Toulouse qui ont porté aussi le nom de Pélissier.
0: Exact. Voilà, le lieutenant-colonel Pélissier, évidemment l'occasion des commémorations du 8 mai, c'était avant-hier. Mille merci Jean-Pierre Villeneuve, restez avec nous, l'émission n'est pas terminée, loin de là, puisque on va s'occuper du nom Verdier dans quelques minutes, V-E-R-D-I-E-R, et puis continuez à nous appeler pour nous proposer des patronymes toujours, 05 34 43 31 31.
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0: Et on voyage dans le temps, direction 1974, dans l'espace, direction la Suède, avec le titre qui a permis à Abba cette année-là de remporter l'Eurovision. What to do? Évidemment.

0: Le groupe ABBA avec Waterloo. Et d'ailleurs, on pense très fort à l'un des deux garçons du groupe ABBA, Björn Ulvaeus, qui était récemment en France, en Paris, pour participer, excusez du peu, à quelques réunions organisées par la SACEM, vous savez, la société qui collecte les droits d'auteur pour les artistes. Il est venu faire quelques conférences sur l'intelligence artificielle. Rien que ça.
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0: À Toulouse, on connaît Forain François Verdier. On connaît ce nom, Verdier, ce patronyme Jean-Pierre Villeneuve pour l'entraide généalogique du Midi Toulousain. On va s'occuper tout de suite de l'étymologie de ce nom que l'on rattache bien évidemment à la Deuxième Guerre mondiale.
3: Oui, c'est un nom fréquent dans la France méridionale qui désigne un verger comme Vergès.
0: Ah, ici, Jacques Vergès, nom... alors. Jacques Vergès, oui. C'est... Ah oui, Jacques Verdier, ok.
3: Oui, ici, le nom de lieu est passé à l'habitant. On le rencontre dans le Nord et en Belgique, où il correspond au métier de garde forestier ou de jardinier.
0: D'accord.
3: Nom attesté en ancien français en 1200. En Normandie, ce nom désigne un berger.
0: En Normandie, un Verdier, c'est un berger.
3: Voilà.
0: Ah oui. Incroyable. La répartition de ce patronyme un petit peu partout en France?
3: Alors, répartition, 18 020 personnes nées en France depuis 1890, sur tout le territoire et particulièrement Puy-de-Dôme, Loire et Corrèze.
0: Mmh.
3: C'est un nom de hameau assez fréquent dans le Massif central, le Sud-Est et le Sud-Ouest.
0: Quelques variantes, Jean-Pierre Villeneuve?
3: Alors, Verdier sous toutes ses formes, phonétique,
0: oui.
3: Verdière, la féminisation du nom Verdier.
0: Bien sûr.
3: Et puis Verdier, le Verdier avec un B. Ah
0: bah comme, quand on a le débouché.
3: Ça se prononce dans le sud de la France.
0: Quand on est malade et quand on a un peu le débouché, on dit Verdier. On dit Verdier.
3: Oui, mais quand on est du sud de la France aussi, le V correspondait au B.
0: Oui. Or, remarquez, ça fait penser à l'espagnol, bien sûr.
3: Tout à fait.
0: Parlons de François Verdier.
3: Alors, François Verdier est né en septembre 1900 à Lézat-sur-Lèze,
0: exact.
3: En Ariège, et est résistant français assassiné par les Gestapo en janvier 1944 en forêt de Boucone.
0: Tout à fait, un patrimoine de Toulouse, absolument.
3: Dans les années 40-41, il appartient à plusieurs groupes toulousains avant de rejoindre Sud Libération.
0: Mmh.
3: Il prend alors le pseudonyme de Forain. Il est choisi par le général de Gaulle pour devenir le chef régional des mouvements unis de la résistance du Sud-Ouest. À Toulouse, tout le monde connaît les allées Forain François Verdier.
0: Bien sûr, avec le fameux monument aux morts en ce moment. Pas très praticable le secteur, il y a en effet les travaux de la ligne C du métro Tisséo qui va passer pile poil là, sur ces allées Forain François Verdier. Merci beaucoup Jean-Pierre Villeneuve, continuez à nous appeler, vous qui nous écoutez. Proposez-nous également par l'intermédiaire de WhatsApp des patronymes qu'on va étudier prochainement dans l'émission. Il suffit de rentrer le 05 34 43 31 31 dans vos contacts sur l'appli WhatsApp et l'affaire. Et dans le sac. Merci d'écouter ici Occitanie, toujours la généalogie à l'honneur, il est 9h41. Ça repart en musique et c'est avec Étienne Daou après ceci.
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0: 9h45, merci pour votre fidélité à votre premier média de proximité. Ici Occitanie, évidemment, Étienne Daou à l'instant toujours tombé pour la France.
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0: Dernier rendez-vous avec la généalogie ce matin avec notre ami Jean-Pierre Villeneuve pour l'entraide généalogique du Midi Toulousain. Vous êtes toujours avenue La Martine à Toulouse ou vous avez déménagé en une semaine ?
3: Oh non, on est toujours au même lieu, le 1 bis, juste avenue Lamartine, juste en face de la sortie du métro Fontaine-Nestan.
0: Voilà, c'est facile à trouver. La généalogie chez vous, ça concerne toutes les générations, Jean-Pierre Villeneuve ?
3: Ah, tout à fait, oui. On a quelques jeunes, parce que ça, c'est chronophage, et quand on travaille, on a autre chose à faire que de s'occuper de sa généalogie.
0: Ouais.
3: Et puis quand on a un peu plus de temps, et ben là, on cherche et on trouve, bien sûr, mais on a besoin d'aide, de formation, d'où nos cours d'aide à la généalogie, à la recherche, gratuite, et accessible à tout le monde, adhérent ou non adhérent.
0: Alors, ce qui est sympa aussi, c'est que vous êtes très équipé en termes de bases de données, de consultation, de logiciels, de CD-ROM spécialisés généalogie.
3: Voilà, oui, on est adhérent à beaucoup de Généanet, on l'a sur nos ordinateurs. On a une Généabank, qui est une association d'associations de généalogie qui mettent toutes leurs données dans le même pot. Et ce qui fait que quand
0: tout
3: on a des recherches à faire
0: voilà. En
3: dehors du Midi Pyrénées, du Midi Toulousain, eh ben on peut trouver facilement. Et puis on a notre base de photos qui représente un peu plus de 3 millions de photos.
0: Impressionnant.
3: Voilà, et ça, là, c'est accessible qu'aux adhérents.
0: Si on vient vous voir, on commence des travaux en généalogie par votre intermédiaire. Est-ce que vous avez accès aussi, régulièrement, légalement, bien évidemment, à toutes les bases de données des archives départementales, par exemple?
3: Je pense
0: au Tarn, je pense au Gers, je pense au Lot, à l'Aveyron.
3: Comme tout le monde, tout Français et même ailleurs, ont accès aux bases de données des archives départementales qui sont en ligne.
0: Très bien. Parlez-nous un petit peu aussi des antennes que vous avez en dehors de Toulouse, en dehors de la Haute-Garonne, parce que vous avez essaimé sur l'ex-Midi-Pyrénées.
3: Voilà, oui. Eh ben, il y a l'antenne toulousaine, disons, où on se réunit au siège les mardis, jeudis et samedis après-midi.
0: Oui.
3: On a l'antenne de l'Union, qui est à la MJC de l'Union, qui est très dynamique.
0: Ça doublonne pas l'Union-Toulouse, parce que c'est proche quand même.
3: Et oui, mais les gens n'ont pas envie de venir obligatoirement dans Toulouse.
0: Oui, ça peut se comprendre. Oui.
3: Voilà. On a aussi une antenne à Muret, qui est aussi très dynamique. On a Luchon, Carbone, voilà. Vous regardez tout ça sur notre site egmt.org. Et vous verrez aussi dans le Tarn, on a Albi, Carmo. Et puis en grande banlieue toulousaine aussi, on a une antenne à Paris.
0: Oui, alors là, c'est la banlieue nord, hein, c'est ça.
3: Voilà, oui.
0: C'est la quatrième ou cinquième couronne, je sais plus, ça fait beaucoup. Bien sûr. C'est rigolo de dire que c'est pas le siège à Paris. Eh non, voilà, le siège, il est à Toulouse. Et Paris, c'est une antenne. Simplement une annexe. Très bien. Si on veut en savoir un petit peu plus, vous l'avez dit, egmt.org pour toute l'actualité et pour les formations que vous dispensez tout au long de l'année. Mille merci, Jean-Pierre Villeneuve.
3: De rien.
0: Passez une très très bonne semaine. Cette émission est à retrouver, bien sûr, et à consommer sans modération à partir de notre page ici.fr, à partir aussi de notre application ici. Je remercie aussi parce qu'il vient chaque semaine quand même dans ce studio pour participer, alors certes de manière muette à l'émission, mais vous êtes tout de même là en soutien psychologique. Michel Martinelli, voilà, qui fait également partie de l'association et que je salue. Très très bonne semaine à toutes et tous. La généalogie revient sur votre radio préférée ici Occitanie dimanche prochain à partir de 9h.
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0: Et tout de suite, c'est la chanson événement du moment, composée par un certain Jean-Jacques Goldman pour une certaine Céline Dion. C'est le morceau dansant, bien sûr. Bon dimanche.

0: Les concerts de Céline Dion, évidemment, à la rentrée à Paris. Non, on n'a pas de place à vous offrir, malheureusement. Merci beaucoup Céline pour ce joli retour et cette chanson Dansons. Retour de votre actu locale dans quelques minutes, dans 7 minutes pour être précis, sur ICI Occitanie. Mais avant cela, on est en Italie dans quelques secondes avec Eros Ramazzotti.
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0: Toute l'Italie dans votre assiette. Eros Ramazzotti à l'instant avec Cosè della Vita. Ça tombe bien puisqu'on va être gourmand dans la suite de Bienvenue chez vous avec Laura de Filippo, un maîtresse de cérémonie. Après les infos de 10h, gourmandise ce matin au menu origan, riz nature, pilon de poulet aussi.
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0: Très bon dimanche 10 mai sous le soleil, exactement, il est pile 10h. Pour toutes vos infos, Clotilde Jupon.
2: Le Stade Toulousain a dominé Toulon hier soir et en a passé 50, très exactement, 51 à 27, notamment grâce à sa charnière Dupont-Ntamack. Nos Rouges et Noirs repartent avec le bonus offensif. Toulouse a donc 12 points d'avance et caracole toujours en tête du championnat de top 14. Ce n'est pas le cas de Montauban qui a pris 9 essais hier à Montpellier et n'en a marqué qu'un seul. Résultat, cette lourde défaite 59 à 7, synonyme pour les Montalbanais de relégation en Pro D2 la saison prochaine. Un fou du volant a été interpellé après une course-poursuite de 100 km à travers l'Aveyron et le Tarn. Le conducteur de 47 ans, Aveyronnais, originaire de Capdenac-Gare, est connu pour des violences intrafamiliales. Il a tenté vendredi soir d'échapper à la police et aux gendarmes qui ont suivi sa fourgonnette par hélicoptère. Il a pris tous les risques dans le centre d'Albi avant de traverser aussi Gaillac et Cordes-sur-Ciel et de se jeter finalement dans un champ. Il est actuellement en garde à vue au commissariat de police d'Albi. Les criminels en ont après vos crypto-monnaies. Cet argent investi en ligne sur des sites de plus en plus souvent piratés. Et une quinquagénaire en a fait les frais dans le Lauragais à Péchabou. Cette femme détenait près de 70 000 euros sur des comptes en crypto. Elle a été séquestrée chez elle fin mars jusqu'à donner les codes pour faire virer l'argent. 5 personnes sont en détention provisoire. Le département du Lot veut remettre au goût du jour le pastoralisme et encourager les éleveurs, les bergers qui ont de petits troupeaux qui pâturent en liberté tout au long de l'année. Ça a beaucoup d'avantages, comme le fait d'entretenir les terrains et de lutter contre le risque incendie. L'UNESCO a d'ailleurs décidé que 2026 était une année pour célébrer les éleveurs pastoraux à travers le monde. On vous a mis tous les événements auxquels vous pouvez vous rendre dans le Lot au mois de mai. Les démonstrations de tonte, la fabrication de la laine, c'est à retrouver sur l'appli ici.
0: Et c'est magnifique, c'est vrai.
2: Ah oui. Ah oui.
0: Ah, ça mérite le détour.
2: Vous avez déjà vu comment on fait la laine, tout ça?
0: Ah oui, oui, oui, oui.
2: Bah oui,
0: dans
2: bah
0: mes jeunes années.
2: Si jamais...
0: Voilà.
2: Ah, mais si, oui. Si jamais c'était pas le cas, c'est l'occasion dans le Lot. Il y a plein d'animations en ce moment.
0: Avec du beau temps ce matin et avec malheureusement un petit peu de moins beau temps, on va dire, cet après-midi. Effectivement, à l'heure actuelle, on profite du soleil. Mais sachez qu'à partir de 15-16 heures, surtout les départements de l'Aix-Midi-Pyrénées, arrivent dans un passage pluvieux-orageux avec des averses qui, logiquement, pourraient être accompagnées de chutes de grêle intenses sur surtout le Tarn et le Tarn-et-Garonne. Côté Mercure, maximum cet après-midi 22 degrés à Toulouse ou encore sur le secteur de Groyer.
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Gérard Blanc, une autre histoire, c'est une grande histoire avec votre radio ici Occitanie. C'est votre heure gourmande jusqu'à 11h. Au menu, faire ses courses à moindre coût, l'origan, optimiser l'orinature pour plusieurs plats, les pilons de poulet. Juste avant ça, on va se réveiller avec Jean-Patrick Capdevielle, quand t'es dans le désert.

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2: Bienvenue chez vous, chaque jour on aime être gourmand. À cette heure-ci, on prend l'air. Ce matin, on va faire les courses et à moindre coût. On sort de la cuisine, on va au supermarché avec Mams Cook. Vous nous emmenez où, Mams Cook?
3: Allez, je vous emmène dans mon supermarché et je vous emmène dans un rayon qui est pour moi un incontournable. Je vais au rayon des boîtes de conserve et des bocaux en verre.
4: Ah ouais?
3: Là, voilà. Et dans ce rayon-là, à chaque fois que je fais les courses, je prends les mêmes produits. Et donc, je vais vous parler d'un de ces produits. J'achète systématiquement des boîtes de pois chiches.
4: De pois chiches, d'accord. Pourquoi le pois chiches?
3: Plusieurs raisons. Quand on les achète en bocaux ou en boîte métal, pas besoin de les faire tremper.
4: Ah oui.
3: Il suffit d'ouvrir. Donc déjà, il y a un gain de temps énorme. Et puis, le pois chiche, c'est bien plus qu'un légume. C'est une légumineuse. Donc, c'est ce qu'on appelle une protéine végétale. Donc, en fait, le jour où je ne vais pas faire de viande, ben, je vais pouvoir ouvrir ma boîte de pois chiche.
4: On a cet apport en protéines.
3: On a cet apport en protéines végétales. Faudra juste que je fasse attention, puisque cette alternative à l'œuf, au poisson et à la viande, faudra que je fasse attention de mettre dans mon assiette avec ce pois chiche une céréale, donc soit du riz, soit des pâtes, soit de la semoule, et de faire attention de rajouter des légumes verts. Et là, j'aurai mon bol alimentaire complet. Donc mon pois chiche, pour ça, je l'adore. Et puis, en fait, ce que j'aime beaucoup avec le pois chiche, c'est qu'en fait, on le retrouve dans les cuisines du monde entier.
4: Mais justement, comment vous voulez le cuisiner, vous, alors?
3: Eh bien, moi, ce que je vous propose de faire, c'est de faire un dal de pois chiche aux épinards.
4: D'accord.
3: Donc là, on l'emmène dans la cuisine indienne.
4: Ok.
3: Alors, c'est... En plus, les dalles, c'est vraiment un truc hyper simple.
4: Dalles, on est d'accord, ça s'écrit D-A-H-L, c'est ça?
3: Alors, ça peut s'écrire de plusieurs façons, figurez-vous. D-A-L, D-A-H-L.
4: Non, mais je vois bien le dalle de lentilles.
3: Mais c'est la même chose, sauf que là, c'est au pois chiche. On va, dans un wok, mettre un petit peu d'huile. On va mettre des graines. Alors, ce que j'appelle des graines, c'est les graines de moutarde, de fenugrec, grec, du gingembre râpé, du curcuma, du curry. On va mettre de l'oignon émincé, de l'ail émincé. On fait revenir ça dans l'huile. On rajoute du lait de coco, de la tomate en boîte en pulpe. Ça, c'est une autre boîte que j'achète toujours, dont je vous parlerai une prochaine fois, mais ça fait partie de mon fond de caddie quand je fais mes courses. Et vous allez rajouter votre bocal de pois chiche que vous aurez juste ouvert, et vous mettez des épinards congelés en branche dedans. Terminé, vous laissez cuire, c'est fini, c'est prêt.
4: Ça cuit combien de temps,
3: enfin? Oh, ça cuit un quart d'heure, 20 minutes.
4: Alors, quand on est à la caisse et qu'on vient d'acheter ses pois chiches et qu'on regarde la boîte, qu'est-ce qu'on sait pas sur son histoire?
3: Oh, bah, alors, quand vous êtes dans la queue du supermarché, vous pouvez vous dire que le pois chiche, qui vient, en fait, d'une zone qui va de la Turquie à la Syrie,

0: chérie à l'Arménie. Et ben, je crois que s'il est dans toutes les cuisines du monde, c'est que cette plante domestiquée il y a près de 5000 ans a conquis le monde entier. Elle est même partie jusqu'en Inde, on vient de faire une recette, et les Indiens ont eu l'idée de faire la farine. Donc d'accord. Vous voyez, il est revenu avec la farine qui a envahi le monde entier.
1: Et alors, moi, quand je prends la boîte de pois chiches, souvent je rince en fait, et puis je vide l'eau. Vous faites ça, vous ?
0: Alors moi, j'égoutte ma boîte de pois chiches, mais je garde l'eau. Vous savez, cette eau, elle est un peu visqueuse.
1: Oui.
0: Voilà.
1: Mais justement.
0: C'est ce qu'on appelle de l'aquafaba. Ça a un nom. Et avec ça, on va s'en servir comme des blancs d'œufs. Donc, on le jette surtout pas, c'est une boîte antique.
1: Avec l'eau du pois chiche, vous battez et ça fait.
0: Et ça fait des œufs comme des œufs en neige pour faire une mousse au chocolat vegan, c'est parfait.
1: C'est la boîte de conserve anti-gaspi, quoi.
0: C'est la boîte de conserve anti-gaspi. Juste, moi, quand je suis dans le rayon, dans le supermarché, je fais attention, je la prends bio. Parce que les légumineuses absorbent beaucoup de choses. Donc, on choisit par contre bio.
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2: Bienvenue chez vous en cuisine à cette heure-ci. On est gourmand, ça sent les beaux jours et l'été dans les grillades. C'est succulent. Une plante ce matin, l'origan. Qu'est-ce qu'on ne sait pas sur l'origan, Mams Cook?
3: C'est une plante aromatique vivace qui vient de la famille des Lamiacées. Elle vient d'Europe et du bassin méditerranéen. Oui, c'est la plante du soleil et de la cuisine du soleil. En fait, on l'appelle aussi marjolaine sauvage. Moi, j'adore ce nom, marjolaine sauvage, je trouve que c'est joli. Et son nom, origan, vient du grec ancien origanon. Alors, je suis pas sûre de le prononcer exactement comme les Grecs anciens, vous m'en excuserez. Mais alors, ça peut se comprendre comme oros, montagne, ganos, éclat. Donc, on pourrait le traduire par la joie des montagnes. Je trouve que c'est tellement joli. Ouais, j'adore.
2: Alors, comment on cuisine l'origan?
3: Tous les plats méditerranéens, vous mettez de l'origan, c'est indispensable. Ça fonctionne avec les légumes rôtis, les viandes grillées, les marinades, les salades, les poissons, l'huile d'olive, enfin avec tout. Et puis surtout, l'origan, c'est l'ingrédient indispensable de vos sauces à pizza. Ah, et oui, comment vous la faites? Il vous faut à peu près 500 grammes à 1 kg de tomates bien mûres. Alors, je vous rassure tout de suite, vous pouvez prendre des tomates concassées en boîte, ça marche. Un oignon moyen, des gousses d'ail émincées, de l'huile d'olive, de l'origan séché et éventuellement une branche de basilic si vous en avez, mais c'est pas indispensable. Du sel, du poivre et éventuellement du sucre. Si vous avez une petite acidité dans les tomates, n'oubliez jamais que le sucre vient compenser. On va faire suer l'oignon dans l'huile sans coloration, on va ajouter l'ail une petite minute, on ajoute nos tomates, on sale, on poivre, on ajoute l'origan tout de suite et on va laisser mijoter pendant 20 à 30 minutes à feu moyen en remuant de temps en temps. Il faut en fait faire évaporer le maximum d'eau pour que les saveurs se concentrent. On va obtenir une sauce onctueuse mais pas liquide. Si vous préférez la texture lisse, vous allez la mixer comme une soupe, sinon vous laissez avec les petits morceaux. Si vous laissez refroidir ça sur vos pizzas, c'est magique.
2: Ça donne envie. Alors dites-nous, quelle est l'histoire de l'origan?
3: L'histoire de l'origan, c'est une histoire qui remonte à l'Antiquité avec des usages, pour une fois, culinaires et médicinaux en même temps. Et puis symboliquement, c'était une plante très importante dès l'Égypte ancienne. Vous voyez, on est sur tout le pourtour méditerranéen à chaque fois quand on parle d'origan. Pour les vertus médicinales et spirituelles, l'origan était considéré comme une plante sacrée, figurez-vous, en Égypte ancienne et dans la Grèce ancienne. On l'utilisait même dans les offrandes et dans l'embaumement des défunts. Donc vous voyez, c'est vraiment une plante qui avait spirituellement, symboliquement beaucoup, beaucoup de force. On l'associait à l'amour, à la fertilité, on l'a associé au bonheur, on disait qu'il cicatrisait les blessures de l'amour. Enfin, voilà, vous voyez, c'est une plante, je trouve, qui est très jolie avec cette idée de joie des montagnes. Je trouve que c'est vraiment quelque chose symboliquement très chouette.
2: Et alors, quelques astuces avec cette très belle plante?
3: Alors, moi, j'ai pour habitude, lorsque je fais une pâte à tarte, de rajouter souvent une cuillère à café d'origan dans la pâte. C'est-à-dire, vous faites votre pâte classique pour faire une tarte, même pour faire votre pizza, et vous rajoutez une cuillère à café d'origan dedans. Vous allez voir que la saveur de votre tarte à l'arrivée n'est pas la même. Bon, après, il y a une grosse différence entre l'origan séché et l'origan frais. L'origan séché a un goût plus concentré. Il va aller mieux pour les cuissons longues, pour les sauces, les plats mijotés, alors que l'origan frais, il va être beaucoup plus délicat. Donc, utilisez-le davantage sur les salades, dans les huiles aromatisées, pour les finitions des plats. Puis, une dernière petite astuce. Si vous voulez un goût plus fort, plus net dans vos préparations, vous frottez légèrement, vous voyez, je le fais avec mes mains, vous frottez légèrement l'origan sec entre vos doigts avant de l'ajouter. Et ça, vous allez voir, vous allez avoir une saveur beaucoup plus intense. Et vous en gardez un tout petit peu que vous mettez au dernier moment. Les arômes vont exploser à la fin dans la cuisson.
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0: nouveautés ici Occitanie, l'ensemble Polyphonica Filetta et Francis Cabrel, Cara Maruccia. À suivre, des idées sorties en atelier sur la déclaration des revenus à Merville, c'est plus fun en équipe, et une collecte de sang à Muret.
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1: Un atelier déclaration des revenus à Merville, une collecte de sang à Muret, ici Occitanie, à vos côtés.
0: Laura De Filippo.
1: Qui dit mois de mai, dit déclaration de revenus, vous êtes en plein dedans et vous galérez. Mardi prochain, participez à un atelier déclaration des revenus à Merville, organisé par l'association des commerçants. Des experts vous conseillent pour mieux comprendre les démarches liées à votre déclaration. C'est ouvert à tous et gratuit, un atelier pour mieux optimiser son imposition mardi prochain à Merville. Vous avez plus d'infos sur le site de la mairie. Une bonne action à faire également mardi prochain à Muret, collecte de sang. C'est 1 million de patients soignés chaque année grâce aux dons bénévoles généreux des citoyens. C'est 1 à 2 heures de votre temps. Vous êtes accompagné par une équipe sur place. Vous pouvez venir sans rendez-vous, même si c'est quand même conseillé d'en prendre un. C'est de 10h à 13h30 et de 14h30 à 19h. Mardi prochain, collecte de sang à Muret. D'autres idées sorties dans 1 heure.
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2: En cuisine avec Mams Cook dans Bienvenue chez vous, on en mange à toutes les sauces, le riz, c'est pratique, on le garde pendant plusieurs jours, on le cuisine avec tout. Qu'est-ce qu'on ne sait pas sur le riz Mams Cook ?
3: Alors, ce qu'on ne sait pas souvent, c'est que quand on en a en stock, qu'on a trop cuit, il faut qu'on soit très vigilant sur la façon dont on va le stocker au frais. Déjà, le riz, ça ne se conserve pas plus de 4 jours dans une boîte hermétique au frais. D'accord. C'est juste une question d'hygiène sanitaire, hein, si vous voulez. Et si vous en avez vraiment fait trop, ben vous le congelez votre riz par portion, dans des petites poches ou dans des boîtes. Et quand vous allez le décongeler, vous ne le décongelez jamais à l'air libre. Vous le décongelez soit au micro-ondes, soit au réfrigérateur. Mmh. Et après, vous l'utilisez normalement.
4: Ah, et ça évite qu'il y ait des bactéries,
3: qui se développent. C'est exactement
4: ça. En cuisine, vous voulez en faire quoi ? Parce que l'avantage d'avoir beaucoup de riz, c'est qu'on peut faire plein de préparations différentes.
3: Bah, on va faire plein de préparations différentes.
4: En plus, c'est
3: ça
4: économique et ça nous va très bien.
3: Bah ouais, c'est économique. Et puis surtout, on gagne du temps aussi. Vous savez, le soir, quand on est pressé, etc.
4: C'est le batch cooking du riz.
3: Exactement. Alors déjà, vous allez prendre votre riz qui est cuit. Vous allez le mélanger avec de l'œuf battu, comme une omelette. Vous allez rajouter alors des herbes, des épices. Alors là, franchement, vous mettez ce que vous avez dans le tiroir. Vous ouvrez le tiroir ou vous regardez ce que vous avez sur la jardinière du balcon. Mmh. En ce moment, il y a peut-être un peu de ciboulette, vous mettez de la ciboulette. Si vous avez du persil, vous mettez du persil. Pareil pour les épices. J'ai un peu de curry, je mets du curry. J'ai un peu de cumin, je mets du cumin. Donc, vous mélangez tout ça. Vous mettez le fromage pareil que vous avez. Vous prenez une à deux cuillères à soupe de farine. Vous mélangez le tout et vous allez faire des galettes de riz.
4: C'est-à-dire
3: que vous allez, exactement, vous allez prélever une grosse cuillerée de ça, vous le mettez dans la poêle et vous allez le faire griller des deux côtés.
4: Et après, vous mettez des trucs dessus ou ça se mange direct comme ça ?
3: Ça peut se manger comme ça parce que vous avez mis des herbes dedans.
4: Quoi,
3: ouais, c'est des petites galettes de riz. Vous pouvez aussi rajouter du jambon, mettez ce que vous voulez dedans.
4: Autre préparation à base de riz.
3: Ben, on peut faire un petit riz sauté. Moi, ça, c'est un truc que je fais énormément. J'en ai fait encore il y a 2 jours. J'avais du riz que j'avais cuit en trop. J'ai mis un petit oignon dans ma poêle avec de l'huile. J'ai mis mon riz sauté, j'ai mélangé tout ça. J'ai sorti des galets d'épinards du congélateur. Ça, faudra que je vous en parle un jour aussi. J'ai rajouté mes galets d'épinards dedans. J'ai mélangé tout ça. J'ai mis un petit peu d'épices indiennes parce que c'est ce que j'avais envie. Et c'est génial. J'ai mis ça avec un poisson. C'était parfait.
4: Ouais, puis ça évite encore une fois le gaspillage.
3: Mais oui, complètement. Mais c'est pareil. Vous prenez la boîte de thon que vous avez dans le placard. Vous allez l'émietter. Vous mettez votre riz. Alors là, moi, j'aime bien rajouter vraiment beaucoup d'herbes dans ces salades-là. Mmh, mmh. Donc, je vais prendre une grosse botte de persil. Je vais tout hacher et je rajoute ça. Et là, vous mettez une petite mayo que vous allez pimper en rajoutant un petit peu de moutarde, un petit peu de jus de citron. Et vous avez une petite salade que vous pouvez mettre dans votre lunchbox, qui est parfaite.
4: Mmh. Dernières astuces peut-être autour de ce riz ?
3: Eh ben, dans les riz sautés, n'hésitez pas à rajouter... alors là, pareil, on ouvre le placard. Moi, j'ai souvent des amandes effilées. Je les fais torréfier, je les rajoute dans mon riz sauté. J'aime bien.
4: Un truc un peu croustillant,
3: ça rajoute
4: croquant.
3: Un petit peu de croquant. Voilà.
4: Si j'ai des noix, par exemple.
3: Des noix, ça marche très bien. Vous allez les couper au couteau, vous les rajoutez. Des noisettes, ça peut le faire aussi, ou des pistaches, ce que vous avez dans le placard. En fait, la cuisine, c'est vraiment ça. Hein. Les grand-mères, elles cuisinaient comme ça, et c'est ça qui marche au quotidien. Et puis, une dernière petite astuce, vous mettez votre riz dans la poêle, vous cassez vos œufs directement dessus, comme si vous faisiez une omelette, et vous faites une omelette au riz. Et pour qu'elle soit hyper punchy, vous rajoutez de l'huile de sésame torréfiée. C'est une recette asiatique, vous mélangez ça à la baguette pendant tout le temps de la cuisson, c'est top.
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0: Dans un instant, un morceau plein d'amour, la lyonnaise Stilto, faut que tu m'aimes.
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4: Le Toulousain Sylvain Cazalbou. On n'est pas bien là ?
5: On n'est pas bien là. Les pieds dans l'encre, la tête en haut.
4: Sylvain Cazalbou s'inscrit dans la grande tradition de la chanson française entre poésie du quotidien et émotion à fleur de peau. Révélé par les rencontres d'Astafor initiées par Francis Cabrel, Sylvain Cazalbou raconte la vie, les rencontres et les instants fragiles avec une justesse rare.

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2: Bienvenue chez vous en mode cuisine du week-end. Le pilon de poulet, c'est l'aliment du dimanche par excellence. Ça s'adapte à tout type de cuisson, économique et facile à cuisiner. Qu'est-ce qu'on ne sait pas sur le pilon de poulet, Mams Cook?
3: C'est la partie basse de la cuisse. C'est un morceau, en fait, qui est idéal pour les cuissons, quelle que soit la cuisson que vous allez faire. Parce que c'est un morceau qui est moelleux, juteux, savoureux même, et qui va être parfait. Vous allez avoir une chair qui va être fondante, qui va se gorger de ce que vous allez mettre autour. Bon, ça se prête à toutes les cuissons, au four, frit, mariné, au barbecue, en ragoût, c'est parfait. En fait, c'est le roi de ce qu'on appelle la finger food.
4: Eh oui.
3: Mais attention, juste une précision,
4: oui.
3: On ne le mélange pas et on ne le confond pas avec le manchon de poulet.
4: Ah.
3: C'est pas la même chose. Le manchon de poulet.
4: Est-ce qu'il y a dans les sachets qu'on met au micro-ondes qui sont tout prêts?
3: Il peut y avoir les deux.
4: Ah, très bien.
3: Le manchon de poulet, c'est le segment de l'aile. Et là, pour le coup, c'est beaucoup moins charnu et il y a beaucoup moins à manger dans vos sachets. Il y a souvent ça plutôt que le pilon.
4: D'accord.
3: Eh ouais, il faut faire attention.
4: Bon, mettons là, ce week-end, ce long week-end, on veut faire, un barbecue avec ce poulet. Faites comment, vous?
3: On va faire des pilons de poulet aux épices. Vous allez voir, c'est top. On va faire une marinade. On va mettre de l'huile d'olive, de l'eau, de l'huile de sésame, du jus de citron, de la moutarde, de l'ail en poudre, du curcuma, de l'origan, du paprika, du cumin, du gingembre, du poivre, du sel.
4: En gros, vous avez pris toute la ligne des...
3: J'ai pris tout ce que j'avais. J'ai pris...
4: Clac, clac, clac.
3: Alors, je vais être claire. Vous n'avez que du curry.
4: Vous mettez, bon aussi, hein.
3: Vous mettez du curry avec de l'huile, vous n'avez que du cumin, vous faites comme ça.
4: Ouais.
3: Par contre, vous prenez vraiment le temps de mettre vos pilons dans cette marinade. L'idéal, c'est de les mettre dans un récipient fermé et vous allez les oublier. Si vous pouvez le
4: combien
3: faire,
4: combien de temps?
3: Si vous pouvez le faire la veille pour le lendemain, c'est encore mieux.
4: Et on laisse ça au frigo?
3: Vous laissez au frais, voilà, et ça bouge pas. Ensuite, vous étalez.
4: On les laisse tremper dedans, bien imbibés.
3: Vous secouez, vous les sortez une heure avant la cuisson et soit vous les mettez au barbecue, soit vous les mettez sur la plaque du four, vous savez, sur le lèche-frites, et vous allez laisser cuire ça tranquillement. Alors, c'est à la fois une...
4: Quand vous dites tranquillement, c'est combien de temps et quelle température? Parce que moi, je suis mauvais sur ça. Hein.
3: Alors, on va mettre dans le four autour de 180-200.
4: Oui,
3: et on
4: pas
3: va
4: plus.
3: Mettre, pas plus, oui. Mais on va mettre quand même 30 à 40 minutes.
4: Ah ouais.
3: Il faut quand même du temps, c'est ce que j'allais vous dire. C'est une partie qui est quand même assez charnue. Il faut aller jusqu'à l'os hein, quand même pour bien le cuire. C'est très très bon. C'est très très bon.
4: Ok, donc la petite histoire de ce pilon. Vous parlez de finger food, c'est-à-dire?
3: En fait, le pilon de poulet, c'est devenu vraiment un des piliers de la street food, de la finger food.
4: Avec les doigts.
3: Alors street food, ça veut dire manger dans la rue.
4: Oui.
3: Finger food, ça veut dire manger avec les doigts. Et tout ça, en fait, pourquoi? Parce que les deux vins, c'est bon marché. C'est facile à cuire, c'est simple à manger avec les mains, ça s'adapte à la friture, à la sauce, à la panure. Donc en fait, il y a eu un vrai engouement de ce poulet frit aux États-Unis avec des grandes chaînes qui ont diffusé
4: bien
3: ça
4: sûr.
3: Et c'est devenu vraiment un
4: sans
3: produit
4: même parler des nuggets après qui
3: exactement
4: le roi des enfants ils avaient
3: exactement
4: ça. Moi j'adore hein, le poulet rôti du dimanche une fois de temps en temps, mais enfin ils mettent 25€ là en ce moment, c'est quand même un peu compliqué.
3: Mais
4: comment on fait? Des petites astuces aussi pour terminer?
3: Des petites astuces, vous allez oublier, justement, parce qu'en ce moment c'est un petit peu dur, oublier les filets de poulet, les blancs de poulet, les suprêmes de poulet. Achetez ces petits pilons. Vous allez voir, toute la famille va être heureuse. Vous changez vous changez les épices et vous allez pouvoir faire ça toutes les semaines sans problème. Et puis quand vous achetez vos sachets, je vais revenir à vos sachets parce que quand même vous me parlez de sachets. Regardez dans vos sachets, regardez le poids que vous avez, regardez le coût. Et vous allez voir que souvent c'est des manchons, que ça vous coûte une blinde. Et regardez le prix de mes petits pilons à côté. Vous allez voir qu'il n'y aura pas photo. Hein. Vous allez m'acheter les pilons.
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0: Chez vous, ça continue dans un instant. Rencontre avec l'association DDX Les Dingos de Xeraco, association de trail, vélo et marche nordique à Bruguière. Juste après vos infos de 11h sur votre radio ici Occitanie.
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0: bien clair sur votre radio locale ici Occitanie. Restez avec nous. Troisième et dernière partie, toujours avec Laura de Philippot. Troisième et dernière partie de Bienvenue chez vous après les infos de 11h. À l'occasion du Trail des Dingos à Bruguière, c'était le week-end dernier. Anaïs Genin est allée à la rencontre de l'association qui organise l'événement. Ça vaut le détour. Rencontre à suivre.
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0: Il est 11h. Très bon dimanche 10 mai. Toute l'actu avec vous, Clotilde Jupon.
2: Météo France prévoit de gros orages cet après-midi dans le sud-ouest. La vigilance vient d'être renforcée et passe en orange pour la Haute-Garonne, le Gers, le Tarn-et-Garonne, le Tarn, l'Aveyron, l'Ariège et sur toute la chaîne des Pyrénées cet après-midi à partir de 15h et jusque dans la soirée. À Tenerife, sur l'île espagnole des Canaries, les premières évacuations du MV Ondius ont commencé. C'est dans ce navire de croisière qu'un foyer d'antivirus a été détecté. 3 passagers sont morts. Il reste une centaine de passagers et de membres d'équipage à bord, dont 5 Français asymptomatiques. L'avion pour les rapatriés vient d'atterrir. Ils arriveront en début d'après-midi sur le sol français et seront placés à l'isolement. Aujourd'hui, la France commémore les personnes réduites à l'esclavage. Une commémoration a lieu en ce moment à Toulouse, au jardin Compense Caffarelli. Et d'ailleurs, toutes les autres manifestations dans ce périmètre sont interdites par le préfet parce que l'an dernier, des groupes revendicatifs avaient tenté de perturber le bon déroulement de la cérémonie avec des slogans, des drapeaux et des pancartes. En rugby, le Stade Toulousain a remis les pendules à l'heure hier. Une victoire bonifiée contre Toulon dans un stade Vélodrome archi plein, 67 000 spectateurs. Les Toulousains ont inscrit 6 essais, ils en ont encaissé 3, ce qui fait 57-21. De quoi se rassurer après la défaite à domicile face à Clermont et avant de filer à La Rochelle dimanche prochain. Le club de Montauban, lui, est relégué, c'est officiel, après sa défaite à Montpellier, 59-7. Hier, c'était la 15e défaite d'affilée en top 14 pour le club Tarn-et-Garonnais, qui redescend donc en Pro D2 la saison prochaine. Eux n'en verront pas la couleur de cette Pro D2. La mort subite pour les rugbymen albigeois qui se sont battus jusqu'au bout hier, jusqu'au tir au but en demi-finale du championnat de national. Il y avait 29 partout à la fin du match, 29-29 encore après prolongation. C'est finalement Narbonne qui s'est imposé et ira affronter Nice en finale. En foot, on suivra le TFC aujourd'hui pour son dernier match de la saison à la maison. Les Toulousains, pour l'instant 10e, reçoivent Lyon 3e. Et c'est à vivre bien sûr avec nous ce soir dès 20h45 sur votre radio ici Occitanie. Niveau météo, on le disait, c'est très orageux aujourd'hui.
0: Oui, vous l'avez dit en début de bulletin, une alerte orange aux orages sur quasiment tous les départements de l'ex-Midi-Pyrénées. Soyez très prudents. Le mercure grimpera tout de même à 23 jusqu'à 23 degrés cet après-midi. Ambiance de plus en plus lourde à partir de 15-16 heures sur tous les départements. Les précipitations pourraient atteindre localement 20 mm. L'air sera donc assez pesant cet après-midi. Soyez très prudents sur tous les départements de l'ex-Midi-Pyrénées.
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0: The Final Countdown. On a l'impression de pouvoir gravir toutes les montagnes avec ce morceau. Le week-end dernier, justement, c'était le Trail des Dingos à Bruyères. Pour l'occasion, Anaïs Genin est allée à la rencontre de l'association organisatrice Les Dingos de Xeraco, qui organise des entraînements et sorties trail, marche nordique et vélo. Stéphane Bélanca, président de l'association, nous parle de sa passion pour le trail.
1: Le nom est venu de des créateurs de l'association qui habitaient à l'Exeraco à Bruyères.
2: Les DDX, c'est trail, marche nordique et vélo.
1: Effectivement, on propose des sorties et des entraînements marche nordique, trail, course à pied, route, de la marche libre pour ceux qui veulent et aussi effectivement du vélo depuis cette année, des sorties vélo.
2: Alors comment vous êtes devenu président, vous, des DDX ? Comment vous avez commencé ce sport ?
1: Alors moi, je suis là pratiquement depuis la création, ça va faire environ 12 ans. Je courais principalement en club auparavant, et puis je suis rentré au DDX pour proposer des entraînements. Et petit à petit, ben, comme dans toutes les associations, il y a peu de bénévoles. Et l'ancien président a arrêté, donc il fallait un successeur et c'est parti.
2: La course à pied, le trail, qu'est-ce qui vous plaît, vous, dans ce sport ?
1: Nous, principalement, au DDX, c'est plutôt l'esprit courir ensemble, la convivialité, se faire plaisir. Mais pour ceux qui veulent faire de la compétition, c'est faire de la compétition. Donc moi, ce qui m'animait, c'était de faire la compétition. C'est plus le cas parce que je peux plus. Et maintenant, on c'est se faire plaisir avec discuter, échanger dans toutes nos sorties d'entraînement.
2: Vous vous souvenez quand même de votre première course ? J'imagine que vous en avez fait pas mal.
1: Ma toute première course, c'était un 10 km à Saint-Sauveur.
2: Comment ça s'est passé ?
1: Et je pense de mémoire avoir fait 42 minutes.
2: Ah ouais !
1: Voilà.
2: Ah ouais, un super bon coureur, quoi.
1: On se défend.
2: Surtout pour une première course. Et dans le trail, il y a des gens qui vont nous écouter, qui vont se dire, mais le trail, ça se fait pas en montagne. Et c'est vrai qu'à Bruyères, il n'y a pas de piste de ski.
1: Pour moi, le trail, c'est plutôt courir.

0: week-end et aussi avec quelques-uns faire de longues sorties, notamment on part cet été pour traverser le Royaume-Uni en 14 jours. Donc voilà, c'est ce plaisir-là aussi.
1: Alors là, je l'ai vu avec le trail des dingos, sur les 10 km, il y a une super bonne ambiance. J'imagine que c'est ce qui anime aussi cette association, les DDX, c'est la convivialité.
0: Exactement. À la base, les DDX ont été créés suite à un événement un peu tragique, l'assassinat d'une personne à Boulogne qui courait à 4h du matin et qui a été assassiné pendant son footing. Donc le but, c'était effectivement que personne, notamment les personnes féminines, ne courent pas seules. Donc c'est l'esprit des DDX, courir ensemble, et ça crée des liens, ça crée de la convivialité dans l'association.
1: Le trail des dingos, donc ça y est, c'est passé. Il y a d'autres événements dans l'année chez les DDX ?
0: Alors chez les DDX, c'est plutôt des événements après internes à l'association. On organise un week-end de fin d'année et après des courses internes comme le défi de Noël, des choses comme ça. Voilà.
1: Ça marche. Merci Stéphane, donc président des DDX, club association de trail, marche nordique et vélo à Bruguière. À bientôt.
0: Merci Anaïs, à bientôt.
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0: Une nouveauté ici Occitanie, la chanteuse niçoise Auria, soirée mondaine. L'association Les DDX, les Dingos de Xeraco, propose des sorties, marche nordique, trail et vélo. Et tous les ans, c'est aussi l'organisation à Bruguières du Trail des Dingos, auquel participe Valentine en tant que bénévole. Elle aiguille les coureurs et coureuses sur les chemins. Elle est aux côtés d'Anaïs Genin.
1: 10 km serre-fil, c'est-à-dire que vous allez faire quoi sur la course?
2: Globalement, je pars après le dernier coureur et je vérifie qu'on ne laisse personne dans les bois. Donc,

0: vous êtes le chien de berger.
1: Exactement, je ramène tout le troupeau au Bascala, sur la course du 10.
0: Vous faites souvent ce genre de choses?
1: Alors uniquement pour cette association, puisque c'est celle pour laquelle je cours. Donc voilà, du coup je le fais une fois par an pour notre course, pas forcément surfiste, sur différents postes en fonction de là où les grands organisateurs nous mettent.
0: Ça veut dire que vous êtes obligé de courir les 10 km?
1: Oui, mais après en surfile, on court peu quand même.
0: C'est vrai?
1: Oui.
0: Bah, pourquoi? C'est quand même, si vous devez courir derrière le dernier, vous allez forcément faire les 10 km.
1: Ah, on fera les 10 km, mais c'est de la marche rapide.
0: Ah, ok, ça marche. Vous courez souvent?
1: Oui, avec l'association DDX qui organise la course d'aujourd'hui, on court plusieurs fois par semaine ensemble.
0: Faites course sur route et trail ou...
1: Les deux, oui, okay. Effectivement. Et dans l'association, on a également de la marche nordique. Moi, j'en fais pas, mais du coup, et du vélo.
0: Et ça fait combien de temps que vous faites ce sport?
1: 5 ans, je dirais.
0: Okay. Ça a commencé comment? Vous faisiez autre chose avant?
1: Avant, je faisais du roller derby.
0: Oh, mais non, c'est vrai, génial, à Toulouse.
1: Oui. Et c'est devenu un peu contraignant le sport collectif avec la vie quotidienne et les enfants. Donc la course à pied, c'était une bonne solution. Voilà. C'était l'alternative facile au début, un peu parce que c'était facile. Et finalement, rapidement, je me suis laissé prendre au jeu et voilà, et à apprécier la course à pied. Voilà.
0: C'est vrai que c'est addictif. Les gens en général qui courent pas disent ah, mais je déteste courir. Et on commence à courir et après, c'est addictif.
1: Oui, je trouve qu'il y a quelques temps qui sont un peu ingrats au début, on va pas se mentir, mais après, à partir du moment où on commence à progresser, puisque la progression est très rapide au début, après ça stagne, hein, mais du coup ça c'est assez grisant et je pense que c'est là qu'on peut accrocher.
0: Et vous, qu'est-ce qui vous plaît le plus? C'est de la route ou du terrain?
1: Tout me plaît, c'est assez complémentaire. Je trouve que sur la route on peut travailler la vitesse et que c'est toujours utile pour le trail, donc voilà, j'aime les deux.
0: Et vous avez fait d'autres courses? Vous courez d'autres courses ou pas dans l'année?
1: Oui, je m'inscris à différentes courses à droite à gauche en fonction des envies et des distances, de ce qui me plaît, donc voilà.
0: Il y a quelque chose que je trouve d'incroyable dans ce genre de course, c'est l'ambiance, toujours. J'ai l'impression qu'il y a toujours une ambiance super sympa. On peut se stresser quand c'est notre première course en se disant oh, les gens vont être trop forts, ils vont me rouler dessus. Il y a vraiment quelque chose de... Il y a une convivialité à chaque fois dans ce sport.
1: Oui, effectivement, je pense qu'il y a beaucoup de bienveillance. Tous les niveaux sont acceptés. Il n'y a aucun problème à tenter sa chance, même si on a l'impression de ne pas avoir le niveau. Il n'y a pas vraiment cette notion-là, en fait. On fait la course pour soi, peu importe les autres. Donc, en fait, qu'on pense avoir le niveau ou pas, il faut juste se lancer, tenter, et puis voilà.
0: Merci beaucoup, Valentine. Donc, serre-file du 10 km à Bruguière aujourd'hui, et bonne course. J'espère ne pas être juste devant vous, ça veut dire que vraiment, je suis à la traîne. À
1: bientôt. Bonne course à vous aussi.
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0: l'instant, direction Bruguière, au nord de Toulouse, à côté de Grintintour. Anaïs Genin vous fait découvrir l'association DDX Les Dingos de Xeraco, des passionnés de trail, vélo et aussi de marche nordique. On continue de découvrir l'association Les DDX Les Dingos de Xeraco à Bruguière, une association qui propose de pratiquer le trail, le vélo, mais aussi la marche nordique. On découvre cette section avec Odile Roland, coach bénévole loisirs et compétition au DDX, au micro d'Anaïs Genin.
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2: On continue de découvrir l'association Les DDX Les Dingos de Xeraco à Bruguière, une association qui propose de pratiquer le trail, le vélo, mais aussi la marche nordique. On découvre cette section avec Odile Roland, coach bénévole loisirs et compétition au DDX au micro d'Anaïs Genin.
3: Je suis membre, secrétaire et coach bénévole en marche nordique.
2: Ça fait longtemps que vous faites ça ?
3: Ouh là, ça fait bien 10-15 ans.
2: C'est vrai ? Vous avez commencé comment la marche nordique ?
3: Alors j'ai découvert la marche nordique dans un club de vacances où on a eu une petite initiation et j'ai trouvé ça génial. Donc de fil en aiguille, et ben, mon mari et moi, on est devenus coach bénévole avec modestie et humilité.
2: Et là, vous êtes dans le club depuis combien de temps à Bruguière, vous êtes là depuis combien de temps?
3: Moi, je suis à Bruguière depuis 25-30 ans.
2: Combien de fois par semaine, du coup, vous êtes au club?
3: Alors, on y est deux fois par semaine. Le mercredi soir, c'est des entraînements techniques ou juste cardio. Et les dimanches, c'est des marches plus sportives. Et certains font de la compétition aussi en marche nordique.
2: Vous en faites?
3: Moi, j'en ai eu fait, mais j'en fais plus.
2: Qu'est-ce que ça procure? Quel est le plaisir pour vous de la marche nordique?
3: C'est déjà beaucoup moins traumatisant que la course ou que le trail. Ça fait travailler 98% des muscles. Et moi, je suis une randonneuse à la base. Donc pour moi, c'est un sport qui me va à merveille.
2: Vous en faites dans le club deux fois par semaine. Et est-ce que vous marchez aussi le reste du temps ou pas?
3: Moi, je fais de la randonnée aussi le jeudi.
2: Ouais, d'accord.
3: Voilà.
2: Ça veut dire, ça fait combien de kilomètres en tout dans la semaine en général?
3: 5 le mercredi, 20 le jeudi et 15 le dimanche.
2: Ah oui, pas mal. Est-ce qu'on a des courbatures?
3: Au début, oui. Et tout coureur ou trailer qui vient faire de la marche nordique est très très étonné des courbatures qu'il a parce qu'il découvre des petits muscles insoupçonnés.
2: Est-ce que vous, ça vous permet de mieux appréhender, de moins vous tordre les chevilles, de mieux regarder de mieux marcher tout simplement?
3: Alors ça permet, si on travaille en exercice, tout ce qui est proprioception. Mais le fait d'avoir des bâtons ne va pas faire qu'on va mieux poser les pieds par terre. On se tord les chevilles aussi, on tombe aussi, on se prend des arbres aussi, comme vous. Mais la seule chose, c'est que nous, on va engager tout notre corps dans la pratique. Donc on va muscler aussi le haut du corps.
2: Et vous sentez une différence depuis que vous avez commencé la marche nordique sur votre corps, sur votre bien-être?
3: Eh bien, tous ceux qui commencent la marche nordique et qui sont assidus ont perdu une taille de pantalon la première année.
2: Ah ouais. Et même, on doit se sentir bien le matin.
3: Oui, c'est comme quand on fait de la course et du trail, je pense. Hein. C'est quelque chose, on fait un sport, on bouge, on est dehors, on s'oxygène, on pense à autre chose.
2: Et du coup, j'imagine que les gens qui sont dans votre association sont devenus des amis peut-être, ou en tout cas des compagnons de balade?
3: Oui, tout à fait. Oui. Il y a on a fait des connaissances et on se reçoit, on devient amis aussi, bien sûr. Même avec les coureurs et les trailers, dans notre club, il n'y a pas de barrière. Si je veux, demain, je peux aller faire du trail. Un trailer, s'il veut, demain, il peut venir faire de la marche nordique. Il n'y a pas de barrière dans notre club. Et on a aussi une petite section vélo.
2: Et c'est intergénérationnel?
3: C'est intergénérationnel, oui. À la condition d'être majeur.
2: Merci beaucoup, Odile, donc, de l'association des DDX à Bruguière. À bientôt.
3: Merci beaucoup, à bientôt.
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1: Une collecte des déchets végétaux à Gratintour, conseil de quartier à Seyss, ici Occitanie, à vos côtés.
0: Laura De Filippo.
1: Mercredi prochain, collecte des déchets végétaux en camion Ben statique à Gratintour. Ce sont les végétaux provenant de l'entretien de vos jardins, hein, taille de haies, tombe de pelouse, ramassage de feuilles mortes, etc. L'idée, c'est de réduire les déchets végétaux et de les réutiliser. Vous pouvez prendre également un abonnement pour un ramassage plus régulier. Plus de détails sur le site de la mairie. Mercredi prochain, collecte des déchets végétaux à Gratintour. La municipalité de Seyss démarre la 4e édition des conseils de quartier mardi prochain. Réunion en présence de monsieur le maire, l'adjointe à la démocratie participative et de l'équipe municipale. C'est ouvert à tous. L'idée, c'est de favoriser la cohésion de votre quartier dans l'intérêt général, bien évidemment. Il y a plusieurs réunions courant tout le mois de mai. Vous pouvez toutes les faire. 4e édition des conseils de quartier mardi prochain à Seyss. Vous avez plus d'informations sur le site de la mairie.
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0: discothèque préférée, Bronski Beat, Small Town Boy. Ici, Occitanie, les DDX, les Dingos de Xeraco, association de trail, vélo et marche nordique, organise chaque année le trail des dinos à Bruguière. Cette année, le grand gagnant du 10 km, c'est l'actuel leader de Challenge Lévis, Mathieu Barbaret. Anaïs Genin nous fait découvrir son parcours.
1: J'ai vu, vous étiez en train de vous échauffer, vous partez sur quelle course?
2: Je pars sur le 10 km trail.
1: Ok, et vous étiez en train de mettre de la crème et tout?
2: Oui, de la crème chauffante, parce qu'à mon âge, on a besoin d'un petit plus quand même.
1: Vous avez quel âge?
2: J'ai 39 ans.
1: Ah, ça va, 39 ans quand même, non?
2: Ouais, 39 ans, ça va, mais sur quelques kilomètres, on sent que les jeunes, ils ont un peu plus de cardio.
1: C'est quoi là votre objectif? Vous avez déjà fait un trail comme ça? Vous en faites souvent?
2: Ouais, je participe au Challenge Lévis, donc sur la Haute-Garonne, et l'objectif c'est d'être sur le podium minimum.
1: Ok, donc c'est-à-dire en combien de temps là, les 10 km?
2: Ah, je sais pas, je sais pas trop des temps sur les trails. Le temps c'est plutôt sur les courses route, mais là c'est allure entre 3,45 et autour de 3,45.
1: Ben c'est bien qu'on se rencontre maintenant parce qu'on se verra pas sur le... on se verra pas sur la course, ça c'est sûr. Vous avez l'habitude de faire des trails, faites trail et course sur route?
2: Ouais, je faisais beaucoup de courses sur route avant, des triathlons, et là je fais du trail cette année pour essayer d'être un peu plus costaud. Voilà.
1: Vous avez toujours fait ce sport là ou vous faisiez autre chose avant?
2: Non, j'ai joué au foot avant et je me suis blessé et pas terrible hygiène de vie, alors on a changé pas mal de choses et maintenant on se régale sur les courses sur route et trail.
1: Vous connaissez le parcours ou pas?
2: Pas du tout.
1: Ah ok, ça me rassure parce que moi non plus. Parce que j'ai vu qu'on devait passer par un terrain de motocross ou je sais pas quoi, c'est ça?
2: Ouais, il y a quelques petites bosses, mais apparemment c'est sec, donc il n'y a pas beaucoup de dénivelé sur ce trail. Donc c'est roulant, c'est accessible pour les coureurs qui veulent se faire plaisir et ça va envoyer pour ceux qui veulent aller vite, je pense.
1: Une petite astuce pour parce que donc vous êtes échauffé avec la crème chauffante. Moi je me suis dit que sur 10 km j'allais m'échauffer sur le 10 km, sur les 3 premiers kilomètres, et puis il faut vraiment s'échauffer avant une course.
2: Ah oui, il faut vraiment s'échauffer parce que la course à pied c'est un sport qui est assez cruel au niveau des blessures, donc il faut toujours faire de la prévention avec de la kinésithérapie, de l'échauffement et une bonne préparation psychologique aussi, ça fait du bien.
1: Ok, donc là c'est une des courses que vous allez faire, mais il y en a d'autres prévues?
2: Il y en a une douzaine sur l'année sur le Challenge Lévis et sur chaque course on obtient des points et à la fin il y a un classement, donc ouais, il y a pas mal de courses. Oui.
1: Donc pas trop dur de se lever, vous êtes levé à quelle heure pour petit déjeuner ce matin quand même, parce que la course est à 8h30?
2: Petit déjeuner 5h30 et voilà, digestion on dit en général 2h30, 3h avant le début de la course, donc là on va être pas mal.
1: Bonne course Mathieu.
2: Merci, vous aussi.
0: 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Dans un instant, direction Caussade. Avec la petite vadrouille, Sébastien Bretenoux est allé tendre son micro à Oriane, spécialisée dans la neuroarchitecture. Comment notre espace impacte-t-il notre bien-être?
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0: Indochine, le chant des cygnes, les cygnes qu'on peut apercevoir dans certains parcs. Là, en ce moment, une sortie peut-être à faire cet après-midi. Ce matin, direction Koh Sad pour faire la connaissance d'Oriane Jarry-Maris. Oriane s'est spécialisée dans la neuroarchitecture, la façon dont notre cerveau réagit inconsciemment dans un environnement donné. C'est important pour Oriane d'aider les gens à se sentir bien chez eux. Vous allez découvrir pourquoi au micro de la petite vadrouille de Sébastien Bretenoux.
1: Alors vous voyez Sébastien, ce cadre-là, il est très bien placé parce qu'il n'est pas au-dessus du canapé.
2: Et oui, parce qu'alors vous, Oriane, vous avez créé une auto-entreprise. En fait, vous aidez les gens à se sentir bien chez eux. Et bien c'est important pour vous parce que qu'est-ce qui s'est passé quand vous étiez toute petite?
1: Quand j'étais petite, j'ai subi du harcèlement. J'ai une de mes plus proches amies qui a lancé un harcèlement contre moi qui s'est propagé en fait à toute la classe, voire même à d'autres classes. Donc plus d'une quarantaine de personnes qui m'ont harcelé sur des problèmes de santé que j'avais en fin de compte, qui me causaient des soucis d'haleine, des choses comme ça. Voilà, donc ça m'a beaucoup perturbée. J'ai eu des soucis pour derrière me refaire des amis. D'ailleurs, certaines personnes qui m'ont harcelé étaient des amis et se sont éloignées de moi. Et puis, au fur et à mesure, quand j'ai réussi à me refaire des amis, cette même personne qui avait lancé le harcèlement, ben, me les a, entre guillemets, volés en les achetant avec des bonbons, des choses comme ça. Donc en fait, ça a été très compliqué derrière pour moi de me refaire des amis, de recommencer à avancer, etc.
2: Alors, il y avait un lieu ressource à l'époque, heureusement, racontez-moi.
1: Oui, ce lieu ressource, c'était ma chambre, en fait, où c'était le seul endroit où j'avais des très bons souvenirs, des très bons souvenirs, même où je passais des très bons moments. C'est vraiment l'endroit où je me réfugiais souvent pour lire. Je lisais beaucoup, c'était des choses qui m'aidaient à me sentir bien.
2: Alors, plus tard, vous avez fait un BTS enveloppe du bâtiment, c'est quoi ça exactement?
1: Travailler sur tout ce qui est toiture terrasse, étanchéité, bardage, les murs rideaux, les portées, par exemple, quand on a des poutres qui soutiennent des toitures ou des choses comme ça, toute cette partie technique, en fait, de l'extérieur du bâtiment.
2: Puis vous avez été dessinatrice d'architecture et puis vous avez connu une architecte belge qui vous a en quelque sorte amené sur une autre voie.
1: Exactement, en fait j'avais commencé à créer une entreprise dans la 3D et j'ai pas trouvé ma place et j'ai rencontré cette personne qui travaille donc le fait de se ressourcer dans l'habitat. Elle est architecte, elle a fait son mémoire sur tout ce qui est neuroarchitecture, donc la façon dont le cerveau va fonctionner dans un espace donné qui va nous permettre justement de nous sentir bien ou pas dans la maison.
2: Exemple,
1: ben justement par rapport au tableau dont on parlait tout à l'heure.
2: Ouais.
1: Si le tableau avait été accroché au-dessus du canapé, là où vous vous asseyez, là où vous faites votre sieste, des choses comme ça, votre cerveau va toujours être en train de travailler H24 et à 360 degrés. Et quand vous êtes en état de repos ou de sieste, ce n'est pas votre cerveau rationnel qui va prendre le relais, mais c'est l'inconscient, vraiment la partie sur les instincts de survie. Et cet instinct de survie, il ne sait pas si le tableau est bien accroché, si le tableau pèse 3 tonnes ou 3 grammes. Et donc, il va faire en sorte que vous ne soyez pas dans un état de repos vraiment, que vous ne puissiez pas tomber dans un sommeil réparateur si vous faites la sieste sur votre canapé, pour que si jamais ce tableau se décroche, vous puissiez vous réveiller instantanément et vous dégager pour être en sécurité.
2: Et ça, c'est tout le temps.
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0: lundi, un gros shot d'amour avec France Gall, Besoin d'amour. Bon dimanche avec votre radio ici Occitanie.
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0: On a toutes et tous besoin d'amour. Merci France Gall. La suite des opérations après les infos de la mi-journée, ce sera avec Willy Rovelli. Il vient déjeuner chez vous jusqu'à 13h. En direct de ici, La Rochelle. Et c'est le grand tirage aussi qui arrive dans l'émission de notre opération Voyage Voyage. On saura qui va repartir avec 10 000 euros de vacances offerts avec le concours de Bellambra.
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0: Bon appétit, il est midi en ce dimanche 10 mai. Les infos en compagnie de Clotilde Jupon. Bonjour Clotilde.
2: Bonjour à tous. Toulouse sera violée ce soir aux couleurs du TFC. Les violets 10e au classement jouent leur dernier match à domicile face à Lyon, 3e, qui veut valider sa place en Ligue des Champions. Bon, Rémi Doutre, les Toulousains n'ont pas énormément d'enjeux sportifs sur ce match. Ils sont dans le ventre mou du championnat, mais ils veulent soigner leur sortie au Stadium ce soir.
3: D'abord parce que c'est Lyon et Toulouse aime se frotter au gros bras du championnat. Ensuite, parce que d'ici la fin de la saison, le TEF peut finir 9e. Ça a l'air anecdotique, mais ça voudrait dire une place de mieux que l'an dernier, ce qui est la tendance de chaque saison depuis la remontée. C'est donc un objectif, confirme le défenseur Charlie Cresswell.
4: Oui, effectivement, ça fait partie des objectifs de l'équipe. L'objectif, c'est de montrer aussi qu'on est un groupe qui progresse et qu'on veut faire mieux que la saison d'avant.
3: Ensuite, qui dit dernière dit au revoir, les Toulousains veulent s'offrir un dernier cadeau, une dernière victoire avant de se séparer pour remercier aussi le coach Carles Martinez Novell qui quitte le club.
5: Beaucoup de joueurs m'ont donné à moi et à tout le staff la remercie pour le travail.
3: Enfin, et c'est tout aussi important, les Violets veulent offrir une dernière victoire à la maison, à leurs supporters.
6: Of course.
4: Oui, bien sûr, évidemment.
6: I hope.
3: Ça mettrait le bilan de victoire à l'équilibre parce que pour l'instant, Toulouse a gagné 6 fois à l'extérieur contre 5 succès à la maison.
2: 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Un match qui se jouera sûrement sous les orages. Météo France revoit ses prévisions et renforce la vigilance qui passe à l'orange pour la Haute-Garonne, mais aussi pour le Gers, le Tarn-et-Garonne, le Tarn, l'Aveyron, l'Ariège et sur toute la chaîne des Pyrénées à partir de 15h.
0: Et on reparlera de météo, bien sûr, à la fin de cette édition. Du côté de Tenerife, Clotilde, les premières évacuations du MV Ondieu sont commencées.
2: C'est dans ce navire de croisière qu'un foyer d'antivirus a été détecté. 3 passagers sont morts. Il reste une centaine de personnes à bord, dont 5 Français asymptomatiques. Un avion est arrivé pour les rapatrier et ils seront placés en quarantaine à l'hôpital à leur arrivée. Il n'existe aucun traitement, aucun vaccin face à ce virus respiratoire. De plus en plus de rapts pour des crypto-monnaies, des séquestrations parfois violentes pour dérober ces monnaies virtuelles, réclamer les codes pour transférer l'argent des comptes en ligne. C'est arrivé à une quinquagénaire dans le Lauragais. 5 criminels sont en détention provisoire. Ils étaient venus chez elle à Péchabou pour la menacer. Ils ont récupéré son adresse après une fuite de données et savaient qu'elle avait investi. Ils lui ont dérobé près de 70 000 euros.
0: Midi 3, une course-poursuite de 100 km entre l'Aveyron et le Tarn.
2: Vendredi soir, un homme a tenté d'échapper aux gendarmes et aux policiers en prenant tous les risques. Les forces de l'ordre parlent d'un homme dangereux, menaçant pour lui-même mais aussi pour ses proches. Il est soupçonné de violence intrafamiliale. Alors Clément Métainier, il a fallu s'accrocher pour l'intercepter.
7: Oui, puisqu'il fonce tête baissée, pied au plancher, au volant de sa fourgonnette blanche, direction plein sud. L'homme de 47 ans part de Cap de Nagard dans l'Aveyron à la frontière avec le Lot pour échapper aux gendarmes. Puis il passe par Yeux-Pérou avant d'arriver dans le Tarn. Il sème la pagaille à Albi avec plusieurs infractions constatées et traverse Gaillac. Tout ça avec un hélicoptère au-dessus de la tête qui suit tout son périple. Pas de quoi calmer le chauffeur complètement déchaîné et certainement alcoolisé. Il remet le cap au nord vers Cordes-sur-Ciel, mais il sent quand même le souffle des patrouilles de gendarmerie, de police qui se rapprochent. Il sent que sa promenade se complique. Alors dans un élan de désespoir, il fonce dans un champ près de Cahuzac-sur-Vair. Et forcément, ça roule moins bien que sur le bitume. La sortie s'arrête là. Après plus de 100 km parcourus, le véhicule est immobilisé et le chauffeur est interpellé.
2: Il a été placé en garde à vue au commissariat de police d'Albi. En rugby, le Stade Toulousain a dominé Toulon hier soir et en a passé 50, et même très exactement 51-27. Nos rouges et noirs repartent avec le bonus offensif. Toulouse a donc 12 points d'avance et caracole toujours en tête du championnat de top 14. Contrairement à Montauban qui a pris 9 essais hier à Montpellier et n'en a marqué qu'un seul. Résultat, cette lourde défaite 59-7, synonyme pour les Montalbanais de relégation en Pro D2 la saison prochaine. Au niveau de la météo, ça s'annonce très orageux, on le disait aujourd'hui.
0: Et je reviens sur la vigilance orange aux orages dont vous nous parliez il y a quelques minutes, Clotilde. Ça concerne la Haute-Garonne, le Gers, le Tarn-et-Garonne, le Tarn-et-Aveyron, l'Ariège et toutes les Pyrénées. À partir de 15h et jusque dans la soirée, on attend effectivement des orages qui localement pourraient être assez intenses. Ça concerne essentiellement le Tarn, le Tarn-et-Garonne, avec des averses de grêle possibles et des rafales de vent jusqu'à 40-50 km/h. Les températures jusqu'à 22 degrés et pas un de plus à Toulouse cet après-midi. Bon appétit avec Willy Rovelli, il vient déjeuner chez vous. Ça commence maintenant et comme chaque samedi, comme chaque dimanche, c'est jusqu'à 13h. Très belle journée les amis.
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9: Bonjour, bon dimanche, sous vos applaudissements, c'est Willy vient déjeuner chez vous, numéro 1052.
10: Ça filoche,
9: mes amis. Bonjour la tribu.
10: Bonjour.
9: Alors, qui est là aujourd'hui? Ben, Nicolas Malabeuf, notre enfant de la télé. Bonjour mon bon Nicolas.
10: Bonjour Willy, bonjour tout le monde.
9: Et Fabien et mon autre geek. Bonjour mon famille.
10: Bonjour Willy, bonjour à tous.
9: Et bienvenue à tous. Voilà, merci d'avoir choisi votre talk show utile sur votre radio utile. Aujourd'hui, nous sommes dans les locaux de Ici La Rochelle, à La Rochelle. Donc, merci pour votre accueil. 55 minutes pour apprendre, comprendre et s'amuser de l'actu avec nos invités, nos chroniques, notre musique, nos cadeaux. Alors notez bien nos dossiers du jour parce que c'est dès qu'on part au plus près de vous. On aime bien parler de l'actualité nationale avec des acteurs locaux. Alors aujourd'hui, dans un instant, comment faire face au surtourisme? Le département de la Charente-Maritime où nous sommes aujourd'hui, bah, n'y échappe pas. Il y a du monde partout. Il y a eu plein de monde hier, avant-hier. Il faisait très très beau. C'est

0: populations locales vivent bien avec le touriste. On en parle dans une minute. Et à 12h30, comment vont nos jeunes entrepreneurs? On dit toujours que monter son affaire en France est compliqué. Il y a de la paperasse à n'en plus finir. Et puis on paye de tout le côté. Mais heureusement, nos jeunes aiment se lancer malgré tout. Eh bien, on parle de tout ça dans 20 minutes. Et bien sûr, vous le savez, on fait cette émission ensemble. Vous faites partie de cette tribu, mes amis. Réagissez sur tout ce que vous entendez. D'abord sur le groupe Facebook.
1: Alors là, sur Facebook, alors, oui, c'est complètement gratuit. Pour nous trouver, vous tapez Youpi la vie avec Willy Rovelli, vous tombez sur nous. Et le sondage de ce dimanche, quel est l'ingrédient obligatoire pour un vrai apéro?
0: Ah oui, oui, ah, ça c'est sérieux. On va parler apéro après. Oui.
1: Alors le podium pour l'instant, on retrouve le saucisson en première place. Deuxième place pour les chips.
0: Ah oui, les chips.
1: Et troisième place pour les cacahuètes.
0: Ah, les cacahuètes. La cacahuète est bien placée. Il
1: n'y
0: a pas d'olive.
1: Les olives, pas terribles.
0: Vous êtes bien Tim Olive. Tim Olive avec le noyau.
1: Avec le noyau. Ah bon?
0: Verte. Et avec le noyau.
1: Ah bon, pourquoi?
0: Oui, j'aime bien moi.
1: Ah oui.
0: Jeff, tu l'enlèves comme ça.
1: Donc continue à réagir sur le groupe Facebook, c'est complètement gratuit. C'est Youpi la vie avec Willy Rovelli.
0: Merci beaucoup. Et n'oubliez pas, mes amis, dans 10 minutes, quelqu'un parmi vous repartira, c'est un événement, repartira avec 10 000 euros.
2: C'est incroyable.
0: Ouais, ça c'est bien, on a un beau cadeau à vous offrir, 10 000 euros, grâce, 10 000 euros de vacances, grâce à nos amis de Bellambra. Vous avez été très nombreux à jouer tout au long de cette semaine au disque rayé. Est-ce que vous avez bien noté les mots ou les groupes de mots? Eh bien la réponse dans 10 minutes, le tirage au sort en direct.
1: Oh là là là là là.
0: Donc soyez bien avec nous, c'est vers 12h15. On a tout dit.
3: On a tout dit.
0: Allez, jingle, allez, jingle.
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0: Et on va ouvrir notre premier dossier. Bonjour Stéphane Villain. Bienvenue ici, mon cher Stéphane. Vous êtes le président de l'agence départementale Charente Tourisme. C'est combien de touristes chaque année dans votre joli département?
6: Écoutez, en fait, il faut considérer qu'aujourd'hui, c'est à peu près 44 millions de nuitées, tout hébergement confondu, quand vous prenez à la fois les hôtels, les campings, les maisons d'hôtes, les locations.
0: Bon, ça
6: on
0: fait
6: est
0: du monde.
6: Des départements les plus touristiques de France, avec nos amis du Var et de l'Hérault.
0: Ouais.
6: Donc c'est vrai qu'aujourd'hui, le tourisme pour nous, c'est important.
0: Important, et puis il y a pas mal d'emplois aussi à la clé, je suppose.
6: Ben, c'est 20 000 emplois, à peu près,
0: emplois.
6: Donc 17 500 en fait, emplois directs, et puis le reste en emploi induit. Non, mais c'est vrai qu'aujourd'hui, le tourisme fait partie vraiment de notre ADN, si je puis dire. C'est un beau département, avec une côte de 470 km de côte, avec le Fort Boyard qui est au large de l'île d'Aix.
0: Et ils viennent d'où là tous ces touristes? Ils viennent plutôt de France, c'est quoi?
6: En fait,
0: c'est...
6: Allez, 85% de notre clientèle est française, effectivement, et puis après le reste 15% de l'étranger, sachant que c'est souvent les gens de Paris. Hein, Paris,
0: il y a des salles Paris-Gonds qui
6: viennent. Paris, Orléans, Tours, Niort, Poitiers, c'est la 10. Hein.
0: Ben voilà, mais les Paris-Gonds sont ici. Bon, je pense que pour cet été, là, ça s'annonce plutôt bien. Là, il y a déjà eu des beaux week-ends là déjà. Hein.
6: Mais oui, en fait, bon, faut savoir qu'on sort quand même d'une période un peu difficile. Les vacances d'hiver, les vacances de printemps ont pas été exceptionnelles. Mmh. Là, depuis, en fait, ces vacances de Pâques, on peut dire que ça y est.

0: 15 août où il y a beaucoup de monde, mais le reste du temps, on a de la place, on peut vivre sans aucun problème, même quand on est résident, accueillir en fait les touristes dans les meilleures conditions. D'ailleurs, il y a beaucoup de sondages qui sont faits ici en Charente-Maritime. Il faut savoir que finalement, les Charentais-Maritimes sont fiers, sont des ambassadeurs.
1: Oui, c'est ce que vous disiez, voilà. Vous aimeriez que les habitants soient acteurs et ambassadeurs.
0: C'est ça, mais en fait, ils accueillent les gens avec le sourire parce qu'ils savent que c'est important. Et vraiment, aujourd'hui, c'est plutôt bienvenue chez nous. Et donc, c'est plutôt une bonne chose. C'est-à-dire qu'on voit bien qu'il n'y a pas d'animosité vis-à-vis des touristes, bien au contraire.
1: Mais comment on peut faire pour accueillir sans saturer? Alors, c'est quoi c'est l'équation? Bah,
0: écoutez,
1: elle ne doit pas être
0: déjà,
1: simple.
0: On fait en sorte que les ailes de saison, en fait, mai, juin, septembre, octobre soit très attractif. En fait, il y a beaucoup d'animation. Et puis après, on fait en sorte
1: C'est ça. Donc pour étaler, au maximum. Quoi.
0: Et puis après, on fait aussi en sorte que, il y ait aussi notre campagne qui se mette en mouvement. Et vous savez qu'on parle beaucoup de la façade atlantique, le tourisme bleu, mais le tourisme vert fonctionne de mieux en mieux.
1: Tourisme vert, c'est la campagne.
0: Alors là, il y a plein de choses. Vous savez, en fait, finalement, la Charente-Maritime, je le dis souvent, a un patrimoine culturel, architectural, historique, préhistorique, gastronomique. Viticole, de balades, des caisses, pédestres, cyclables.
1: Il y a tout, on a compris. Mais donc vous qui êtes donc président de l'agence départementale donc de ce bel endroit donc de Charente Tourisme, agence départementale Charente Tourisme. Voilà, c'est quelque chose dont vous pensez tout le temps, de se dire voilà, les gens doivent venir et en même temps faut penser à l'écologie et faut penser aux populations.
0: Vous avez raison, aujourd'hui si on est en dehors du tourisme durable, c'est qu'on passe à côté de quelque chose, notre faune, notre flore, même à la limite l'eau, les déchets, l'électricité, tout ça doit être pris en compte. Et on voit bien qu'aujourd'hui la filière touristique se met en mouvement. Aujourd'hui, on est très vigilant justement à toutes ces dépenses qui pourraient être faites par les uns et les autres. Donc on informe et on leur demande de respecter les lieux, parce que c'est un lieu, je l'ai dit, magique, vous l'avez bien compris. Et donc, respectez, venez chez nous. Mais ça se fait bien maintenant, d'ailleurs. Vous savez, quand vous allez à l'hôtel, aujourd'hui, vous avez beaucoup d'informations sur la consommation de l'eau, sur attention aux serviettes, etc. Mmh. Les campings, en fait, maintenant, mettent en place un nombre incalculable de dispositifs pour faire en sorte qu'effectivement, on soit vigilant sur la dépense de la flotte. Donc, on est plutôt très vigilant et on donne vraiment beaucoup d'informations à nos touristes.
1: Voilà, donc je suppose que c'est comme ça partout en France, avec tous vos collègues, partout.
0: J'ai la chance de présider au niveau national le tourisme. Voilà. Et avec nos amis, aujourd'hui, c'est une constante. D'ailleurs, venez, prenez du plaisir, profitez, mais respectez.
1: Voilà, profitez, mais respectez. C'est le message de Stéphane Villain. Merci infiniment, président de l'agence départementale Charente Tourisme et maire de Châtelaillon-Palage. C'est là où on va, je vous le dis, la petite info, comme on parlait de Fort Boyard hier, c'est là où vont dormir les candidats. D'accord. Quand on est candidat, on vient nous chercher à la gare de La Rochelle. D'accord. Et on nous emmène dans un hôtel à Châtelaillon-Plage. Et puis le soir après, on dîne entre nous, on se découvre, on se dit, t'es là.
2: Et le lendemain matin,
1: tout
2: ce qui se passe à Châtelaillon
1: reste à Châtelaillon. Monsieur le maire. Merci beaucoup Stéphane d'être passé nous voir. Merci infiniment. Allez, dans un instant, mes amis,
2: c'est le tirage.
1: Le tirage que vous attendez tous. Quelqu'un parmi vous va partir avec 10 000 euros de vacances Bellambra. C'est un magnifique cadeau qu'on va vous offrir. Dans un instant, on va appeler. Il y a un tirage au sort qui a été fait.
2: Une personne en France va remporter 10 000 euros.
1: 10 000 euros. Et je vais être intraitable tout à l'heure. Il me faudra vraiment que vous nous donniez les 5 mots du disque rayé, mais je vous en parle dans un instant. D'abord, on va écouter Michael Jackson. Il est là.
2: Enfin, votre chanteur.
1: Oui, c'est mon chanteur mort préféré. Tout à fait. Voici Black or White. Stéphane Villain, vous avez un chanteur mort préféré?
0: Charles Aznavour.
1: Il est mort. Il est ouf, j'ai eu peur. Merci beaucoup. Écoutons Michael Jackson. À tout de suite, mes amis.

0: incroyable Michael Jackson. T'as vu le film Michael au cinéma là?
1: Vous l'avez vu?
0: Je l'ai vu deux fois. 2 millions de spectateurs là en quelques jours. Hein. C'est extraordinaire. Allez le voir ce film. Il y a tous les tubes. Et voilà.
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0: Alors allez, là, comme promis, mes amis, on ne rigole plus maintenant. Non. C'est le grand moment du tirage Bellambra. Vous avez été des milliers à jouer tout au long de la semaine sur ici.fr.
4: Et ça sonne
0: déjà. 10 000 euros à gagner. Je vais être intraitable, mes amis. Hein.
4: Oui, parce là, que vraiment... toute la semaine, il y a eu...
0: Ah, attends, on va voir. Julie ?
5: Oui, bonjour.
0: Ça va, ma Julie ?
5: Ça va, et vous ?
0: Tu sais qui t'appelle, ma Julie ?
5: Willy.
0: Ah oui, déjà c'est bien. Gagné 1 euro de vacances déjà, parce que c'est bien, déjà c'est ça, il y a 1 euro de vacances. Bon, ma chère Julie, tu sais pourquoi on t'appelle ?
5: Oui.
0: Bon, alors vas-y, pourquoi on t'appelle ?
5: Vas-y, dis-nous pourquoi. Pour gagner 10 000 euros de vacances.
0: Eh, peut-être. Alors, je te rappelle que cette semaine, on va réexpliquer un petit peu le truc, cette semaine, tout au long de la journée, il y a des chansons qui sont passées sur ta radio préférée. D'ailleurs, tu es où ?
5: En Normandie.
0: En Normandie, donc sur ICI Normandie, toute la semaine, voilà, et on sont passées des chansons. Puis il y avait des disques rayés, comme à l'époque, quand il y avait des vinyles, tu sais. Ah, donc il y avait des mots, oui, t'as pas connu, des mots ou des groupes de mots rayés, il fallait les noter, d'accord? Donc là, je vais te demander, ma Julie, de nous redonner les mots rayés ou groupes de mots dans l'ordre. D'accord, je suis intraitable. Ouais. Hein, je suis comme Pierre Martinet, le traiteur intraitable. Je suis intraitable, ma Julie. D'accord. Donc vas-y. Okay. Quelle est ta réponse? Alors.
5: Hélène. Mmh. Pour que tu m'aimes encore. Mmh. Je te promets. Mmh. Tout simplement. Un autre monde.
0: Eh ben, c'est gagné. 10 000 euros.

0: Et téléphone. Et ben voilà, bravo Valérie. Bravo Julie. Quel âge tu as, Julie?
1: 21 ans.
0: Tu savais avec qui tu vas partir en vacances?
1: Ma famille, sûrement.
0: Ta famille, tu veux pas partir, je sais pas, avec nous?
2: ça nous arrange.
0: Parce que Nicolas, Fabien et moi, on peut faire partie de ta famille, tu sais.
2: J'ai pas l'impression qu'elle soit d'accord.
0: Non, t'as pas très envie. Tu sais déjà où tu vas partir, ma Julie? T'as déjà une idée?
1: Peut-être la Côte d'Azur.
0: Peut-être la Côte d'Azur. Bah, tu verras.
2: Avec 10 000 euros.
0: T'as 10 000 euros de vacances. Tu verras, Bellambra va te chouchouter. Ouais, il va s'occuper de tout. Tu verras, tu vas être très, très bien reçu. Et merci à Ici Normandie. Voilà, qui nous a permis aussi. Comment, ma Julie? Qu'est-ce qu'elle voulait dire, Julie? Tu veux nous dire un petit. Oui, vas-y.
1: Merci à eux, ça fait plaisir. Et merci à ma maman qui m'a aidé à trouver tous les mots en écoutant tous les jours aussi avec moi.
0: Et ben bravo, voilà, merci ma Julie, bravo. On est très contents, profite bien de tes vacances et merci infiniment à Bellambra pour ce magnifique cadeau. On t'embrasse très fort ma Julie, prends bien soin de toi et vive ici Normandie bien évidemment.
2: Et merci bien sûr tous les auditeurs qui ont participé tout au long de la semaine.
0: Voilà, j'espère que vous n'avez pas trop les boules.
2: Nous, en tout cas, oui, on a perdu.
0: Voilà, moi, en tout cas, on est très contents pour Julie. Merci beaucoup, on t'embrasse très très fort. Allez, dans un instant, mes amis, place à la personne pas banale du dimanche, parce qu'on aime vous présenter ici des invités pas banaux. Mais d'abord, on va écouter Amir. Tiens, tout de suite, Amir, avec Alain Parfait. Elle est là, regardez Amir, écoutez, hop.

0: dit rien, la parfaite. Jingle, s'il vous plaît. Voilà.
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0: Allez, comme promis, place à nos deux invités, Pabano du dimanche. Bonjour Maya Dujardin.
3: Bonjour Willy.
0: Et bonjour Marine Valencien.
4: Bonjour Willy.
0: Bonjour, approchez-vous bien du micro ma chère Marine, n'ayez pas peur de moi, bienvenue ici.
4: Merci.
0: Toutes les deux, vous avez écrit ensemble le livre « L'apéro de la femme enceinte » aux éditions Jouvence. Alors tout est dans le titre quand même, mais voilà, ça parle de quoi alors ce livre? Qui veut parler?
4: En fait, ce sont des recettes, il y a 40 recettes et 11 boissons qui sont sans alcool. Ça parle de quoi? On est parti d'un constat, c'est-à-dire que la femme enceinte, pendant l'apéro, elle a quelques doutes, elle se pose des questions, elle peut être un peu frustrée.
0: Ouais.
4: Alors que l'apéro, c'est quand même un moment qui
0: est convivial,
4: léger, on se prend pas la tête.
0: Ouais.
4: Et donc, on a réfléchi, Marine a imaginé des recettes qui sont adaptées à la femme enceinte et qui répondent à ses besoins nutritionnels.
0: Voilà. Parce que Marine est diététicienne, c'est bien ça. Parce que donc moi je savais que les boissons alcoolisées, fallait faire gaffe quand on était enceinte, voilà.
5: Faut pas en prendre.
0: Mais je savais pas aussi, il faut faire gaffe aussi à ce qu'on mange.
5: Aux aliments, oui.
4: Il y a quelques effectivement aliments interdits.
0: Ouais. Comme quoi, c'est quoi par exemple? Parce que je vous le demande si un jour je tombe enceinte.
5: Oui. Ça peut arriver.
0: Ça je l'ai noté.
4: Alors l'alimentation de la femme enceinte, en plus, elle convient aussi à l'alimentation de l'enfant jusqu'à 5 ans. Donc je ne sais pas, ça peut aussi correspondre si vous avez des enfants jusqu'à l'âge de 5 ans. Il y a des interdits, notamment par exemple sur certains fromages.
0: Le fromage.
4: Ou les crus. Ouais. Donc là aussi, toutes les charcuteries qui sont non cuites. Tout ce qui va être, par exemple aussi, tous les poissons crus, les viandes crues. Tout ce qui va être effectivement donc non cuit.
0: Et vous parliez du fromage, mais il y a plein de recettes avec du fromage justement dans votre livre.
4: Exactement. Voilà. C'était comme dit Maya, c'est pour montrer vraiment qu'en fait, en tant que femme enceinte, malgré le fait qu'il y ait pas mal d'interdits, on peut se faire plaisir, on peut manger finalement des super recettes hyper gourmandes, notamment avec pas mal de fromage, et montrer aussi des idées vraiment très concrètes, parce que on se dit ok, il y a certains fromages, mais comment les mettre en recette et comment faire plaisir aussi à ses invités. Alors que nous-mêmes, on est enceinte, et ça, c'était l'idée un peu du livre.
6: Et Willy, vous disiez que vous n'étiez pas sur le point de tomber enceinte, mais
0: pas encore.
6: Mais c'est un livre justement qui s'adresse à tous les fans de l'apéro. C'est ça qui est bien en fait.
0: Là, vous allez les deux là, c'est bon.
6: Il n'y a pas besoin d'avoir un certificat médical de sa gynéco. En fait, on peut acheter le livre et puis avoir plein d'idées de recettes.
0: Alors, donnez-nous des idées, tiens, allez. Maya ou Marine, qu'est-ce que
4: vous parliez par exemple effectivement de fromage, donc on a un savoureux croque-raclette.
0: Croque-raclette.
5: Ça me plaît.
4: Voilà, je savais que ça allait faire des heureux.
0: Chips de parmesan.
4: On a des chips de parmesan.
0: Ça a l'air trop bon.
4: Qui sont hyper rapides et simples à faire donc au quotidien. Il faut juste un peu de parmesan et des fruits oléagineux et en 5 minutes c'est prêt après cuisson. Il y a des recettes très simples, enfin très originales aussi à base. Par exemple, on a le green tonic. On est sur kiwi, céleri et poire.
0: Green tonic. Ça fait du bruit là quand on le voit.
5: Véronique et Davina débarquent.
0: Les sucettes de poireaux. J'adore ça, moi, les sucettes de poireaux. Donc c'est des poireaux.
5: Les photos de Montréal, en tout cas.
0: Non, mais en tout cas, c'est très bien illustré.
6: Les photos sont de Lise Segeti, qui est une photographe rochelaise, et grâce à elle, les recettes donnent vraiment envie.
0: Exactement. Marine, tiens, vous qui êtes diététicienne, c'est quoi la méthode Nutri-Family que vous avez mis en place?
4: L'idée, c'est de partir vraiment, justement, de la femme enceinte et du début de la vie jusqu'à passer par les bébés, les enfants et enfants ados, puis après l'adulte. Je fais aussi des consultations donc adultes et j'exerce donc sur La Rochelle et Rochefort dans des cabinets dans une maison de santé pluridisciplinaire et dans un cabinet de pédiatrie spécialisé de La Rochelle. Et l'idée, c'est vraiment de pouvoir mettre en pratique et d'avoir un aspect concret des recommandations nutritionnelles et de les adapter aux différents âges de la vie.
0: C'est ça. Et Maya, vous êtes journaliste de base, c'est ça Maya. Pourquoi est-ce que vous avez voulu faire ce livre avec Marine? Parce que je crois que vous êtes rencontrées où d'ailleurs toutes les deux?
6: On s'est rencontrées, nos parents sont amis, ils nous ont mis en relation au cours d'un apéro. Exactement. Et en fait, on a voulu travailler ensemble parce que déjà, je trouve que Marine a un super métier que j'avais envie de valoriser. Ouais. Et puis ensuite, on a réfléchi ensemble à ce qu'on pouvait, quel sujet n'avait pas été traité. En fait, il y a beaucoup de livres sur l'alimentation de la femme enceinte, sur ce moment précis qui est l'apéro, il n'y en avait pas encore. Donc on a travaillé ensemble.
0: Voilà, parce que souvent, grossesse rime avec avec privation, c'est ce que vous dites dans le livre.
4: Exactement.
0: Hein, voilà.
4: Alors faut là, pas, ouais, faut pas oublier que l'apéro, c'est un moment aussi. Enfin, plus d'un tiers des Français prennent l'apéro une fois par semaine. Donc ça concerne, voilà, comme disait Maya, tout le monde. Et c'était l'occasion, voilà, d'avoir à la fois des conseils adaptés d'un point de vue nutritionnel, mais qui correspondent à la femme enceinte, mais aussi au plus grand nombre.
6: Et comme l'apéro, c'est quand même un moment qui est joyeux, festif, on a aussi voulu faire un livre qui est, voilà, avec des respirations colorées, des dessins. Il est assez joyeux. Ouais, la mise en page est sympa.
0: Exactement.
6: Et c'est aussi important pour ce moment-là.
0: Exactement. Vous vouliez rajouter quelque chose, Marine? Je vous vois lever un sourcil. Elle a levé un sourcil, Marine.
4: Non. C'était aussi, voilà. En fait, le livre, il est disposé. Donc, vous avez vraiment parce que, donc, comme vous l'avez dit, je suis diététicienne. Je vois régulièrement, donc, des femmes enceintes en consultation. Et souvent aussi, leur question, c'est est-ce que vous auriez pas des idées de recettes, voilà, des idées de menus, des choses vraiment concrètes qu'on peut vite s'appliquer tous les jours?
0: C'est concret, c'est simple.
4: C'est ça. Voilà. Et l'idée, c'est pas de leur dire, ben voilà, il faudrait manger plus d'oméga 3, par exemple, parce que oui, on est d'accord, mais les oméga 3, on les a déjà dans quoi? Et comment on met des recettes par rapport à ça, par rapport aux oméga 3? Donc là, l'idée, c'est, voilà, de rentrer effectivement par le biais de la nutrition. Donc, il faut, voilà, la consommation d'oméga 3, c'est super important pour la femme enceinte et le futur bébé. Et surtout, bah, comment on peut mettre en place dans une recette avec les bienfaits. Donc là, à chaque recette, vous avez les bienfaits. Et aussi des petites astuces, un peu du chef, pour là aussi, faire des petits twists peu sympas en termes de saisonnalité.
0: Très belle idée. L'apéro de la femme enceinte. Merci infiniment d'être venue, les filles. Maya Dujardin et Marine Valencien. Donc c'est aux éditions Jouvence. Merci beaucoup.
4: Merci.
0: Ah bah, c'est l'heure de l'apéro, là. Il est midi 29. C'est très, très bien. Vous aimez être ici?
5: Ah oui.
0: Vous aimez la pub?
5: Ah bah oui.
0: Bah, tant mieux. Elle arrive et juste après, ça sera lui ici exprès.
5: Tchou-tchou.
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0: Partons gaiement vers la deuxième demi-heure de votre talk show du dimanche. Alors ici, c'est comme la messe du dimanche.
5: Mais non, pas pareil.
0: Sinon, c'est la même chose. Nous sommes toujours en direct des locaux de ICI La Rochelle.
5: La Rochelle.
0: Et votre tribu est là, notre enfant de la télé, Nicolas Malabeuf, qui est rentré tard. T'es rentré à quelle heure, mon chéri?
5: Non, 1h du matin.
0: Oh, quoi?
5: Mais oui, ça va.
0: Et je les reconnais plus, les deux, là. Attendez. Donc, Nico, 1h. Hier, il a perdu sa carte bleue avant-hier soir. Il l'a retrouvée hier soir dans le bar où il l'avait perdue. Non mais t'imagines.
5: Les Rochelais sont généreux.
0: Ouais.
5: Merci. Ils
0: sont honnêtes, surtout. Les Rochelais sont honnêtes.
5: Parce que moi, le Covid-19, je peux dire que je paye l'apéro à tout le monde.
0: Je peux dire que là, moi...
5: Après, je peux dire
0: que
5: je vais flamber la carte.
0: Bon, connaissant ce qu'il gagne, il n'y a pas grand-chose à dépenser non plus. Mais enfin, quand même.
5: Servez-vous.
0: Et Fabien et moi, notre geek. Alors, mon Fabinou, hier soir, tu t'es couché à quelle heure?
17: Je sais pas, 22h30.
0: À 11h, tu étais au lit. Qu'est-ce qui se passe?
5: On ne le reconnaît plus.
0: Je ne vous reconnais plus. C'est moi qui couché plus tard que vous.
5: Oh. Mais c'est le monde à l'envers. Ça, c'est rare.
0: C'est le monde à l'envers.
17: Je vieillis.
0: Fabien qui a voulu venir sans sa chérie. Écoutez-moi bien, mes chéris. Mais je vous jure que c'est vrai. Il y a la chérie de Fabinou qui s'appelle Fleur. Quand elle a su qu'on venait là cette semaine, ce week-end, elle lui a dit la semaine dernière « Oh ben moi, je viendrai bien aussi à La Rochelle. » Et Fabien lui a sorti cette excuse extraordinaire. « Non, ma chérie, avec le prix du gasoil. Vaut mieux que tu restes à la maison.
5: Ouais, on va t'en retour. Voilà,
14: merci. Voilà. Merci. Vous voulez pédard.
0: Vive le détroit d'Ormuz.
5: Oui, merci.
0: Pour se débarrasser de
5: votre main. Il reste fermé le plus longtemps possible.
0: C'est pas le meilleur du monde, c'est pas la meilleure excuse. Je vous aime. Bon.
5: En tout cas, vous avez la parole Facebook, sur le groupe alors. Facebook Youpi la vie avec Willy Rovelli. Alors le sondage apéro, ça fonctionne vraiment énormément. On a eu plus de 100 demandes pour venir dans le groupe Facebook. Donc alors le sondage, quel est l'aliment obligatoire pour un vrai apéro? Donc le podium pour l'instant, il ne bouge pas. En première position, saucisson, ensuite les chips et les cacahuètes. Les cacahuètes. Et Jérôme, lui, il a un petit penchant pour les apéricubes.
14: Ah oui.
5: Et Nicolas, lui, je suis très belin pour l'apéricube.
18: Ah oui, les belins, c'est bien les belins. Ils sont bien les belins.
5: Donc continuez à réagir, c'est complètement gratuit. Le groupe Facebook, c'est Youpi la vie avec Willy Rovelli.
0: Voilà, dans un instant, la suite de nos invités. Mais d'abord, si vous n'avez pas suivi l'actu, pas de panique, l'actu vous suit. Il est temps pour nous de mettre les points sur les i.
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0: On commence avec ces deux séismes. Cette semaine, Elisabeth Borne a quitté la direction du parti politique Renaissance et Boris Vallaud, celui du parti socialiste. Putain. Je sais pas comment on va se remettre, ça, Lilo. Salaud, Lilo. Télévision, c'est le comédien Monsieur Poulpe qui se cachait dans le costume de la patate dans Mask Singer. Et c'est toujours une patate qui se cache dans Gérard Larcher. Oh. Le gouvernement a décidé de renommer les EHPAD Maison France Autonomie, en attendant de rebaptiser l'URSSAF Maison France Raquette. Patrick Sébastien, tenté par voter pour le maire de Cannes, David Lisnard, aux prochaines présidentielles. Ah, on a hâte d'entendre la nouvelle chanson de Patrick Sébastien. Lisnard, si t'avais connu mon dard. Depuis le 1er mai en Charente-Maritime, un téléphone tenu en main au volant vaudra une suspension du permis de conduire. Alors la Charente-Maritime, c'est le département de Fort Boyard. Alors après, sort. Maintenant, il y aura donc raccroche. À Singapour, un jeune Français risque la prison pour avoir léché une paille avant de la remettre dans un distributeur de boissons. En même temps, ça évitera toujours à cette paille de terminer dans le cul d'une tortue. En Essonne, un bus tombe dans la Seine. Les passagers vont bien. Ils ont failli chanter du Dalida. Moi, je veux mourir dans la Seine. En Essonne, toujours, un homme armé d'un fusil à pompe braque un magasin Action. Alors déjà, bon, braquer un magasin, c'est pas malin, mais braquer un magasin connu pour ses prix bas, c'est franchement con, hein, parce que par définition, il n'y a pas grand-chose dans les caisses. Il est con, lui. Il s'est peut-être cru dans un film d'action. Après, normalement, un fusil à pompe, on l'utilise plutôt pour braquer des magasins de chaussures. Un virus principalement transmis par des rongeurs provoque plusieurs morts sur un bateau de croisière. La croisière s'amuse, le virus encore plus apparemment. Enfin, la question du jour. Ah. Tiens, c'est la foire de Paris en ce moment. Est-ce que c'est Patrick Sébastien qui animera le concours Lépine?
14: Ouh.
0: Eh ben, vous avez 2 heures. Heureusement, dans 235 jours, c'est fini 2026.
14: Bravo.
0: Oui, voilà.
14: Je vous soupçonne d'être dans l'un des costumes de Mask Singer.
0: Encore mais
14: tous les
0: année,
14: ans,
0: tu me dis ça.
14: Dans le poney. Dans le...
5: Oh là là.
0: Ouh là,
5: il va y avoir des sanctions.
0: Ouh, il va y avoir des sanctions. Là, tu m'as énervé.
5: Ah là, oui.
14: Pas de chronique.
5: Là, on n'est pas bien.
0: Alors là, je suis pas bien. Là, tu m'as énervé. Je suis pas bien. Mais heureusement, si vous n'êtes pas bien, mes amis, j'ai la solution.
14: Ah.
0: Si comme moi, vous n'êtes pas bien là, quand je vais vous dire à vous, vous allez me faire. Et ça irait beaucoup mieux. Tiens, écoute ça, écoute ça, t'es pas bien.
5: À cause du poney.
0: Là, t'es pas bien. C'est le poney. Là, il m'a mis son moral à zéro. Je suis pas bien.
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0: À vous.
5: Et là, ça va.
0: Et là,
5: ça va mieux.
0: Ah, ça va mieux, là. T'as vu qu'on allait pas bien, mais là, ça va beaucoup mieux. Je ne sais pas qui chante.
5: Jodassin.
0: Je ne connais pas. Ça doit être nouveau. Oui.
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2: Allez, ouvrons notre nouveau dossier. Bonjour Philippe Pétorin.
3: Bonjour Willy.
2: Bienvenue ici mon Philippe. Vous êtes le président de la Chambre de commerce et d'industrie de La Rochelle.
3: Alors, Chambre maritime.
2: Exactement. Il ne faut pas m'engueuler.
3: Okay, non. Vous pouvez reprendre, il n'y a pas de souci.
2: Alors, les créations d'entreprises, je crois qu'elles sont en hausse. Là, on va parler de création d'entreprises parce que c'est un sujet qui m'intéresse. Pourquoi, à votre avis, là, ça marche bien les créations d'entreprises ici?
3: Alors, The Charente Maritime en particulier, ouais. Parce que c'est dynamique.
2: Dynamique.
3: Parce que ici, l'économie fonctionne avec le tourisme, fonctionne avec le nautisme, et fonctionne également avec l'aéronautique. Donc, ouais. Je pense que c'est une des raisons.
2: Bon, quel est le moral des troupes alors? Parce que c'est pas simple de créer sa boîte en France. Hein. Je sais que vous en savez quelque chose, vous avez été opticien, je crois, hein, c'est ça?
3: Je le suis toujours, oui, ouais, absolument.
2: Ouais, tout à fait. 2000, entre autres.
3: Exactement.
1: Ouais,
3: exactement.
2: Meilleur tube de Johnny Hallyday.
3: Feu de Johnny.
2: Alors, c'est quoi le moral? On arrive quand même à monter sa boîte là, parce que on entend tout le temps, voilà, il faut payer toute part, c'est dur, il y a de la paperasse.
3: Oui, c'est sûr. Alors, effectivement, de monter sa boîte, c'est pas forcément évident en France, si ce n'est que la micro-entreprise a quand même permis de monter des boîtes rapidement et facilement. Et ce qu'il faut se savoir aujourd'hui, c'est que la moitié des boîtes qui se montent en France,
2: ouais.
3: Ce sont des micro-entreprises.
2: Ouais.
3: Donc, ça veut dire que c'est très très dynamique parce que il y a besoin de peu de moyens en fait pour le faire. Ça peut être aussi des jeunes qui font ça. Il y a pas besoin d'avoir un capital, acheter du matériel, etc. Souvent, ce sont des services. Et là, c'est quelque chose d'assez simple. Je dirais qu'avec 50 euros et un service à la chambre, vous montez votre boîte.
2: Ah ouais. Mais pourquoi on monte sa boîte? Pourquoi on veut monter sa boîte?
3: Alors il y a un vrai engouement pour monter sa boîte. Il faut savoir que 1 Français sur 3 veut monter sa boîte et 1 jeune sur 2 veut monter sa boîte.
2: Ah quand même. Hein,
3: et on est revenu.
2: Un jeune sur deux.
3: Absolument. On est revenu à un niveau d'avant Covid.
2: Okay.
3: Donc ça veut dire que c'est quand même extrêmement dynamique. Je pense que les personnes veulent maîtriser peut-être leur avenir, créer. Et puis il y a une notion de liberté.
2: Ouais.
3: De créer sa boîte, c'est-à-dire qu'on est maître des prochains mois, des prochaines années, sachant que, comme je vous l'ai dit, avec les micro-entreprises, ce qui est très intéressant, c'est que vous pouvez avoir un double projet. C'est-à-dire vous gardez votre job, c'est-à-dire vous sécurisez un petit peu votre quotidien et vous commencez à monter votre boîte à côté, qui peut-être petit à petit monte et vous pouvez basculer à un moment donné. Et ça, je pense que c'est vraiment une chance pour tous les âges d'ailleurs.
2: Ouais.
3: On voit pas.
2: Oui, bien sûr. Je suis toujours jeune, mais voilà, ça peut être des jeunes créateurs, voilà, dans le sens jeune.
3: nouveau.
2: Voilà, dans le sens nouveau,
3: exactement.
2: Mais il y a quand même, pardon, je reviens là-dessus, mais il y a quand même sur ce truc de se dire, voilà, c'est compliqué, voilà, il y a des papiers à remplir partout, t'as même pas démarré que tu dois déjà payer 1 milliard de trucs à droite à gauche. Il faudrait quand même plus de simplification, non?
3: Alors, oui, ça, c'est de toute façon.
2: De toute façon,
3: à chaque fois qu'on passe de simplification, généralement, ça l'est pas. Non, en fait, les premiers freins qu'on peut avoir, c'est déjà de savoir si la personne est légitime, bizarrement.
2: Ah.
3: En fait, souvent, les personnes se disent, parce qu'on a que fait l'image des grands capitaines d'industrie, etc., mais monter sa boîte, c'est quelque chose qui peut être simple à partir du moment où vous trouvez une bonne idée et vous préférez le faire à votre compte plutôt de le faire pour une autre personne.
2: Ouais.
3: Donc ça, cette légitimité, petit à petit, elle vient avec le temps, généralement. Après, les autres freins, en fait, ce qui inquiète, c'est l'instabilité financière que ça peut produire.
2: Eh ouais, voilà,
3: bah oui,
2: parce que c'est pas combien on va gagner.
3: Et voilà. Donc, est-ce que je vais pouvoir vivre moins d'activité? Est-ce que je vais pouvoir payer mon loyer? Ouais. Sécuriser mon avenir. Et puis il y a aussi le doute sur le manque de confiance qui arrive, mais ça à tout âge. Hein. Je veux dire, on se lève pas un matin en disant ça y est, c'est bon, ce matin je monte ma boîte, je suis prêt.
2: Ouais.
3: Non, faut aller dedans, faut se mettre les mains dans le cambouis pour se dire bah oui, je suis capable de le faire comme les autres.
2: La solitude aussi, c'est quelque chose qui
3: ouais.
2: revient.
3: Alors la solitude, mais là pour le coup, vraiment, les chambres de commerce, elles servent à ça.
2: C'est ce que j'allais vous demander.
3: Complètement, elles servent à ça.
2: Sert à quoi,
3: nous, on accompagne ceux qui créent, ceux qui reprennent et ceux qui développent leur boîte. Et donc les chambres de commerce, il y en a quand même 122 sur le territoire, donc ça veut dire qu'il y en a dans chaque département. Et toutes les 13 secondes, il y a un chef d'entreprise qui est reçu dans une chambre de commerce.
2: Ouais,
3: donc c'est pour
2: 13
3: vous dire,
2: secondes.
3: Ouais, voilà. Ça se calcule.
2: Ouais.
3: Non, il y a beaucoup de collaborateurs et c'est vraiment quelque chose d'extrêmement utile. Et je pense qu'il y a une des raisons pour lesquelles, alors, chambre de commerce puis chambre des métiers, qui sont les deux chambres consulaires qui sont au service des entreprises.
2: Voilà. Vous le dites vous-même, hein, j'aime les entrepreneurs parce qu'ils ont une folie.
3: Absolument.
2: On peut être un peu fou en France pour monter sa boîte.
3: Oui.
2: Mais c'est quoi? C'est une jolie folie ou un peu d'inconscience?
3: Vous savez, dans la ville, je crois qu'il y a quelquefois des étapes où il faut un minimum d'inconscience. Et là, effectivement, il faut un peu d'inconscience. Mais c'est une aventure tellement intéressante que je pense réellement qu'on peut avoir plus de frustration frustration à pas le faire,
2: ouais,
3: plutôt qu'à pas le tenter un jour et quitte à ce que ça réussisse pas, voilà. Mais au moins vous aurez réussi, ouais, votre expérience personnelle sur le fait de partir et d'avoir.
4: Faut pas avoir de
3: regrets. Non, faut pas avoir de regrets parce que dans libre entreprise, il y a quand même liberté et ça c'est quand même extrêmement intéressant.
2: Donc c'est un peu le message que vous donnez aux jeunes justement, c'est allez-y, tentez le truc.
3: Absolument.
2: Si vous le sentez quoi.
3: Tout à fait.
2: Voilà.
3: Je suis complètement d'accord et d'ailleurs j'ai des exemples de jeunes parce que on a tendance on fait des prix sur, ouais, les jeunes entreprises, ouais, et je pense à quelqu'un Blue Place sur l'île de Léron qui a fait des chaussettes avec Fort Boyard d'ailleurs, ouais, dessus avec un petit triporteur. Alors pas encore,
2: mais si c'est en taille réelle, moi tu peux faire des soquettes.
3: Mais ça peut se faire et aujourd'hui ils vendent des chaussettes aux États-Unis. Après vous avez un ancien audiovisuel qui, ouais, a monté sa boîte et qui a une fromagerie. Enfin il y a d'innombrables exemples aujourd'hui qui font que l'entrepreneuriat a vraiment de l'avenir.
2: Eh ben super, merci infiniment mon cher Philippe. Voilà,
3: merci,
2: je voulais
3: vous
2: avoir parce que je connais plein de potes et puis on a souvent voilà des auditeurs qui nous disent j'ai monté ma boîte, j'ai monté ma petite structure, c'est galère, c'est pas toujours simple mais j'y crois, je me bats. Voilà, toi t'as une micro-entreprise. Tu ne fais rien.
4: Alors, le chiffre d'affaires
2: est génial. Chiffre d'affaires, les 0 euros à peu près.
4: Ouais, il y a des mois à zéro.
2: Il y a des mois à zéro.
3: En devenir.
4: Non, mais bon. Je sens le
2: bravo.
4: Filon.
2: Vive les jeunes entrepreneurs comme Fabien Imo. Oh. Merci infiniment, Philippe Pétorin, président de la Chambre de commerce et d'industrie de
5: Charente-Maritime.
2: Allez, jingle.
3: Merci à vous.
2: Bravo, on peut applaudir.
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2: Merci beaucoup, mon Philippe. Au revoir, Philippe. Nicolas Malabeuf, notre enfant de la télé, je crois que là, ce coup-ci, tu as un invité. Parce qu'hier, j'ai dit qu'il y a un invité, il n'en avait pas. Mais là, il y a un invité.
6: Et là, c'est le mien. Eh bien, William, ce dimanche, je voulais vous faire plaisir.
2: Ah,
6: on va rendre hommage à votre profession préférée. Ah, oui. Après les joueurs de curling, oui, ce sont les boulangers.
2: Les boulangers. Ouais,
6: et donc, aujourd'hui, on a le plaisir d'accueillir Amaury Lafontaine. Bonjour Amaury.
7: Bonjour à tous, messieurs. Comment allez-vous?
2: Ça va très bien. Il est souriant, poli.
6: Il a toutes les qualités. Ouais. Et alors, vous avez votre propre boulangerie en plein cœur de La Rochelle. Et alors, pourquoi on vous reçoit? Puisque il y a moins de deux mois, en mars dernier, vous avez participé à une émission. Je vous ai vu devant mon téléviseur. C'est sur M6. C'est quelle émission?
7: Alors c'est la meilleure boulangerie de France, donc la saison 2026.
6: Voilà, et c'est la 13e saison, ça cartonne sur M6 tous les jours. Alors déjà, comment on vous a contacté pour participer?
7: Alors très simplement, ils nous ont appelé au magasin.
2: C'est eux qui vous ont appelé.
7: Ouais, c'est ça. Donc une de nos vendeuses a répondu au téléphone, m'a appelé.
2: C'est quoi ces conneries?
7: C'est ça. Et donc du coup, je me suis présenté au magasin, j'ai eu au téléphone, ils nous ont posé la question si on était intéressé du coup de participer.
6: Donc vous avez accepté. Alors comment s'est passé le tournage? Vous avez dû faire quoi?
7: Alors ils se sont déplacés directement à la boulangerie, donc c'était au moment de la neige en janvier, donc c'était assez sport pour eux, et parce qu'ils sont en flux tendu en fait au niveau des diffusions, et donc ils sont arrivés dans la boulangerie, on avait des produits à préparer, ils ont goûté certains produits qui étaient déjà à la gamme, et on a préparé des produits spéciaux pour qu'ils puissent déguster.
6: Et alors, justement, il y avait plusieurs catégories dans l'émission, c'est ça?
7: Oui, c'est ça. Donc ça reste quand même axé boulangerie pâtissière et comment dire, un peu snacking, ouais. Et donc du coup on avait proposé un pain donc particulier, fait par Timothée, mon chef boulanger, et donc de notre côté en pâtisserie on avait présenté une tartelette exotique, donc voilà, très sympathique. Bien.
6: Ça fait envie. Et alors je vois vos notes là, je suis un peu jaloux, j'aurais aimé voir ces notes à l'école. Vous avez eu combien à chaque catégorie?
7: Alors ça fait un petit peu loin, je me rappelle.
6: Alors moi
7: exactement.
6: J'ai vos notes. La première impression 9,5 sur 10, le produit fétiche 9,5 sur 10, le pain signature 9,5 sur 10.
2: C'est un peu nul hein.
6: Et le défi du jury 9,7.
2: Tu peux avoir 10 feignant.
7: C'est vrai, on n'a pas été assez bon.
6: Et donc ça veut dire que vous avez gagné l'émission? Comment ça s'est passé?
7: Alors du coup ça se fait en plusieurs étapes. Donc en fait on a passé la première étape là en gros à la fin de cette semaine qui a été diffusée. On a été élu entre guillemets meilleure boulangerie, ouais, pour cette saison
6: de la région. Et donc il y a une finale avec toutes les
7: régions. C'est ça, exactement. Donc nous on est monté à Paris maintenant il y a un mois et demi, donc pour filmer les finales,
2: ouais.
7: Et donc vous verrez, voilà, c'est diffusé la semaine du 25, donc du coup on
2: du
7: a
2: 25 mai
7: oui du
2: ah,
7: 25
2: très
7: mai
2: bien.
7: C'est très
2: donc,
7: bientôt,
2: la finale, bientôt.
7: Très bientôt.
6: On peut pas avoir le petit secret,
2: non.
6: Un petit
2: spoil.
7: Malheureusement je peux pas, mais vous allez voir, c'est très sympa, c'était une expérience incroyable qu'on a vécu avec Timothée, mon binôme. Ouais. Et donc hâte de vous montrer ça.
6: Et est-ce que depuis la diffusion, il y a eu un avant et un après? Est-ce que des gens sont venus exprès dans votre boulangerie?
2: Voilà, est-ce que ça a boosté le chiffre d'affaires, la clientèle?
7: Oui, vraiment.
2: C'est vrai, il y a vraiment un truc instantané, genre.
7: Il y a un essor de dingue autour de cette émission. On a des personnes qui sont venues vraiment
6: de loin, de Paris,
7: de tout le Poitou-Charentes. Donc vraiment impressionnant.
6: Vous avez vu souvent, on dit que la télé se meurt, mais là, c'est la preuve que la télé a encore de la puissance.
7: Ah, mais c'est là, nous, on a été vraiment impressionnés parce qu'on les personnes de la de l'émission nous avaient dit faites attention, préparez-vous, c'est impressionnant. Et nous on s'est dit un peu la fleur au fusil, c'est comme tout le monde, on nous dit que ça va cartonner et là les deux premiers jours on s'est fait éclater, on n'avait plus rien dans les c'était impressionnant,
6: Bravo. Et on n'a pas n'importe qui autour de la table puisque c'est un champion du monde, Amaury. champion du monde
7: de pâtisserie 2023.
2: Bon, donc
6: il a tous les talents.
2: Ouais, c'est quoi votre best-seller chez vous là que vous
7: On a c'est le gâteau signature. Alors gâteau signature. J'en avais plus au magasin, donc je vous ai amené quelques
2: choquettes. C'est beau. Ouais.
7: Donc vous m'en direz des nouvelles.
2: Ouais, merci beaucoup. Merci. Je te donnerai aussi des nouvelles des kilos.
7: Ça marche.
2: Alors je me casse la tête au sport tous les jours.
6: Ça se voit.
2: Et c'est massacré en deux secondes. Merci. Bravo.
6: Bravo.
2: On parlait de jeune entrepreneur. Quel âge tu as, Amaury?
7: J'ai 30 ans maintenant.
2: 30 ans. Oui, tu es vieux. Bravo. Franchement, bravo, bravo et bravo. Donc la finale, c'est la semaine du.
6: La semaine du 25, c'est ça.
2: Merci beaucoup. Vive les boulangers. J'adore ce métier-là. Les boulangers, les agriculteurs, les conducteurs de train, je ne sais pas, mais j'aime aussi. J'aime tout le monde. Merci beaucoup. Fabien, on parle de quoi avec toi dans
8: l'actu web? Je vais vous présenter une application qui va vous aider à sauver des vies.
2: Merci beaucoup. Est-ce qu'on écoute un petit peu de Marguerite?
6: Pourquoi pas?
2: Ouais, on va écouter un petit peu Marguerite. Les filles, les meufs. C'est sa chanson, elle. C'est les filles, virgule, les meufs. Les gonzes,
6: les gonzesses, les nanas.
2: Merci d'être avec nous. À tout de suite, mes amis, sur votre radio ici.
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0: 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Dans un instant, mon Fabinou, tu es là?
1: Oui, oui, je suis là.
0: Bah, oui, c'est vrai,
1: vous m'avez réveillé.
0: Tu es là, tu es bien là. À tout de suite, mes amis, on revient juste après ça. Tiens, écoutez ça.
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0: De retour ici, c'est Willy, vient déjeuner chez vous. On passe à table tous ensemble le samedi et le dimanche en direct entre midi et 13h pour quelques minutes encore dans les locaux de ICI La Rochelle.
7: À La Rochelle.
0: Mais vite, ce sont les 5 dernières minutes. C'est 5 minutes avant la fin. Place à Fabien et moi, alors mon Fabinou.
1: Eh bien, nous sommes à La Rochelle, vous l'avez dit. Mes invités web sont des pompiers originaires de Bordeaux. Ils ont fait plus de 2 heures de route pour être avec nous.
0: C'est minimum quand même.
1: Je vous présente David Da Silva et Nicolas Ramis. Merci d'être avec nous, messieurs.
8: Merci de nous accueillir.
9: Bonjour,
8: merci.
1: Alors, vous avez créé une application, elle s'appelle EDMA, A-I-D-M-A. Donc, c'est quoi EDMA, Nicolas?
8: EDMA, c'est une application qui permet à toute personne formée ou non formée de pouvoir assister une victime d'une urgence vitale.
1: D'accord. EDMA, en gros, voilà, c'est une application qui aide n'importe quelle personne à effectuer les gestes de premier secours, en gros.
8: Exactement. C'est ça, oui.
1: Alors, comment ça fonctionne concrètement?
0: Très concrètement,
8: il y a deux systèmes possibles. Soit vous êtes responsable d'une entreprise, vous achetez des licences pour que les employés téléchargent l'application directement sur leur téléphone. Et ils l'ont tant que le contrat dur avec la société, où vous avez ce système-là.
0: Alors, qui c'est est quoi, une... ce système-là?
8: Alors, c'est une signalétique. Oui, c'est vrai.
0: C'est une signalétique. À la radio, les gens ne voient pas.
8: C'est vrai. C'est une signalétique NFC qui peut se coller dans tous les lieux stratégiques d'un établissement, d'une collectivité.
0: C'est une petite pancarte, quoi. Voilà.
8: Exactement, une petite pancarte qui permet de déverrouiller l'application avec son téléphone. Il suffit de passer devant comme un paiement sans contact.
0: Tout simplement.
8: Et vous ouvrez l'application pendant une heure et demie et ça permet à n'importe quelle personne d'effectuer donc les gestes d'urgence et surtout sans connaissance préalable.
1: Donc, on a l'application, donc cette pancarte. Il y a une croix rouge, une grosse croix
8: rouge.
1: On passe son téléphone dessus, bim, ça déverrouille complètement l'application.
8: Tout à fait.
1: Et par exemple, là, il y a une personne dans mon entreprise qui fait un arrêt cardiaque. On scanne. Et donc là, qu'est-ce qui se passe?
8: Quand vous ouvrez l'application, en fait, ça va vous poser quelques petites questions, puisqu'on a besoin de cerner la situation pour exactement vous amener sur la bonne vidéo. Vous allez avoir une vidéo au bout de 3-4 questions
1: une sorte de tuto, mais extrêmement rapide.
8: C'est une application
9: avec le son qui va pouvoir vous guider et faire que vous puissiez reproduire les gestes de premier secours.
0: Voilà. Même si vous n'y connaissez rien.
8: En fait, c'est une application d'action de secours. On vous explique pas. C'est pas une application de formation. On vous explique pas pendant 10 minutes comment faire. On vous montre comment fait effectuer comment le geste. Le geste est salvateur. Et donc, vous tombez directement en moins d'une minute, une minute trente. Vous avez le geste qui est effectué.
1: Et ça permet d'attendre les secours en toute sécurité.
8: Exactement.
1: Et d'essayer de faire le minimum. Voilà. En tout cas,
9: c'est le minimum. Ça, l'idée était là. En fait, c'était trop souvent, on s'aperçoit que les gens, sur une situation d'urgence, ils ont peur.
8: C'est exactement ça.
9: Et du coup, le temps de délai d'intervention des sapeurs-pompiers qui à peu près 13 minutes en France, il se passe rien. Donc l'idée, c'est vraiment de remettre le témoin au centre de l'action de secours et sauver des vies grâce à ça.
0: Mais là, par exemple, votre petite pancarte avec ce QR code qui peut s'ouvrir, on peut imaginer trouver cette pancarte dans la rue.
8: Alors c'est l'idée. L'idée c'est pour nous, c'est de le démocratiser au maximum pour que ce soit dans toutes les collectivités, dans les établissements en soins publics, au sein des sociétés aussi qui ont peut-être des grands entrepôts.
0: Ouais, peut-être sur des vitrines de magasins.
8: Partout. L'intérêt pour nous, c'est vraiment que le système soit connu le plus possible.
1: Oui, ça vient tout juste de sortir.
8: Alors, ça vient tout juste de sortir. C'est commercialisé depuis novembre 2025, donc c'est vraiment tout neuf. Et notre intérêt à nous, c'est de passer chez vous notamment pour se faire connaître et essayer de que tout le monde puisse l'avoir.
1: Et pour l'instant, on la trouve dans quels établissements?
8: Alors pour l'instant, vous avez une dizaine d'hôtels qui sont partenaires à Bordeaux. Ouais. Vous avez des campings, notamment la fédération des campings de Charente-Maritime qui a initié le projet. Donc ils ont offert une plaque par camping. Déjà, ils sont dans 250 campings.
0: Très bien.
8: Et
9: la commune de Mirambeau aussi.
8: Investi dans cette
9: application de secours. Et là, on est en négociation justement avec la fédération nationale de l'hôtellerie de plein air pour pouvoir la distribuer dans les campings.
8: Dans les 400 campings.
9: Les gens gens puissent intervenir s'il se passe quelque chose dans leurs établissements.
0: Quelle belle idée.
1: Eh bien voilà, donc si vous êtes intéressé, voilà, je vous invite vraiment à découvrir. C'est tout nouveau, ça vient de sortir, ça peut sauver des vies.
0: Donc
1: ça va sauver des vies.
0: AIDMA,
8: c'est l'acronyme de Aide Mobile Application.
0: Ah, je croyais que c'était l'acronyme du film. Aide-ma.
8: Ça aurait pu, mais non.
1: Voilà, Aide-ma, AIDMA. Merci beaucoup, messieurs.
0: Vous êtes pompiers tous les deux, c'est ça?
8: Oui, on est pompiers professionnels tous les deux.
0: Est-ce qu'on vous voit tout nu dans des calendriers ou pas?
8: Non, c'est pas prévu. Il y a des collègues qui feraient ça peut-être mieux que nous, mais non.
0: Eh bien, pensez-y. Eh bien, merci beaucoup, en tout cas, c'est une superbe idée.
8: Merci à vous. Merci beaucoup.
0: Fabinou. Bah voilà, mes amis, c'est fini.
1: Oh non, la
0: barbichette. On a été très heureux de passer ces deux jours tout près de vous, là, grâce à nos amis de ici, La Rochelle.
1: Toujours bien reçu.
0: Toujours bien reçu. Hier, on était à Foura, il y avait un monde incroyable. Et aujourd'hui, on était dans les locaux de ici, La Rochelle. Merci infiniment pour votre accueil ici, La Rochelle. Moi, je vais rester ici le week-end prochain, mes amis.
1: D'accord.
0: Vous dégagez. Vous retournez à la maison de la radio. Moi, je reste dans le coin parce qu'on continue évidemment les tournages de votre émission culte de l'été, Fort Boyard, bien évidemment.
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0: Allez, passez une belle semaine ici et pas ailleurs. Il est tout pile 13h dans un instant.
1: Ségolène Aluni.
0: Version cinéma avec Ségolène Aluni. À samedi prochain.
6: Bonjour à tous, je suis ravie de vous retrouver dans quelques instants en compagnie de Laure Calamy, l'actrice qui vient nous révéler les secrets de tournage du film C'est quoi l'amour? Mais d'abord, l'actualité de ce dimanche.
7: Bonjour Ségolène, bonjour à tous. Un drame familial en Meurthe-et-Moselle à Blénaud-les-Ponts-à-Mousson. Cette nuit, un père de famille de 37 ans est soupçonné d'avoir tiré sur ses deux fils avant de se suicider. L'un des enfants est décédé, l'autre est entre la vie et la mort, Thomas Bonnet.
10: Dans la rue du Saule où le drame a eu lieu, les habitants rencontrés n'ont rien vu, rien entendu. Les pompiers et la police étaient pourtant bien là cette nuit, vers 2h30. Selon le parquet de Nancy, les faits ont eu lieu dans un contexte de séparation au sein de la famille. C'est bien le père, âgé de 37 ans, qui a ouvert le feu sur ses deux fils avant de mettre fin à ses jours. Le plus jeune des enfants, âgé de 7 ans, a été mortellement touché. Les secours n'ont rien pu faire pour lui. L'aîné, un adolescent de 17 ans, se trouve quant à lui dans un état grave. Il est actuellement hospitalisé au CHRU de Nancy-Brabois. Une enquête est ouverte pour tentative d'assassinat et homicide volontaire sur mineur de 15 ans. Les enquêteurs du commissariat de Pont-à-Mousson sont chargés de mener les investigations.
7: Les précisions de Thomas Bonnet, ici Sud-Lorraine. Autre drame familial ce week-end, cette fois dans le Val-d'Oise à Villers-en-Artie. Un homme est soupçonné d'avoir tué par balle hier soir son ex-compagne et leurs deux enfants de 9 et 13 ans avant de retourner l'arme contre lui. D'après les premiers éléments d'enquête, cet homme, ancien policier municipal, aurait conservé son arme de service. L'évacuation des passagers du MV Ondus se poursuit aux îles Canaries. Les 150 passagers de ce navire de croisière touchés par un foyer d'antivirus débarquent par petits groupes au port de Granadilla avant de rejoindre l'aéroport de Tenerife pour être rapatriés dans leur pays d'origine. À bord de ce bateau, il y avait 5 Français qui devraient atterrir dans la journée, mais Anne Le Gall, ils ne vont pas tout de suite regagner leur domicile.
11: Ces 5 Français sont en bonne santé, mais ils sont considérés par l'OMS comme des cas contacts à haut risque. Selon le protocole établi par le ministère de la Santé et celui des Affaires étrangères, ces 5 passagers français seront donc placés en quarantaine à l'hôpital durant 72 heures dès leur arrivée en France. Ils bénéficieront d'un bilan médical complet et de tests avant de pouvoir regagner leur domicile. Puis, le suivi sanitaire se poursuivra durant encore 6 semaines dans leur région respective avec des consignes d'isolement. Ces 42 jours correspondent à la durée maximale d'incubation de l'antivirus. Si l'un des passagers déclare des symptômes durant cette période, il sera alors pris en charge dans un établissement de santé spécialisé pour les risques épidémiques et biologiques pour y être soigné. Mais rappelons qu'à ce stade, aucun cas confirmé n'a été rapporté sur le territoire français, ni parmi les touristes du bateau, ni parmi les passagers d'avions qui auraient pu se trouver sur le même vol que d'anciens croisiéristes.
7: Une réunion d'urgence est prévue à Matignon cet après-midi avec le Premier ministre Sébastien Lecornu pour faire un point de situation. Après les incidents lors du match entre le FC Mans et Bastia lors de la 34e journée de Ligue 2, la commission de discipline de la Ligue de football professionnel annonce l'ouverture d'une instruction. Hier soir, le chaos a pris le dessus sur la pelouse. Le Mans jouait sa montée en Ligue 1 et Bastia sa survie pour ne pas être relégué. Et alors que les Manceaux menaient 2-0, des supporters ont lancé des fumigènes. Résultat, le match a été arrêté et n'a jamais repris. Mais ça n'a pas empêché les supporters de fêter la montée, Max Martin.
12: Une fin de match chaotique, une rencontre arrêtée avant le coup de sifflet final. Mais la vingtaine de supporters qui a fait le déplacement en Corse pour assister à cette dernière journée s'en fiche.
13: On est en Ligue 1.
12: Bastien, écharpe sang et or sur les épaules, supporte Le Mans depuis toujours.
14: On est heureux comme jamais, c'est incroyable, ça fait 16 ans qu'on attend. Franchement, on a tous les larmes aux yeux et quand la fin est arrivée, on était juste émus. Je crois qu'on réalise même pas en fait ce qui nous attend l'année prochaine, c'est trop beau de retrouver ça quoi. Promu et en Ligue 1, la même année, bordel.
12: Et ce n'est pas l'avant-centre du Mans FC, William Arouz, qui va dire le contraire.
15: Moi, je suis heureux, j'ai l'impression d'être dans un rêve. Voilà. Il y a quelques temps, j'étais en N3. Et maintenant, je sais pas quoi dire. N3, il y a moins d'un an, Ligue 1, dans pas longtemps. Je sais pas, j'espère que je rends heureux tout le monde, les supporters, ma famille, mes amis, et j'espère qu'il se passera de belles choses pour la suite.
12: Une soirée historique pour Le Mans FC qui se termine par une très belle image. Les joueurs viennent serrer la main au Manceau, confinés dans le parquage visiteur à cause des débordements des supporters corses.
7: La Ligue de football professionnel indique donc que la commission de discipline statuera sur le dossier mercredi. Si la LFP valide le résultat, Le Mans jouera en Ligue 1 la saison prochaine et Bastia sera relégué en National. Et puis ce soir, grand multiplex pour l'avant-dernière journée de Ligue 1. Pas moins de 8 matchs au programme à partir de 21h, entre autres PSG-Brest, Monaco-Lille ou encore Le Havre-Marseille. Même si certains clubs comme Nantes et Metz connaissent déjà leur destin, l'an prochain, ils joueront en Ligue 2.
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7: 13h05, le MAC de Ma France, tous les dimanches, s'intéresse au cinéma. Ça tourne avec Ségolène Aluni.
16: Bonjour à tous et bienvenue dans votre émission Cinéma. Ça tourne aujourd'hui avec l'équipe d'un film magnifique sur l'amour, sur la famille. C'est quoi l'amour ? C'est le titre. Comédie géniale actuellement au cinéma avec entre autres Laure Calamy qui est notre invitée. Bonjour Laure.
17: Bonjour.
16: Ça va bien ?
17: Ça va bien, très
16: comme
17: bien.
16: Toujours, vous avez toujours le sourire, c'est merveilleux. À vos côtés, le réalisateur Fabien Gorgeard ainsi que notre métier de l'ombre du jour, Émilie Wable, assistante de maquillage. Pourquoi elle rit ?
17: Non, bonjour. C'est la tête qu'elle fait parce qu'elle c'est normal, ça fait flipper.
16: Oui. Bah non, mais oui, vous êtes entre de bonnes mains. Tout va bien se passer. Bonjour à tous les deux, Émilie, Fabien.
17: Merci.
16: Et bravo pour ce film magnifique, une comédie subtile sur l'amour sous toutes ses formes, où Laure Calamy vous incarnez Marguerite. Est-ce que vous pouvez nous pitcher l'histoire vraiment en deux phrases et on lance la bande-annonce ?
17: En deux phrases ?
16: Ouais.
17: Ok, Marguerite et son ex Fred, incarné par Vincent McCain, qui doit lui, on a divorcé comme plein de gens dans la vie, c'est mal barré, hein, c'est déjà plus de phrases. Et en fait, il vient me voir pour divorcer à l'église. Et là, d'un coup, il faut faire un procès en nullité de mariage.
16: Enfin, ouais.
17: Je l'ai même pas bien dit. Et donc là, évidemment, c'est beaucoup plus complexe qu'il n'y paraît. Mmh. Il va falloir qu'ils prouvent qu'à l'époque de leur mariage, il n'y avait pas d'amour entre eux.
16: Et ça,
17: donc là, évidemment, ébranlement, trouble,
16: chamboulement.
17: Et là, chamboulement,
16: c'est
17: onde de choc sur tout le monde.
16: Voilà. Et là, bande annonce.
18: Toi et moi, on s'est mariés à l'église et je ne peux pas m'y remarier, tout simplement parce qu'on ne peut pas se marier deux fois à l'église.
17: Tu vas te marier ?
18: Ben oui.
17: Bon, et du coup, il y a aussi Chloé, la compagne de Fred. Je dois signer quoi ?
18: C'est un peu plus compliqué qu'une signature, mais enfin, c'est pas la mer à boire. Hein.
19: Est-ce avec lui que vous avez perdu votre virginité ?
17: Il a pas arrêté de sous-entendre que j'étais une énorme pute, parce que toi, t'as dit que j'avais couché avec tout le monde, à tout va.
18: Non, non, attends.
17: Qu'est-ce que tu fous avec une ultra gâteau, toi ?
18: Je l'améliore, toi.
20: C'est au Vatican que le dossier sera traité. Plutôt sympa comme châtiment. Un petit voyage à Rome.
16: Extrait du film C'est quoi l'amour ? Comédie géniale, au cinéma, Laure Calamy. En réfléchissant à ce tournage, quelle est la première image qui vous revient en repensant au décor ?
17: Oh, waouh ! Bah, moi, c'est horrible, c'est cette anecdote.
16: Allez-y, on est direct sur l'anecdote.
17: Rome. Non, mais à Rome, quand on était à Rome, à un moment donné, donc il y a cette scène que j'adore, où on est, petit clin d'œil, un Nanni Moretti, où on est, donc Vincent et moi, on est sur un scooter. Et pendant le tournage... qui était de nuit. À un moment donné, on passe, et c'est sur les hauteurs de Rome, on passe près d'une immense, une grande fontaine, plus grande que celle que la fontaine de Trévise. Et en passant devant, je me mets à faire Marcello, comme ça, pour en souvenir de ce film que j'adore. Et puis avec Vincent, on se dit, putain, mais ce serait trop génial qu'on aille dans la fontaine, nanana. Donc là, on commence à prendre la tête à Fabien en lui disant, s'il te plaît, ce serait génial, on essaie une prise et tout. Il fait, bon, d'accord, à la fin, on essaiera, parce que comme on n'avait rien, évidemment, pour nous sécher après, c'était une prise one shot, quoi. Ah donc, oui. Ok, donc à la fin, à 4h du mat, donc on fait, ok, on y va, donc on se met à faire un truc avec Vincent, bon, qui n'était pas d'ailleurs inoubliable, hein, on s'est fait plaisir, mais voilà. Et le lendemain, je ne sais plus qui arrive, qui est, mais putain, qu'est-ce que vous avez foutu? Il y a des caméras de surveillance, apparemment, vous avez été dans une fontaine, on n'avait pas l'autorisation, il y a une amende de 10 000 euros, et tout ça.
16: Mais
17: donc
16: non.
17: Là, tout le monde en panique, quoi? Et bon, et en fait, bon, heureusement, non, il n'y a pas eu d'amende, je pense que c'était un peu pour nous faire flipper. Non, mais voilà. Et donc,
13: il y a eu une amende, mais ils ont fait sauter l'amende, ils ont réussi à faire sauter l'amende.
17: Ils ont fait sauter l'amende.
16: Ah oui, mais sinon,
13: non,
16: c'était 10 000 euros.
13: La prod italienne, pour faire sauter cette amende.
16: Oh là là, oui, et vous l'avez même pas gardé au partage.
13: Non, on n'avait pas le droit de l'utiliser.
17: On n'avait pas le droit de l'utiliser.
16: Ah, d'accord.
17: Bah non, pas d'autorisation.
16: Ça, c'était une belle idée, Laure.
17: Culpa, culpa.
13: Voilà. Mais c'était beau, c'était drôle.
17: Mais j'ai adoré le faire en même temps.
16: Mais c'est génial. Mais oui, parce qu'il y a vraiment aussi ce souvenir des films italiens quand on regarde C'est quoi l'amour.
13: C'est
16: vous avez tourné une grande partie du film à Rome. Et c'était plus compliqué que vous ne l'imaginiez, Fabien Gorgiard, parce que les équipes de tournage italiennes n'ont pas le même fonctionnement qu'en France.
13: Ah bah oui, on a mis pas mal de temps à s'accorder, à se comprendre, à savoir comment, qui fonctionnait comment. Enfin voilà, leur poste, ils peuvent mettre 3 personnes pour un truc que nous, on fait à une personne, par exemple.
16: Oui.
13: Ce qui rend les coûts en plus de production plus chers. Donc les discussions, elles étaient sans fin entre les producteurs français et les producteurs italiens pour trouver le juste équilibre là-dedans. Et puis leur rapport aux autorisations, justement, c'est pas le même. Pour tourner dans une rue, nous il faut juste une autorisation, là-bas en plus il faut payer. Enfin voilà, il y avait toujours des choses où moi j'étais toujours un peu sur un rapport à la frustration.
16: Ah oui, d'accord.
13: Et comme je voulais que les personnages eux soient même frustrés de Rome dans le film, voilà, je me suis fait un peu avoir à mon propre jeu, quoi.
16: Propre voilà. Jeu. Et tout ça en italien. Vous parlez italien, Laure Calami?
17: Du tout.
16: Certo che no.

0: Un vidéo.
1: Ouais, vous avez tourné avec du matériel des années 2000.
0: On a vraiment tourné avec ce matériel-là, et moi je jouais le rôle du frère dans le mariage qui filme tout le monde, qui interroge tout le monde, etc. Donc j'étais vraiment actif, j'étais dans mon film. Enfin, ça m'a amusé beaucoup. Après, ma voix, on l'a changée, on a mis celle du comédien qui joue vraiment le frère. Mais j'ai adoré faire ça. Et puis c'est vrai que dans les deux mariages, l'idée pour moi, je suis un enfant quand on fait un film aussi. Enfin, on a envie de croire à ce qu'on est en train de faire. Donc, il fallait que je croie à des mariages. Donc, on a mis des personnes dans les deux mariages qui sont des personnes qui ont traversé ma vie depuis toujours. Il y a mes parents, c'est mon père qui amène Laure,
1: ouais.
0: C'est mon père qui amène Laure à l'église.
1: Et sur le tournage, il y avait aussi Emily Wable. Emily Wable, c'est qui? C'est notre métier de l'ombre du jour. Vous êtes assistante maquillage. Juste un mot, Laure Calamy. Vous vous êtes fréquentée avec Emily sur le tournage?
2: Oui, on s'est un peu croisés, bien sûr.
3: On était en loge ensemble, c'était donc Alice qui s'occupait, Alice Robert,
1: la chef maquilleuse
3: qui s'occupe de Laure. Une assistante d'une chef, c'est quelqu'un qui va épauler la chef Alors, chaque chef a sa manière de travailler et de voir l'assistana aussi. Et donc, sur le plateau, on s'occupe des raccords, on s'occupe des comédiens dont on s'occupe tous les jours, tout simplement.
1: Voilà, mais ça commence à quelle heure le matin? Vous commencez très tôt en loge?
3: Oui, on est parmi les premiers à arriver en loge avec les comédiens, la régie également, etc. Et tous ces autres petits métiers de l'ombre aussi, qui sont tout aussi importants. Et donc, on s'occupe effectivement de la préparation des comédiens pour que quand le PAT
1: prêt à tourner.
3: Ouais, voilà.
2: Et après, tout au long de la journée, toi et Alice, vous venez nous raccorder, ce qu'on appelle. C'est-à-dire, par exemple, pour les gens qui ont de la rejachée, comme moi.
1: Vous devenez rejassée assez facilement des joues, c'est ça?
2: Puis si, par exemple, à Rome, il pouvait y avoir des moments, je sais pas, il fait chaud, d'un coup, on brille trop, ou que d'un coup, il faut raccorder quand même régulièrement, avoir une unité de temps.
3: Un vrai lien aussi qui se crée avec, comme toi avec Alice ou quoi que ce soit. Il y a un vrai lien qui se crée avec la maquilleuse qui s'occupe du comédien.
1: C'est très intime, vous êtes en contact avec la peau.
3: Parce qu'on touche la peau, donc c'est quelque chose qui est très intime. Donc on rentre dans une intimité avec le comédien ou la comédienne et il y a un lien de confiance tout au long du tournage.
1: Vous aimez, vous, ces moments au HMC, ce qu'on appelle le HMC, maquillage, coiffure?
2: Parce que d'abord, c'est un peu le sas pour
1: entrer dans le personnage.
2: Pour entrer dans l'histoire, je dirais, plus que le. Enfin, bien sûr que ça dessine quelque chose du personnage, bien entendu. Et ça d'ailleurs, c'est quelque chose, je le redis, je comprends pas pourquoi au César, il n'y a pas... On est plusieurs à le dire, pourquoi il n'y a pas un truc pour maquillage et coiffure? Parce que c'est quand même la chose qu'on voit qui est primordiale et qui
1: fait toute la différence.
2: Qui nous soutient, que ce soit... Il y a des choses où c'est plus spectaculaire. Là, on est dans quelque chose de personnage dans leur quotidien.
1: Par exemple, sur ce film, c'est assez léger, le maquillage que vous portez, Laure Calamy, ou pas?
2: On s'en rend pas compte parce que même un truc dit naturel, en fait, c'est subtil à faire. Mmh. Et puis c'est en fonction de la lumière, il y a. Est-ce qu'on est en extérieur? Est-ce qu'on est en nuit? Est-ce que etc. Et puis parfois, selon ce que traverse le personnage, si on vient de courir, machin, je sais pas quoi, on rajoute au contraire un peu d'humidité.
3: Mais bien sûr.
2: Enfin, vous voyez, il y a des tas de choses en fait à faire respirer pour faire vivre. Et tout ça compte. Mmh. Ou par exemple, si il y a une scène où on a chialé, et puis si on tourne 4 jours après, l'après cette scène, et la maquilleuse, elle va faire, je sais pas, un très subtil rosé qui va faire, c'est après avoir pleuré. Enfin, vous voyez, c'est des choses comme ça qui sont des petits riens, mais très importants et très subtils à faire et qui participent du jeu, quoi.
1: Donner une catégorie maquillage au César, voilà.
2: Maquillage et coiffure.
1: Maquillage et coiffure, c'est le message de Laure Calamy.
2: Ouais, ouais.
1: On se retrouve dans un instant pour la séquence souvenir sensoriel de tournage, mais d'abord votre musique avec Zaz sur votre radio ici.

0: Je veux Zaz sur votre radio ici.
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0: Avec nous dans Ça tourne, Laure Calamy à l'affiche du film C'est quoi l'amour de Fabien Gorgeard. Notre invité également en compagnie de l'assistante de maquillage Émilie Wable. Et c'est parti donc pour la séquence de vos souvenirs sensoriels de tournage. Laure Calamy, en repensant au lieu de ce tournage, quelle odeur vous reviendrez?
2: Attends, tu veux pas répondre, Fabien? Si, attends.
0: Je vous laisse réfléchir. Fabien, vous, bah vous avez une odeur particulière qui vous revient?
3: Bah oui, c'est l'odeur de l'encens dans les églises. Voilà, parce que j'en ai en plus visité pas mal, même pour les repérages.
0: Et
3: il y en a quand même quelques-unes dans le film. Et c'est vrai que c'est une odeur que j'aime assez, en fait.
0: Vous en avez tourné, c'est vrai, pas mal de ces scènes dans l'église. Comment ça se passe d'ailleurs? Est-ce que le corps ecclésiastique donne facilement des autorisations de tournage?
3: Là, à Rouen, on a été très bien accueillis, en fait, par le corps ecclésiastique, comme vous dites, et ils étaient assez contents. Je pense que, en fait, ce que le film raconte, que c'est pas du tout un film à charge, en plus, ils étaient assez contents que quelqu'un s'intéresse à la question. Donc, on a vraiment eu les portes des églises assez bien ouvertes.
0: Laure, vous avez l'odeur qui est revenue ou pas?
2: Bon, en fait, je sais pas quoi répondre d'autre que l'odeur de la pizza de romaine.
0: Ah ouais, mais génial,
3: bah,
0: ça
3: super.
2: Bah écoutez, c'est
3: moi j'ai failli
2: ça,
3: dire ça.
2: Ah bah voilà.
0: Vous en avez mangé beaucoup sur ce tournage?
2: J'en ai mangé.
3: En fait, on mange que ça là-bas, j'ai l'impression.
2: Des bonnes pâtes aussi.
0: Elles sont bonnes, du coup.
2: Oui, y en a des délicieuses. Il y a aussi de la bouffe de merde. Hein. Je veux dire, comme partout. Non, mais je veux dire, c'est voilà, faut pas non plus, pardon.
3: Mais non, mais faire de l'angélisme sur la bouffe
2: italienne. Il y a des steaks frites dégueulasses en France et il y a des trucs. Enfin voilà, il y a la même grand écart. On va passer à une autre chose.
0: Complètement. Nous allons passer à autre chose. Fabien Gorgeard, quels sons retenez-vous de ce tournage?
3: Bah ouais, il y en a un parce qu'il y a eu plein de jolis signes comme ça pour moi sur ce film, pour la manière dont le film s'est fait, plein de jolis, voilà, des synchronicités. Il y en a une belle, c'est justement, je vais reparler d'une église, mais quand j'ai visité l'église Jeanne d'Arc à Rouen, celle où on voit le mariage justement, flashback, quand je suis rentré c'est la ville où je suis né. Je n'étais jamais allé à Rouen autre que le jour de ma naissance, parce que mes parents sont partis un mois après, ils se sont mariés là-bas, mais voilà, donc cette ville a toujours été inscrite dans ma carte d'identité. Je rentre dans cette église Jeanne d'Arc où mes parents se sont mariés, et là il y a un orchestre d'enfants qui joue la musique d'E.T., un monde de John Williams.
2: Ouais. C'est dingue.
3: J'ai les larmes aux yeux parce que c'est le film qui m'a donné envie de faire du cinéma, qui a été un choc pour moi, dans la ville où je suis né. Il y avait plein de, voilà, de synchronicité assez dingue. En plus, ils jouaient bien, c'était un orchestre, ils avaient un sacré niveau. Quoi. Donc j'ai les poils qui sont montés jusqu'au ciel.
0: Émilie Wable, quel accessoire de ce tournage retenez-vous?
4: Pour le maquillage, les choses basiques, c'est les pinceaux, le mascara coloré, mais aussi, moi je pense que, parce que c'était en été aussi, il faisait beau, beaucoup. Donc les petits ventilateurs et les ventilos aussi, c'est des choses, petits accessoires.
0: Ah oui, vous utilisez en régie.
4: Ouais, mais même, on en donne aux comédiens, aux comédiennes aussi, parce que c'est, voilà, quand il fait chaud, on a des petites suées aussi pour le maquillage. Donc, on donne éventail ou petits ventilateurs électriques pour rafraîchir un petit peu, parce que des fois, ça monte en émotion, ça monte aussi en chaleur quand il fait beau et très chaud.
0: Laure Calamy, alors c'est quoi l'amour?
2: Ah,
0: c'est la question à 1000 euros.
2: Moi, j'aime bien répondre un trampoline.
0: Un trampoline?
2: Ça vous fait sauter quand même très, très haut. Enfin, d'un coup, ça vous fait prendre de la hauteur quand c'est heureux. Et puis, quand on retire le trampoline, ça vous écrase la gueule. Vous écrasez comme une merde.
3: C'est un trampoline qu'on retire.
2: Possiblement très destructeur.
0: Possiblement.
2: Ça dépend. Non, il y en a qui arrivent à avoir le trampoline
0: qui rebondit à l'état
2: moderne. Oui, qui a des bons ressorts.
0: Fabien Gorgeard, avec quoi avez-vous envie que le public reparte après avoir vu votre film?
3: J'espère avec le sourire surtout. C'est un truc qui a été beaucoup dit. J'ai fait 75 avant-premières. Les gens me disent que ça fait du bien. Et je suis assez content quand on me dit ça. Voilà.
0: Et c'est assez vrai, c'est un film qui fait du bien.
2: Quelque chose. Mais non, mais c'est vrai. Finalement, je trouve que les films qui d'un coup, je trouve que ça fait circuler les possibilités d'amour en nous. Enfin, il y a un truc où on a envie d'aimer en sortant. Non, mais ça paraît bête à dire, mais on a envie de d'embrasser les gens.
0: Oui, c'est vrai, et vous le
2: c'est
0: faites.
2: C'est un peu de la MDMA, ce film. Non, pardon.
0: Et bien voilà, ces paroles n'engagent que vous, Laure Calamy.
2: C'est horrible ce que je viens de dire.
0: C'est quoi l'amour?
3: Non, très bien.
0: Film lauréat du Grand Prix au Festival de l'Alpe d'Huez, une délicieuse comédie qui explore la complexité des couples séparés, des familles recomposées avec une infinie délicatesse. C'est donc au cinéma avec Vincent Macaigne, Mélanie Thierry, Céleste Brunkel, Yes Salem, Grégoire Le Prince Ringuet, Jean-Marc Barre et vous, Laure Calamy. Merci Laure d'avoir été avec nous.
2: Mais merci à vous. Hein. Et vous allez voir, tous les comédiens sont et comédiennes sont exceptionnels.
0: Très bien dirigé par Fabien Gorgeard. Merci infiniment d'avoir été avec nous et bravo pour ce troisième film que vous réalisez encore une fois avec talent. Merci Émilie Wable de nous avoir présenté votre métier d'assistante maquillage.
2: Merci beaucoup.
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11: 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Aujourd'hui, cette émission est assurée par les Républicains.
14: Bonjour Touam Sadi.
15: Bonjour.
14: Vous êtes le président des Jeunes Républicains. D'ailleurs, pourquoi s'engager finalement chez les Républicains aujourd'hui en 2026?
15: Pour moi, le motif premier qu'aurait un militant de s'engager chez nous, c'est parce qu'il est de droite, tout simplement. Et qu'aujourd'hui, sur la sphère politique, il n'y a aucun autre parti qui peut à la fois revendiquer la volonté de libérer l'économie et le travail, et en même temps rester ferme et droit sur le régalien, sans aucun tabou, sur aucun sujet. La droite, c'est ça. C'est le parti qui dit que l'immigration n'est plus une chance, et qu'il faut assumer l'assimilation. Et c'est aussi le parti qui dit qu'il faut libérer l'économie, assurer aux Français plus de revenus par le travail, par le mérite. Pour moi, ni les macronistes, ni le Rassemblement National ne peuvent porter ces deux sujets.
14: Et vous êtes engagé depuis combien de temps?
15: Je me suis engagé chez les Républicains en 2019, à l'occasion de la première campagne de François-Xavier Bellamy. Je voulais un cap, une idée claire. Pour moi, je le trouvais nulle part ailleurs que chez les Républicains.
14: Justement, Bruno Retailleau a été désigné le 18 avril dernier comme le candidat officiel du parti pour la présidentielle de 2027. Comment est-ce que vous sentez que le parti se structure? Qu'est-ce que vous observez, vous, avec vos yeux de jeune?
15: Tout d'abord, j'ai vu que le parti, et notamment c'est la première fois à droite depuis des années, s'est remis tout simplement à réfléchir, à proposer des idées. Maintenant, vous avez toutes les deux semaines notre candidat Bruno Retailleau avec son équipe, ses équipes, qui vont dévoiler des nouvelles idées. La principale transformation du parti, c'est qu'on s'est remis à réfléchir tout simplement. C'est-à-dire que toutes les deux semaines, vous avez des nouvelles idées sur différentes thématiques qui sont très importantes et qui sont dévoilées sur l'énergie, sur le logement et sur l'industrie. Pour moi, ça, c'est la chose la plus importante parce qu'il va falloir arriver en 2027 avec un projet pour les Français et pas seulement un projet sur une ou deux thématiques comme pourraient le faire d'autres partis politiques, mais un projet global, ambitieux, sans aucun tabou sur toutes les thématiques. En interne, vous avez déjà 50 groupes de travail sur toutes les thématiques qui vont concerner l'élection présidentielle. Il n'y a aucun autre parti qui, aujourd'hui, n'a à ce point avancé sur l'aspect programmatique pour 2027.
14: Et alors vous, au niveau des jeunes, puisque vous êtes le président des Jeunes Républicains, comment est-ce que vous vous organisez?
15: Tout d'abord, on veille à ce que notre mouvement soit présent dans tous les départements. Et mon rôle, en tant que président des Jeunes Républicains, c'est de m'assurer qu'on est un responsable par département, que ce soit en métropole ou en outre-mer d'ailleurs. On a récemment nommé des responsables à La Réunion, à Mayotte, on nommera prochainement à la Nouvelle-Calédonie. Pour nous, ça c'est très important. Ensuite, c'est de nous assurer que ces militants-là, ils aient du matériel militant, de quoi tracter, de quoi coller, et ensuite qu'ils puissent avoir des sections animées, vivantes, qu'ils puissent se faire des potes, parce que la campagne présidentielle, c'est ça, c'est une aventure de copains. On s'y fait des relations à vie, Et moi, mon rôle, c'est de faire en sorte que le militant, chez les Républicains, chez les jeunes Républicains, il puisse profiter de magnifiques moments de convivialité. Aujourd'hui, d'ailleurs, le mouvement des jeunes Républicains est l'un des plus importants mouvements de jeunesse de France. On a fini l'année 2025 à plus de 10 000 adhérents.
14: Bruno Retailleau est un candidat très sérieux. Comment est-ce qu'il compte parler à la jeunesse? Comment est-ce que vous, vous expliquez que c'est le candidat de l'avenir, celui de la jeunesse?
15: De quoi on a envie, nous les jeunes? On a envie que lorsqu'on finit nos études, on puisse avoir les conditions de bien travailler, d'accéder à la propriété, de fonder une famille, parce que c'est un enjeu important. On a envie que l'État ne soit plus un frein, un poids pour nous, mais qu'au contraire, il puisse nous libérer, nous donner les opportunités de réussir et d'avancer dans la vie. Et pour moi, c'est ça. C'est dire à la jeunesse, on va vous donner les moyens de réussir, on va vous libérer, on va vous offrir une France meilleure que celle que vous avez trouvée. Et pour moi aussi, ce qui est important, et pour nous les jeunes, ce qui est important, c'est la natalité. Bruno Retailleau propose un revenu pour toutes les familles qui travaillent, automatique, sans dossier. Et ça, c'est quelque chose qui va changer parce que ça va tout simplement nous donner les conditions de fonder une famille. C'est important pour nous et en même temps pour le pays. Et vous avez aujourd'hui un autre problème gigantesque qui est véritablement, je pense, l'un des plus ignorés aujourd'hui dans notre siècle et dans notre pays, c'est celui de l'école. L'école aujourd'hui, notamment, on le dit, elle n'a plus rien de républicaine. Le prochain président de la République devra tout transformer. Il devra vraiment retourner la table et c'est ce que propose notamment Bruno Retailleau quand il veut la fin du collège unique. Ce n'est pas de l'idéologie. C'est simplement dire qu'en fait, on est tous différents et qu'à un moment donné, il faut une école qui ressemble à ses élèves, nous tirer vers le haut. Aujourd'hui, l'école ne tire plus vers le haut, il faut tout basculer. Et c'est pour ça que Bruno Retailleau, notamment, est celui qu'il nous faut pour retrouver une véritable école républicaine.
14: Quand on parle justement de cette génération, des années 2000, on pense évidemment à TikTok, à Instagram, à ces fameux formats verticaux et qui nous empêchent parfois de voir le fond des choses. On entend souvent, par exemple, que Bardella ou Marine Le Pen seraient des candidats de droite. Qu'est-ce que vous avez à répondre à ça?
15: Pour moi, déjà, le RN, ce n'est pas la droite. Tout simplement parce que la droite, ça a une valeur cardinale, c'est la liberté. Aujourd'hui, on ne sait pas ce que pense le RN sur la liberté, on ne sait pas ce que pense le RN sur la ligne économique. Que propose-t-il au fond? Moi, je le dis, notamment, les TikTok ne doivent pas servir d'argument politique. Aujourd'hui, qui peut nous parler du programme de Jordan Bardella? Donc moi, je le dis aux jeunes, si vous êtes de droite, l'enjeu pour vous, c'est d'avoir un candidat qui défend vos idées, pas d'avoir un candidat qui vous séduit à travers les réseaux sociaux.
11: C'était Expression Directe avec les Républicains.
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12: Un atelier déclaration des revenus à Merville, une collecte de sang à Muret, ici Occitanie à vos côtés.
6: Laura De Filippo.
12: Qui dit mois de mai, dit déclaration de revenus, vous êtes en plein dedans et vous galérez. Mardi prochain, participez à un atelier déclaration des revenus à Merville, organisé par l'association des commerçants. Des experts vous conseillent pour mieux comprendre les démarches liées à votre déclaration. C'est ouvert à tous et gratuit, un atelier pour mieux optimiser son imposition mardi prochain à Merville. Vous avez plus d'infos sur le site de la mairie. Une bonne action à faire également mardi prochain à Muret, collecte de sang. C'est 1 million de patients soignés chaque année grâce aux dons bénévoles généreux des citoyens. C'est 1 à 2 heures de votre temps. Vous êtes accompagné par une équipe sur place. Vous pouvez venir sans rendez-vous, même si c'est quand même conseillé d'en prendre un. C'est de 10h à 13h30 et de 14h30 à 19h. Mardi prochain, collecte de sang à Muret. D'autres idées sorties dans une heure.
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0: chanson écrite en l'honneur de Martin Luther King, dans les chœurs, la chanteuse des Pretenders, Chrissy Hynde. C'était le groupe U2 avec Pride in the Name of Love. C'est Sophie Nolvois avec vous. Je suis très heureuse de vous retrouver. Je vous souhaite un excellent dimanche à l'écoute de votre radio locale ici. Vous êtes encore à table, en famille, entre amis, tout seul à la maison? Eh bien, je m'invite chez vous tout l'après-midi. Allons-y. Si vous m'offrez un café, on refait le monde tous ensemble avec, dans les prochaines minutes, Eddie Mitchell et une nouveauté de Louane qu'on accueille sans plus tarder. Voici Conduire.
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1: Le retour des humains sur la Lune est un feuilleton aux multiples rebondissements. Ce retour était en effet prévu avec la fusée Artemis 2, puis Artemis 3, puis finalement Artemis 4. Mais du coup, Olivier Sanguide de la Cité de l'Espace à Toulouse, on peut se poser la question de savoir à quoi va bien pouvoir servir Artemis 3.
2: Depuis la fin février, on sait qu'Artemis 3 ne sera pas la mission du retour des Américains sur la Lune. Ce sera accompli avec Artemis 4 qui vise officiellement 2028. C'est serré. Alors à quoi sert Artemis 3? Eh bien à tester l'amarrage entre la capsule Orion et les atterrisseurs lunaires autour de la Terre. On ne va plus vers la Lune. Date envisagée au départ, mi-2027. C'est en gros dans un an seulement et tout semblait aller bien puisque l'étage principal du lanceur SLS chargé d'envoyer Orion dans l'espace est arrivé au Centre Spatial Kennedy en Floride, fin avril.
1: Attendez un instant, Olivier. Vous dites tout semblait aller bien. Il y a eu du changement ?
2: Et oui, il y a eu du changement, car ce sont les atterrisseurs lunaires qui sont en retard. Alors, je rappelle rapidement le principe des missions lunaires de type Artemis. Il faut deux lancements, contrairement à Apollo. D'abord, on envoie vers notre satellite naturel en automatique l'atterrisseur lunaire. C'est soit le Starship en version spécifique de SpaceX, la compagnie d'Elon Musk, soit le Blue Moon de Blue Origin, la firme de Jeff Bezos. Ensuite, une capsule Orion est envoyée avec le lanceur SLS vers la Lune et elle rejoint l'atterrisseur lunaire. Rendez-vous, amarrage et transfert d'équipage pour Alunir. Pour le retour, on quitte la Lune. Rendez-vous, amarrage et transfert d'équipage dans Orion et direction la Terre. Et ce sont ces phases de rendez-vous, d'amarrage et de transfert d'équipage que la NASA veut, par prudence, tester avec Artemis 3 sur orbite terrestre et non autour de la Lune. Bon, vous l'avez deviné, pour le faire, il faut le SLS et Orion, ça c'est en cours, mais aussi au moins un des deux atterrisseurs lunaires, et si possible les deux, afin de faire d'une pierre deux coups, c'est ce que la NASA souhaite. Et bien fin avril, SpaceX et Blue Origin ont assuré au patron de la NASA, Jared Isaacman, qu'un Starship et un Blue Moon seraient prêts en 2027, mais attention, fin 2027. Du coup, Artemis 3 glisse pour le moment de la mi-2027 à la fin de l'année prochaine. À ce jour, le Starship de SpaceX, je le rappelle, il a fait des vols d'essai, mais sans mise sur orbite complète. Quant au Blue Moon de Blue Origin, il n'a pas encore volé. On voit que même avec ce report fin 2027, le planning de préparation d'Artemis 3 reste toujours très, très serré.
1: Ouais, on dirait un planning d'ici Occitanie. Merci Olivier Sanguide de la Cité de l'Espace à Toulouse. 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

0: All Out of Fight, c'était la chanteuse Pink sur votre radio locale ici. Bon dimanche avec nous. Dans un court instant, on va remonter le temps, direction les années 80 avec Sandra et Maria Magdalena, mais aussi avec Michel Berger et celui qui chante. Bonne route si vous nous écoutez dans la voiture. Très bel après-midi.
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1: Excellent après-midi, vous écoutez ici, il est 14h. Toute l'info en français dans le monde en 90 secondes avec Féline Leloir-Duhaut.
2: Quatre personnes retrouvées mortes dans le Val-d'Oise à Villers-en-Arty. Un homme est soupçonné d'avoir tué par balle hier soir son ex-femme et ses deux enfants de 9 et 13 ans avant de se suicider. D'après le parquet de Pontoise, cet ancien policier municipal n'était pas connu pour des faits de violence conjugale. Violeur, on te voit, soutien aux victimes de violence. Les slogans criés ce matin par un collectif féministe devant l'hôtel de Patrick Bruel à Lille-sur-la-Sorgue dans le Vaucluse. Une quinzaine de nouveaux témoignages accusent le chanteur de viol d'agression sexuelle. Patrick Bruel conteste tous les faits. En ce 10 mai, la France commémore l'abolition de l'esclavage. C'était il y a 1178 ans. Le Premier ministre Sébastien Lecornu va déposer cet après-midi une gerbe au jardin du Luxembourg. Mais à Vierzon, dans le Cher, la nouvelle municipalité d'extrême droite annule la cérémonie mise en place depuis une dizaine d'années pour des raisons d'économie. Il n'y aura pas de primaire avec toute la gauche. Déclaration de François Hollande ce midi dans l'émission Dimanche en politique. L'ancien président de la République envisage une primaire au sein du PS un peu élargie avec Raphaël Glucksmann et certains écologistes. Les cinq passagers français du MV Ondus ont décollé de Tenerife tout à l'heure. Ils doivent arriver en France dans la journée. Ce bateau de croisière néerlandais touché par un foyer d'antivirus est arrivé ce matin aux îles Canaries. Les 150 passagers sont en train d'être évacués pour être rapatriés chez eux. Une réunion d'urgence est prévue cet après-midi à Matignon avec le Premier ministre Sébastien Lecornu.
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3: La météo tout de suite avec une vigilance qui a été renforcée, vigilance orange pour Haute-Garonne, Gers, Tarn-et-Garonne, Tarn, Aveyron, Ariège et toute la chaîne des Pyrénées jusque dans la soirée. On attend en effet des orages assez conséquents sur l'ex-Midi-Pyrénées. Ambiance très lourde, mercure jusqu'à 23 degrés tout de même. Dégradation orageuse accompagnée de précipitations qui localement pourraient atteindre les 20 mm. L'humidité jusqu'à 64%, rendant l'air assez pesant. Petit conseil, rentrez le linge.
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0: Dois-je encore préciser qu'il s'agit de la bande originale du 23e James Bond, Skyfall de Sam Mendes, un film avec Daniel Craig, qu'on s'est empressé de voir d'ailleurs lors de la sortie en 2012. C'était Adèle sur votre radio locale ici. C'est Sophie Nolvaux au micro de votre dimanche. Dans la suite, je vous propose des infos près de chez vous, mais juste avant, ce sont les trois chansons françaises à la suite.
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0: Ce tube marque en 1974 le début de cette belle collaboration entre Alain Souchon et Laurent Voulzy. On écoutait J'ai 10 ans sur votre radio locale ici. Dans une poignée de minutes, place au duo Philippe Bellé et Phil Collins. Mais tout de suite, voici quelques infos d'ici.
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2: Une collecte des déchets végétaux à Gratintour, conseil de quartier à Seyss, ici Occitanie, à vos côtés.
1: Laura De Filippo.
2: Mercredi prochain, collecte des déchets végétaux en camion Ben statique à Gratintour. Ce sont les végétaux provenant de l'entretien de vos jardins, hein, taille de haies, tombe de pelouse, ramassage de feuilles mortes, etc. L'idée, c'est de réduire les déchets végétaux et de les réutiliser. Vous pouvez prendre également un abonnement pour un ramassage plus régulier. Plus de détails sur le site de la mairie. Mercredi prochain, collecte des déchets végétaux à Gratintour. La municipalité de Seyss démarre la 4e édition des conseils de quartier mardi prochain. Réunion en présence de monsieur le maire, l'adjointe à la démocratie participative et de l'équipe municipale. C'est ouvert à tous. L'idée, c'est de favoriser la cohésion de votre quartier dans l'intérêt général, bien évidemment. Il y a plusieurs réunions courant tout le mois de mai. Vous pouvez toutes les faire. 4e édition des conseils de quartier mardi prochain à Seyss. Vous avez plus d'informations sur le site de la mairie.
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0: bienvenue sur votre radio locale ici. Si vous nous rejoignez à l'instant, c'était Daniel Balavoine avec Lipstick Polychrome. Aujourd'hui, on fête l'anniversaire d'Aya Nakamura. Bon anniversaire aussi à la chanteuse Zao, au mannequin Eva Evangelista ou encore au DJ Bob Sinclair. Et à vous, bien sûr, si vous êtes né un 10 mai. Et quoi que vous fêtiez ce week-end d'ailleurs, profitez bien. Bientôt 15h et votre rendez-vous avec toute l'info en France et dans le monde en 90 secondes. D'ici là, on retrouve la musique du groupe Queen, le nouveau single de Florent Pagny et Blondie. Excellent week-end avec nous.
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2: Vous écoutez votre radio ici, bel après-midi, il est 15h. Toute l'info en France et dans le monde en 90 secondes avec Féline Leloir-Duhaut.
3: Les 5 passagers français du MV Ondus sont attendus vers 17h à l'aéroport du Bourget. Ce matin, ce bateau de croisière touché par un foyer d'antivirus est arrivé aux îles Canaries. Les 150 passagers à son bord ont été évacués et doivent être rapatriés dans leur pays d'origine. À leur arrivée, les 5 Français seront placés en quarantaine pendant 72 heures pour évaluer leur état de santé. La ministre de la Santé, Stéphanie Rist, sera ce soir aux 20h de France 2 pour parler du protocole mis en place. Un drame familial en Meurthe-et-Moselle à Blénaud-les-Ponts. Pont-à-Mousson, cette nuit, un père de famille de 37 ans est soupçonné d'avoir tiré sur ses deux fils avant de se suicider. L'un des enfants est mort, l'autre est grièvement blessé. Dans le Calvados, une gendarme de 24 ans percutée vendredi par une moto lors d'un rodéo sauvage. Ses jours ne sont pas en danger, précise le procureur. Ce dimanche, 2 jeunes sur une moto ont été blessés. Ils sont hospitalisés. Un autre motard, lui, a pris la fuite. Dans la course à l'Elysée, certains prennent de l'avance. Édouard Philippe annonce déjà son premier meeting de campagne présidentielle. Ce sera le 5 juillet prochain à l'Adidas Arena de Paris. Et du football ce soir avec l'avant-dernière journée de Ligue 1, grand multiplex à 21h ce soir avec pas moins de 8 matchs, entre autres PSG-Brest, Monaco-Lille ou encore Le Havre-Marseille. Certains clubs comme Nantes et Metz, eux, connaissent déjà leur destin. L'an prochain, ils joueront malheureusement en Ligue 2.
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4: La météo tout de suite avec une vigilance qui a été renforcée, vigilance orange pour Haute-Garonne, Gers, Tarn-et-Garonne, Tarn, Aveyron, Ariège et toute la chaîne des Pyrénées jusque dans la soirée. On attend en effet des orages assez conséquents hein, sur l'ex-Midi-Pyrénées. Ambiance très lourde, mercure jusqu'à 23 degrés tout de même. Dégradation orageuse accompagnée de précipitations qui localement pourraient atteindre les 20 mm. L'humidité jusqu'à 64%, rendant l'air assez pesant. Petit conseil, rentrez le linge.
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0: Un titre écrit par Daryl Hall du duo Hall & Oates, c'était Paul Young avec Every Time You Go Away sur votre radio ici. On profite de notre dimanche tous ensemble, Sophie Nolvaux avec vous. 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Ce serait dommage de rater les infos près de chez vous et vos trois chansons françaises à la suite.
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0: Il y aura Lily Cube, Benabar et Véronique Sanson.
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0: emblématique de ce trio musical, Lily Cube, en 96. À suivre sur votre radio locale ici, Johnny Clegg et Savouka, juste après des infos utiles et pratiques d'ici.
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2: Un musée sur un grand festival tarné. Des chocolatines, mais qu'on ne mange pas. Ici Occitanie, à vos côtés, c'est maintenant.
3: Franck Langlois.
2: Bon anniversaire, le festival Post Guitare d'Albi fête ses 30 ans. Et peut-être avez-vous vécu là-bas des moments forts. Conservez des bracelets, des photos ou autres objets en guise de souvenirs. À l'occasion de cet anniversaire, le festival prépare un musée éphémère et a besoin de vous, festivaliers. Venez raconter vos souvenirs, vos anecdotes ou ramener des objets, des photos, des vieux t-shirts qui évoquent l'histoire de Post Guitare. Rendez-vous au bureau du festival, c'est 13 rue de la République à Albi pour participer à la construction de ce musée. Et puis vous avez rendez-vous pour la grande soirée des chocolatines ce soir à Toulouse. Chocolatines, mais attention, avec chaud comme dans show business, les chocolatines, c'est une troupe d'improvisation qui vous donne rendez-vous au Flashback Café, donc 19h30 ce soir pour la dernière de la saison, avec en principe les spectateurs donnent la fin et les artistes inventent tout le reste sur scène. Ça vaut le détour. Ici Occitanie, à vos côtés. Ne bougez pas, on revient dans plus d'une heure.
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0: The Winner Takes It All, c'était ABBA, bien sûr, sur votre radio locale, ici. 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Pour l'heure, il sera bientôt 16h, l'heure de s'informer. Mais avant ça, Robbie Williams, M. Pokora et Étienne Dao, je vous souhaite un bon week-end.
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1: Vous écoutez ici, il est 16h, très bel après-midi. Toute l'info en français dans le monde en 90 secondes avec Féline Leloire du Haut.
2: Quatre personnes retrouvées mortes dans le Val d'Oise à Villers-en-Arthie. Un homme est soupçonné d'avoir tué par balle hier soir son ex-femme et ses deux enfants de 9 et 13 ans avant de se suicider. D'après le parquet de Pontoise, cet ancien policier municipal qui avait conservé son arme de service n'était pas connu pour des faits de violence conjugale. Bruel égale criminel, violeur, on te voit, les slogans criés ce matin par un collectif féministe devant l'hôtel de Patrick Bruel à Lille-sur-la-Sorgue dans le Vaucluse. Une quinzaine de nouveaux témoignages accusent le chanteur de viol et agression sexuelle. Patrick Bruel conteste tous les faits. En ce 10 mai, la France commémore l'abolition de l'esclavage. C'était il y a 178 ans. Le Premier ministre Sébastien Lecornu a déposé cet après-midi une gerbe au jardin du Luxembourg. Mais à Vierzon, dans le Cher, la nouvelle municipalité d'extrême droite annule la cérémonie mise en place depuis une dizaine d'années pour des raisons d'économie. La Ligue de football professionnelle statuera mercredi sur la probable montée en Ligue 1 du Mans FC. Hier soir, les Manceaux menaient 2-0 face à Bastia pour la dernière journée de Ligue 2 quand des supporters ont jeté des fumigènes. Résultat, le match a été interrompu et n'a jamais repris. Et puis, vous êtes sûrement sur la route pour rentrer de ce week-end de pont de mai prolongé. Bison futé voie orange dans le sens des retours sur l'ensemble de la France. 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
3: La météo tout de suite avec une vigilance qui a été renforcée, vigilance orange pour Haute-Garonne, Gers, Tarn-et-Garonne, Tarn, Aveyron, Ariège et toute la chaîne des Pyrénées jusque dans la soirée. On attend en effet des orages assez conséquents hein, sur l'ex-Midi-Pyrénées. Ambiance très lourde, mercure jusqu'à 23 degrés tout de même. Dégradation orageuse accompagnée de précipitations qui localement pourraient atteindre les 20 mm. L'humidité jusqu'à 64%, rendant l'air assez pesant. Petit conseil, rentrez le linge.
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bonjour et bienvenue tout le monde. À l'instant, William Scheller qui court toujours tout seul. C'est Franck en votre compagnie jusqu'à 19h sur Ici Occitanie, votre radio locale. On a un menu assez chargé cet après-midi. On va notamment vous faire découvrir, comme chaque week-end, eh bien, des artistes de chez nous. La scène toulousaine dans 10 minutes, de l'électropop consciente sur les enjeux climatiques aujourd'hui avec le Toulousain Super Normal. On le découvre après Toto et Céline Dion. Nouveau titre pour Céline, signé, vous le savez, Jean-Jacques Goldman. Ça s'appelle Dansons, belle journée.

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1: Aujourd'hui sur la scène toulousaine, le projet du Toulousain Arthur Phare, Supernormal. Chez Supernormal, des influences électro, proches de Justice, mais aussi des références aux Beatles. Parfaites.

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1: L'écriture est en français, sensible et engagée. On est entre conscience écologique et fascination pour l'innovation technologique.

père normal est enthousiaste face au progrès, mais aussi inquiet vis-à-vis de l'avenir. Le nouvel EP de Super Normal s'intitule Nulle vie, 5 titres à découvrir, conçu presque comme un remède personnel qui trace un même fil, celui d'un monde en perpétuelle transformation. Premier extrait de ce nouvel EP, 2050 sur le sable, un titre saisissant et envoûtant. Pour en savoir plus sur l'artiste Super Normal, passez par notre appli ici ou bien par ici.fr.

0: Patricia Cass, Mademoiselle, chante le blues, les années 80 à l'honneur. Dans 10 minutes, on sort, mais oui, plein de bons plans entre Tramuret, où se prépare une grande collecte de sang, hein, ce mardi 12. On voit ça en détail après Amir, et puis aussi les Allemands de Fool's Garden.
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0: La chanson du citronnier, Fool's Garden avec Lemon Tree. Tout de suite, du concret, et oui, du pratique à Merville et à Muret. Et puis, dans la foulée, sur votre radio locale ici, Occitanie, Thierry Pastor et son légendaire coup de folie.
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2: Un atelier déclaration des revenus à Merville, une collecte de sang à Muret, ici Occitanie, à vos côtés.
1: Laura De Filippo.
2: Qui dit mois de mai, dit déclaration de revenus, vous êtes en plein dedans et vous galérez. Mardi prochain, participez à un atelier déclaration des revenus à Merville, organisé par l'association des commerçants. Des experts vous conseillent pour mieux comprendre les démarches liées à votre déclaration. C'est ouvert à tous et gratuit, un atelier pour mieux optimiser son imposition mardi prochain à Merville. Vous avez plus d'infos sur le site de la mairie. Une bonne action à faire également mardi prochain à Muret, collecte de sang. C'est 1 million de patients soignés chaque année grâce aux dons bénévoles généreux des citoyens. C'est 1 à 2 heures de votre temps. Vous êtes accompagné par une équipe sur place. Vous pouvez venir sans rendez-vous, même si c'est quand même conseillé d'en prendre un. C'est de 10h à 13h30 et de 14h30 à 19h. Mardi prochain, collecte de sang à Muret. D'autres idées sorties dans 1 heure.
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0: Un tube mondial carrément hein, pour Lola Young, c'était Messi. Et c'est le moment de retrouver l'humour en tube. Et on va parler de charge mentale. Dans ce cas-là, en général, on pense toujours à celle des femmes. Charge mentale féminine qui dépasse de loin celle des hommes. Dans l'humour en tube, Fred Ballard le confirme, les hommes et les femmes n'ont définitivement pas le même rythme ni le même fonctionnement.
1: Les femmes sont subtiles. Elles viennent souvent un matin, avant le café. Tu n'es pas encore prêt à affronter le monde que elles surgissent.
2: Ben oui, les femmes portent le monde, hein, donc forcément déjà, elles se lèvent plus tôt le dimanche et quand elles réveillent délicatement leur conjoint, c'est pour une bonne raison.
1: Coucou mon chéri de vidéo, elle fait genre, elle n'a pas prévu ce qu'elle voulait dire et faire depuis 2 semaines. Hein. Tu prendras bien une petite tranche de brioche et nous, bon, monsieur de la brioche. Et quand t'es à la 4e tranche bien tartinée, c'est là qu'elle fera. Et qu'elle te suggère de faire quelque chose. Et si jamais tu oses dire non, ça nique l'ambiance de la maison pendant 120 ans. C'est vrai ou pas?
2: Alors, sur les 120 ans, on est peut-être un petit peu généreux, mais Edgary va mis le doigt et la vanne sur une spécificité féminine. Nous n'aimons pas voir les hommes en position horizontale quand nous sommes déjà à la verticale depuis 3 heures. Mais les garçons, eux aussi, ont un rythme de vie qui leur est propre.
3: Bah, ça a toujours faim, les garçons. Toujours faim, n'importe quelle heure. T'as faim?
4: Ouais.
3: Et quand tu leur demandes qu'est-ce que ça veut manger, les garçons, ça veut toujours manger la même sauce. De la viande et des patates.
2: Voilà, et forcément, quand on ne se nourrit que de barbac et de féculents, le rythme est plus lent quand il s'agit de monter une bibliothèque. Mais bon, gardons espoir, un petit fou rire nerveux, et ça repart.
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0: Johnny Hallyday, le taulier et toute la musique que j'aime, elle vient de là, on le sait, du blues. Actu musique et bonne humeur. Les infos à 17h dans quelques instants, mais avant cela, on écoute le nouveau Miley Cyrus et également Jean Schultes au programme. Bon week-end.
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1: Vous écoutez ici Occitanie, il est 17h. Tout de suite, toute l'actualité en France et dans le monde en 90 secondes.
2: Les 5 passagers français du MV Ondus viennent d'atterrir à l'aéroport du Bourget en région parisienne. Ce matin, ce bateau de croisière néerlandais touché par un foyer d'antivirus est arrivé aux îles Canaries. Les 150 passagers à son bord ont été évacués et doivent tous être rapatriés dans leur pays d'origine. Ces 5 français vont maintenant être placés en quarantaine à l'hôpital Bichat à Paris pendant 72 heures pour évaluer leur état de santé. La ministre de la Santé Stéphanie Rist sera ce soir aux 20h de France 2 pour parler du protocole mis en place après une réunion en fin de journée à Matignon. Un père de famille de 37 ans soupçonné d'avoir tiré sur ses deux fils avant de se suicider. Ça s'est passé cette nuit en Meurthe-et-Moselle à Blénaud-les-Ponts-à-Mousson. L'un des enfants âgés de 7 ans est mort, l'autre, un adolescent de 17 ans, est grièvement blessé. D'après le parquet de Nancy, le drame s'est produit dans un contexte de séparation. Une célébration en l'honneur de Jeanne d'Arc perturbée à Carcassonne. 4 militantes féminines, la poitrine dénudée, ont interrompu le discours du nouveau maire Rassemblement National avant d'être interpellée. Elle dénonçait l'appropriation de la figure de Jeanne d'Arc par l'extrême droite. Dans la course à l'Élysée, certains prennent de l'avance. Le premier meeting d'Édouard Philippe, ce sera le 5 juillet à l'Adidas Arena de Paris. L'ancien premier ministre l'annonce devant ses cadres à Reims aujourd'hui. Lui qui veut rassembler ses prochains mois au-delà de son parti Horizon. Du football ce soir avec l'avant-dernière journée de Ligue 1. Grand multiplex à 21h avec pas moins de 8 matchs, entre autres PSG-Brest, Monaco-Lille ou encore Le Havre-Marseille. Certains clubs comme Nantes et Metz connaissent déjà leur destin. L'an prochain, ils joueront en Ligue 2. Et puis en tennis, à 15 jours du début de Roland-Garros, Hugo Humbert, dernier Français en lice au Master 1000 de Rome, s'est incliné aujourd'hui au troisième tour face à Dino Prismic. Le joueur croate fait sensation dans le tournoi après avoir éliminé l'ancien numéro 1 mondial, Novak Djokovic.
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1: La météo tout de suite avec une vigilance qui a été renforcée, vigilance orange pour Haute-Garonne, Gers, Tarn-et-Garonne, Tarn, Aveyron, Ariège et toute la chaîne des Pyrénées jusque dans la soirée. On attend en effet des orages assez conséquents sur l'ex-Midi-Pyrénées. Ambiance très lourde, mercure jusqu'à 23 degrés tout de même. Dégradation orageuse accompagnée de précipitations qui localement pourraient atteindre les 20 mm. L'humidité jusqu'à 64%, rendant l'air assez pesant. Petit conseil, rentrez le linge.
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Quel classique du funk, Give Me The Night, c'était George Benson. Allez, belle journée, ne bougez pas, on teste dans 10 minutes. Vous le savez, on teste des lieux, des activités, des sports tout au long de la semaine. On va tester un livre jeunesse, tiens, signé par Marie-Constance Mallard dans quelques instants. C'est une autrice toulousaine à qui on doit déjà les aventures de la petite souris Violette Mirgue. Le nouvel ouvrage de Marie-Constance Mallard s'intitule Cluck et évoque l'addiction aux écrans des plus jeunes. Mais avant tout cela, Jane Birkin est au programme. Et tout de suite, ce duo incroyable entre Pascal Obispo et Francis Cabrel, Il faudrait que pleuve l'amour. Bel après-midi.

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1: Chaque jour, votre rendez-vous, j'ai testé à cette heure-ci. Et c'est Jessica Mazel qui fait son retour. Bonjour Jessica.
2: Bonjour Alban.
1: De Mother in Town, qui nous a bien occupé pendant les vacances.
2: J'espère.
1: On va continuer à se parler alors de choses pour les enfants. Et notamment, Cluck aime trop les écrans.
2: Non, je suis vraiment très heureuse de vous parler de ce livre, qui est un livre qui vient de sortir en librairie. Ouais. Donc, Cluck aime trop les écrans, de Marie-Constance Mallard. Donc, c'est un livre jeunesse qui aborde un sujet qui concerne beaucoup de familles, à savoir la place des écrans dans notre quotidien.
1: Oui. Et puis Cluck, c'est le mot en occitan qui veut dire les lunettes.
2: Exactement.
1: On a entendu ça avec Jérôme Delves il y a quelques temps. Pourquoi c'est fait pour nous ce livre alors?
2: Ah bah parce que si vous avez des enfants à partir de 4 ans et que la question des écrans elle revient régulièrement à la maison, bah ce livre il peut vraiment vous parler puisque on suit Cluck qui est un petit souriceau qu'on connaît déjà bien puisqu'il est le fidèle compagnon de Violette Mirgue. Violette Mirgue donc qui est notre héroïne toulousaine que beaucoup d'enfants adorent déjà et quand même plus de 100 000 lecteurs conquis, ce qui est pas mal. Et en fait Cluck lui il adore les enquêtes. Le fromage aussi, parce que c'est un souriceau, je le répète. Et les écrans.
1: Est-ce qu'il a des lunettes?
2: Et il a tout à fait des lunettes, évidemment. Donc lui, ce qu'il aime, c'est la télévision, la tablette, le téléphone. Et quand il tombe dedans, bah, il y passe beaucoup trop de temps. Jusqu'au jour où ça prend une tournure assez drôle, puisqu'il se réveille avec des lunettes carrées. Ah. En forme d'écran, quoi.
1: Appelez-moi Cluck. Je me sens très identifié dans ce Cluck. C'est quoi votre point fort?
2: Moi, j'ai donc dans un entretien que j'ai obtenu avec l'autrice, donc, elle m'a expliqué que ce sujet lui tenait particulièrement à cœur, puisque l'idée lui est venue d'une expression qu'elle avait entendue d'un monsieur qu'elle avait rencontré au Maroc et qui lui avait dit que là-bas, ils étaient vraiment fans de la télé et des écrans et qu'à force, ils allaient finir par avoir les yeux carrés. Ouais. Donc, elle a eu envie de détourner cette phrase pour en faire une histoire assez accessible aux enfants, mais avec un vrai message derrière, puisque pour elle, le sujet ne concerne pas seulement les enfants et on ne peut pas lui donner tout à fait tort. C'est une question plus globale. Quelle place on donne vraiment aux écrans dans la famille? Maman, papa, tu peux lâcher ton téléphone? Tu vas avoir les yeux carrés, du coup. Voilà, moi, ce que j'aime aussi beaucoup, c'est le fait que Cluck devienne ici le héros d'une nouvelle collection qui est issue donc de l'univers de Violette Mirgue avec d'autres thématiques à venir autour du stade toulousain.
1: D'accord. Voilà. En tout cas, celui-ci est sorti là il y a un mois et c'est aux éditions.
2: C'est aux éditions Priva Jeunesse. Donc, c'est un livre de 38 pages, donc petit livre qui se lit facilement. Il est à 9,90 €. Il est à lire dès 4 ans avec un format adapté aux petits, un texte court sous forme de comptine. Et il y a un deuxième volume d'ailleurs qui est déjà prévu, qui sortira en novembre 2026 et qui cette fois sera autour de l'alimentation.
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0: C'était Damiano David, un Maneskin en liberté avec le titre Next Summer. Avant d'ici quelques instants d'évoquer ensemble les conseils de quartier qui sont prévus ce mardi à Seyss, pas très loin de Toulouse, voici Michel Berger avec les princes des villes dans quelques secondes. Et puis aussi au menu, Christophe Maé en nouveauté, la lune.
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0: C'était la Lune version Christophe Maé. Il sera en concert le 3 octobre au Zénith de Toulouse, mais c'est complet et du coup, date supplémentaire, le 2 février 2027. Location déjà ouverte. Allez, tout de suite, on est à Gratintour, on est également à Seyss, avant de retrouver Julien Clerc.
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2: Une collecte des déchets végétaux à Gratintour. Conseil de quartier à Seyss, ici Occitanie, à vos côtés.
1: Laura de Filippo.
2: Mercredi prochain, collecte des déchets végétaux en camion benne statique à Gratintour. Ce sont les végétaux provenant de l'entretien de vos jardins, hein, taille de haies, tonte de pelouse, ramassage de feuilles mortes, etc. L'idée, c'est de réduire les déchets végétaux et de les réutiliser. Vous pouvez prendre également un abonnement pour un ramassage plus régulier. Plus de détails sur le site de la mairie. Mercredi prochain, collecte des déchets végétaux à Gratintour. La municipalité de Seyss démarre la 4e édition des conseils de quartier mardi prochain. Réunion en présence de monsieur le maire, l'adjointe à la démocratie participative et de l'équipe municipale. C'est ouvert à tous. L'idée, c'est de favoriser la cohésion de votre quartier dans l'intérêt général, bien évidemment. Il y a plusieurs réunions courant tout le mois de mai. Vous pouvez toutes les faire. 4e édition des conseils de quartier mardi prochain à Seyss. Vous avez plus d'informations sur le site de la mairie.
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0: C'était le groupe One Republic, ça s'appelle Runaway. Stéphane Bern nous fait voyager dans le temps chaque matin avant les infos de 8h du lundi au vendredi. Sur Ici Occitanie, on voyage aussi dans le temps le week-end, l'après-midi à 7h-ci. Et là, nous voici Stéphane Bern au temps de la Résistance et de la TSF.
1: Ami, entends-tu ? Vous connaissez le chant des partisans. L'hymne de la Résistance n'est pas né dans un maquis, mais dans un salon londonien sur un air russe. Londres, début 1943. Dans le salon de Lyuba Krasin, un aristocrate russe en exil, Anna Marley joue à la guitare un air qu'elle a composé 2 ans auparavant. La marche des partisans, inspirée par la bataille de Smolensk. Parmi les invités, un résistant français l'écoute, bouleversé. Il s'appelle Emmanuel Dastier de la Vigerie. Il promet de revenir le lendemain avec 2 écrivains, pour adapter la chanson en français. Il veut en faire un chant pour la Résistance. Le lendemain, au même endroit, Joseph Kessel et son neveu Maurice Druon s'attellent à la tâche. En quelques heures, ils écrivent les paroles. Et ce n'est pas du Patrick Sébastien. Le ton est grave, les mots sont clairs, c'est un appel à la lutte. Anna Marley réunit alors quelques musiciens et 2 siffleurs pour l'enregistrement. Astier veut que ça sonne comme des résistants en marche, pas comme des musiciens de studio. Et il décide de les remplacer. Le chant est sifflé à la radio et devient l'indicatif de l'émission « Honneur et patrie » diffusée par la BBC. Dans les maquis, il sert alors de signe de reconnaissance. Un air qui galvanise, qui fédère. Et pour le coup, ce sont les oreilles des nazis qui se mettent à siffler. Les paroles, elles, sont publiées dans la revue clandestine « Les cahiers de libération ». Dans un sens, le chant des partisans est le premier tube qu'on a pu entendre à la radio. Et comme souvent avec les tubes, il a d'abord cartonné sur une radio anglaise.
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0: Le beau malheur signé Emmanuel Moir sur votre radio locale ici à Occitanie. Les infos dans quelques minutes à 18h. 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Avant les infos, attention, on vous prépare Vanessa Paradis et même Chris Isaac dans quelques secondes.
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2: Retour en France pour les 5 passagers français du MV Ondus, ce bateau de croisière touché par un foyer d'antivirus. Ces 5 Français ont atterri à l'aéroport du Bourget vers 16h30. Ils vont maintenant être placés en quarantaine pendant 72 heures à l'hôpital Bichat à Paris, le temps de s'assurer de leur état de santé et d'éviter toute contamination. 4 personnes retrouvées mortes dans un pavillon du Val d'Oise à Villers-en-Artis. Un homme est soupçonné d'avoir tué par balle hier son ex-femme et ses 2 filles de 9 et 13 ans avant de se suicider. Cet ancien policier municipal avait conservé son arme de service. D'après le parquet de Pontoise, il n'y avait aucun antécédent judiciaire de violence conjugale dans ce couple en instance de séparation. Dans le Calvados, une gendarme de 24 ans percutée vendredi par une moto lors d'un rodéo sauvage. Elle tentait d'intercepter 2 véhicules. Ses jours ne sont pas en danger, précise le procureur. Ce dimanche, 2 jeunes sur une moto ont été blessés lors du choc. Un autre motard a pris la fuite. Une enquête pour violence volontaire est ouverte. Il n'y aura pas de primaire avec toute la gauche. Déclaration de François Hollande ce midi dans l'émission Dimanche en politique. L'ancien président de la République envisage une primaire au sein du PS un peu élargie avec Raphaël Glucksmann et certains écologistes. En cyclisme, 2e victoire en 3 jours pour le Français Paul Magnier. Il a remporté aujourd'hui sa 2e étape du Tour d'Italie en s'imposant au sprint dans les rues de Sofia, la capitale bulgare. L'Uruguayen Thomas Silva conserve, lui, le maillot rose de leader. Victoire aussi des footballeuses lyonnaises hier soir à Valenciennes. Elles ont battu 4-1 les joueuses du PSG et elles remportent la Coupe de France 2 ans après l'avoir perdue. Et puis, vous êtes sûrement sur la route pour rentrer de ce week-end prolongé. Bison futé, voie orange dans le sens des retours sur l'ensemble de la France. 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
1: Côté météo, c'est un lundi de reprise plutôt clément qui nous attend sur l'agglomération toulousaine. Après l'agitation de ce dimanche, le calme revient. Il fera frais au saut du lit, 10 degrés, un ciel parfaitement dégagé. Du côté de Balma, sur la ville rose bien sûr, mais encore à Auch ou à Gaillac. Après-midi, idéal pour un petit café en plein air, si vous pouvez, jusqu'à 21 degrés. Le vent, légère brise d'ouest-nord-ouest, pas plus de 15 km/h. Bref, une journée printanière parfaite avant une tendance plus humide, prévue à partir de mercredi.
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Il joue du tam-tam comme personne. C'était l'amiral, c'était Michel Polnareff. Dans quelques minutes, le rétro toulousain. Vous connaissez ce rendez-vous. On donne la parole à vos plus beaux souvenirs de Toulousaines et de Toulousains. Ça se passe avec Tom Clisson et les concours de l'Institut National de l'Audiovisuel. En ce dimanche, on va évoquer le passage à la majorité vu par les Toulousains d'hier et d'aujourd'hui. Belle journée avec Côté Musique, Desireless dans 3 minutes juste après Bruno Mars. Voici I Just Might. Excellent week-end. Oh

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1: Ah, les 18 ans, la majorité. Ça vous a fait quoi le jour où vous êtes officiellement passé à l'âge adulte? Allons voir nos Toulousains Brigitte, Jean-Pierre et Marie-Laure qui sont devenus majeurs dans les années 70. Et à l'époque, en fait, ça voulait dire quoi être majeur?
2: La majorité était à 21 ans à l'époque. On s'est mariés tous les deux en 75. On s'est mariés à la mairie le vendredi. Je suis rentrée chez mes parents dormir jusqu'à ce qu'on aille à l'église le lendemain. Voilà. L'histoire ne raconte pas ce qu'on a fait avant, mais...
3: Rien du tout.
2: Mais mon père, attends, tant que t'es pas passé devant le curé, tu ne vas pas passer la nuit avec ton mari.
4: Moi, je me souviens de la phrase leitmotiv des parents, c'était « Attends d'avoir la majorité. Attends d'avoir 21 ans. » Pour sortir, pour décider.
3: Chez les filles, surtout, c'est clair.
4: Il fallait faire les trucs en cachette, parce que, voilà, on n'était pas majeurs. Parce qu'il y avait l'autorité, quand même, c'était autoritaire, les parents. À l'époque, c'était quasiment militaire à la maison.
2: Oui, et ce qu'on ne faisait pas le soir parce qu'on ne pouvait pas sortir, on le faisait l'après-midi, je vous le dis quand même. Et là, personne n'allait voir ce qu'on faisait.
1: On ne veut pas savoir, merci Marie-Laure. Et aujourd'hui alors, est-ce que les Toulousains se souviennent de leur majorité? Et qu'est-ce que ça leur a fait de passer à l'âge adulte? Madame?
5: Je ne sais plus trop.
6: Pas du tout, je vais être au lycée j'imagine, mais...
1: Oh ben mince alors, ça vous a pas marqué un tout petit peu?
7: Je me suis dit, peut-être que je vais avoir plus de pouvoir vis-à-vis de mes parents.
5: Ça a été un soulagement. Voilà, 18 ans, je me suis beaucoup émancipée.
8: 18 ans, c'était l'âge de la jeunesse.
6: Oui.
8: Et qui commençait avec indépendance, c'était la fac, c'était l'université, c'était la liberté.
1: Ah, ça vous évoque certaines choses quand même. Et alors, le jour de votre majorité, qu'est-ce que vous avez fait pour célébrer l'événement?
9: J'étais contente parce que j'avais l'impression que ça allait pouvoir m'apporter la liberté, plus d'indépendance. Finalement, je me suis rendu compte que c'est juste un âge légal et que je pouvais déjà faire beaucoup de choses avant. Mais j'étais assez contente et c'est un âge symbolique que j'ai bien fêté d'ailleurs.
1: Ah ben voilà un peu de vérité, on a fait la fête. Oui, parce que pas de fête avant les 18 ans, on est bien d'accord. On buvait pas d'alcool.
9: Bien sûr que non.
10: Le jour où j'ai eu la majorité, on est sorti avec des copains à Place Saint-Pierre chez Tonton. Et c'était une soirée vraiment sportive. Et c'était très chouette.
1: Et alors, est-ce qu'on se sent plus adulte à 18 ans, monsieur?
11: Absolument pas. Pour moi, ça marque pas une étape dans la vie. C'est juste dans la continuité.
10: Sinon, en termes de maturité, on est encore un grand adolescent.
1: Donc, dans le rétro toulousain, on sent que la majorité est un vrai cap à franchir. On s'émancipe, on quitte les parents, on devient libre. Alors qu'aujourd'hui, pour nos Toulousains les plus jeunes, j'ai plutôt l'impression que c'est l'occasion de faire la fête. Et vous alors, avoir la majorité, ça vous a fait quoi ?

0: Autrement, c'était le tube de Julien Lib. À l'instant, ne bougez pas, puisque dans 10 minutes, on va vous faire découvrir une soirée d'improvisation théâtrale, pas comme les autres. C'est très original, c'est ce soir, c'est à Toulouse, c'est au Flashback Café. Mais pour y arriver, un peu de Bee Gees et un peu de Charles Doré.
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0: Le nouveau Charles Doré s'appelle Famille ou pas Famille et on vient de l'écouter sur Ici Occitanie. Allez, avant de filer en Italie pour retrouver Paolo Conte et son fameux Via Con Me, tout de suite, nous sommes du côté d'Albi, mais aussi dans la Ville Rose.
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0: Un musée sur un grand festival tarné. Des chocolatines, mais qu'on ne mange pas. Ici Occitanie, à vos côtés, c'est maintenant.
2: Franck Langlois.
0: Bon anniversaire, le festival Pause Guitare d'Albi fête ses 30 ans. Et peut-être avez-vous vécu là-bas des moments forts. Conservé des bracelets, des photos ou autres objets en guise de souvenirs. À l'occasion de cet anniversaire, le festival prépare un musée éphémère et a besoin de vous, festivaliers. Venez raconter vos souvenirs, vos anecdotes ou ramener des objets, des photos, des vieux t-shirts qui évoquent l'histoire de Pause Guitare. Rendez-vous au bureau du festival, c'est 13 rue de la République à Albi pour participer à la construction de ce musée. Et puis vous avez rendez-vous pour la grande soirée des chocolatines ce soir à Toulouse. Chocolatines, mais attention, avec show comme dans show business, les chocolatines c'est une troupe d'improvisation qui vous donne rendez-vous au Flashback Café, donc 19h30 ce soir pour la dernière de la saison, avec un principe, les spectateurs donnent la fin et les artistes inventent tout le reste sur scène, ça vaut le détour. Ici Occitanie, à vos côtés, ne bougez pas, on revient dans plus d'une heure.
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0: Clara Luciani, La Grenade, la chanson qui nous a fait découvrir Clara en solo, c'était en 2018. Eh oui, déjà. On s'occupe de la télé, des coulisses télé pour être précis. Comme il n'aura échappé à personne qu'on est au printemps, aujourd'hui Patrice Gascon, eh bien vous nous proposez de profiter de ce week-end pour prendre le temps de contempler justement le sacre du printemps.
1: Toute la semaine, on court dans tous les sens et si on ouvrait la fenêtre pour écouter le chant de la nature. Profitez du week-end ou des prochains jours pour prendre le temps de ressentir de la Slow TV. Un programme justement où l'on s'autorise à la contempler, cette télé. Jusqu'au 24 mai, sur la plateforme de France Télévisions, France.tv, découvrez le sacre du printemps. Pour ça, France Télévisions et Eden Productions ont disposé de discrètes caméras en Normandie, au plus près d'une nature en pleine effervescence. J'ai demandé au producteur de ce programme, Grégoire Olivreau, l'homme qui ralentit la télévision, comment, après nous avoir offert en Slow TV de suivre le brame du cerf, puis les grandes marées du Mont-Saint-Michel. Comment rendre télégénique le sacre du printemps, Grégoire Olivreau?
2: L'idée, c'est de poser 12 caméras en Normandie et d'alterner le micro et le macro, mais aussi le végétal et l'animal. Donc vous allez voir de près les plantes, des ruches, et puis très large, les paysages de printemps. Donc le sacre du printemps, ça va être 12 caméras au plus près de la chlorophylle.
1: Donc techniquement, ça suppose de tourner différemment, j'imagine, que de la télévision classique.
2: Oui, l'idée, c'est d'avoir un plan fixe sur une nature. Et donc le plan, il dure et la caméra ne se déplace pas. Ce qui fait que c'est nous qui décidons de l'alternance des caméras et nous avons un plan qui permet très régulièrement, mais avec le temps nécessaire, d'alterner les caméras et les 12 caméras.
1: Est-ce que finalement vous êtes dans une démarche anti-télévision?
2: À l'origine, c'était l'idée. La Slow TV, c'est un mouvement qui naît à la fin des années 2000 en Europe du Nord pour critiquer la télévision qui va trop vite. Une télévision où, dans le documentaire, on demande que le plan change vite pour ne pas ennuyer le téléspectateur, ou une télévision où, dans une émission, on interview très rapidement un invité pour surtout passer au suivant. Et à l'époque, c'était une façon de critiquer la télévision. Aujourd'hui, cette Slow TV, c'est une Slow TV contemplative et méditative.
1: Grégoire Olivreau, l'homme qui ralentit la télé, producteur de la Slow TV, le sacre du printemps, à voir gratuitement sur la plateforme France.tv, mais aussi dans les matinales de Ici Matin entre 6h et 6h30. Prenez le temps de vivre le sacre du printemps et de me retrouver demain pour de sacrées coulisses télé.
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1: On vient d'écouter Louane, son nouveau titre, Conduire. As-tu musique, bonne humeur et du sport aussi. Dans un instant, Alain Chamfort, Francis Cabrel et son morceau de Sicre. Une chanson dans laquelle il est question de Claude Sicre, bien sûr. Ex Fabulous Troubadours. Dans la foulée, vos infos à 19h, 100% années 80 avec Laurent Petit-Guillaume. Et puis du foot ce soir, Toulouse-Lyon, l'avant-match des 20h45, le coup d'envoi à 21h. La rencontre en intégralité sur nos antennes. Allez toutes et tous, derrière les violets, bonne fin de week-end.
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1: 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Tout de suite, toute l'actualité en France et dans le monde en 90 secondes.
2: Les 5 Français qui étaient à bord du MV Ondus, ce navire où un foyer d'antivirus a été détecté, sont arrivés en fin d'après-midi à l'aéroport du Bourget en région parisienne. Ils ont été transférés à l'hôpital Bichat à Paris. Mais Frédéric Dorel, on apprend ce soir qu'un de ces passagers est peut-être malade.
3: Oui, en tout cas, on sait qu'il a présenté des symptômes dans l'avion de rapatriement qui a décollé cet après-midi de Tenerife. C'est Sébastien Lecornu qui a tweeté cette information sur X, alors que le premier ministre sortait d'une réunion avec plusieurs de ses ministres, santé, intérieur et affaires étrangères. Les 5 Français viennent d'arriver, vous l'avez dit, à l'hôpital Bichat, où justement, ils doivent être placés en quarantaine pour une évaluation complète. Ils vont être mis à l'isolement strict jusqu'à nouvel ordre. Mais d'ores et déjà, le chef du gouvernement annonce qu'il prendra dès ce soir un décret pour mettre en place les mesures d'isolement à l'égard des nouveaux éventuels cas contacts, des mesures pour protéger la population générale, dit-il, sans autre précision pour l'instant. On en saura sans doute plus ce soir. La ministre de la Santé, Stéphanie Rist, doit s'exprimer dans le 20h de TF1.
2: Les précisions de Frédéric Dorel. Déjà plus de 90 passagers sur 150 ont été évacués du MV Ondus. Que s'est-il passé hier à Villers-en-Artis dans le Val-d'Oise? 4 personnes retrouvées mortes. Un ancien policier municipal est soupçonné d'avoir tué par balle son ex-femme et ses 2 filles de 9 et 13 ans avant de se suicider. Selon le parquet de Pontoise, il n'y avait pas d'antécédent judiciaire de violence conjugale dans le couple. Bruel, Gal, criminel, violeur, on te voit, les slogans criés ce matin par un collectif féministe à Lille-sur-la-Sorgue dans le Vaucluse. Elles se sont rassemblées devant l'hôtel 5 étoiles appartenant à Patrick Bruel. Une trentaine de femmes accusent le chanteur de viol et d'agression sexuelle depuis les années 90. Le chanteur dément, Victor Costamounier, les manifestantes ce matin voulaient apporter leur soutien aux victimes.
4: Dans un nuage de fumée violette, les manifestantes chantent au pied de l'hôtel. Elles tiennent des banderoles sur lesquelles on lit « violeur, on te voit, soutien aux victimes de violences sexuelles ». Nathalie est militante à Lille-sur-la-Sorgue.
5: Et on voudrait que définitivement la parole des victimes soit écoutée et qu'on sorte de cette culture du viol, parce qu'en fait, ne rien dire, c'est l'entretenir.
4: Des passants ou des automobilistes ralentissent et apportent leur soutien, d'autres s'insurgent. Depuis leur chambre, quelques clients observent la mobilisation, certains filment. C'est aussi eux que Mathilde, du collectif Salon Féministe, souhaite interpeller.
6: Peut-être que ça va aussi les amener à réfléchir à ce qu'ils font quand ils prennent une chambre dans cet hôtel, à qui ils donnent de l'argent, à qui ils donnent un soutien financier. Voilà.
4: Sur une pancarte, un QR code renvoie vers la pétition qui demande l'annulation de la prochaine tournée de Patrick Bruel. Pas vraiment l'objectif pour Mélanie, drapeau CGT à l'épaule.
7: On a quand même des travailleurs et travailleuses qui dépendent de cette organisation-là. En revanche, il faut qu'aucun travailleur et travailleuse ne soit victime de violences sexuelles et sexistes. Et il faut donc protéger, et c'est à l'employeur de protéger les travailleurs et travailleuses qui travaillent dans l'entourage de Patrick Bruel.
4: Après une heure de mobilisation, les manifestantes et manifestants ont ensuite déambulé dans les rues pour distribuer des tracts.
2: Et les vidéos de cette manifestation sont à retrouver sur ici.fr. La victoire des footballeuses lyonnaises cet après-midi à Valenciennes. Elles ont battu 4-1 les joueuses du PSG et remportent la Coupe de France 2 ans après l'avoir perdue. Et ce soir, grand multiplex pour l'avant-dernière journée de Ligue 1. Pas moins de 8 matchs, tous à 21h, entre autres PSG-Brest, Monaco-Lille ou encore Le Havre-Marseille. Et pendant ce week-end prolongé, vous avez peut-être fait quelques mots fléchés, le petit plaisir des cruciverbistes. Mais en ce moment, une véritable bataille culturelle fait rage entre l'ancienne et la nouvelle génération. Certains dénoncent des grilles jugées datées avec des références sexistes, racistes et homophobes et demandent d'inclure de nouvelles références inspirées des réseaux sociaux, du rap ou du féminisme. C'est le cas en Lozère où un jeune verbicruciste, ceux qui créent ces grilles, a lancé son propre magazine Occupé qui a déjà trouvé ses adeptes, Saïd Maclouffi.
8: Colette, 29 ans.
9: Une cruciverbiste.
8: Tourne les pages d'un magazine de mots fléchés achetés à la maison de la presse.
9: Ouais, le livret là. Ouais.
8: À l'intérieur, des mots à trouver loin du vocabulaire qu'elle utilise et qu'elle revendique.
9: Et en plus, des fois, des définitions qui me correspondent pas du tout, soit que je trouve sexiste, soit raciste, avec une histoire qui me convient pas.
8: Colette s'est donc tournée vers d'autres grilles plus contemporaines.
10: Ouais, on a banger, on a halas, on a plusieurs mots comme ça. On a fait une grille spéciale jeune.
8: Marolles de Monnier.
10: Verbe cruciste. Ce qui est du coup les gens qui créent des grilles de mots fléchés.
8: De lancer son premier magazine de mots fléchés.
10: Ouais, alors ça déjà, je me suis rendu compte que c'est revenu à la mode. Et en fait, du coup, je m'y suis remis. Et je me suis rendu compte, comme les autres, que les mots étaient vieux, que c'était toujours les mêmes. Je me souviens d'une définition où c'était femme amatée et c'était mégère, la définition. Et là, je me suis dit, il faut faire quelque chose, quoi, ça va plus.
8: Dans son magazine, vous ne trouverez pas.
10: On ne trouvera jamais Patrick Sébastien, on trouvera jamais Gérard Depardieu.
8: Avec ses mots fléchés, Marold mène une véritable bataille.
10: Ouais, il y a clairement une bataille culturelle sur les mots fléchés, ouais. Donc c'est pour ça qu'on place des mots comme féminicide, qu'on place des mots comme tout ce qui est service public, qu'on ne place pas de prénoms de personnes qui sont accusées d'agression sexuelle, etc.
8: Occupé et disponible sur Internet et dans plusieurs points de vente lozériens.
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1: Côté météo, c'est un lundi de reprise plutôt clément qui nous attend sur l'agglomération toulousaine. Après l'agitation de ce dimanche, le calme revient. Il fera frais au saut du lit, 10 degrés, un ciel parfaitement dégagé. Du côté de Balma, sur la ville rose bien sûr, mais encore à Auch ou à Gaillac. Après-midi, idéal pour un petit café en plein air, si vous pouvez, jusqu'à 21 degrés. Le vent, légère brise d'ouest-nord-ouest, pas plus de 15 km/h. Bref, une journée printanière parfaite avant une tendance plus humide, prévue à partir de mercredi.
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12: Bonsoir à tous, j'espère que vous avez passé un bon week-end. Je vous tiens compagnie jusqu'à 20h et comme toujours, je suis allé chercher le meilleur des années 80. Il y en aura pour tous les goûts, avec quelques anecdotes en plus, et ça commence comme ça.

0: Such a Shame, c'était Tok Tok. 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
0: On dirait pas comme ça, mais cette merveille du groupe Talk Talk, en plus de posséder l'intro la plus originale, est un titre intello. Mark Hollis, le leader du groupe, s'est inspiré d'un livre culte, L'Homme D, du professeur George Cockcroft, où il est question de la vie d'un psychiatre dont les choix d'existence sont guidés par le tirage de dés, ce qui peut mener à certains incidents. Quelle honte, such a shame! Bon, j'arrête de fatiguer nos méninges, on continue sans se prendre la tête avec France Gall et son Calypso.
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0: Gilbert Montagné, bien sûr, les Sunlight des Tropiques. C'est son plus grand succès et cet été, il va continuer à le chanter, ainsi que les chansons de son nouvel album. Gilbert sera notamment en concert le 21 juin pour la fête de la musique à Aumont dans le Nord. Et en 2027, les Parisiens pourront l'applaudir au Dôme le 14 février. Sacré Gilbert! La suite, c'est dans un instant. Ne changez rien, David Bowie arrive avec Let's Dance.
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2: Un atelier déclaration des revenus à Merville, une collecte de sang à Muret, ici Occitanie à vos côtés.
1: Laura De Filippo.
2: Qui dit mois de mai dit déclaration de revenus. Vous êtes en plein dedans et vous galérez. Mardi prochain, participez à un atelier déclaration des revenus à Merville, organisé par l'association des commerçants. Des experts vous conseillent pour mieux comprendre les démarches liées à votre déclaration. C'est ouvert à tous et gratuit. Un atelier pour mieux optimiser son imposition mardi prochain à Merville. Vous avez plus d'infos sur le site de la mairie. Une bonne action à faire également mardi prochain à Muret, collecte de sang. C'est 1 million de patients soignés chaque année grâce aux dons bénévoles généreux des citoyens. C'est 1 à 2 heures de votre temps. Vous êtes accompagné par une équipe sur place. Vous pouvez venir sans rendez-vous, même si c'est quand même conseillé d'en prendre un. C'est de 10h à 13h30 et de 14h30 à 19h. Mardi prochain, collecte de sang à Muret. D'autres idées sorties dans une heure.
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0: Mylène Farmer, c'était Tristana.
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0: Du grand Farmer, même si les fans de Mylène me rétorqueront que tous les titres de leur idole sont grands. Alors disons que Tristana est un titre important dans le parcours de la star. C'est à partir de ce titre qu'elle décide de rédiger tous ses textes. Le clip est un chef-d'œuvre, une relecture de Blanche-Neige et les Sept Nains, transposée dans la Russie révolutionnaire de 1917. Et là, je peux confirmer que c'est un grand clip. Tout le monde est d'accord? Allez, pour la suite, Cool and the Gang, Get Down on It.
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0: Michael Jackson à l'instant, c'était The Way You Make Me Feel. Et carton planétaire pour le film Michael. Lors de la première semaine de sa sortie, il est devenu le meilleur démarrage mondial de tous les temps pour un biopic. 217 millions de dollars de recettes. Waouh. Dans un instant, dès 20h, c'est votre programmation musicale réalisée grâce à vos mails sur decibel@radiofrance.com. Mais avant cela, Ville de Lumière, on retrouve Gold et je vous souhaite une belle soirée.
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2: Orage au désespoir, au météo ennemi, neige tant vécu que pour voir toute cette pluie. C'est le déluge du côté du stadium, la dernière à domicile qui s'arrose. On vient d'essuyer un orage monumental pour le dernier match à domicile du TFC Noviolé qui reçoivent Lyon ce soir au stadium, la dernière sur l'île du Ramier. Les Toulousains n'ont plus grand chose à jouer. Les Lyonnais, eux, veulent accrocher la Champions League. Il y a de l'enjeu quand même et des émotions avec la dernière de Carles Martinez Loveil. L'avant-match de TFC Olympique Lyonnais, c'est maintenant sur votre radio ici Occitanie.
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2: Il va falloir passer entre les gouttes ce soir. Il y a de l'orage dans l'air avec cette rencontre face à l'Olympique Lyonnais. Pour le TFC, les Lyonnais, troisième du classement, qui veulent essayer d'accrocher une place en Ligue des Champions. Les Toulousains, eux, qui sont dans le ventre mou du classement de Ligue 1. Pour vous faire vivre cette rencontre, comme d'habitude, je suis accompagné de Julien Cardi. Salut Julien.
3: Salut Rémi, bonjour à tous.
2: Comment ça va pour cette dernière à domicile, mine de rien?
3: Super, comme d'habitude. Au stadium, on est bien, il fait beau. Hein, et on a essuyé, comme tu disais, un bon orage. Mais on est à l'abri, prêt à commencer à commenter ce match.
2: Avec les derniers rayons de soleil là qui dardent un petit peu sur le stadium de Toulouse, ouais. Ça contraste avec le déluge. On a même pris de la pluie en tribune avec les orages qui frappent en ce moment le midi toulousain. On va parler, nous, évidemment, de football ce soir parce que c'est la dernière à domicile pour nos Toulousains, dixième du classement pour l'instant. Ils ont un objectif à aller chercher d'ici la fin de la saison avec cette réception de Lyon, ce déplacement à Nantes la semaine prochaine, essayer d'agripper la neuvième place, faire mieux que les saisons précédentes, progresser un tout petit peu de saison en saison pour nos violets. Un petit coup d'œil sur ce qui s'est passé sur cette journée, cette 33e journée de Ligue 1, pour vous dire qu'hier, vendredi soir même, Lens s'est imposé face à Nantes 1-0, ce qui a précipité le FC Nantes en Ligue 2, la relégation pour les Canaries, qui rejoignent donc le FC Metz en deuxième division. C'est un multiplex aujourd'hui pour cette avant-dernière journée. Le Paris Saint-Germain reçoit Brest, Le Havre reçoit Marseille, Lyon donc se déplace à Toulouse, Auxerre reçoit Nice pour un match hyper important qu'on va surveiller évidemment pour savoir qui sera barragiste, les deux équipes qui se talonnent pour savoir qui va devoir affronter une équipe de Ligue 2. Rennes reçoit le Paris FC, Metz reçoit Lorient, Angers reçoit Strasbourg, Monaco-Lille, ça aussi ça va être important pour la course aux places européennes. Nous, ce qui nous intéresse, c'est quand même ce match du côté du Stadium de Toulouse avec tous ces supporters qui sont présents. On va avoir du monde quand même, 25 000 personnes qui vont venir voir cette dernière à domicile. Un peu particulier ce match, on n'a plus grand chose à jouer. Finalement, on a l'impression que la valeur de cette rencontre réside dans ce dernier rendez-vous pour le coach et tous les joueurs qui vont nous quitter à la fin de la saison.
3: Oui, un peu à l'image de souvent, ces rencontres de fin de saison. Alors, ça dépend bien évidemment du classement de l'équipe, mais côté toulousain, c'est vrai qu'il n'y a plus grand chose à espérer. Oui, le maximum qu'on peut espérer, c'est une 9e place dans ce championnat de France. Après, il va falloir tenir compte de l'adversaire du jour, hein, qui vient chercher la validation de son ticket pour la Champions League. C'est pas rien, donc ça va nous permettre d'avoir une belle rencontre engagée. Forcément, hein, il va falloir compter sur la détermination des Lyonnais. Maintenant, côté toulousain, il faut aussi montrer une bonne image, bien terminer la saison. Et comme ils ont pu le montrer à l'extérieur, à Strasbourg, sur leur dernier match, le fait de retrouver la victoire, espérons que ça sera de la même issue ce soir au Stadium contre Lyon.
2: Oui, puisque les Lyonnais qui vont devoir valider cette place en Ligue des Champions, ils sont venus avec énormément de supporters, tout le parcage visiteur qui est rempli, des centaines de supporters, des Gones qui ont fait le déplacement. On a vécu un petit moment presque d'émotion déjà, on le disait, avec Carles Martinez Loveil. On en a beaucoup parlé cette semaine avec lui aussi. C'est son dernier match sur l'île du Ramier. Ça fait 3 ans qu'il est le manager principal de cette équipe toulousaine. Il était déjà sur le banc à l'époque Montagnier pour le titre notamment de Coupe de France. On a discuté avec lui, Carles Martinez Loveil. Je vous propose qu'on l'écoute parce que forcément pour lui, ce soir, c'est un moment d'émotion, un moment aussi où on va se rappeler de tout ce qu'on a vécu ces 3 dernières années. On écoute l'entraîneur catalan du TFC.
4: Toulouse m'a donné tout. Maintenant, je pense que je suis plus toulousain que autre équipe, parce que c'est mon équipe maintenant. Et je pense que ici à l'Estadium, je pense que bien sûr que le match de Liverpool c'est le plus important. No? Le match était incroyable, bon match, émotion, depuis le premier minut à la fin, victoire, Très beaucoup de personnes contentes aujourd'hui. Mon suspension, c'est cette semaine, donc très bon timing. Mais c'est comme ça et j'ai profité bien aussi comme un spectateur.
2: Ouais, une dernière un peu particulière pour Kalas Martina-Soleil qui ne sera pas au bord du terrain. Ce soir, il est suspendu. Allez. Après son carton jaune contre Lens, c'est un peu particulier à vivre ça aussi.
3: Ah ouais, c'est un petit loupé de la part de l'entraîneur toulousain, même si forcément il n'a pas voulu cette situation, mais c'est vrai, dernier match, ne pas pouvoir coacher son équipe comme il l'a fait durant toute la saison. Il aura bien évidemment ses adjoints qui le suppléeront ce soir. Mais c'est vrai que pour Carles Martinez-Deves, c'est la fin d'une histoire avec le TFC. Effectivement, c'est un club qui doit lui être cher parce que c'est ce club-là qui lui a permis de pouvoir vraiment s'engager dans cette histoire de coach. Et il aura, je pense, que des bons souvenirs après ces trois années. Et on lui souhaite le meilleur pour la suite de sa carrière également.
2: En parlant des souvenirs, il y a forcément cette victoire à la maison face à Liverpool lors de l'épopée en Europa League. Forcément, ça fait partie des grands matchs. N'hésitez pas à le comparer à la victoire face au Napoli de Maradona en 86 quand même.
3: Oui,
2: ça fait partie des grands matchs du club.
3: Il y a forcément des similitudes, des coupes d'Europe, des équipes, des adversaires grande Europe également, que ça soit le Nap de Maradona ou le Liverpool de Salah et d'autres. Forcément, c'est sûr que c'est des matchs qui comptent, des matchs qui marquent. J'y étais effectivement pour pouvoir commenter ce match-là et c'était une ambiance extraordinaire. Donc forcément, c'est des matchs dont on se souvient. Et notamment Carles Martinez-Tovey. Mais après, je pense que lui va retenir également aussi la difficulté du championnat de France de pouvoir composer avec des équipes qui changent année après année et donc forcément de montrer sa capacité d'adaptation pour pouvoir gérer un groupe et pour pouvoir accompagner cette équipe dans les meilleures places du classement.
2: Le Secanto qui est parti du côté du stadium, toutes les écharpes violettes brandies avec effectivement des images d'archives aussi qui défilent sur le stadium, les tifos proposés par le virage Bristaton qui nous a encore régalé cette saison, le dernier Secanto avec les derniers pétards aussi qui pètent du côté du stadium de Toulouse, les feux d'artifice. On a vu l'immense Ali Hamada, gardien du TFC par exemple, sur les écrans, buteur de la tête face à Rennes, on s'en souvient encore. Ali Hamada qui avait fait les heures aussi, ouais, ça arrive aussi. Même pour les gardiens de l'ambiance qui monte comme la fumée des fumigènes du côté du stadium de Toulouse. Il va falloir évidemment prendre la mesure de cette équipe de Lyon. Il va falloir rester motivé. Pas évident, il n'y a pas beaucoup d'enjeux sportifs pour les Toulousains. Il ne reste que deux matchs, c'est la dernière à domicile. Et ça, on en a discuté avec Charlie Cresswell, le défenseur international espoir anglais de Toulouse. Il s'est installé dans la défense centrale. Écoutez plutôt, quels sont les leviers de motivation utilisés par les Toulousains pour préparer cette dernière à domicile? Je vous propose d'écouter Charlie Cresswell.
5: Oui, c'est le football. On vient et on joue, c'est aussi notre métier. Donc du coup, la motivation, personnellement, Charlie, il a tout le temps. Donc, vous savez, quand on est à l'intérieur d'un groupe, on ressent des matchs plus ou moins les uns, on essaye de les prendre les uns comme les autres, en fait, de pas trop sortir de caractéristiques différentes en fonction des matchs. Et donc on essaye de rester fidèle à la manière de préparer nos matchs, de rester de la même manière et de se préparer de la même manière. On s'attend à un gros match comme beaucoup cette saison. On s'attend à avoir une très grosse ambiance ici au stadium comme beaucoup cette saison et on se prépare de la même manière.
6: It'll be good fun.
2: Ouais, l'affiche se suffit en elle-même pour les Toulousains, recevoir l'Olympique Lyonnais, une équipe qu'on avait battue au match aller, en plus au Groupama, la première victoire du TFC à l'extérieur face à Lyon, c'est pas rien non plus pour nos Toulousains et juste ça suffit ce soir à être motivé pour Charlie Cresswell. On peut le comprendre aussi. Avec un très bel arc-en-ciel, je profite.
3: Oui. Je vois que vous êtes sensible.
2: C'est mon âme de poète.
3: C'est joli chose, bien sûr. Juste pour rebondir à ce que vous disiez à l'instant, je pense que la dynamique n'était bien évidemment pas la même du côté lyonnais quand les Toulousains sont allés jouer à Lyon. Ils étaient dans le dur, hein, alors que au niveau de maintenant, ils ont une dynamique qu'ils ont totalement modifiée depuis longtemps maintenant. Lyon reste une très belle équipe de ce championnat. Ils restent sur quatre victoires d'affilée, avec notamment une victoire quand même au Parc des Princes contre le PSG. C'est vraiment une équipe en forme, une équipe du moment qui vient, comme je le disais tout à l'heure, chercher son ticket pour la Ligue des Champions. Donc forcément, ça sera une équipe très concentrée, très déterminée et qui va jouer le tout pour pouvoir se qualifier pour la Ligue des Champions dès ce soir et ne pas attendre la 34e journée du championnat.
2: On est à 5 petites minutes du coup d'envoi de cette rencontre. Tout va bien du côté de la météo. Le soleil est en train de battre la pluie qui a copieusement arrosé la pelouse du Stadium de Toulouse pour cette dernière à domicile de la saison pour nos violets qui vont devoir se rendre à Nantes, le relégué officiel avec le FC Metz, la semaine prochaine. Ouais, ça aussi, ça risque d'être coton avec des Nantais qui vont être attendus au tournant par leurs supporters, avec les Kita aussi qui vont être dans le viseur forcément de tout le COP nantais. Et moi, je vous propose qu'on fasse le point sur les deux compositions d'équipe pour savoir à qui on a affaire ce soir sur la pelouse de l'île du Ramier, avec du côté du TFC dans les buts, évidemment, le pitchoun Guillaume Rest qui sera dans les cages, la défense à 3, Charlie Cresswell, Rasmus Nicolaisen, le capitaine, et Marc McKenzie à droite, les deux pistons, Diane Metalli, le pitchoun, Aaron Donum à sa droite, la paire de milieu, Christian Caceres, indéboulonnable, associé à l'autre pitchoun, Alexis Vossa, et puis devant, Jason Russell Rowe, préféré à Emerson, à sa gauche, Yann Boho, à sa droite, Santi Hidalgo. Du côté de Lyon, un 4-3-3 proposé par les Gones, Dominique Griff dans les buts, une charnière centrale, Moussa Niakati, Clinton Mata sur le côté droit, Ainsley Maitland-Niles à sa gauche, Abner Vinicius le milieu du terrain avec Kalis Mera en pointe, derrière lui Corentin Tolisso le capitaine et Tyler Morton à sa droite, et puis devant le triangle de fou furieux de l'Olympique Lyonnais avec Roman Yaremchuk devant, Hendrik à sa droite, Afonso Moreira à sa gauche. Voilà pour les acteurs de cette 33e journée de Ligue 1. Évidemment, on fait péter les fumigènes du côté du Stadium de Toulouse avec ce rose.
3: On est dans le rose, hein, ouais.
2: On a mis le rose puisque c'est le thème aussi de ce match, un hommage au Rose Festival de nos rappeurs préférés, Big Flo et Oli, qui va encore une fois rassembler les foules du côté de la ville rose, qui va être honoré avec les Toulousains en rose. Et évidemment, vous l'avez compris, le maillot extérieur à domicile cette fois-ci pour nos Toulousains, avec une composition du classique. Oui. Une petite surprise, Alexis Vossa titulaire au milieu du terrain.
3: Oui, Carles Martinez-Sauveil donne du temps de jeu à Alexis Vossa, hein, qui s'est bien intégré dans cette équipe, qui remplace Diop pour cet avant-dernier match de championnat. On sait qu'il tient sa place, hein, il a fait de bonnes performances jusqu'à présent. Ça reste un jeune joueur de l'effectif, il a besoin de jouer. J'espère que ça va amener d'autres minutes de jeu pour lui, mais je me fais pas de soucis pour lui dans l'entrejeu, avec Caceres également qui va faire valoir toute son expérience et qui va l'accompagner au mieux dans ce milieu de terrain toulousain.
2: Jason Russell Rowe aussi titulaire à la pointe de l'attaque du TFC. Il avait marqué son premier but contre Monaco, titulaire aussi. Emerson sur le banc, mais en même temps Emerson remplaçant ses 4 buts il est dans cette position là.
3: Oui, bon, alors après
2: il y a une de cause à effet.
3: Je sais pas, mais ça doit être délicat quand même, effectivement, de peut-être avoir le discours du coach en disant non, mais je vais te garder sur le banc parce que je sais que tu vas marquer après. Ça doit être un peu frustrant.
2: C'est meilleur quand t'es sur le banc.
3: Mais c'est vrai que sur les dernières rencontres, il y a un turnover qui s'effectue entre Russell Rowe et Emerson, qui fonctionne plutôt pas mal. Donc à voir ce que Russell Rowe propose ce soir. Ça lui a fait, je pense, énormément de bien d'ouvrir son compteur but contre Monaco. Et qu'il soit ensuite suppléé par Emerson. Donc effectivement, ça reste un atout pour le TFC d'avoir deux attaquants complémentaires qui ne commencent pas forcément de suite parce que les profils sont similaires, mais de pouvoir enchaîner sur 60-70 minutes de jeu avec un joueur et les 30 dernières minutes avec l'autre.
2: Et en même temps, quand on voit le gabarit de Roman Yaremchuk devant pour Lyon, on se dirait qu'Emerson, il ferait bien de faire peser la balance à la faveur du TFC parce qu'il est grand quand même.
3: Il aurait besoin de grandir un peu plus, Emerson. Un sacré bébé, ouais.
2: Avec l'armada lyonnaise, Yaremchuk, Moreira, Hendrik, ça aussi un trio infernal. Il va falloir que les pistons redescendent vite du côté du TFC pour aider en défense.
3: Ah oui, grosse force offensive du côté lyonnais, très complémentaire, hein. On voit Yaremchuk, voilà, c'est vraiment un profil d'attaquant de pivot, d'attaquant de surface, forcément qui attend qu'une seule chose, c'est que les ballons lui soient mis dans la surface de réparation pour pouvoir catapulter le ballon dans les buts adverses. Et puis après, on connaît la fougue d'Hendrix. Il y a également aussi Moreira sur le côté gauche, virevoltant, et puis l'expérience avec Tolisso au milieu. Donc ça reste une équipe très très mature et très complémentaire. Attention au TFC ce soir.
2: Attention pour les Toulousains. On voit les Lyonnais qui vont donner le coup d'envoi de cette rencontre. Au sifflet, Bastien Dechepy ce soir sur la pelouse du Stadium. Les Lyonnais tous sur la ligne médiane, prêts à monter à l'assaut de la moitié terrain des Toulousains qui vont attaquer de la gauche vers la droite. Quand vous regardez votre poste de radio, le coup de sifflet, Bastien Dechepy. Et c'est parti, le coup d'envoi de cette 33e journée qui vient d'être donné par Kalis Mera pour les Lyonnais. Le ballon déjà à l'entrée de la surface de réparation toulousaine. Marc McKenzie et Christian Caceres qui éloigne le danger. Un long ballon loin devant. Attention, il est très haut. Dominique Griff obligé de sortir loin de ses buts. Si on pouvait récupérer le ballon, il a tenté de loin. Non, pas quand même. Avec Yaren Choup dans l'entrejeu qui récupère le ballon, qui va lancer à droite. Henry s'étend le duel avec Rasmus Nikolaisen. Ça part très vite, ça part très fort sur la pelouse du stadium. Le centre. Attention, ce ballon qui traîne. Il se peut trouver Guillaume Rest. Ça va sortir. C'est un corner, le premier de la rencontre pour les Lyonnais. C'était chaud, déjà très chaud. Au bout de 35 secondes de jeu, déjà, dans cette 33e journée de Ligue 1, avec ce ballon détourné de la tête par la défense toulousaine, juste en face du virage Brice-Taton, devant un stadium un petit peu opacifié par la fumée des fumigènes qui prend un petit peu la gorge aussi.
3: Ouais, oui.
2: Le premier corner qui va être tiré de la gauche vers la droite, ce sera rentrant. Premier poteau, la tête de Christian Caceres et le nouveau corner. On prend les mêmes et on recommence avec ce corner qui va être tiré par Afonso Moreira. Toujours sur le corner gauche. Tout le monde, y a du monde dans la surface et c'est bouché. C'est très dense devant le but de Guillaume Rest. Attention à ne pas le gêner non plus. Encore une fois, premier poteau. Est-ce que ce sera une sortie de but? C'est un 6 mètres. Bien défendu de la part des Toulousains. Christian Caceres qui était vigilant lui aussi au premier poteau. On s'en sort bien, feu d'un pétard mouillé pour les Lyonnais qui montrent de suite quand même quelles intentions ils ont ce soir avec Hendrix lancé sur le côté droit.
3: Ah oui, on a vu directement la qualité première d'Hendrix, c'est sa vitesse forcément. Et il ne va pas tergiverser. S'il a de l'espace, il va le prendre. Il va provoquer son adversaire direct. Et il va falloir faire attention au niveau du TFC, au niveau de la défense.
2: Allez, Alexis Vossa, le déboulé sur le côté droit, tout seul face à trois Lyonnais. La Corentin Tolisso qui le colle au basque. Le ballon qui va sortir en dehors des limites du terrain. La touche concédée par le Pichoun. On est venu attaquer, se projeter dans la moitié de terrain des Lyonnais. Tolisso encore qui va chercher ses partenaires de jeu. On va flirter avec la ligne de touche. Mais Abner Finicius qui peut trouver un partenaire. Non, c'est récupéré. Hidalgo peut-être dans la surface. Santiago Hidalgo, la frappe. Ça passe à droite. Santiago Hidalgo, le premier pétard de l'Argentin. Qui a plus de 22 virages, Christophe Revaux, de pousser, de se lever, parce que ce sera au moins un corner pour le TFC qui répond aux intentions lyonnaises avec cette incursion à la surface de réparation de l'Olympique Lyonnais.
3: Ouais, belle première action hein, du côté toulousain avec Santiago Hidalgo qui se pose pas de questions, qui est là à la récupération du ballon, qui a un contre favorable et qui ensuite s'amène le ballon pour frapper, qui permet à Donum d'avoir un corner.
2: Allez, Aaron Donum s'est frappé pied gauche, second poteau. Il y a du monde, c'est boxé par Dominique Griff. Christian Caceres qui récupère le ballon. Ah non.
3: Qu'est-ce qui est sifflé?
2: C'est sifflé par Bastien Dechepy. Ouais. J'ai pas forcément vu de faute non plus. Parce qu'il y a eu un tirage de maillot dans la surface. Ouais, c'est pas évident.
3: Forcément, hein. Il y a souvent de la densité dans la surface de réparation sur ces coups de pied arrêtés. Je sais pas qu'est-ce que l'arbitre a sifflé. Mais en tout cas, le ballon est dans les pieds lyonnais et du gardien.
2: Oh, Santiago Hidalgo qui s'est pris la tête à deux mêmes parce qu'il se voyait la mettre au fond, croisé peut-être son tir. Le ballon sur le côté droit pour les Lyonnais, intercepté par Caceres, ça revient dans les pieds des Lyonnais. Faute sur Hendrix, non, récupération toulousaine. Et les Toulousains qui vont se projeter. Hidalgo qui ne parvient pas à contrôler ce ballon qui fuse au niveau du rond central. La récupération de l'Olympique Lyonnais avec Corentin Tolisso. Tolisso qui cherche une solution, un renversement complet à droite. L'intervention de Metali, impeccable, le Pichoun qui va partir.
3: Il se régale avec
2: allez,
3: ça.
2: Allez, qui a marqué son premier but la semaine dernière du côté de Strasbourg.
3: Ça aussi, beau but hein.
2: Ah oui, lancé dans la profondeur d'Anne Metali qui a fait parler ses qualités de vitesse et d'explosivité. Attention aux Lyonnais à l'entrée de la surface. Erasmus Nikolaisen impeccable, le capitaine toulousain qui peut transmettre à Charlie Cresswell qui va balancer devant. Récupération de l'Olympique Lyonnais mais au niveau de la ligne médiane dans les pieds de Moussa Niakate à gauche pour amener Vinicius contrôlé par Santi Hidalgo. Tolisso qui prend son temps, le capitaine lyonnais.
3: Ah, la maturité, hein, côté lyonnais, forcément. Ça va être une équipe qui a pas peur d'avoir le ballon, qui ne va pas se presser, qui va faire en sorte de faire courir les Toulousains, même si c'est eux qui sont à l'extérieur ce soir.
2: Jason Rossellereau qui fait les efforts pour venir presser devant. Les Lyonnais toujours en possession du ballon. On va renverser côté gauche à Randonneau qui contrôle, qui peut transmettre son ballon à Guillaume Rest. Attention, il est chassé Guillaume Rest par Afonso Moreira. Il s'en sert in extremis, mais ce dégagement, il rebondit dans les pieds, nouvelle fois, de Tyler Morton et des Lyonnais avec ce ballon dans l'entrejeu. La passe en retrait à Moussa Niakate. Niakate à Corentin Tolisso à sa gauche demande à ses partenaires de lui proposer une solution. Elle s'est verrouillée, ouais, la défense toulousaine est en place.
6: Ouais, sont dans leurs 30 derniers mètres.
2: Ça défend fort du côté du TFC à l'image de Dayan Metalli qui gicle pour essayer de récupérer le ballon dans les pieds des attaquants lyonnais qui font tourner un petit peu de passe à 10 pour calmer le jeu parce qu'il y a quand même beaucoup de rythme depuis le début du match. 5 minutes de jeu, 0-0. Mais pas vraiment de rang d'observation entre les deux équipes. Marc McKenzie, attention dans la surface, à Randonneau qui s'en sort. Récupération de Santi Hidalgo qui est passé devant Tolisso. Santiago Hidalgo qui cherche une solution. Il est chassé. Il y a faute sur Santi Hidalgo. Ah. Ça n'a pas été sanctionné par Bastien Dechepy. Il a été poussé pourtant à Santi Hidalgo par Afonso Moreira.
6: Ouais, qui était plus lancé que lui. Forcément, Santiago Hidalgo devait faire avec le ballon alors que Moreira était à sa poursuite. Et a pu récupérer le ballon comme ça.
2: Moreira, le contrôle poitrine justement devant Randonneau, à l'entrée de la surface, ça peut aller très vite sur le côté gauche encore avec Abner Vinicius. La passe en retrait, Clinton Mata. Mata pour Vinicius. À l'entrée de la surface, encore une fois, Moreira. Passe en retrait pour Tolisso à 30 mètres du but de Guillaume Rest, vigilant devant sa ligne. On renverse à droite.
6: Bas. On est très bas côté toulousain. Il va falloir sortir un petit peu plus. Dès qu'il y a des passes en retrait.
2: Clinton Mata et le ballon pour Moussa Niakate. Niakate, Tolisso désormais côté gauche, Moreira qui trouvait face à Randonneau, Santi Hidalgo devant Corentin Tolisso. Il joue presque en marchant Tolisso. On calme un petit peu tout ça du jeu en une touche. Mais des
6: c'est
2: Lyonnais
6: propre, hein. C'est propre techniquement.
2: Attention, ils sont rentrés dans la surface. La bonne intervention de Charlie Cresswell, intraitable. La récupération de Yann Bourreau, il est chahuté. Yann Bourreau, ouais. Il y a faute quand même. Il y a faute, ouais, merci Yann Bourreau.
6: C'était ce qu'il pouvait espérer de mieux avec tous les Lyonnais qui sont venus se jeter sur lui. Ils étaient au moins 3 ou 4. Donc déjà d'une part ne pas perdre le ballon et ensuite savoir quoi en faire. Et là une faute a été provoquée.
2: Toujours 0-0 sur la pelouse du stadium entre le TFC et l'Olympique Lyonnais. On joue depuis 7 minutes dans cette 33e journée de Ligue 1 sur votre radio ici Occitanie. Jason Rossellereau au duel, ce ballon récupéré par les Lyonnais dans leur moitié de terrain. Vinicius qui peut transmettre à Morton. Morton d'un petit peu tout seul, attention. Caceres, ils sont 5 en défense, les Toulousains, ça monte bien. Dayan Metalli qui est lobé sur ce ballon à destination de Kalismera. Kalismera qui se prépare à centrer. Il n'y a personne dans la surface ici. Randonneau qui éloigne un petit peu le danger, mais Moreira revient dans la surface de réparation du TFC. La légère passe en retrait pour Vinicius. Vinicius pour Tolisso, c'est récupéré par Jason Rossellereau. Et là, le Canadien, il va pouvoir se lancer. Il voit l'appel d'Alexis Vossa sur le côté droit. Alexis Vossa qui poursuit son effort. La conduite de balle de Jason Rossellereau pour laisser les espaces. Aussi à Alexis Vossa, Christian Caceres, légère passe en retrait, il renverse sur Dayan Metalli côté gauche, le fort du pitchoun, le contrôle de Dayan Metalli qui peut trouver Yann Bourreau, le magicien du TFC. Yann Bourreau sur son pied droit pour Christian Caceres, l'une d'entre deux joueurs. Yann Bourreau revient à la surface, la tentative de dribble, il récupère le ballon, c'est perdu, récupéré.
6: Il faut continuer
2: par la défense de Kalismera et du TFC et de l'Olympique Lyonnais. L'OL qui va taper loin devant sur Yaremchou, qui a Charlie Cresswell, il y a pas de coup de sifflet de la part de Bastien Dechepy, heureusement.
6: Ça s'est un peu écrasé sur l'attaquant lyonnais, mais on prend.
2: Un matelas confortable, Roman Yaremchouk. Le ballon toujours pour les Toulousains qui ont une de leurs rares possessions parce que Lyon quand même monopolise le ballon. Le décalage à gauche sur Dayan Metalli, la tête d'Ensley Maitland-Niles et ce sera une sortie de but. C'est touché en dernier par Dayan Metalli. On voit quand même que les Toulousains se projette rapidement quand même, il y a beaucoup de verticalité dans ce qu'il propose.
6: Oui, il y a eu ce ballon récupéré par Rossellereau qui intelligemment conduit le ballon jusqu'à la moitié de terrain lyonnaise pour ensuite le donner à Vossa, ce qui a permis à tout le bloc toulousain d'avancer et de se retrouver maintenant à l'entrée de la surface de réparation lyonnaise et d'obliger le gardien à dégager en espérant récupérer le ballon rapidement.
2: Dominique Grill qui a balancé devant. Ouais, il y a Marc McKenzie à la lutte avec Moreira. Heureusement qu'il est solide. Le capitaine américain qui peut trouver Randonum,
3: pas de sortie de balle.
2: Et le Norvégien qui va pouvoir continuer son effort. Les Lyonnais qui s'étaient arrêtés de jouer, qui n'ont pas attendu le coup de sifflet de Bastien Deschepi.
3: Le ballon sur le côté gauche là-bas.
2: Avec Dayan Metali. Il a perdu Pichoun.
3: Il n'y a pas d'enjeu.
2: Allez Dayan, il est tout seul. Allez Dayan. De Dayan Metali, le déboulé, le côté gauche, et le pitchoun qui reste libre, le but complètement ouvert pour Dayan Metali, et ça fait 1-0 pour le TFC.
3: Ah oui, on voyait, on disait qu'il y avait de la place hein, sur les ailes, et notamment sur le côté gauche avec Dayan Metali, où lors d'un ballon récupéré, il a eu énormément d'espace devant lui. Et là, avec un bon ballon donné dans la profondeur par Beau, par son compère du côté gauche, ils se sentent, ils se connaissent maintenant. Ça permet à Metali de pouvoir doubler son compteur but ouvert la semaine dernière. Il est en pleine bourre, c'est dommage que ça soit la fin du championnat.
2: Oh là là, il fallait faire de la première journée ça, Dayan. Le pitchoun qui confirme son excellente saison. Ah ouais, et puis il a pris vraiment, il est parti dans le dos d'Ainsley Maitland-Niles, il était tout seul, pas du tout marqué. Et puis avec sa vitesse, avec ses qualités, son explosivité, sa conduite de balle aussi, il se le met bien son ballon. Il a son duel à jouer face à Dominique Griff, il va le loger. Petit filet au second poteau, impeccable Dayan Metali qui double la mise après son premier but la semaine dernière à Strasbourg.
3: Mais ça fait qu'un 0 ce soir.
2: Oui, ça fait qu'un 0.
3: Ah, mais tout est bien fait hein, forcément. Il y a une superbe passe en profondeur de la part de Boho dans le bon dosage, et puis après il y a cette superbe prise de balle de la part de Dayan Metali qui lui permet ensuite d'enchaîner sur une frappe croisée qui trouve le petit filet opposé du gardien lyonnais.
2: Techniquement tout était parfait sur cette action. Attention aux Lyonnais qui vont vouloir réagir, ça s'agrippe entre Arondonou, mais je crois que c'est Moreira qui reste au sol. Forcément il va y avoir de la tension et Bastien Deschepi qui va intervenir. Allez, ouais, 11 minutes de jeu, 1-0 contre Lyon.
3: Ah oui.
2: Celle-là, on pouvait signer des deux mains.
3: Ouais, on est parti avec l'orage. On continue avec la foudre de Dayan Metali.
2: Ben oui, l'éclair voilà. Qui a déjà tombé une fois sur la pelouse du stadium.
3: C'est ça. On en redemande.
2: Et le coup franc en faveur des Lyonnais, complètement excentré à gauche du but de Guillaume Reste. On est quand même pas très loin de la surface et c'est un bon ballon pour les Lyonnais. Qui vont vouloir réagir, qui eux ont besoin d'accrocher une victoire pour se qualifier en Ligue des Champions.
3: Ça peut être du côté du TFC, les Lyonnais qui ont, comme vous le dites, besoin de points pour cette course à la Ligue des Champions. Peut-être que ça va ouvrir des espaces. Oula.
2: Paolo Fonseca qui n'a jamais battu le TFC de Carles Martinez Novell.
3: Oh, mais qu'on en reste dans ces statistiques-là, ça nous va très bien.
2: Jamais 304, on l'espère.
3: Et voilà, c'est ça, le fameux.
2: Les roses du TFC ce soir avec Christian Caceres qui récupère ce ballon, la passe en retrait pour Dayan Metali dans sa surface. Il va chercher Marc McKenzie. McKenzie pour Rasmus Nicolaisen. Nicolaisen pour McKenzie. Et Charlie Cresswell, on fait tourner derrière. Cresswell qui lève le museau. Christian Caceres qui est redescendu. La passe à Guillaume Rest, chassé par Yaremchuk. Marc McKenzie encore. Le COP lyonnais qui essaye de faire du bruit, mais les Toulousains sont quand même là pour répondre et sont plus nombreux dans ce stadium de Toulouse pour cette dernière journée à domicile pour l'instant. La fête est totale du côté du stadium avec Dayan Metali, le buteur, qui récupère ce ballon dans le couloir gauche et il a pas trop de solution, passe en retrait pour Rasmus Nicolaisen qui décide de renverser. C'est bien fait sur Arondonou. Le contrôle du Norvégien qui récupère Jason Russell-Rowe, Yann Boho qui appelle. Il a du temps, il peut décaler. Santi Hidalgo, il est monté plus haut que tout le monde de Dominique Griff. Heureusement qu'il est plus grand que Santiago Hidalgo parce qu'il y avait le feu, c'était bien donné aussi ce ballon dans la surface.
3: Déjà magnifique transversal de la part de Nicolaisen pour trouver le côté opposé et son compère Donoum, et puis après Donoum qui tente le centre au deuxième poteau avec Santiago Hidalgo qui était là pour pouvoir jouer le ballon, mais un peu trop facile pour permettre au gardien lyonnais de récupérer le ballon.
2: Le long ballon envoyé devant à Yaremchuk, la tête de Yaremchuk et celle de Cresswell surtout pour envoyer le ballon en dehors des limites du terrain, casser la dynamique, l'élan lyonnais qu'ils ont essayé de se donner pour trouver un petit peu de verticalité. La touche et la remise en jeu par Abner Vinicius, passe en retrait pour Moussa Niakate.
3: Ça va être au lyonnais maintenant hein, de faire le jeu, de devoir se découvrir aussi. Ça peut faire le jeu du TFC, d'être solide défensivement et ensuite avec les flèches que Toulouse peut avoir de son côté, essayer de jouer les coups à fond.
2: Le ballon
6: comme là par exemple on
2: est par Santi Hidalgo dans l'entrejeu, c'est Dayan Metalli qui l'avait récupéré, Christian Caceres qui fait tourner derrière avec Charlie Cresswell. Cresswell pour Caceres à nouveau, Arondono. On est démarqué quand même du côté de Toulouse, on arrive à proposer des solutions.
6: Les espaces commencent à s'ouvrir, hein, contrairement aux 10 premières minutes où là vraiment il y avait beaucoup de densité entre les deux équipes. Là ça commence à se découvrir et les espaces commencent à être trouvés bien comme il faut par les Toulousains.
2: Alexis Vos au duel face à Morira, la récupération de Corentin Tolisso, Christian Caceres qui traîne et qui peut récupérer ce ballon pour Jason Rossellereau pour Vos, Caceres pour Arondono. Alors, je trouve il y a des bonnes passes. Techniquement, c'est parfait ce que réalise le TFC depuis le début du match. On joue depuis un petit quart d'heure et c'est...

0: On va demander à ce que les prix n'augmentent pas en virage Brice-Taton pour les supporters du TFC qui se régalent et qui vont prendre une toute petite respiration comme nous, parce qu'il faut se remettre de cette ouverture du score de Dayan Metali. C'est bien Toulouse qui mène face à l'Olympique Lyonnais au quart d'heure de jeu. TFC 1, OL 0 sur votre radio ici Occitanie.
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0: Tous derrière les violets qui font un début de match idéal face à l'Olympique Lyonnais. On joue depuis 17 minutes. 1-0 pour le TFC. But de Dayan Metali, parfaitement exécuté, qui a ouvert le score pour nos roses du soir. Le maillot rose extérieur, en hommage aussi au Rose Festival. C'est le thème ce soir du côté de l'île du Ramier pour cette dernière à domicile. Dayan Metali, on le retrouve devant sa surface, qui récupère le ballon, qui essaie de transmettre à Yann Bourreau. Le duel de Bourreau, qui garde le ballon, et s'est récupéré dans un second temps par les Lyonnais. Attention, ils vont se recentrer, les Lyonnais. Il y a faute à l'entrée de la surface. Non, pas de faute. Alexis Vossa, qui va conduire son ballon devant Kadis Mera et Jason Rosselot et Yann Bourreau, qui vont travailler forcément devant la défense de l'Olympique Lyonnais. C'est propre, on ne perd pas beaucoup de ballons du côté du TFC. C'est le jour et la nuit vraiment par rapport à la demi-finale de Coupe de France face à Lens.
5: Là, on voit vraiment que les espaces sont bien pris par les Toulousains. Des Toulousains qui se précipitent pas quand ils ont le ballon dans les pieds, de savoir quand est-ce qu'il faut changer le jeu. C'est assez intelligent ce que propose le TFC sur ces 20 premières minutes, et de toute façon il en fallait pas moins pour mettre en difficulté cette équipe lyonnaise, même si on le rappelle que dès la première occasion, ça a fait mouche côté toulousain. Forcément, ça facilite les choses.
0: Avec le coup de sifflet de Bastien Deschepi pour rendre le ballon au Lyonnais, avec cette faute commise par le TFC et le ballon remis en jeu rapidement par les Lyonnais, qui vont devoir évidemment courir après le score, essayer d'égaliser avant de prendre l'avantage qui court après une validation en Champions League. Marc McKenzie au duel face à Tolisso, musclé, viril mais correct, estime l'arbitre. Et là, attention, le départ à gauche, une nouvelle fois de Dayan Metali, une nouvelle fois serré par Yann Bourreau. Ils sont en wifi, il y a la fibre, la connexion qui marche entre les deux joueurs. Encore une fois ce soir, Yann Bourreau qui va travailler face à Tyler Morton, passe en retrait, Rasmus Nicolaïsen, Charlie Cresswell dans le rond central au point d'engagement. Marc McKenzie, Charlie Cresswell à nouveau, Romain Yarenchuk qui vient chasser Charlie Cresswell. Attention à ne pas trop descendre le bloc du côté de Toulouse. Yann Metali qui laisse filer derrière lui. Il n'a pas réussi à contrôler ce ballon. Ce sera une touche pour les Lyonnais juste à l'intérieur de leur moitié de terrain. La passe à Maitland-Niles. Avec Jason Russell-Rowe qui contrôle la course. Santi Hidalgo lui aussi sur son côté droit. On va trouver Abner Vinicius sur la ligne médiane côté gauche. La
5: c'est un bon passe, ballon, ça.
0: Attention pour Moreira qui a flirté avec la ligne de touche, qui a revenu avec l'effet, le centre, second poteau, ça va passer à droite heureusement. Ouh, il était venu couper la trajectoire, je crois que c'est Kadis Mera qui est venu,
5: c'est pas le plus grand, mais c'est celui qui a été le plus prompt sur ce centre de Moreira, avec cette superbe passe de Vinicius au tout début de l'action, qui a, comme tu l'as dit, frôler cette ligne de touche. Et puis après, instinctivement, Moreira qui a mis ce ballon du gauche pour Mera qui voit son ballon filer devant le but de Guillaume Rest.
0: Allez, le ballon pour les Toulousains.
5: C'est reparti encore.
0: Ouais, la même. On prend les mêmes heures, commence avec Dayan Metali tout seul sur le côté gauche. Cette fois, Maitland Niles, il fait l'effort pour le récupérer, le ballon qui va filer en corner pour les Toulousains. Allez, peut-être une balle de 2-0, pourquoi pas. On n'a pas peur du bonheur dans cette 33e journée de Ligue 1, avec les Toulousains qui mènent déjà 1-0 à la 20e minute de jeu. Corner qui va être tiré de la gauche vers la droite en face du virage Christophe Revault. Si vous êtes habitué du stadium, vous voyez parfaitement où est-ce que ce ballon est situé, avec Carles Martinez Novais depuis les tribunes qui suit ce match, lui qui est suspendu évidemment, qui ne va pas pouvoir être au bord du terrain pour sa dernière à domicile. Le ballon qui va être tiré, c'est Christian Caceres qui va s'en occuper. Du monde qui est monté avec les grands. Premier poteau, c'est pas fini cette action, c'est éloigné dans un premier temps. Mais Yann Bourreau récupère ce ballon, il va tenter sa chance de loin.
5: Il aurait dû revenir avec Caceres pour pouvoir de nouveau mettre ce ballon dans la surface. Il a tenté autre chose, une frappe. Trop de monde devant lui pour que ça puisse bien aboutir.
0: Allez. Ça fait quand même toujours 1-0 pour le TFC qui mène face à l'Olympique Lyonnais après ce but de Dayan Metali. On joue depuis 20...

0: 21 minutes ici sur la pelouse du stadium avec ce ballon dans les pieds de Clinton Mata qui va chercher Ainsley Maitland-Niles. Maitland-Niles pour Tyler Morton, long ballon devant, ouais, trop long. Ce sera pour Guillaume Rest, Charlie Cresswell qui laisse filer. Et Charlie Cresswell qui va se charger de remonter lui-même le ballon. Non, et ce sera pour Mark McKenzie. McKenzie, côté droit, pour Aaron Denoum. Le contrôle pied gauche du Norvégien qui peut trouver Alexis Vossa. Le Pichoun qui récupère pour Santi Hidalgo. La mauvaise passe et la récupération milieu du terrain par Kalismera. Kalismera qui va très vite. Heureusement que Yann Bo revenait. Et Guillaume Rest qui va se coucher sur son ballon impeccable. Attention, pas trop glisser parce que la pelouse a été copieusement
1: arrosée. Oui, on peut vite sortir de la surface là.
0: Oui, là, ça peut être vite sanctionné. Il s'est vite remis sur les crampons, il a sorti les pneus neige, heureusement, Guillaume Rest, pour ne pas se mettre à la faute. Le ballon récupéré par Christian Caceres, qui peut trouver Aaron Denoum, qui rate son contrôle, heureusement, avec la réussite de Santi Hidalgo, qui récupère non main, signale Bastien Dechepy, et ballon qui sera rendu au Lyonnais. Avec Moussa Niakate. Niakate pour la remise en jeu sur Clinton Mata. Mata qui va chercher Kalismera. On est toujours sur la ligne médiane. Côté droit du terrain avec Hendrik et Morton notamment. Qui vont combiner. Maitland-Niles désormais. Morton encore. Morton qui se ravise face à Jason Russell-Rowe. La passe en retrait. Un petit peu trop en retrait pour Moussa Niakate qui contrôle quand même. Les Toulousains en bloc compact. Jason Russell-Rowe devant, 4 derrière et 5 encore en double lame qui attendent les vagues lyonnaises qui pour l'instant ont du mal à franchir la digue toulousaine et c'est tant mieux, 1-0, c'est le score à la 22e minute de jeu pour le TFC dans cette 33e journée de Ligue 1. Le ballon pour les Lyonnais chassé par Jason Russell-Rowe. Santi Hidalgo aussi qui fait les efforts. Aaron Denoum toujours sur son côté droit, il y a match avec Abner Vinicius et Afonso Moreira. Attention à ce long ballon, devant la tête de Charlie Cresswell, encore là la British Airways pour sauver la patrie. Et Mark McKenzie qui va taper droit devant Jason Russell-Rowe. Peut-être de la tête qui se la remet. Russell-Rowe, un peu de réussite. Non, le drapeau de touche qui se lève.
1: Pas grand-chose. Hein.
0: Ouais.
1: Parce que Niakate, c'est solide aussi.
0: Ah, mais il s'est fait bouger quand même par Russell-Rowe.
1: Ah ouais, plus prompt sur cette action-là. A touché le ballon de la tête. De devancer le défenseur lyonnais.
0: Allez, Russell Rowe qui va jaillir. Attention, il a glissé un petit peu tout seul, Henrik, là.
1: Oui.
0: On va remercier les tops du stadium pour ce croche-patte inopiné. Le ballon pour les Lyonnais avec sur le côté gauche Moreira. Attention à Moreira qui va rentrer sa course. Moreira dans la surface. Mark McKenzie qui récupère, il n'y a pas de faute. Et les Toulousains qui défendent proprement aussi dans leur surface de réparation. Jason Russell Rowe qui est chassé par Niakate. Il lui manquait un peu de réussite.
1: Ouais, c'était difficile de résister. Ouais.
0: Avec l'élan et tout. Au retour de Niakate, attention aux Lyonnais qui sont entrés dans la surface de réparation avec Hendrik. Hendrik devant, qui va centrer, ça sera petit filet, il n'y aura pas de but. Heureusement, après Hendrik qui a tenté sa chance. Qui a tenté sa chance alors qu'il aurait peut-être mieux fait de centrer à 6 mètres.
1: Parce que là, il y a eu déjà une intervention un peu limite de...
0: Ouais, c'est le poteau.
1: Oui.
0: Et oui, donc c'est bon.
1: Oui, oui. Poteau, sinon peut-être la main quand même de Guillaume Rest, mais bon, si c'est Guillaume Rest qui est venu.
0: Moi j'ai vu que le poteau.
1: Ouais, qui est venu voir au niveau de l'arbitre, voilà, oui, oui, ça dépend comment on est placé
0: et qui on supporte.
1: Et la vision qu'on peut avoir, qui on supporte.
0: Pas du tout biaisé. Allez, le ballon pour
1: totalement
0: les Lyonnais.
1: Objectif.
0: Bien sûr. Alors, les Toulousains qui vont devoir défendre et qui mènent face à cette équipe de Lyon. Lyon qui a la possession. Et c'est ce qui va bien aux Toulousains. Rendez-vous compte, sur les 11 victoires toulousaines dans cette saison, jamais Toulouse n'a gagné en ayant plus de 50% de la possession.
1: Ah, ça c'est une bonne, une bonne statistique. Espérons que ça soit de même ce soir. De toute façon, déjà, il y a l'avantage au score. Et comme je le disais, je pense que c'est surtout les Lyonnais qui doivent vraiment faire le jeu, se découvrir. Et on sent que c'est quand même très, très équilibré, mais que l'avantage au score est du côté toulousain.
0: Et les Lyonnais qui vont devoir se découvrir au fur et à mesure de la rencontre pour essayer de revenir au score, essayer d'accrocher une victoire, qui veulent valider leur place en Ligue des Champions. Mais pour l'instant, Toulouse fait plus que leur tenir la dragée haute au troisième du championnat, le dixième qui fait le taf, 1-0, 25e minute de jeu, même si Lyon monopolise le ballon avec encore une fois Moussa Niakate qui essaye d'organiser le jeu depuis la défense lyonnaise avec Moreira, remuant Moreira sur son côté gauche qui recentre le ballon pour Tyler Morton. Morton à droite pour peut-être Hendrik avec son numéro 9, le centre et la tête de Rasmus Nikolaisen pour éloigner le danger. C'est pas terminé. Clinton Mata, Niakate à nouveau. Moreira avec son numéro 17. devant Santiago Hidalgo, les yeux rivés sur le ballon, pas de faute, la récupération de l'Argentin, et là ça peut aller très vite avec Santiago Hidalgo qui voit Christian Caceres, Yann Bo qui part côté gauche, Yann Bo qui va être contrôlé par Maitland-Niles, mais peut-être qu'il va arriver à dribbler Yann Bo pour Caceres dans la surface. Il n'y a rien, pas de faute de la part des Lyonnais. Bastien Dechépy qui ne porte pas le sifflet à sa bouche. Oh oui, et Rondonoum qui vient mettre un joli coup d'épaule à Moreira. Celle-là est liée.
1: Oui. Ouais, c'est une faute que Denoum est obligé de faire, même s'il dit qu'il n'y a pas faute. Il est venu se mettre en opposition sans jouer le ballon, et Moreira avait pris l'avantage sur lui. Faute et carton jaune mérité. Après, qu'est-ce qui s'est passé au niveau de la surface de réparation avec Caceres, avec cette passe de Beau?
0: Caceres, il est quand même touché dans la surface. Je ne suis pas sûr que ça touche beaucoup le ballon du côté de Lyon. En même temps, c'est l'OL qui récupère. Donc, il y a quand même une action positive sur la gonfle de la part des Lyonnais. Enyakate qui va remettre ce ballon en jeu. Jason Rossellro qui va pouvoir reprendre le jeu lui aussi, qui a fait un petit arrêt au stand. Et le ballon pour les Lyonnais. Attention à Maitland-Niles qui vient redoubler. C'est Lyonnais qui perd le ballon avec Yann Bo qui récupère. Yann Bo face à Tyler Morton, il décide d'y aller. Il a bien raison parce qu'il avance tout seul. Il peut trouver Russell Rowe pour Bo. On va décaler Hidalgo. La légère passe en retrait pour Christian Caceres. On calme le jeu, on récupère la possession. Et Toulouse qui prend le contrôle du jeu avec Aaron Donum. Donum qui a vu le départ de Santiago Hidalgo.
1: Il a demandé plus sur le côté. Il lui a mis un peu plus à l'intérieur. C'est dommage parce que tout ce que le TFC fait au niveau de la construction de jeu, c'est vraiment très propre, très intéressant, et ça oblige les Lyonnais à vite se replacer sans pour autant pouvoir jouer ces ballons là et les récupérer surtout.
0: Avec ces Toulousains qui sont en train de mener face à l'équipe de Lyon 1-0, forcément avec ce but de Dayan Metali. Le ballon pour Tyler Morton, les Lyonnais qui continuent de monopoliser le ballon, mais pour l'instant ils n'en font rien, et c'est tant mieux sur la pelouse du Stadium pour cette 33e journée de Ligue 1. Le ballon à gauche une nouvelle fois avec Vinicius pour Moreira, couloir gauche, Vinicius encore, Morton dans l'entrejeu qui va donner un long ballon devant.
1: Il faut se parler.
0: Qui aurait dû le laisser à Guillaume Rest ce ballon.
1: Ouais.
0: Il était bien placé pour le récupérer. Résultat, on concède un corner un peu trop facile du côté du TFC.
1: Guillaume Rest a sûrement dû parler à Cresswell, mais vu qu'il était sur la trajectoire, il a préféré peut-être toucher le ballon pour concéder un corner.
0: Et attention à ne pas trop s'exposer à ces Lyonnais qui sont menés et qui ont besoin de marquer des buts, de marquer des points pour assurer leur place en Ligue des Champions. Le corner qui va être tiré de la droite vers la gauche.
1: Là, il y a Bouchon dans les 6 mètres. Hein,
0: oh, on se croirait sur le périph' à l'heure de pointe.
1: 20 joueurs.
0: Tout le monde dans la boîte. Voilà. Allez, c'est parti pour ce corner lyonnais. Ce sera second poteau et ce sera surtout pour Guillaume Rest. Impeccable. Voilà. Hein. Vous mettez lui 22 joueurs devant, c'est pas grave.
1: Hein. Oh, oui. Je lève les bras, je prends le ballon.
0: Je me débrouille comme ça, vous inquiétez pas pour moi. Aucun problème pour le portier du TFC. Avec ce ballon pour les Toulousains, Charlie Cresswell qui va balancer loin devant Santiago Hidalgo à la lutte.
1: La faute, bien sûr.
0: C'est récupéré par les Toulousains. Jason Rossellro,
1: ça laisse beaucoup jouer. Hein.
0: Ouais.
1: Pourquoi pas?
0: Bah, si on arrive à transformer ce ballon pour les Toulousains avec Alexis Mossa, la mauvaise passe d'Alexis Mossa et la récupération lyonnaise avec Karim Chou qui part tout seul sur le côté droit.
1: Allez, ils sont trois contre lui. Allez.
0: Avec Rasmus Nikolaisen, pas de faute, et la récupération du géant danois qui prend ce ballon. Il n'y a pas de faute malgré les protestations de Karim Chou. C'est costaud quand même, depuis les duels.
1: Ah oui, depuis le début du match, l'arbitre du jour laisse beaucoup jouer. C'est plutôt pas mal, c'est plutôt agréable que ça soit des deux côtés. Hein. Ça reste dans le jeu. C'est pas des grosses fautes. Il a pris le parti de pouvoir laisser jouer.
0: Et ça va sourire au TFC évidemment avec ce ballon pour Alexis Mossa. Au niveau du rond central, Christian Caceres.
1: Oh, c'est un bon ballon,
0: ça. Il est parti tout seul, encore une fois, sur le côté gauche. Oh. Jason Rossellro, le centre.
1: Pourquoi pas? Oh là là,
0: sur ce ballon.
1: Oui.
0: Oh là. Il joue avec le feu, les Lyonnais. C'est pas l'assurance tout risque dans la surface de réparation depuis le début du match. Ils étaient quatre défenseurs. Et seulement Jason Rossellro qui a réussi à chahuter, à semer la zizanie devant le but de Dominique Griff.
1: Ah, il s'en est fallu de peu hein, pour que Rossellro récupère le ballon alors qu'il y avait deux, trois lames lyonnaises devant lui. mais qui était pas forcément très très aiguisé. Et puis ça a permis au gardien Lonnier de récupérer tranquillement le ballon devant lui.
0: Allez, ce dommage ballon pour les Lyonnais qui récupèrent avec Clinton Mata, le côté gauche, Dayan Metali. Est-ce qu'il va pouvoir récupérer dans le ballon qui est sorti en dehors de la limite du terrain, le drapeau de touche qui s'est
1: levé. Il va le récupérer.
0: Oui.
1: Est-ce que la touche est toulousaine?
0: La touche est toulousaine avec Dayan Metali pour la remise en jeu. On est loin de la surface, donc on n'a pas besoin de Marc McKenzie à ce niveau-là du terrain. Bon, les longues touches dont il a le secret. C'est Rasmus Nicolaïsen qui va se charger de la remise en jeu. Le capitaine toulousain qui va pouvoir remettre le ballon dans l'aire de jeu avec... Il va falloir le faire au bout d'un moment quand même, ça fait 10 minutes qu'on attend. Voilà. Avec Guillaume Rest dans sa surface, c'est lui qui est cherché, qui va trouver à sa droite Marc McKenzie. McKenzie pour Aaron Donum. Donum au duel face à Vinicius. Donum qui s'en sort pour Caceres. In extremis, Sanbourg avec de la réussite. Ce ballon qui file dans les pieds du Toulousain. La passe en retrait pour Rasmus Nicolaïsen. On calme le jeu. Yann Bo à nouveau servi par Caceres. Dayan Metali en une touche pour Santi Hidalgo qui passe, qui a réussi à dribbler. Et là, il y a du monde qui va se projeter devant. Il fallait garder peut-être un peu de la réussite pour Jason Rossellon. Santi Hidalgo qui va se battre sur ce ballon récupéré par Corentin Tolisso qui glisse avec un peu de réussite. Toulouse qui remet la patte dessus. Non, ça va sortir en dehors des limites du terrain. Et un coup de sifflet de Bastien Deschepy. Et ce sera une touche pour les Lyonnais.
1: Beau geste, hein, technique de la part de Santiago Hidalgo pour pouvoir éliminer son... son adversaire,
0: et
1: malheureusement.
0: Joli message en tribune pour Carles Martinez Novell. Ta passion et ton implication méritent le respect. Bonne continuation, Carles. Salué par les Indians Tolosa et tout le virage Brice avec les Vizca Tolosa aussi.
1: Ah, il y a eu des bons moments, hein, partagés entre Carles Martinez Novell et puis le TFC pendant ces trois années et bien avant avec aussi le fait d'être adjoint de Montagnier.
0: Les Toulousains qui vont repartir de l'avant, peut-être. Non, passe en retrait pour Rasmus Nicolaïsen. Christian Caceres chassé par Ralis Mera. Et la passe à Guillaume Rest qui sort de sa surface. Attention, il y a Ramchouk qui monte très fort. Aaron Donum, côté droit, le contrôle du Norvégien. Passe en retrait pour McKenzie qui s'en sort, qui va récupérer une touche.
1: Elle est touchée.
0: Elle est touchée, 33e minute de jeu. Toujours 1-0 pour le TFC qui mène face à l'Olympique de Marseille. Touche pour Toulouse avec Aaron Donum pour Jason Rossellon au duel face à Niakate. Là aussi, les deux joueurs ne se quittent pas.
1: Oh, il y a de l'espace quand on passe d'un côté à un autre. Ça pose beaucoup de problèmes à cette équipe lyonnaise là, de passer vite du côté droit à côté gauche ou côté gauche, côté droit. Ça les dérange beaucoup. Hein.
0: Le ballon à l'entrée de la surface de réparation des Lyonnais avec les Toulousains qui vont pousser, qui vont presser évidemment avec ce ballon pour Rasmus Nicolaïsen. Nicolaïsen pour Charlie Cresswell. Cresswell pour Marc McKenzie. McKenzie qui va chercher une solution à sa droite à Rondonum. Le départ d'Alexis Vossa sur la tête. Peut-être non, c'est récupéré par les Lyonnais. Marc McKenzie qui peut retrouver à Rondonum qui va partir, le Norvégien, au duel face à Moreira qui a une solution. C'est Christian Caceres. La solution Caceres pour Yann Bo. Yann Bo qui va travailler devant Tyler Morton. Le ballon désormais à Dayan Metali. Metali pour Yann Bo. On est à quelques centimètres de l'entrée de la surface de réparation lyonnaise. Yann Bo, le petit numéro peut-être pour Dayan Metali.
1: Encore
0: dans la surface.
1: Allez,
0: peut-être. Qui n'a pas réussi à couper son ballon. Un randonnon qui laisse filer. C'est pas terminé. Le coup de sifflet de Bastien Deschepy. Qu'est-ce qu'on a raté côté toulousain sur ce centre de Dayan Metali.
1: Et encore, hein, la doublette qui fait vraiment mal, hein, entre Bo et Dayan Metali. Encore une fois, ils ont trouvé la faille dans cette défense lyonnaise. Et puis malheureusement, le centre de Dayan Metali qui me semblait bien exécuté, bien fouetté pour pouvoir trouver l'attaquant toulousain Russell Rowe, qui n'a pas pu toucher le ballon et le
0: comme contre Monaco, hein.
1: Et le mettre. Oui.
0: Il a besoin de une, deux, trois occasions peut-être pour se mettre dans le match. D'ailleurs.
1: Là, il loupe avec son pied gauche, avec le ballon qui est peut-être pas forcément. Ultra à ras de terre, mais je pense qu'avec la qualité qu'il a pu montrer, il peut faire mieux. Ça aurait permis au TFC de prendre un avantage plus grand.
0: C'était un ballon de 2-0 pour les violets qui boivent un coup, qui respirent parce qu'on est en train de soigner Dominique Griff. Mais le temps qu'on s'occupe de la patte droite de Dominique Griff qui nous fait une belle démonstration de souplesse quand même sur la pelouse du stadium, nous aussi on va prendre une petite respiration, on revient dans quelques instants. C'est Toulouse qui mène 1-0 face à l'Olympique Lyonnais. On joue depuis 33 minutes ici sur la pelouse du stadium.
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0: Toulouse qui mène face à l'Olympique Lyonnais. On joue depuis 33 minutes sur la pelouse du Stadium. 1-0, un but de Dayan Metali, le pitchoun qui récidive après avoir marqué son premier but la semaine dernière sur la pelouse de la Méno face à Strasbourg. Les Lyonnais devant leur surface avec ce ballon chaud. Santi Hidalgo qui vient presser. Les Toulousains qui montent fort sur Corentin Tolisso, par exemple. Ah. Le décalage à droite, il est
1: belle
0: fait.
1: Belle sortie de balle, hein, côté lyonnais.
0: Oui, qui s'en sortent bien avec Maitland-Niles qui va chercher Hendrick sur le côté droit. Hendrick qui est passé devant Dayan Metali, qui s'en sort, qui récupère le ballon. Il s'accroche. Dayan Metali, c'est une ronce sur son côté gauche. Quel match il nous sort encore.
1: Il a vraiment. Il s'impose physiquement, hein, parce que Hendrix c'est un client qui était apparemment passé et puis Metali qui lâche rien avec un effort défensif et un beau geste défensif, hein, peut bloquer le ballon et le récupérer.
0: Le ballon pour duel, les Lyonnais qui monopolisent, qui ont 55% de possession depuis le début du match pour la statistique chiffrée face aux Toulousains. Corentin Tolisso face à Jason Russell-Rowe dans le rond central. Il va chercher à droite Clinton Mata. Mata pour Hendrick. Au duel face à Yann Bo. Ce long ballon, trop long devant. Charlie Cresswell qui contrôle, qui vient d'allumer Yann Bo, qui récupère.
1: Bo une 2.
0: Oui. Et ce long ballon qui va être récupéré par Santi Hidalgo. Non, le coup de sifflet de Bastien de Chepy. Qui va rendre le ballon aux Lyonnais, faute toulousaine. Un peu dommage ici, vous voyez déjà partir Santi Hidalgo. Et résultat, c'est Lyon qui continue d'essayer d'organiser depuis sa ligne de défense, hein, qui fait beaucoup tourner avec Tyler Morton aussi qui essaye d'organiser dans l'entrejeu, mais c'est compliqué face à cette équipe toulousaine qui fait le match qu'il faut pour l'instant à la 38e minute de jeu. Toulouse qui mène 1-0 sur sa pelouse face à l'Olympique Lyonnais avec cette ouverture du score de Dayan Metali. Oh, attention à la faute là sur Dayan Metali. Oh là là, là il y a carton à sortir forcément sur Dayan Metali qui est au sol, qui a été touché là par Hendrick.
1: Ah, il voit pas l'attaquant lyonnais dans son dos. Metali il s'occupe simplement du ballon qu'il a touché en premier, et puis après par contre il prend Hendrix en plein buste.
0: Il était en l'air, il a été touché, ça l'a complètement déséquilibré. Il reste au sol, faute spectaculaire. Du côté du Stadium de Toulouse, il se relève. Hein. Il est solide de Metali. Et Yann Bo qui en profite pour faire quelques jongles.
1: Ah oui, pour pas se refroidir.
0: Non. Et lui aussi qui fait son match, hein, sur le côté gauche là, la connexion. Ah oui.
1: Oui, un joueur qui joue le ballon, l'autre qui met un coup de fesse. Forcément.
0: Et la remise en jeu sera pour Guillaume Restez, les Toulousains. Guillaume reste qui va balancer loin devant. Il y a Santi Hidalgo. Le second ballon pour personne. C'est la passe à 10. Attention à Morera. Forcément, c'est souvent lui qui a le dernier mot. Rasmus Nikolaisen qui se rate un petit peu là pour récupérer ce ballon. Il est attrapé par Hendrick. Pas de faute. Hendrick, attention, qui va armer de loin. Oh, ça va passer à droite. Ça va passer à droite, heureusement. Il s'était couché sur la trajectoire.
1: Ah oui, avec un beau sombrero. Hein.
0: Guillaume reste. Ouais.
1: Un beau geste technique de la part d'Hendrix, et puis après qui s'est peut-être un petit peu enflammé suite à ce geste technique sur une frappe un peu lointaine.
0: Et Guillaume Rest, parce qu'ils ont du mal quand même les Lyonnais. Ils ont du mal les Lyonnais face à cette défense toulousaine. Guillaume Rest pour jouer ce 6 mètres.
1: Et on a vu Daniel Congré qui est sur le banc lyonnais. Effectivement, Daniel Congré. Ancien joueur du TFC qui a fait les beaux jours aussi du club violet
0: et qui est aujourd'hui à l'Olympique Lyonnais. Le ballon pour Bonne question. Ça n'arrête pas de changer avec une faute signalée par Bastien Dechepier. C'est la possession rendue au Lyonnais. Et à Khalis Mera qui va chercher derrière lui Tyler Morton. Morton qui essaie de dépasser Jason Russell-Rowe. C'est fait à sa droite. Il peut retrouver Hendrick. Hendrick pour Morton. Il se retourne, Morton qui va passer en retrait son ballon. Il n'y a personne. Santi Hidalgo qui était venu chasser tout ça. Il n'est pas passé même de récupérer le ballon. Et il continue de se battre.
1: Bataille, ça travaille beaucoup de la part, d'Hidalgo sur le front de l'attaque toulousaine.
0: Les Lyonnais qui continuent de faire tourner, d'essayer de déséquilibrer une défense en place du TFC. Un long ballon devant la tête de Creswell à nouveau. Alors qu'il y avait toujours Guillaume reste vigilant dans son dos. Aaron Donum qui renverse complètement sur Dayan Metali qui contrôle sur son côté gauche. Dayan Metali qui va faire gronder tout le stadium s'il part à gauche. Non, il va se retenir, il a 100 mètres à faire quasiment. Dayan Metali, non, le 1-2 avec Christian Caceres. Il est face à 3 Lyonnais. Dayan qui va pouvoir donner en retrait au Vénézuélien. Christian Caceres qui repart de l'avant. La mauvaise passe à destination de Yanbo, la récupération lyonnaise.
1: C'était bien fermé de la part des Lyonnais. Il n'y avait pas beaucoup d'espace. Et c'est reparti pour les Lyonnais, côté gauche.
0: Allez, ce ballon pour les Lyonnais et Khalis Mera. Passe à gauche pour Morera. Morera pour Mera à nouveau. L'appel devant de Yaremchuk. C'est déséquilibré. Oh, Metali, attention! Il était très haut là, il était monté fort sur le ballon, il a fait une énorme extension.
1: Ouais, j'ai pas l'impression qu'il touche,
0: Je pense que le Lyonnais joue bien le coup, mais il touche bien le ballon par contre Dayan Metali sur son hyper extension. Ah ouais, mais s'il siffle pas tout à l'heure la faute sur Metali, il peut ne pas siffler celle-là non plus, Bastien Dechepy. On va revoir tout ça sur les images de l'écran géant du stadium de Toulouse.
1: C'est
0: spectaculaire aussi.
1: La jambe de Metali, elle est haute. Il voit pas forcément encore une fois Hendrick dans son dos. Lui, il se focalise sur la trajectoire du ballon, mais je pense que en aucun cas il touche la tête de l'attaquant lyonnais. Hein.
0: Non, Hendrick qui a quand même vu tout ce qui se tord par terre a l'air d'aller bien. On en voit des chaos, notamment au rugby, et les joueurs bougent beaucoup moins que ça. Donc, il essaie de provoquer la faute aussi, Hendrick.
1: Parce que le ballon, il est hors de portée de l'attaquant.
0: Ouais, et puis il est de dos à Metali, Hendrick. S'il touche quelque chose, c'est peut-être un bout de la fesse gauche de Metali.
1: En aucun cas le crampon vient dans la figure d'Henrik.
0: Qui reste au sol l'attaquant.
1: Ça peut être très dangereux forcément sans voir ce qui peut arriver derrière. Mais encore une fois, si Henrik joue normalement le ballon, soit il décide de passer devant le défenseur toulousain. Et dans ce cas-là, il essaie de jouer le ballon et peut-être qu'il peut y avoir contact, mais là c'était vraiment de se tourner, de montrer son dos au défenseur toulousain.
0: Qui reste au sol, Hendrick, pour l'instant. Alors, j'ai pas l'impression que Bastien Dechepin. Ah si, il a sorti un carton jaune quand même. Il devrait mettre un carton jaune à Dayan Metali pour ce pied un petit peu trop haut à la 44e minute de jeu. La sortie de biscotte, ouais.
1: Assez haut, hein.
0: Il est quand même.
1: Il est en extension, il veut toucher le ballon alors que le ballon est haut. Pourquoi pas mettre la tête, mais il est un petit peu loin. Il veut essayer de le toucher avec le pied. Bon, forcément, après, il peut y avoir contact, mais en aucun cas, c'est un pied qui est mis dans la figure de l'attaquant lyonnais. Bon, ça peut se siffler, c'est un moindre mal, carton jaune.
0: Mais ça ne mérite pas plus, effectivement. Pour le Pichoun qui a fait de tout, un but, un carton jaune.
1: Ah, il est dans tous les bons et dans tous les coups en général.
0: Mais on le sent, cet engagement aussi qu'il met, c'est ça, sur son extension. Là, il fait total. Faute, évidemment, mais on sent qu'il y a une volonté de récupérer le ballon avec son pied gauche pour se le remettre et conduire son ballon dans son côté, dans son couloir.
1: Ah, se soucier vraiment de tous les ballons à jouer, d'être le plus prompt et celui qui a le plus envie d'avoir le ballon.
0: Et le ballon qui est joué par les Lyonnais, le jeu qui a repris 45e minute de jeu bientôt. Et les Lyonnais sont entrés dans la surface avec Mera qui met ce ballon sur la tête de Christian Caceres qui éloigne le danger. C'est remis 4 minutes de temps additionnel. pour cette première période, pour l'instant dominée par les
1: Toulousains. Allez, il y a de la place.
0: Avec ce ballon pour Yann Bow qui va partir tout seul côté gauche. Il y a Santiago Hidalgo. Yann Bow,
1: c'est bien joué cet appel dans le dos là.
0: L'appel de Santiago Hidalgo, il est poussé. Hidalgo, poteau. C'est pas terminé ici. Ça va rebondir dans les pieds de Tyler Morton. Le poteau qui vient sauver la doublage du score par les Toulousains. Attention à ce long ballon en profondeur. Guillaume Rest qui est sorti. La tête du pitchoun pour récupérer ce ballon et le donner à Dayan Metalli. Oh, le ballon de 2-0 qui peut passer loin avec Santiago Hidalgo qui avait fait le bel effort pour dédoubler. La course tranchante de Yann Bourreau. Elle n'est pas terminée. Il reste 4 minutes, on le disait, de temps additionnel dans cette rencontre avec Jason Rossellereau pour Aaron Donou. Il est tout seul devant Alexis Vossa. Est-ce qu'il peut récupérer Vossa à la tête? Il y a Santiago Hidalgo dans la surface.
1: Qu'est-ce que tu souffles là Kepi,
0: qui met un carton jaune à Vossa. Mais à quelle heure? À quel moment il sort le jaune contre Alexis Vossa? Il est tout seul face à deux Lyonnais. C'est lui qui est bousculé dans la surface. Et c'est Vossa qui est sanctionné.
1: Et il est sanctionné. Pourquoi? Pour une simulation de pénalty. Alors que c'est lui qui, il me semble, touche le ballon de la tête pour pouvoir le dévier.
0: Oui. Bon. Mais les Toulousains.
1: Il va falloir revoir ça. On le revoit peut-être au ralenti.
0: Bastien de Chepi là, il a craqué un peu.
1: Mais pourquoi et pourquoi on laisse pas continuer l'action alors que avec le ballon touché par la tête de Vossa, ça revient dans les pieds de d'Hidalgo.
0: Bon. Un peu curieux là cette décision de Bastien de Chepi, pas forcément d'accord. Ah puis Vossa il est poussé dans le dos.
1: Mais il faut laisser et qu'il laisse l'avantage. Ah, on revoit l'action de Santiago Hidalgo qui trouve le poteau. Il me semblait que peut-être c'est pas le meilleur choix à faire de la part de Bow, même si l'appel d'Hidalgo était parfait. C'est vraiment ce qu'il fallait faire de croiser son appel pour pouvoir demander le ballon dans le dos de Bow.
0: Alors attention, Moreira dans la surface qui va chercher à centrer la frappe, la parade de Guillaume Rest et l'éloignement du ballon par les Toulousains. Et là c'est parti avec Yann Bow peut-être et Christian Caceres, la contre-attaque est claire avec Yann Bow qui est parti contre gauche. C'est trop long, heureusement on s'en sort bien. Mais alors Guillaume Rest, qu'est-ce qu'il nous a sorti encore? Le pitchon sur sa ligne et ça fait toujours 1-0 pour le TFC face à l'Olympique Lyonnais qui revient de plus belle à l'entrée de la surface de réparation toulousaine. Les Lyonnais qui n'ont pas dit leur dernier mot, qui ont encore les crocs, qui rayent le parquet dans cette première période. 1-0, on est dans le temps additionnel, il reste moins de 2 minutes avant que tout le monde ne retourne au vestiaire pour croquer dans les oranges et les citrons. Le ballon, second poteau récupéré par Dayan Metalli.
1: Ouais, là non, c'est pas possible là.
0: Et là c'est trop long pour Jason Rossellereau par contre, qui vient quand même mettre la pression. Et ouais, mais
1: ça, c'est pareil Mata, aussi.
0: Il vient couper la trajectoire de Rossellereau.
1: On le voit de plus en plus maintenant, un joueur qui va jouer le ballon et l'autre qui joue pas le ballon, qui se met en opposition par rapport à l'attaquant qui lui veut jouer le ballon. C'est quand même
0: compliqué. La récupération toulousaine avec Santi Hidalgo, le départ d'Alexis Vossa, de Marc McKenzie sur le côté droit. Allez Marc qui récupère son ballon, il cherche une solution. Il y a Yann Bow qui appelle et qui est servi. Attention au retour, Yann Bow qui récupère ce ballon, qui le contrôle et qui a résisté au retour d'Abner Vinicius. Les Toulousains qui vont faire tourner. Il reste moins d'une minute dans le temps additionnel de cette première période, toujours 1-0 pour le TFC qui pousse avec Yann Bow qui conserve son ballon. Christian Caceres à gauche pour Dayan Metalli. Allez, pourquoi pas un deuxième pétard de Dayan Metalli qui s'avance, couloir gauche toujours, le duel face à Maitland Knight, il est passé Dayan Metalli cette fois-ci, ce ballon qui va lui échapper, qui va sortir. Ce sera une touche. Que dit Bastien de Chepi? Est-ce qu'on va la jouer cette touche? Non, on va pas la jouer. Le coup de sifflet de Bastien de Chepi et tout le monde qui va rentrer au vestiaire sur ce score à l'avantage du TFC. 1-0 pour nos violets face à l'Olympique Lyonnais. Vous restez avec nous. On va débriefer cette première période dans quelques instants sur votre radio ici Occitanie.
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0: 1-0 pour les violets du TFC face à Lyon dans une première période idéal. On n'a pas grand chose à reprocher aux Toulousains quand ils jouent comme ça face à Lyon. Ils peuvent rivaliser avec n'importe qui en fait.
1: Ah ben là c'est une très bonne mi-temps hein, exécutée de la part de nos Toulousains hein. première action, but, Donc forcément après quand on se met sur ces rails là c'est un peu plus facile, mais après il y a eu il n'y a pas eu que le but de Metalli avec, avec la première occasion concrétisée. Hein. Il y a eu de l'assurance dans le jeu, de la maîtrise dans, les, dans le jeu toulousain, dans les passes, dans, les, dans l'exécution. Il y a eu de la justesse technique. C'est vrai que. Et puis après, il y a eu de la solidité défensive aussi. Hein, même si Guillaume Rest a dû intervenir devant Hendrick sur les dernières minutes de cette première mi-temps. Mais dans l'ensemble, il y a eu. Une grosse cohésion d'équipe, une solidité défensive et puis après des velléités offensives qui ont été intéressantes, même s'il n'y a pas eu énormément d'occasions, mais à l'image de l'action de Santiago Hidalgo, on aurait pu se retrouver à la mi-temps avec un score un peu plus important du côté toulousain et ça aurait été mérité.
0: C'est cohérent et c'est juste ce que propose le TFC cet après-midi, ce soir sur l'île du Ramier. Beaucoup de qualité technique aussi avec des transmissions qui sont bonnes, qui arrivent à destination et qui permettent de déséquilibrer la défense lyonnaise où, dans laquelle on se rend compte qu'il y a quand même beaucoup d'espace dès qu'on va chercher un côté puis l'autre.
1: Oui. Ben, c'est vrai qu'on on peut faire le constat sur cette première mi-temps que Lyon a été en difficulté par rapport au dispositif que propose Toulouse ce soir avec, avec des pistons, que ça soit Donou, mais surtout Metalli côté, côté gauche. Cette doublette qui a fait des ravages sur cette première mi-temps avec, avec Beau et Metalli. Mais on voit aussi hein, Donou, mais qui est très souvent seul côté droit parce que cette défense lyonnaise a du mal à se décaler, a du mal à passer de, d'un côté à l'autre. Il faut que Toulouse appuie encore une fois sur, sur ce point-là, sur cette deuxième mi-temps, garder l'avantage au score et puis rapidement mettre le deuxième pour enfoncer un petit peu plus la tête des Lyonnais.
0: Oui, parce que les Toulousains, ils ont des occasions, ils auraient pu marquer plus qu'un seul but dans cette première période, alors qu'en ce moment, ce sont les filles du TFC qui sont en train d'être célébrées sur la pelouse du Stade Omel, qui sont championnes de France de seconde ligue, qui vont monter en Arkema première ligue, en première division, elles qui ont obtenu leur ticket à 4 journées de la fin du championnat, qui sont en train de communier avec le virage Bristaton qui a sorti le tifo gloire à nos féminines, un retour dans les 14 ans après l'avoir quitté, la grosse perf de nos féminines, évidemment célébrée ce soir comme il le faut. Nous, on va prendre une toute petite pause comme les joueurs. On se retrouve dans un petit peu plus de 10 minutes pour la deuxième période qui s'annonce tout fait tout flamme sur la pelouse du Stadium. A tout de suite sur votre radio ici Occitanie.
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0: Shadows.
1: Ça va, il y a les joueurs.
0: Ouais.
1: Michael Field, Carries Away by the Moonlight Shadow sur votre radio ici Occitanie.
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1: Allez, tous derrière le TFC qui mène face à l'Olympique Lyonnais. Les deux équipes qui sortent des vestiaires à l'instant pour en découdre pour encore 45 minutes avant de s'offrir une dernière victoire, un dernier cadeau à domicile avant d'aller affronter le FC Nantes et d'en terminer avec cette saison 2025-2026. Les Toulousains qui peuvent encore accrocher la 9e place, qui peuvent encore accrocher aussi leur tableau de chasse, l'Olympique Lyonnais qu'ils avaient battu au match aller au Groupama Stadium. Ils sont pas loin de récidiver, nos violets qui mènent et qui vont donner le coup d'envoi de cette deuxième période. Pas de changement à la mi-temps, ni d'un côté ni de l'autre, a priori pour ce début de deuxième période. On prend les mêmes et on recommence. Le coup de sifflet, Bastien Dechépy. Et faux départ du côté du stadium pour cette deuxième période qu'on vous fait vivre avec Julien Cardi, évidemment, comme tous les matchs du TFC. Le ballon pour Alexis Vossa qui le met sur le point d'engagement. Et cette fois, c'est la bonne. On peut démarrer pour les 45 prochaines et dernières minutes à domicile, s'offrir un dernier cadeau, une dernière victoire, équilibrer le bilan aussi, puisqu'on est à 6 victoires à l'extérieur, 5 à la maison. Selon ballon en profondeur, Santiago Hidalgo à l'entrée de la surface, qui vient jouer avec Arondonoum. Attention, ce ballon mal donné, récupéré par les Lyonnais qui vont débouler sur le côté gauche. C'est contrôlé par Marc McKenzie. Il y a peut-être une faute de l'international américain.
5: Oh.
1: Qui va prendre un carton jaune d'entrée.
5: Très vite, ouais. Ouais, ouais. C'est pas très bon quand on est défenseur avec 45 minutes et qu'il reste à jouer avec les attaquants lyonnais qui vont vouloir provoquer de plus en plus. Il va falloir qu'il fasse avec l'international américain.
1: Ouais, troisième ou quatrième carton jaune, mais
5: au niveau de Toulouse.
1: Ça commence à faire beaucoup. Alors heureusement, il n'y a plus qu'un seul match et on ne devrait pas être trop suspendu d'ici la fin de la saison. Mais enfin, il va falloir quand même résister sans faire trop de fautes là sur cette deuxième période face à des Lyonnais qui monopolisent le ballon, qui ont quasiment 6 ballons sur 10 depuis le début de la rencontre, 57% de possession, même s'ils n'en font rien. Et c'est Toulouse qui mène depuis la 10e minute avec ce but d'anthologie de Dayan Metali. Les Lyonnais qui sont à l'entrée de la surface de réparation toulousaine et qui vont essayer de trouver Yarim Chouk qui se met sur son pied droit, qui rate sa frappe, ça rebondit sur Hendrik qui va centrer. Heureusement qu'il y a Charlie Cresswell qui veille au grain et qui va balancer ce ballon en corner. Mais attention à ces Lyonnais qui récupèrent une possession dangereuse. Heureusement, Guillaume reste dans son match aussi, quelques parades depuis le début du match.
5: Et puis bien suppléé par une défense pour l'instant solide.
1: Qui tient bon, qui est en place. Avec Hendrik,
5: c'est pour le gardien, ça.
1: Et c'est boxé par Guillaume Rest. Oh, ça traîne à la surface. Charlie Cresswell, il y a du monde. Il y a de tout partout. Le coup de sifflet de Bastien Dechépy pour rendre le ballon aux Toulousains. Faute lyonnaise. D'accord. On la prend.
5: Oui, avec Donoum qui a joué le ballon et qui a été percuté avec tout ce monde qu'il y avait dans la surface de réparation. Permettre aux Toulousains de se dégager.
1: Guillaume Rest pour dégager tout ça.
5: Et on voit les Lyonnais très haut. Hein.
1: Ah oui, ils annoncent la couleur d'entrée.
5: Ouais, ils sont revenus avec d'autres intentions. Ils se sont fait un petit peu secouer dans les vestiaires.
1: Mais il y a Santiago Hidalgo aussi qui va poursuivre son effort, qui récupère le ballon.
5: Qui résiste.
1: Il est au duel, il est toujours debout, toujours vivant, toujours la banane, Santi Hidalgo. Avec Yambo qui navigue, qui peut transmettre à Dayan Metali. Le corner récupéré par les Toulousains. La réponse des Toulousains aux Lyonnais, du berger à la bergère, un corner concédé. Un corner récupéré qui va être tiré en plus en face du virage Bristaton qui ne demande qu'à célébrer, qui a explosé sur le deuxième but toulousain. Peut-être avec Christian Caceres qui va le tirer de la gauche vers la droite en face du but de Dominique Griff. Tous les grands as qui sont montés avec Rasmus Nikolaisen, avec Charlie Cresswell évidemment. Jason Russell Rowe qui traîne en position médiane dans la surface. Le bras tendu de Christian Caceres, c'est parti
5: tiré,
1: sur
5: ça.
1: Un poteau, Cresswell de la tête, c'est trop croisé.
5: Ouais, on a l'impression qu'il s'était un peu appuyé sur son adversaire, sur le dos de son adversaire, mais il n'a pas pu catapulté le ballon qui était bien hein, centré de la part de Caceres qui avait trouvé la bonne zone.
1: Et les Lyonnais qui vont pouvoir repartir de l'avant avec cette sortie de but, c'est un 6 mètres récupéré par Moreira. Non, la bonne intervention de Mackenzie, le mauvais contrôle du côté droit d'Arandono qui s'en veut, qui concède la touche, mais à proximité de la surface lyonnaise. Corentin Tolisso qui navigue devant Santiago Hidalgo qui vient monter fort. Les Lyonnais qui ont du mal à se sortir de la pression toulousaine avec Jason Rossellereau, avec Santiago Hidalgo, la faute de l'Argentin. Et bien c'est Dechepi qui va rendre le ballon aux Lyonnais. Allez, on a compris, Corentin Tolisso, il y a faute, on peut se relever.
5: Je pense qu'il s'est fait marcher sur le tendon d'Achille par Santiago Hidalgo.
1: Une petite semelle peut-être.
5: C'est bien douloureux ça.
1: Allez, c'est au sol, l'international français. Ah, on appelle.
5: Non, je pense qu'il va pouvoir se relever. Hein,
1: ouais. Allez, ça a l'air d'aller pour Corentin Tolisso. Hidalgo qui vient lui taper dans la main. Il se tient le pied droit, Corentin Tolisso. Et le jeu qui va pouvoir reprendre la collade entre les deux joueurs. Et on reprend le football. La 49e minute de jeu déjà. Et Toulouse qui mène toujours 1-0 face à l'Olympique Lyonnais. Avec ce ballon à droite sur Ainsley Maitland-Niles. Qui recentre sur Clinton Mata. Le ballon pour Alice Mera. Et les Lyonnais sont déjà à proximité de la surface toulousaine. L'intervention de Charlie Cresswell. Il les aime, ses tacles glissés comme ça devant les joueurs. Le ballon récupéré par Christian Caceres, encore une fois précieux dans l'entrejeu. Christian Caceres qui temporise, qui retrouve Charlie Cresswell. La passe en retrait pour Guillaume Rest sur son pied gauche. La passe à Dayan Metalli.
5: Ça sort pas.
1: Compliqué, qui s'en sort. Christian Caceres qui balance devant, pourquoi pas. Ouais, Santi Hidalgo qui peut pas se mettre le récupérer. Jason Rossellereau aussi. Hidalgo qui va se le péler tout seul. Hidalgo qui récupère la contre-attaque peut-être. 3 Toulousains, 2 Lyonnais. Ah, il a poussé trop fort. Il a poussé trop fort son ballon récupéré par Moussa Niakate. Et les Lyonnais qui repartent de l'avant avec Hendrick sur son côté droit. Duel face à Dayan Metalli. Là aussi, il y a gros match entre les deux joueurs. Charlie Cresswell qui contrôle à l'entrée de sa surface. Attention, il est passé. Radis Mera. Il n'y a pas de faute. Il n'y a pas de faute. Il n'y a rien. Et le jeu qui se poursuit. Charlie Cresswell qui balance devant sur Santiago Hidalgo. La tête de Niakate. La récupération.
5: Allez, il y a une vague grosse là qui passe.
1: Et là, il y a Marc Mackenzie qui va mettre les gaz. Mackenzie dans le rond central. Qui peut décaler à sa gauche. Yanbo. Il a plus de pattes aussi. Il a du champ. Yanbo, le feu follet toulousain à l'entrée de la surface. Qui commence son passement de jambe. Yanbo qui est passé.
5: Allez, la frappe spéciale. Dommage.
1: C'était contré en plus, je crois, par Santiago Hidalgo.
5: Ah, la spéciale de Yanbo, même si il a 3-4 joueurs lyonnais devant lui, ça lui fait pas peur. Ça, avec un double contact dont il a le secret, il peut rentrer dans la surface de réparation et s'ouvrir le chemin des buts, mais je pense qu'il ouvre un peu trop son pied.
1: Et c'est contre encore corner, c'est corner, c'est ouais. Joué avec une passe à Yanbo par Caceres, le ballon en retrait pour Dayan Metalli, Metalli pour Caceres, l'appel d'Hidalgo, c'était pas mal fait, la tête peut-être d'Alexis Vossa, Metalli qui récupère de loin, Metalli qui est passé, Metalli la frappe, c'est contré, c'est pas terminé avec Arandono qui laisse filer ce ballon, qui récupère la passe en retrait pour Guillaume Rest, énormément de rythme dans ce début de deuxième période avec les Toulousains qui répondent aux intentions lyonnaises par aussi beaucoup d'ambition et d'intention. Ce long ballon devant de la part de Christian Caceres, le contrôle de Santiago Hidalgo et Yamin.
5: C'est limite, mais ouais, le bras était quand même haut, ça, ce qui a forcé l'arbitre à siffler.
1: Et à rendre le ballon aux Lyonnais qui ont eu chaud sur ces dernières actions. Tolisso qui peut transmettre son ballon. On renverse à droite sur Hendrick. Hendrick en retrait pour Moussa Niakate. Et Clinton Mata pour Yaremchuk. À droite, Maitland-Niles. Devant Dayan Metalli. Mera au duel face à Boho qui s'impose, qui récupère le ballon. Yann Boho qui conduit son ballon, qui peut retrouver Santiago Hidalgo. Il est chassé, Santiago Hidalgo attrapé au maillot. Il peut transmettre en retrait Alexis Vossa. Vossa pour Caceres. On garde la possession, on garde le ballon. On ressort proprement du côté du TFC avec ce ballon à droite pour Marc Mackenzie, le défenseur américain, qui va chercher la tête de Santiago Hidalgo. C'est récupéré par les Lyonnais. Et on retrouve Marc Mackenzie au duel pour essayer de récupérer ce ballon. Mais c'est Corentin Tolisso qui a le dernier mot, qui peut trouver Khalis Mera. Ballon en retrait pour Moussa Niakate. Niakate encore et Clinton Mata pour Morton sur la ligne médiane, les Lyonnais qui font tourner, qui ont du mal à s'extirper de la défense toulousaine avec cette ligne à 5 derrière, rudement efficace.
5: Ouais, et puis après du mouvement aussi devant avec... avec des harceleurs comme forcément Caceres, Vossa aussi, et puis les trois attaquants hein, qui jouent leur rôle de premier défenseur.
1: Le ballon, attention, Christian Caceres est là, attention, parce qu'il y a gros contact avec Hendrik. Christian Caceres qui reste au sol, il est un peu en retard, il me semble, sur le Lyonnais. Et il y aura un coup franc, et en plus, il est intéressant pour Lyon à 25-30 mètres, légèrement à droite du but de Guillaume Rest. Il reste au sol, Christian Caceres. Alors qu'on voit Emerson qui revient du banc des remplaçants, qui va ôter la chasuble. Et c'est pas forcément un cadeau pour les Lyonnais, parce que ces changements-là, ils font mouche pour le TFC. Ouais,
5: ça fait mal hein, quand il y a des attaquants comme ça, de ce profil-là, costaud, besogneux, qui rentre pour l'adversaire. C'est vrai que c'est compliqué, et ça peut relancer aussi le TFC. Que ça permette au TFC de pouvoir gagner pas mal de mètres avec un jeu un peu plus direct, avec le jeu de corps que peut proposer Emerson sur les prochaines minutes dès qu'il va rentrer.
1: Avec Jason Russell Rowe qui a fait son match encore, qui a manqué quelques occasions, qu'il aurait pu mettre au fond, des occasions franches pour le TFC, qui va avoir encore quelques minutes, mais en attendant, il va falloir défendre surtout d'abord sur ce coup franc chaud pour les Lyonnais. Ils sont à 3 à la réunion syndicale. Entre Hendrik, Mata.
5: Alors attends, je passe au-dessus du ballon et toi aussi, tu vas à droite. Bon, mais non, c'est... finalement, je vais tirer direct.
0: Oui, finalement. Alors,
5: allons droite au but.
1: Allez, la talonnade, c'est Hendrik qui se charge du tir. Oh, attention, son ballon devant la surface.
5: Bien vigilant.
1: On se moque, mais finalement, c'est pas passé loin avec cette combinaison lyonnaise qui a failli faire mouche. Heureusement, la défense toulousaine est vigilante, mais on concède un corner.
5: Même si cette combinaison, ils la connaissaient pas eux-mêmes. Hein,
1: parce je suis pas sûr que ce soit bossé à l'entraînement.
5: Non, c'est pas bossé. Ça a été une frappe d'évier qui, par surprise, retombe dans les pieds lyonnais. Et puis, il a fallu la vigilance de la défense toulousaine pour se dégager.
1: Le corner tapé second poteau, la déviation de la tête de Marc McKenzie. Alexis Vossa qui poursuit l'effort pour mettre la pression sur Tyler Morton, qui va laisser filer ce ballon en touche. La possession lyonnaise et le bloc toulousain qui va pouvoir essayer de remonter un tout petit peu devant les 26 712 supporters ce soir au Stadium. Hendrik de loin.

0: De l'espoir anglais.
1: Emerson sera important sur ces ballons là. Ouais.
0: Sur ces longs ballons en profondeur qui peuvent faire mal. Attention, ça combine devant avec Mera qui est taclé dans la surface. Henrik, heureusement qu'il y a Dayan Metali. Heureusement qu'il est là, le pitcher. Nouveau carton jaune, c'est Charlie Cresswell qui le prend celui-ci. Et ce sera un coup franc. Oui, non, mais ça ira pas plus loin qu'un coup franc.
1: Ça demande plus que le carton jaune. Hein.
0: Ouais, sur ce contact.
1: Sur cette action de Moreira qui, en poussant le ballon, prend de l'avance sur Cresswell, il me semble.
0: Qui prend un carton jaune lui aussi.
1: Et le ballon qui est aussi revenu dans les pieds d'Henrik et il a fallu un très bon retour.
0: Et les Indians qui avaient décidément choses à demander ce soir et qui demandent à Redbird, au fonds d'investissement américain, quels sont les plans, le projet pour le club.
1: Ils ont fait l'effort de marquer tout ça en anglais.
0: Oui, je traduis. Je vous ai épargné mon accent.
1: Non, mais je vois votre facilité bilingue. oui.
0: Allez, les Indians qui en profitent pour donner de la voix aussi, en plus de faire passer des messages avec ce coup franc, encore une fois intéressant pour les Lyonnais qui se rapprochent, qui poussent. Ça tient bon.
1: Il y a faute effectivement, mais après il y a Dayan Metali qui est Cresswell n'est pas dernier défenseur, donc là ça redonne encore une bille aux Lyonnais avec un super coup franc quasiment axial.
0: Et il y a Diop qui va rentrer, il y a Emerson aussi, on voit Warren Kamanzi qui va se rapprocher de la zone technique.
1: Allez, d'être solide encore.
0: Allez, Henrik qui va se mettre
1: cet avantage
0: sur son pied gauche. Non, c'est mort. Trois points, la pénalité qui va passer pour l'Olympique Lyonnais. C'est au-dessus de la transversale. Le loup rugby qui prend l'avantage ici sur la pelouse du stadium avec cette énorme pénalité qui a propulsé le ballon juste derrière la Garonne.
1: C'est ça. Récupéré par quelqu'un qui fait de l'aviron.
0: Oui, vraiment. Et baïonné l'aviron parce qu'il est parti au-dessus là.
1: Voilà, on reste dans le rugby. On reste dans le rugby, bien sûr.
0: Vous l'avez compris, c'est passé largement au-dessus de la transversale de Guillaume Rest. C'est le coup franc de Tyler Morton qui a surpris personne sinon les pigeons.
1: Et pourtant il y avait vraiment de l'application mise de la part du Lyonnais qui espérait un meilleur sort de sa frappe, hein. Mais là vraiment le cadre n'a pas été touché, mais de très très loin
0: il a dévissé.
1: Peut-être mettre un peu trop de force, et forcément après en termes de justesse on y perd.
0: Avec ce ballon qui va être récupéré par les Toulousains. Allez, les changements annoncés.
1: Avec Metali qui est sorti, peut-être sur blessure. Hein.
0: La rentrée de Warren Kamanzi, la sortie d'Alexis Vossa, la rentrée de Demba Diop, les Sénégalais. Et puis on a Jason Russell Rowe qui va sortir aussi, le Canadien, pour céder sa place au Brésilien Emerson, dont on attend beaucoup. Lui qui a marqué 4 buts sur des rentrées en cours de jeu.
1: Ouais, trois changements d'affilée, hein. Forcément ça va donner du sang neuf, ça va donner du peps à nos Toulousains qui vont en avoir besoin, mais vraiment il y avait de la cohérence dans ce 11 titulaires, et maintenant il faut que les finisseurs, comme on dit si bien au rugby, fassent leur part du travail.
0: Ouais, on prend un petit peu de temps pour ces changements. La tape dans la main de Metali à Paul Garcia, le remplaçant de Carles Martinez Louvet, qui est en tribune ce soir, lui qui est suspendu pour son dernier match, et qui a dit qu'il savourerait aussi au milieu des supporters cette rencontre des supporters avec qui il a beaucoup partagé en 3 ans. Il a cité évidemment la victoire face à Liverpool. Il y avait aussi le match retour face au Benfica où il y avait une ambiance exceptionnelle en 8e de Ligue Europa, même si ça n'a pas souri aux Toulousains avec une tête notamment de Spierings qu'on regrette encore.
1: Juste en face, il y a eu vraiment des beaux matchs durant ces... Durant cette période, Carles Martinez Novey.
0: Et le ballon remis en jeu par les Toulousains, avec Emerson déjà chahuté, qui récupère pas de faute, mais qui met déjà la pression sur Clinton Mataille, la défense lyonnaise, qui va devoir gérer le sacré client à la pointe de l'attaque toulousaine. Santi Hidalgo, lui, il continue d'harceler tout le monde. Ouh, Emerson aussi, qui met la pression sur Dominique Griff, qui balance le ballon en touche.
1: Et qui a gain de cause avec ce ballon récupéré. Pour une touche toulousaine.
0: À l'heure de jeu, c'est Toulouse qui mène toujours 1-0 face aux Lyonnais. Allez, Yann Boro, peut-être à 30 mètres du but. La passe en retrait pour Christian Caceres. Rasmus Nikolaïsen pour Charlie Cresswell.

0: Maxwell pour Marc McKenzie. McKenzie pour Caceres qui ça. Peut trouver, il est tiré par le maillot Hidalgo, c'est récupéré quand même par Yann Bourreau. Aaron Dounoum, lui aussi, qui conserve la possession du ballon, qui peut trouver Emerson, la déviation, Hidalgo de la surface,
1: oh, c'est contré,
0: c'est contré cette frappe de Santi Hidalgo. Ah, il a manqué de trouver l'espace là derrière le défenseur, lui qui avait préparé, qui avait armé sur son pied gauche pour allumer le but de Dominique Griff, et ça fait corner quand même pour le TFC à la 62e minute de jeu. Toulouse qui pousse pour marquer un deuxième but. Toulouse qui mène 1-0 sur sa pelouse face à l'Olympique Lyonnais, face à l'ogre de l'OL, pour l'instant muet dans cette 33e journée de Ligue 1. Christian Caceres pour tirer ce corner, Yann Bourreau qui se rapproche de lui, ça peut être une passe aussi pour l'attaquant toulousain. Il y a du monde qui est monté, il y a de la grandeur avec Emerson, second poteau, la tête d'Emerson, il n'a pas réussi à toucher le ballon.
2: C'est... Oui, oui, c'est...
0: Et c'est un nouveau corner, et c'est oui, c'est Lyonnais, un nouveau ouais, corner. Ouais. Emerson qui applaudit Caceres parce qu'il était bon ce ballon encore, distillé par l'international du Venezuela. Et Hidalgo, on le voit frapper, et c'est contré au dernier
1: bien,
0: moment.
1: Bien construit cette action en résistant... à Niakate.
0: Le corner qui va tirer cette fois de la droite vers la gauche, c'est Aaron Dounoum qui s'y colle, le pied gauche du Norvégien qui le monte, ce ballon,
1: allez,
0: la tête de Cresswell, oh, c'est pas vrai, c'est pas terminé, oh là là, Cresswell qui n'est pas passé loin, Caceres qui remet le ballon, une chandelle, débrouillez-vous avec ça. Aaron Dounoum qui récupère le ballon à l'entrée de la surface, il peut préparer un centre, le Norvégien face à deux Lyonnais qui passent sur le ballon, c'est bien joué, Yann Bourreau sur son pied gauche, bon Kamanzi, bon à nouveau il y a la pagaille dans la surface, attention. Récupération toulousaine, on se bat sur tous les ballons et on continue de mettre la pression sur la surface de l'Olympique Lyonnais avec cette touche concédée par les Toulousains. Mais alors encore une fois Charlie Cresswell qui a bien failli faire parler la poudre sur sa ligne, Dominique Griff qui s'est jeté sur ce ballon frappé du plat du front par l'international espoir anglais.
1: Ah, j'aime bien le plat du front,
0: ouais.
1: Ah, ouais, magnifique, il a mis un plat du pied du front. Ah, mais Lyon qui était à deux doigts de rompre,
0: ah, qui a failli craquer, c'était le but du break là, qui tendait les bras aux Toulousains qui vont continuer évidemment de presser avec Emerson qui continue lui aussi son travail d'harcèlement devant Dominique Griff qui est très loin de ses buts, qui va chercher Clinton Mata, le ballon dans les pieds de Ainsley Maitland-Niles.
1: Oui,
0: attention,
1: Hendrick
0: qui est parti, Hendrick qui va préparer un centre, oui. Second poteau, c'est loin et ce sera un corner concédé par les Toulousains. Marc McKenzie qui était sur la trajectoire et qui a sécurisé tout ça, mais il va falloir vite éloigner le danger. Qui va tirer de la gauche vers la droite ce corner en face du virage, Christophe Revault par les Lyonnais qui vont prendre leur temps. C'est toujours aussi dense le but de Guillaume Rest qui ne doit pas avoir froid ce soir. C'est le premier poteau.
1: Souvent, hein, premier poteau qui est visé.
0: Oh, y a du
1: et
0: monde,
1: après sa bataille.
0: Et ça pinaille. Et puis ça va sortir en sortie de but pour les Toulousains qui s'en sortent encore. Charlie Cresswell qui applaudit, la tape dans la main avec Marc McKenzie. Toujours des rocs en défense, c'est que ce soit Nicolas Hyssen, Cresswell ou McKenzie ce soir. C'est assez intraitable. À la 65e minute de jeu, ça fait prendre un petit bol d'air sur la pelouse du Stadium Toulouse qui est toujours devant 1-0 face à l'Olympique Lyonnais. On prend une courte respiration, on inspire, on expire, on revient sur votre radio ici Occitanie.
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0: Et les violets qui vont centrer avec Charlie Cresswell juste devant la surface. Charlie Cresswell qui est monté en position d'ailier droit là pour venir mettre la pression sur la défense lyonnaise. Il se sent pousser des ailes. Charlie Cresswell, la British Airways qui est venu monter très très haut, très très fort là dans la moitié de terrain de l'Olympique Lyonnais qui va concéder la touche en plus. Non. Santi Hidalgo qui vient protester auprès de l'arbitre de touche.
1: Mais là il y a touche côté touche toulousaine.
0: Mais c'est quand même le Lyonnais qui pousse le ballon, oui, à touche. Du changement pour l'Olympique Lyonnais. avec la sortie de Kalis Mera remplacé par Pavel Sulc.
1: Ouais, ça c'est un remplacement offensif. Hein.
0: Ouais, on fait rentrer
1: un attaquant pour un milieu. Ouais.
0: Et avec son numéro 10, il va vouloir essayer de porter un peu plus le danger pour essayer de recoller au score. Les Lyonnais, on le rappelle, il y a bien un buteur, jeu pour eux.
1: Hein. Oui, hier buteur lyonnais, ouais.
0: Et on rappelle que pour eux, il y a un objectif, c'est celui de valider la place en Ligue des Champions. Alors que les Toulousains n'ont envie que, mais c'est déjà beaucoup, de faire la fête avec leurs supporters ce soir pour la dernière à domicile. Yann Bo qui peine à contrôler après son duel avec Clinton Mata et avec Tyler Morton, pardon. Et ce ballon pour Clinton Mata, justement, qui va pouvoir passer en retrait. Ce ballon à Dominique Griff qui renverse sur Moussa Niakate. Niakate devant Emerson. Ce ballon qui va finir en tribune et les Toulousains qui maintiennent les Lyonnais dans leur moitié de terrain dans cette deuxième
1: période. C'est important,
0: période.
1: Hein, effectivement. Hein, même si le ballon n'est pas dans les pieds toulousains, les Toulousains montrent une bonne solidarité.
0: Ah, avec Emerson peut-être qui est parti, Santi Hidalgo, ce ballon qui rebondit un peu partout. C'est une boule de flipper qui finalement roule jusque dans les pieds de Dominique Griff. Qui prend la pression d'Emerson, celle de Yann Borot aussi dans la surface. Yann Borot qui va récupérer son ballon, peut-être il est au duel, il s'en sort Yann Borot. Il n'y a pas de faute. Oh, et là quand même, Clinton Mata qui se jette devant lui. Warren Kamanzi qui poursuit l'effort, qui va terminer le coup peut-être pour Emerson sur le pied droit qui va décaler Santi Hidalgo. La passe ratée à Rondono, mais attention à la contre-attaque éclair, ça part très vite avec Afonso Moreira. Moreira tout seul dans le couloir gauche, contrôlé par Marc McKenzie, impeccable. La passe en retrait pour Guillaume Rest. Il y a une faute peut-être de Moreira sur Marc McKenzie. La frustration de Moreira, cadenassé par l'international américain. Et il n'est pas content, et il proteste Moreira, mais il n'y a rien à dire sur cette défense de McKenzie.
1: Ah, Camille est encore en opposition pour couper la course de l'attaquant lyonnais et pouvoir récupérer le ballon.
0: Ouais, avec le virage Bristaton qui donne de la voix, mais aussi en tribune, juste à gauche du virage Christophe Revaux. On a un petit cop toulousain qui est en train de grandir et qui lui aussi essaie de répondre au parcage lyonnais. Juste à côté pour étouffer les Bad Guns et les consorts. Avec ce ballon dans les pieds de Clinton Mata. Mata dans le rond central face à Santiago Hidalgo. Le ballon désormais pour Tyler Morton. Morton pour Hendrick, chassé par Kamanzi, vigilant le Norvégien. Allez, Santi Hidalgo, ce ballon qui roule, récupéré par Mata. Dans le rond central, toujours, on est avec Moussa Niakate désormais. Les Lyonnais qui continuent de monopoliser le ballon, plus le match avance, plus les zones possession, 58%. Mais ils n'en font rien de ce ballon, heureusement pour les Toulousains qui mènent toujours 1-0 sur leur pelouse. 33e journée de Ligue 1. Les Toulousains qui s'étaient déjà offert le scalp des Lyonnais au match aller, qui sont bien partis pour récidiver au match retour sur l'île du Ramier. Ce ballon qui est quand même, attention, dangereux pour les Lyonnais à l'entrée de la surface toulousaine. Le ballon décalé à gauche, Moreira, le petit numéro, le centre de Moreira, le coup de sifflet de Bastien Deschepy.
1: Il y a eu une faute entre Nicolas Hyssen et Yaren Chouk. Oui, ça a frotté dans la surface de réparation. Et même si le ballon n'était pas arrivé, monsieur l'arbitre avait l'œil aussi sur ces duels-là.
0: Il va falloir sortir le sismographe parce qu'entre les deux, deux jolis gabarits.
1: Il y a de la hauteur là, oui.
0: Et ça profite aux Toulousains qui récupèrent le ballon avec Guillaume Rest pour la remise en jeu qui va signer, qui est parti en tout cas pour une nouvelle clean sheet. Et ça aussi c'est important pour le Pichoun. Et Guillaume Rest qui va prendre son temps, le coup de sifflet de Bastien Deschepy. Et c'est parti, la patte gauche de Guillaume Rest sur la tête d'Emerson qui est chahutée, celle de Sulc. Et dans l'entrejeu, Demba Diop qui se bagarre avec Christian Caceres, mais c'est Yaremchuk qui va pouvoir lancer Hendrick. Attention, il y a le retour, heureusement, de Rasmus Nikolaïsen qui va pousser ce ballon en corner. Il est propre, hein. Oh là là, Rasmus Nikolaïsen, son intervention sur Hendrick qui était parti pour armer son tir. Ça fait corner, mais quand même, c'est solide en défense. Hein.
1: Ah oui, la défense toulousaine n'est pas présente hein, ce soir.
0: Le corner à venir pour les Lyonnais tirés de la droite vers la gauche. Par les Lyonnais, c'est parti, second poteau, c'est l'égalisation de l'Olympique Lyonnais, signé Corentin Tolisso, qui vient célébrer avec ses supporters, avec les Bad Guns, la tête du capitaine. qui vient égaliser sur la pelouse du Stade Hong sur ses corners. Pour une fois qu'il tirait second poteau, cette fois ça a souri aux Lyonnais. Allez, c'est pas terminé, il reste 20 minutes. 20 minutes encore pour essayer d'accrocher cette équipe de l'Olympique Lyonnais sur un coup franc, un corner parfaitement dosé. Il faut quand même le concéder aux Lyonnais qui viennent égaliser. Ça fait un partout sur la pelouse du Stadium.
1: Ah oui, les coups de pied arrêtés font partie du jeu aussi. On sait que du côté toulousain, ça a beaucoup souri cette saison également sur ces phases de jeu. Maintenant, un partout, il faut repartir au combat pour les Toulousains.
0: Allez, on prend les mêmes et on recommence avec Christian Caceres, le long ballon devant, Emerson qui est parti, Emerson sur son pied gauche, Emerson qui va travailler avec Yann Bo dans la surface, le pied droit, la lucarne,
1: c'est touché, hein.
0: Dessus.
1: Il est touché dès le début.
0: Oh, quel dommage, ce sera une sortie de but, un 6 mètres à venir pour les Lyonnais qui s'en sortent avec Toulouse qui a montré de suite l'intention et repartir de l'avant, repartir menacé.
1: Il va se le chercher, hein, Tolisso, le but, hein, parce qu'il est entre, entre Cresswell et un autre joueur. Ça en fait quelques buts, hein, pour Tolisso cette saison.
0: Ouais, lui aussi qui fait une grosse saison avec l'Olympique Lyonnais. Et Maitland-Niles en retrait pour son gardien Dominique Griff. Ça fait un partout à la 73e minute de jeu entre Toulouse et Lyon. Marc McKenzie qui est monté pour récupérer ce ballon contre le poitrine de l'international américain qui essaye de transmettre à Hidalgo. Hidalgo, c'est compliqué et il va récupérer la touche. Santiago Hidalgo qui s'est bien battu sur ce ballon. Et les Toulousains sont de retour dans la moitié de terrain des Gones de Lyon qui viennent d'égaliser avec leur capitaine Corentin Tolisso. C'est un petit peu douché le stadium. Les Indians qui essayent de répondre au parcage lyonnais qui lui donne de la voix. Forcément ravi de cette égalisation. On rappelle que Lyon va essayer de valider sa place en Ligue des Champions. Les Toulousains sportivement, l'enjeu est moindre. Ils sont 10e. Allez, arrondons-nous face à Moreira qui met ce ballon dans la surface. Il y a Charles Cressois, la remise de la tête. Allez, la faute. Bastien Deschepi qui vient sanctionner les Toulousains. C'est dommage parce que dans ces ballons chauds, on n'arrive pas à trouver de la continuité pour pouvoir réussir à menacer encore plus le but de Dominique Griff qui va chercher à sa gauche Moussa Niakate. Dominique Griff à nouveau pour Clinton Mata. Clinton Mata, le ballon pour Yarem Chouk, c'est la tête de Charlie Cresswell, celle de Souks désormais, récupération de Demba Diop à Arondounoum sur son côté droit qui va partir, le Norvégien qui est passé une fois, qui est passé deux fois, à Arondounoum qui se rapproche, qui va se mettre sur son pied gauche, la frappe de loin,
1: c'est contré,
0: par Dominique Griff. Est-ce qu'il est sorti ce ballon, est-ce que c'est un corner? Ben oui, c'est corner. Oh, ce coup de pétard, ce coup de canon animé par Arondounoum qui a eu le temps de se mettre sur son pied gauche pour allumer une frappe juste au-dessus de Dominique Griff. C'était contré ce ballon, c'est sorti en dehors des limites du terrain et les Toulousains qui ont l'occasion de répondre peut-être à l'égalisation de l'Olympique Lyonnais avec un nouveau corner. Il se prend la tête à deux bras parce que il était parti fort ce ballon pour Arondounoum.
1: Ah, il avait fait la différence autour de deux joueurs lyonnais et par un superbe dribble, il avait réussi à trouver la faille et à se mettre sur son pied gauche pour pouvoir armer cette frappe-là qui malheureusement n'a pas trouvé les buts.
0: C'est parti Donon, dans la surface du monde, ce ballon qui ressort, c'est remis par Demba Diop, ça va être sorti par les Lyonnais.
1: Ça va peut-être pas sortir ça, et avec la vitesse de Moreira, ça sort pas.
0: Ça va vite Moreira, sur le côté gauche, Moreira qui vient menacer, heureusement il y a le retour de Warren Kamanzi. Moreira qui va décaler, Henrik devant la défense toulousaine, c'est pas terminé avec Yarem Chouk et le contre de Rasmus Nikolaïsen, précieux, mais cette fois c'est Toulouse qui s'en mettre après, concède un nouveau corner devant le but de Guillaume Rest.
1: Ah, ça va vite d'un côté, à l'autre. On sort d'un corner toulousain et de suite il y a un corner lyonnais avec la vitesse de Moreira. Ça n'arrête pas.
0: Ça fait l'essuie-glace de part et d'autre du terrain. Allez, c'est parti, le corner.
1: C'est moins bien tiré. Non,
0: là, c'est loin sur la tête de Souch. La retournée peut-être des Lyonnais. Non, c'est récupéré. Yann Bo qui va se dégager, qui va balancer loin devant. Dominique Griff quasiment sur la ligne médiane. Qui est chassé évidemment par Emerson, qui va essayer de mettre ce ballon sur la tête de Souls. C'est McKenzie qui a le dernier mot, qui peut la mettre à Arondounoum. Christian Caceres qui trouve une solution avec Warren Kamanzi. Attention, il faut vite sortir avec Rasmus Nikolaïsen qui cherche à gauche à Arondounoum. C'est un peu long, ouais, c'est trop long. Et ça sera une touche concédée par les Toulousains dans leur moitié de terrain pour les Lyonnais. 75e minute de jeu. un partout entre le TFC et l'Olympique Lyonnais. But de Dayan Metali en première période, but de Corentin Tolisso en deuxième.
1: Et pourtant, il y a eu des opportunités côté toulousain pour enfoncer le clou dans cette partie. Et c'est les Lyonnais qui réussissent à revenir au score.
0: Avec le capitaine qui a montré l'exemple, Corentin Tolisso. Ce ballon pour les Lyonnais, Dominique Griff chassé par Emerson qui vient faire le taureau pour essayer de gêner le portier de l'Olympique Lyonnais. On regarde rapidement ce qui se passe sur les autres pelouses parce que ça bouge pas trop entre Paris et Brest. 0 partout, Marseille mène au Havre 1-0, Auxerre mène face à Nice et ça c'est la bonne opération pour les Auxerrois, 2-1. Le Paris FC mène sur la pelouse de Rennes 1-0, Lorient mène à Metz 1-0, Angers et Strasbourg se neutralisent 1 partout et Lille fait la bonne opération et mène pour l'instant sur la pelouse de Monaco 1-0 pour les joueurs du Nord. Le ballon pour les Toulousains avec Aaron Donoum sur le côté droit. Nous on revient sur ce qui se passe au stadium, un partout pour l'instant, mais ça peut changer avec Yann Bo dans la surface lyonnaise. Yann Bo qui peut transmettre à Santi Hidalgo, ce ballon pour Hidalgo, et le but,
1: oui,
0: Warren Kamanzi qui est venu punir la défense de l'Olympique Lyonnais. Il a fallu 10 minutes aux Toulousains pour réagir et pour reprendre les contrôles de la rencontre.
1: Grosse force mentale de la part des Toulousains avec de nouveau ce but et de pouvoir mener 2-1 contre Lyon. Ça va être difficile maintenant de revenir dans le match pour les Lyonnais.
0: Et c'est pas Kamanzi. Et qui est-ce qui marque encore une fois? Qui est-ce qui sort du banc?
1: Et qui est annoncé? Il se trompe, c'est Kamanzi qui marque.
0: Pour moi, c'est Kamanzi, c'est Emerson qui est annoncé.
1: Oui.
0: Mais il me semble que c'est Kamanzi qui vient couper.
1: Qui vient terminer le bon travail de Beau et de Santiago Hidalgo, et qui va se le chercher aussi.
0: C'est comme dans Olivier Tom, c'est une frappe à deux. Ils ont tous les deux. Ouais, c'est Kamanzi.
1: C'est Kamanzi qui vient terminer.
0: Et ça fait plaisir aussi pour Kamanzi.
1: Oui, le piston gauche qui vient terminer dans la surface de réparation. Et qui pousse le ballon. Il a pas plus qu'à pousser le ballon, mais il est là, il est présent. Sur ce centre trouvé par Santiago Hidalgo aussi.
0: Ah, Kamanzi qui va pouvoir lui aussi célébrer la cerise sur le gâteau pour le Norvégien. Ça fait 2-1 pour le TFC. 78e minute de jeu. Il reste 10 minutes de temps réglementaire, un petit peu plus dans cette rencontre. Pour l'instant, c'est Toulouse qui a l'avantage au score. 2-1 face à cette équipe de l'Olympique Lyonnais. Toulouse qui reprend les rênes de la rencontre grâce à Dayan Metali. Attention, d'abord, ensuite à Wakar Maren Kamenzi.
1: Oh, deuxième jaune.
0: Attention,
1: rouge.
0: Deuxième jaune sur Aaron Donoum et carton rouge pour l'international norvégien. Ce match est complètement dingue.
1: Là, ça n'arrête pas.
0: Ce match est fou entre Toulouse et Lyon. Dayan Metali qui ouvre le score après un superbe but, l'égalisation. Quasiment 60 minutes plus tard de Corentin Tolisso, Toulouse reprend les rênes de la rencontre et puis derrière, il va falloir défendre à... un de moins puisque Aaron Donoum va devoir quitter pour le dernier match de la saison la pelouse du stadium. Carton rouge, deuxième carton jaune contre l'international norvégien. Et coup franc intéressant pour les Lyonnais. Il va falloir être solidaire aussi du côté du TFC. Carles Martinez Lobey qui grimace. C'est son deuxième carton jaune à Aaron Donoum. Résultat, ça fait carton rouge.
1: C'est une faute un peu bête, un manque d'attention plutôt, et qui fait que Moreira prend le meilleur sur lui, une mauvaise gestion du ballon, un mauvais contrôle.
0: Et on va faire du changement stratégique avec Djibril Sidibé qui va rentrer. On va faire rentrer un défenseur aussi. On va vouloir mettre les barbelés du côté du TFC.
1: 10 contre 11 maintenant avec l'avantage au score. Forcément, on va pas chercher à faire du jeu.
0: Tout le monde à la surface. Alors, il va pas falloir trop s'exposer non plus
1: mais d'être solide et de mettre au moins deux lignes de 4 ou une ligne de 5, une ligne de 4 devant et de compter sur Santiago Hidalgo avec le reste d'énergie qu'il a.
0: Santiago Hidalgo qui va quitter la pelouse, c'est l'Argentin qui va être remplacé par le champion du monde 2018 dont on attend beaucoup avec son expérience, et il va apporter aussi de la sérénité, il a du sang frais aussi, il va pouvoir être là pour apporter un petit peu d'énergie, de fraîcheur pour finir ce match. C'était le 100e match de Warren Kamanzi qu'il a fêté de la plus belle des manières ce soir avec un but qui donne l'avantage face à l'Olympique Lyonnais. Le Tifo qui est en train d'être déroulé par les Indians Tolosa, le dernier à domicile. Évidemment, tu vas prendre tout le virage. Brice Taton et aussi, ils vont célébrer cette dernière à la maison avant de se retrouver la saison prochaine sur l'île du Ramier pour une nouvelle saison de Ligue 1. Djibril Sidibé qui fait son entrée sur la pelouse, qui va prendre les consignes évidemment. Et les Indians qui déroulent leur tifo, leur nom, dans leur virage. Pour leur dernier match de la saison à domicile, 82e minute de jeu, 2-1 pour le TFC face à Lyon. Mais Toulouse est à 1 de moins, à 10 contre 11 face à cette équipe de Lyon qui a un besoin désespéré de victoire. La tête d'Emerson pour éloigner ce coup franc lyonnais. C'est pas terminé parce que les Gones récupèrent la possession. Mais il recule le bloc lyonnais avec Tyler Morton chassé par Demba Diop, le Sénégalais qui est frais, qui est rentré il y a quelques minutes de ça. Guillaume Reste qui organise sa défense avec Djibril Sidibé qui est allé prendre le couloir droit. Yann Bo qui continue de presser, de monter fort. Il va falloir tenir. 82e minute. Il va y avoir du temps additionnel aussi, forcément, qu'il va falloir gérer. Maitland-Niles qui va chercher Hendrick sur le côté droit. L'intervention de Diop et cette touche concédée par les Toulousains. Souch pour la remise en jeu. Et les Lyonnais qui vont faire un double changement aussi avec la rentrée de Noah Narté. La rentrée aussi de Appia avec son numéro 37. Un attaquant pour remplacer Tyler Morton et remplacer Yarem Chouk du poste pour poste sur ces changements-là. Yarem Chouk qui n'a pas tellement pesé. Hein.
7: Non, on l'a pas trop. On l'a très peu vu. Juste un ballon à négocier en pivot qui a pu amener une action lyonnaise, mais il a été assez discret ce soir.
0: Avec les Indians qui sont en train de craquer les fumigènes dans leur virage, eux aussi célébrer. Ouais. Ah oui, encore une fois, hein. Les Indians fidèles à leur réputation. Beau virage, les bougies sur le gâteau ce soir. Dans le gâteau du Stadium de Toulouse. Avec cet avantage pour l'instant pour Toulouse, 2-1. On va vibrer ensemble pour vivre la fin de cette rencontre. 83e minute de jeu et Toulouse s'en sort avec une sortie de but, un 6 mètres à venir pour Guillaume Reste et les joueurs du TFC. C'est parti, le pied gauche de Guillaume Reste pour remettre les Toulousains dans la moitié de terrain lyonnaise. Christian Caceres qui peut lancer Emerson, il va vite le Brésilien. Emerson qui met la pression sur Clinton Mata qui s'en sort avec le coup de la toupie, qui peut retrouver des partenaires. Jens Maitland-Niles, Norton à nouveau, Mata pardon. On va chercher le côté gauche avec Abner Vinicius. Afonso Moreira, lui aussi dangereux, remuant le feu follet de cette équipe lyonnaise.
7: C'est surtout lui qu'on a vu ce soir.
0: Corentin Tolisso qui va chercher le côté droit et Appia devant Warren Kamanzi. Kamanzi qui contrôle le centre. Souch le contrôle poitrine et la déviation, la sortie de Marc McKenzie. Solide encore Marc McKenzie qui éloigne le danger. Attention à ce ballon, Djibril Sidibé qui fait faute sur Moreira. Non, pas de faute et le jeu qui se poursuit sur la pelouse du Stadium. On va fixer le chronomètre et les secondes qui sont bien trop longues à ces Grenets. 84e minute de jeu et 15 secondes sur la pelouse du Stadium où Toulouse mène pour l'instant face à l'Olympique Lyonnais. Mais Toulouse est réduit à 10 après le carton rouge reçu par cette équipe du TFC et par Randonneau, surtout la contre-attaque. Emerson, il est parti, le Brésilien. Emerson sur le côté droit, il est chassé. Emerson qui va perdre son ballon dans son double duel, double affrontement. Il était bien cadenassé quand même, le Brésilien.
7: Très esselé, ouais. Il a gagné 30-40 mètres.
0: Et Corentin Tolisso qui va réorganiser le jeu de Lyon avec ce ballon à droite pour Maitland-Niles. Les Lyonnais qui vont pousser forcément. Yann Bouhou qui a encore de l'essence dans le moteur, qui vient essayer de récupérer le ballon. Christian Caceres ici, 8 poumons qui continuent aussi leurs efforts. Et Guillaume Reste qui va récupérer son ballon. Forcément très propre dans sa surface. La petite tape dans la main avec Henrik. Et Guillaume Reste qui va prendre son temps. Allez, essayer de gagner un peu de temps. Tant pis, c'est pas grave. Cette fin de match, il faut la gérer. Il faut être en gestion. Il faut ne pas s'affoler pour conserver cet avantage. Moins de 5 minutes à jouer dans cette fin de match irrespirable entre le TFC et l'Olympique Lyonnais. Emerson au duel. Cette balle récupérée par Maitland-Niles et les Lyonnais. Yann Bo qui vient chasser Dominique Griff qui récupère ce ballon. Il va chercher à gauche. Ah,
7: pas besoin d'aller trop loin. Vite revenir, vite se remettre dans le bloc toulousain. On a besoin de tout le monde.
0: Renversement à droite sur Appia dans son couloir. Warren Kamanzi qui demande à Emerson de faire l'effort. Le duel entre les deux attaquants.
7: Faut pas que ça sorte. Ok, bien joué.
0: Et Warren Kamanzi qui va pousser ce ballon qui filait en corner, finalement en touche. L'effort du Norvégien. Et Emerson qui continue lui aussi son travail de sape devant pour miner les efforts. La frappe de loin de Clinton Mata, c'est un centre. La tête de Rasmus Nicolaïsen, c'est pas terminé cette action pour les Lyonnais dans la surface. Ça roule et Guillaume Rest qui se couche sur ce ballon. C'était chaud, la main ferme de Guillaume Rest qui a fini son action en se couchant sur le ballon. Pas de souci pour le gardien toulousain. 87e minute de jeu, plus que 3 minutes avant de savoir combien de temps additionnel il va y avoir pour essayer de contrôler cette fin de match. Demba Diop qui récupère, ça sera pour Yann Bo à droite pour Djibril Sidibé, un peu trop avancé, qui parvient quand même à récupérer ce ballon. La passe en retrait pour Marc Mackenzie pour Caceres pour une nouvelle fois Yann Bo pour Demba Diop pour Caceres pour Bo. Ça combine bien du côté toulousain.
8: Allez,
0: Yann Bo peut-être tout seul. Yann Bo, la faute sur Yann Bo qui s'en sort pas. Non, il n'y a pas de faute. Et Christophe Caceres qui récupère. Allez, Djibril Sidibé qui récupère. Allez, sur le côté droit, Djibril Sidibé qui garde son ballon à droite. Djibril Sidibé qui a le soutien de Caceres en retrait. Il garde pour l'instant le champion du monde dans le creux de ses pieds. Djibril Sidibé qui contrôle tout ça. Ce ballon qui va sortir. Non,
8: corner.
0: Attention, corner.
8: Non.
0: Comment ça, non?
8: Il y a corner.
0: Mais non, mais. Ah, il est en discussion avec Djibril Sidibé qui réclame ce corner, effectivement, parce que Caceres, il avait fait l'effort pour venir récupérer le ballon. Et ce sera finalement une sortie de but pour les Lyonnais et Dominique Griff, le gardien qui s'est fait transpercer deux fois ce soir par d'abord Dayan Metali, ensuite par Warren Kamanzi, le côté gauche toulousain finalement.
8: Eh oui, on parlait de Russell Rowe et d'Emerson qui étaient bien suppléés par Emerson. Metali a été bien suppléé par Warren Kamanzi ce soir. Le côté gauche à l'honneur.
0: Attention à Moreira qui est en train de s'amuser là face à Demba Diop. Heureusement, il reste solide les Toulousains. On va chercher à droite Maitland-Niles. Rasmus Nicolaïsen qui va pousser loin devant, éloigner le danger. Allez, on est rentré dans les deux dernières minutes de cette rencontre, du temps réglementaire en tout cas pour les Toulousains qui mènent toujours 2 buts à 1 face à l'Olympique Lyonnais. Les Lyonnais qui vont pousser. Corentin Tolisso pour l'instant sur le côté droit, le long ballon devant, et Guillaume Rest impeccable qui va se saisir de ce ballon trop profond pour les attaquants lyonnais. Guillaume qui se couche dessus, qui va prendre son temps. Bien joué Pichoun de continuer comme ça sur les deux dernières minutes, parce que c'est de ça dont on parle pour l'instant, d'un dernier succès à domicile pour les Toulousains face à Lyon. Les Toulousains qui auront mangé du Lyon deux fois cette saison, avec la victoire au Groupama Stadium, avec celle qui se dessine peut-être sur leur pelouse du stadium. On rappelle que Toulouse est à un de moins après le double carton jaune reçu par Aaron Donoum, faute sur les Lyonnais, avec Moussa Niakate qui reste au sol. Et du changement, on va faire sortir Maitland-Niles et faire rentrer Malik Fofana du côté lyonnais pour jeter les dernières forces dans la bataille. Essayer du côté gauche de prendre la mesure de Djibril Sidibé qui tient son rang, évidemment. Le papa, le patron de la défense toulousaine sur le côté droit, Moreira face à Yann Bo. Il reste moins d'une minute, la tête de Rasmus Nicolaïsen. Emerson qui se bat, la récupération de Caceres. Emerson qui peut dérouler. Allez, à gauche pour Yann Bo. Il faut y aller, il faut se lancer. Emerson qui part, Emerson qui récupère, Emerson le pied gauche, Emerson le centre, la récupération des Lyonnais. Il aurait peut-être pu poursuivre son effort, Emerson.
8: Il aurait peut-être fallu la garder, oui, parce que là ça repart vite du côté lyonnais, d'un côté à l'autre.
0: Et Moreira qui a pris le couloir droit, qui a laissé le côté gauche à Fofana. Et les Lyonnais qui vont venir pousser à 20 secondes de la fin du temps réglementaire de cette rencontre. Kumbasa qui est prêt à rentrer pour le TFC. Sini Kumbasa, le pitchoun. Il y en aura des pitchouns sur la pelouse ce soir entre Metali, entre Kumbasa, entre Vossa, entre Rest évidemment. 6 minutes. 6 minutes de rebond. Aïe, aïe, aïe, aïe, aïe, aïe, aïe, aïe, aïe.
8: Et hors-jeu quand même, il y avait hors-jeu.
0: Hors-jeu, heureusement. Ouf. Ouf. On va faire de l'huile pour cette fin de match. Vous restez avec nous, évidemment, ça va être irrespirable. Le TFC qui mène pour l'instant face à l'Olympique Lyonnais pour la dernière à domicile. 2-1, but de Dayan Metali, but de Warren Kamanzi, Corentin Tolisso pour l'Olympique Lyonnais avait égalisé en deuxième période. Mais les Toulousains sont à un de moins. On fait rentrer Sini Kumbasa, un défenseur pour remplacer Yann Bo qui a fait son match. Yann Bo applaudi par tout le stadium. Il peut. Yann Bo qui a encore été monumental ce soir, qui a posé énormément de problèmes à la défense lyonnaise. La table dans la main avec Moreira. Il va y avoir 6 minutes de temps additionnel. 6 minutes encore, 6 minutes à tenir pour les Toulousains avant de créer l'exploit face à l'Olympique Lyonnais. Des Lyonnais qu'on disait en mission, des Lyonnais qui avaient besoin de gagner pour valider leur place en Ligue des Champions. Les Lyonnais qui vont se casser les dents pour l'instant sur cette équipe toulousaine. 6 minutes à tenir, 6 minutes encore sur la pelouse du stadium. Guillaume reste pour la remise en jeu. Le pied gauche du Pichoun, loin devant, ramener le bloc toulousain dans la moitié de terrain lyonnaise. La tête dégonne pour récupérer le ballon. Emerson peut-être tout seul qui récupère. Il y a faute sur Emerson.
8: Ça c'est bon, ça fait du bien.
0: Celle-là elle est bonne, ah, et oui, celle-là elle est sifflée.
8: Ça permet à l'équipe de monter. On est dans le camp lyonnais à 40-45 mètres du but de Grief.
0: Allez, peut-être une dernière victoire à domicile qui se dessine pour les Toulousains pour mettre le bilan à l'équilibre. On rappelle que Toulouse a plus gagné pour l'instant à l'extérieur qu'à la maison. 6 hors de ses bases, 5 à domicile sur l'île du Ramier, et pour l'instant ça pourrait être la 12e victoire de la saison du TFC. La remise en jeu de Christian Caceres, la tête de Demba Diop qui va sortir en dehors des limites du terrain. Ce sera une sortie de but. 5 minutes à tenir. Allez, 5 minutes à tenir pour les Toulousains qui tiennent pour l'instant leur 12e victoire de la saison. 5 minutes à tenir encore avec ce ballon dans les pieds de Moreira qui a pris le couloir droit. On rappelle Demba Diop, la tête qui ramène le ballon dans la moitié de terrain des Lyonnais. On continue les efforts, on lâche rien, on garde la lucidité, on garde la concentration du côté de Toulouse. Réduit à 10 après le carton rouge d'Aaron Donoum. Les Toulousains toujours présents, les Toulousains plus que jamais dans le coup pour battre pour la deuxième fois d'affilée l'Olympique Lyonnais. Le ballon pour Fofana, Fofana et les Lyonnais qui continuent de pousser. Les Lyonnais qui ont 60% de possession mais qui pour l'instant s'échinent sur la défense toulousaine. Warren Kamanzi qui concède la touche et qui coupe l'élan de l'attaque lyonnaise. Il fait une bonne rentrée Warren Kamanzi, lui qui a offert pour l'instant le but de la victoire du TFC. On est dans les arrêts de jeu, il reste 4 minutes, 4 minutes à jouer ici sur la pelouse du stadium. Moreira, le centre, la tête au-dessus de la transversale. C'est pas terminé, c'est pas terminé pour le TFC, pour l'instant qui résiste, qui prouve qu'il existe dans cette fin de rencontre avec cette remise en jeu à venir pour Guillaume Rest et les Toulousains qui font le dos rond, qui font la fin de match qu'il faut pour l'instant face à cette équipe lyonnaise.
8: C'est très musique ce soir.
0: Oui. C'est la soirée karaoké.
8: Et voilà, c'est ça. Hein. Il fallait bien pour terminer la saison en beauté au stadium. Allez, quelques minutes. Hein.
0: Il faut serrer les dents. C'est au mental que ça se joue avec Emerson au duel. Emerson qui laisse filer ce ballon balancé devant par Guillaume Rest. La touche concédée par les Toulousains, mais ce sera pour les Lyonnais loin dans leur moitié de terrain. Dominique Grief qui monte. Hein. Le gardien lyonnais obligé de s'exposer forcément. Ils ont un but de retard, les Lyonnais. 2-1 pour l'instant pour le TFC avec Christian Caceres qui fait l'effort, qui va se démultiplier lui aussi, se mettre en 4 comme tous les Toulousains pour conserver cet avantage. La tête de Nicolas Hyssen, celle de Demba Diop qui va se battre encore. Demba Diop, pas de faute, c'est propre pour l'instant. Attention à Sini Kumbassa sur Corentin Tolisso. Et la touche sera, il n'y a pas de faute et il y a bien de touche malgré ce que réclamait Corentin Tolisso après son contact avec Sini Kumbassa. Et la touche en plus elle est pour les Toulousains. En contre, il y a moins de 3 minutes. Hein. Il y a 2 minutes 30 à jouer encore pour les Toulousains qui vont peut-être décrocher leur 12e victoire de la saison. Finir à domicile par une victoire de prestige sur l'Olympique Lyonnais. La longue touche de Marc McKenzie. Peut-être la dernière à domicile de la saison pour Emerson qui vient se rapprocher de la surface de réparation lyonnaise. Emerson, le duel hein, qu'il ne parvient pas à remporter. Mais ça continue de maintenir les Lyonnais dans leur moitié de terrain. Ça continue de mettre la pression. Allez, Christian Caceres qui lâche les dernières gouttes qu'il a dans le moteur pour essayer de gêner Moreira, lui aussi, qui a été dangereux. Peut-être le Lyonnais le plus en vue ce soir. L'OL qui continue de pousser face au TFC. Moins de 2 minutes à jouer. Moins de 2 minutes. Il y avait 6 minutes de temps additionnel après cette deuxième période. Il y a du rab. Fofana, le centre.
8: Il y a du monde.
0: Attention dans la surface. De Guillaume Rest. C'est pas terminé. Toulouse qui se chine. La frappe de loin. Il y a des Toulousains partout. Et c'est impassable. C'est la ligne Maginot. On ne peut pas passer du côté de Lyon. Ils sont impénétrables, les Toulousains, ce soir. Avec cette frappe qui va passer au-dessus. Le bras de fer remporté par les Toulousains. Ils sont imbougeables. Toulouse intraitable à domicile. Les Lyonnais qui ont trompé 4, 5, 6, 7 fois. À chaque fois, il y a un Toulousain. À chaque fois, il y a Guillaume Rest. Il y a tout le monde. Il y a Charlie Cressuel. Il y a Demba Diop qui s'est couché. Sine Kumbassa qui est sur la trajectoire. Christian Caceres qui l'a pris plein de poire, qui se relève. Et les Toulousains qui vont pouvoir repartir de l'avant. C'est énorme ce qu'ils sont en train de faire.
8: Ah, là, c'était plus chaud. Hein. Là, c'était
0: brûlant. C'était bouillant.
8: Oh là là, c'était bouillant dans la surface de réparation. Il y a eu 3-4 joueurs par terre. Une main ferme de la part de Guillaume Rest. pour permettre au TFC de garder cet avantage au score encore.
0: L'arrêt réflexe de Guillaume Reste. L'arrêt réflexe, la main gauche qui n'a pas tremblé pour Guillaume Reste. Allez, c'est bientôt terminé. On vit les dernières secondes de cette rencontre. Irrespirable pour l'instant ce fin de match. Emerson bousculé. Emerson qui n'a pas pu récupérer ce ballon. La faute d'Emerson. Le coup de sifflet de Bastien Dechepy. Est-ce qu'il va signer la fin du match? C'est un carton jaune a priori à venir pour l'Olympique Lyonnais. Il y a juste faute, il y a juste faute. Et ouais. Mark McKenzie, regardez-le, le capitaine américain qui regarde la tribune, qui demande à tout le monde, au pitchoun, de se lever, d'applaudir avec eux, de donner de l'énergie. Les derniers. Qui va pouvoir continuer ses efforts. Le ballon toujours pour les Toulousains. Brève interruption, c'est les aléas du direct parce que vous aussi on veut vous faire flipper derrière votre poste de radio. Mais vous inquiétez pas, vous allez la vivre avec
8: le
0: nous.
8: Le poste il chauffe aussi.
0: Oh ben oui, la surchauffe du matériel ici sur la pelouse du stadium pour pouvoir en terminer avec cette rencontre. Bastien Dechepy qui regarde sa montre. C'est un 6 mètres à venir pour les Lyonnais. Mais siffle Bastien, on n'en peut plus.
8: Ça c'est bon.
0: 6 minutes.
8: Ça y est.
0: Il regarde sa montre, les coups de sifflet. C'est terminé au stadium de Toulouse qui va s'imposer la 12e victoire de la saison. La cerise sur le gâteau. Le TFC qui s'offre l'Olympique de Lyonnais pour la deuxième fois de la saison. Toulouse qui croque le Lyon. Toulouse qui finit de la plus belle des manières à domicile. Toulouse qui gagne 2 buts à 1 sur sa pelouse face à Lyon. Les débriefs c'est maintenant sur votre radio ici Occitanie.
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0: Quelle soirée sur votre radio ici Occitanie. Quelle dernière à domicile. Toulouse qui s'offre Lyon. Toulouse qui bat l'Olympique Lyonnais. 2 buts à 1 à domicile. Quel match de nos Toulousains. Le but de Dayan Metali, l'ouverture du score magnifique du Pichoun. La réduction du score de Corentin Tolisso en deuxième période. Et puis derrière Warren Kamanzi, la centième rugissante qui vient inscrire son but, celui de la victoire pour le Norvégien qui vient propulser Toulouse dans son 12e succès à domicile. Que demander de plus?
8: Ouais, non, belle soirée hein, pour pouvoir terminer ce championnat au stadium, même s'il reste encore une journée du côté de Nantes. Mais là on voit hein, toutes les festivités qui vont se mettre en place. C'est toujours plus intéressant et plus agréable avec une victoire en poche. Mais cette victoire elle est finalement méritée hein, côté toulousain avec toute cette débauche d'énergie, cette justesse dans le jeu, cette envie de montrer ce dont ils sont capables sur cette pelouse du stadium. Et puis on a une équipe lyonnaise qui a été relativement timide hein, un peu de manière étonnante parce qu'ils sont quand même venus chercher une qualification directe en Ligue des Champions et ils n'ont pas fait le nécessaire pour être meilleurs que les Toulousains. Toulouse a montré plus de choses ce soir et récompensé avec ce score final de 2 buts à 1 et une belle victoire au stadium pour clôturer cette saison 2025-2026.
0: Le caractère des Toulousains réduit à 10 aussi après le double carton jaune d'Aaron Dounoum, ça aussi il faut le souligner.
8: Non, mais il y a eu quoi qu'il en soit une belle démonstration de solidarité côté Toulousain ce soir avec effectivement comme tu le dis au niveau de ce rouge qui est imposé à Donou, mais c'est 10 dernières minutes en infériorité numérique. Il a fallu tout donner côté toulousain, montrer vraiment de la solidarité. Là, il n'y avait plus de milieu d'attaquants, de défenseurs. Il y avait toute une équipe sur le terrain pour pouvoir garder ce score jusqu'au bout. Et c'est ce qui a été fait. Bravo à nos violets, à nos roses du soir. Et puis ça augure de bonnes choses pour la suite. Il reste une journée. Je crois que Lorient a gagné aussi sur son match. Et donc le TFC reste 10e, mais il faudra jouer le dernier match à Nantes. Et quoi qu'il en soit, de rester sur une bonne note au stadium ce soir. C'est toujours bon à prendre.
0: Et la fête est totale à domicile pour cette dernière, pour cette victoire. Merci beaucoup Julien Cardi de nous avoir fait vivre tous ces matchs, toute cette saison. Il n'en reste plus qu'un du côté de Nantes la semaine prochaine et ça sera terminé. Merci à vous de nous suivre toute l'année. On vous donne rendez-vous demain, le 6-9 d'ici Occitanie. Bonne soirée sur votre radio de proximité.
8: Salut.
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9: Tu m'oublieras. C'était notre chanson préférée avec ma meilleure amie. On la chantait tout le temps derrière le collège. On faisait des chorégraphies sur ses chansons et tout.

0: Ses mariages avaient changé les paroles de cette chanson-là pour lui chanter et lui faire une surprise. Enfin voilà, c'est vraiment cette chanson-là, elle nous a suivis toute notre vie.
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trio morlaisien revient avec un nouvel extrait de l'album « Tout s'efface ». Dans la chanson « Je veux voler », leur rock noir et intense raconte l'urgence du désir d'évasion.

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4: 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J'espère que vous allez bien. Aujourd'hui, on va parler d'amour ou alors de célibat. Enfin, je sais pas, parce que on voit tellement de choses sur les réseaux sociaux. Oui, les hommes ceci, les femmes ceci. Il y a une femme, elle m'a fait du mal au cœur. Mon mec m'a fait du mal au cœur. Il m'a trompé. Il est parti. Mais en fait, pourquoi vous vous mettez en couple? Vous savez qui vous vous mettez en couple? Vous vous mettez en couple avec un être humain. Alors un être humain, je vous rappelle quand même ce qu'il est capable de faire. Un être humain, ils ont créé la guerre, l'esclavage, la torture, le viol, le génocide et la télé-réalité. Et après, vous êtes surpris quand votre partenaire, qui est un être humain, il vous a mal parlé ou alors il vous a trompé, machin et tout. C'est vous qui choisissez de sentir. Pourquoi vous sentez qu'un être humain? Et après, vous êtes surpris quand ça se passe mal. Vous avez l'arrogance de croire qu'un être humain, il va bien vous traiter pendant 30 ans. Il y a des êtres humains, ils trichent au Scrabble. C'est quoi l'intérêt de tricher au Scrabble? Et vous, vous leur confiez vos émotions, vous leur confiez votre cœur à un être humain et vous êtes surpris quand l'être humain il vous fait un coup de Trafalgar, mais vous n'êtes pas bien. Arrêtez de vous mettre en couple. Mettez-vous en couple avec un esprit, voilà. Tu mets en couple avec un esprit, voilà, l'esprit au moins il va pas t'emmerder. En même temps, un esprit, c'est un ancien être humain, donc si ça peut être emmerdant. Non, mais pas les esprits. Arrêtez de faire confiance aux êtres humains. T'as cru que ton partenaire, c'était qui? C'était Jésus. D'ailleurs, même Jésus, ils l'ont tué, les êtres humains. Même lui, s'est fait avoir. Et vous, vous exigez une loyauté pendant 30 ans. Arrêtez ça. Arrêtez de vous mettre en couple avec des humains. Mettez-vous avec un arbre. Voilà. L'arbre, c'est solide, calme, silencieux, stable. Et en plus, il est enraciné, il peut pas partir. Voilà. Ton ex, il aurait dû essayer. L'arbre, tu peux lui faire des câlins. Il parle pas, il t'engueule pas. Tu peux oublier les sacs poubelles, il dit rien. Tu peux lui raconter ta journée, il te juge pas. Et c'est mieux qu'un mec, c'est mieux qu'une meuf, c'est mieux qu'un psy. Alors après, niveau sexe, bah écoute, c'est du bois. Il est toujours dur. Alors après ça dépend de ce qu'on aime, hein, ça dépend de ce que t'aimes, tu vois. En même temps, si c'est pas très fun, au moins il te ghoste pas, l'arbre, tu vois. Il a pas d'Insta, il poste pas de story ambigu en mode « je suis dans une forêt chelou ». Et le pire, c'est que des fois, tu parles à un arbre dans la vie, tu vois. T'as plus de réponses que quand tu parles à une copine. Parce qu'un arbre, lui, il te fait pas rien. Non, rien. Non, c'est pas ça, mais laisse tomber. Alors, moralité, si vous vous mettez en couple avec un être humain, n'oubliez jamais qu'en face de vous, bah, vous avez un être humain. 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
5: Bonjour Julie.
6: Bonjour tout le monde.
7: Lucie, vous commencez avec une affirmation ce matin.
5: Il n'y a pas de rue à la boule.
7: Bah pourtant on roule bien quelque part.
5: Bah oui, mais il n'y a pas de rue. Il y a des avenues, il y a des boulevards, il y a des allées, mais il n'y a pas de rue. C'est une bizarrerie de la ville.
7: Ah, mais est-ce qu'on sait pourquoi?
5: On le suppose. Déjà, il faut savoir que si on se penche sur la définition, une avenue est censée être végétalisée, donc bordée d'arbres et de verdure, ce qui n'est pas le cas d'une rue. Alors, je ne suis pas allée faire le tour de toutes les rues de la Baule pour vérifier si on voit bien des arbres, mais je suppose que c'est en majorité le cas. Ce qui est certain, c'est que les personnes qui ont tracé les voies cherchaient à vendre des parcelles ou des maisons à des personnes plutôt aisées, des gens qui avaient des pépettes, quoi. Des gens qui venaient des grandes villes et qui seraient fiers de donner leur nouvelle adresse. Notre résidence balnéaire se situe avenue des Érables, avenue des Ibis. C'est quand même plus chic que de dire rue. Donc, pas de rue à la Baule. Et je suis allée voir chez les voisins si cette particularité a pu déteindre. Et figurez-vous qu'à Pornichet, il n'y a qu'une seule rue.
7: Quoi?
5: Ben oui, vous avez bien entendu, cette rue s'appelle la rue d'Alsace. Et figurez-vous que c'est même pas une rue. Non mais on marche sur la tête, hein. La rue d'Alsace, c'est une impasse qui s'appelle rue. Alors qu'à côté, il y a des avenues qui devraient s'appeler rue. Bon bref, je suis en train de tout mélanger dans votre tête. En gros, ce qu'il faut retenir, c'est qu'à la Baule, il n'y a pas de rue, il n'y a que des avenues, des boulevards et des allées. À Pornichet, il n'y a qu'une seule rue et les autres sont aussi des avenues et des boulevards. Tout ça pourquoi? Ben parce que c'est plus classe.
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8: Un mot usuel occitan que vous connaissez, Nechaï Chegur, j'en suis sûr. C'est le mot bigot. Laurent, tu peux aller me chercher le bigot, je te prie? Je savais pas où t'écaille ton téléphone. Non, pas mon téléphone, mon bigot. Dit Montalier, dans mon atelier, en entrant à gauche. Effectivement, ce n'était pas le bigophone, l'argot du téléphone. Bigot étant le nom de l'inventeur d'un instrument de musique en carton qui porte son nom avant de désigner familièrement l'appareil téléphonique. Non, le bigot dans la campagne de chez nous, c'est la bêche. Vaisersalou bigot, va me chercher la bêche, la binette ou la houe. En technique, le bigot est cette fourche retournée qui sert à tirer le fumier ou à briser les mottes après le bêchage. Bon nombre de révoltes paysannes se faisaient avec le bigot, l'arme qu'on attrape facilement, appuyée contre un mur. Si prenez le bigot, va veire. Si je prends le bigot, tu vas voir. Ané adio.
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1: Je suis en train de pêcher.
2: Vous faites ça souvent, aller à la pêche?
1: Relativement souvent, oui. C'est une tranquillité, c'est un besoin de compenser de la semaine du boulot. C'est un mode de relaxation, être en contact avec la nature.
2: Parce que si vous restez chez vous, il y a des gens qui vous laissent pas tranquille?
1: Non, c'est pas ça du tout, mais au moins on est dans la nature, ça change un peu du travail, quoi, ça permet de décompresser.
2: Vous appelez comment?
1: Michael.
2: Et alors, vous habitez dans cette commune, ici, ou vous venez d'un petit peu plus loin?
1: On est proche de Mayenne.
2: Et alors, pourquoi vous venez ici, au plan d'eau de la Chênée?
1: Bah, c'est un étang fédéral. On a besoin juste du permis de pêche. C'est un étang qui est assez sympathique. On vient assez souvent en camping, aussi. Et on en profite pour pêcher, du coup.
2: Vous êtes avec qui?
1: Là, je suis avec mon beau-fils.
2: Qui s'appelle comment?
1: Benoît.
2: Et je vois que le coffre de la voiture, il est bien chargé. Hein. Vous en avez du matos, vous, hein?
1: Ah bah un petit peu, ouais, il faut. On n'attrape pas les mouches avec du vinaigre, comme on dit.
2: Mais vous avez combien de cannes à pêche?
1: Bah 4. 4 cannes à pêche.
2: Et puis le réchaud, tout ce qu'il faut.
1: Exactement, là, le café est en train de chauffer.
2: Donc vous êtes là jusqu'à ce soir, à la tombée de la nuit?
1: Exactement.
2: Vous dormez sur place, parfois?
1: Oui, ça nous arrive.
2: Là, c'est prévu?
1: Non, pas ce soir.
2: Pas ce soir.
1: Non.
2: Profitez bien.
1: Bah, merci bien, bonne journée à vous.
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3: Les petits bonheurs, généralement, ce sont des sourires qui se récoltent tous les jours au hasard des rencontres. Il suffit d'un micro ici, de ne surtout pas prendre de rendez-vous et de ne pas se présenter. Ça marche très bien à Megève, par exemple. Nous sommes donc en Haute-Savoie, sur les hauteurs de Megève, au Mont d'Arbois, pendant que des chevaux sont en train de monter dans une bétaillère.
4: Bonjour.
3: Matin de bonne heure, venez vous occuper des bêtes.
4: C'est ça, on vient les mettre au chaud, ouais.
3: Ah, c'est-à-dire que là, ils quittent la montagne?
4: Ouais, ce coup-ci, ouais, c'est bon. Ce coup-ci, on va les ramener, on va les mettre en pension pour cet hiver, ouais. Ils ont passé tout l'été en montagne, donc ce coup-ci, ça y est. Ils vont aller se mettre au chaud pour l'hiver.
3: Ah oui, ils font toute la saison,
4: là,
3: ici?
4: Ouais, ceux-là, ils font toute la saison ici. Il y en a qui sont là pour la monte, il y en a qui sont là pour l'attelage, et puis vu que nous, on est élevage, il y en a, ils sont juste là pour grandir.
3: Vous, c'est pas juste un loisir, c'est votre métier?
4: Ouais, moi, c'est mon métier, ouais. Je suis cocher palefrenier. Ouais.
3: Quand vous dites pour l'attelage, c'est les calèches qu'on peut voir à Megève, par exemple?
4: Exactement, c'est ça.
3: Donc, les chevaux, quand ils sont pas attelés, on les voit ici, sur les hauteurs de Megève?
4: Ouais, c'est ça. Nous, on en a à l'Alpette, comme là en face, en haut de la côte 2000. On en a aussi au Mont d'Arbois, là, juste derrière. Et puis, après, au fur et à mesure de la saison, on les fait descendre petit à petit. Puis là, ils atteignent leur point le plus bas sur Megève. Puis après, on les change de département et puis voilà.
3: Donc là, ils montent dans le bus?
4: C'est ça, ouais. Ils montent dans le bus. Là, je vais en mettre 4. Là, après, j'ai mon patron qui va arriver. Il va prendre le reste. Et puis après, on va prendre un camion et une remorque. Puis on y charge tout dedans. Puis lui, il part cet après-midi.
3: Et là, il part où, hein, en résidence d'hiver?
4: Ils partent dans l'Allier, ceux-là. Ils partent dans l'Allier. Ils ont des gros champs de plusieurs hectares où c'est qu'ils ont du foin, des abris pour eux, de l'eau à volonté, puis voilà.
3: L'Allier, donc en Auvergne, si je ne m'abuse, il fait pas beaucoup plus chaud qu'ici l'hiver.
4: Non, il fait pas beaucoup plus chaud, mais par contre, ils auront plus d'herbe qu'ici, on va dire. Ils auront moins de neige, ils auront un peu plus de foin, un peu plus d'eau, parce que nous ici, c'est qu'on est tout de suite dans la neige, et puis nous, on n'a pas assez de foin pour tous les nourrir l'hiver, donc on préfère les mettre en pension. C'est beaucoup plus agréable pour eux. Puis pour nous, l'hiver, on a déjà bien assez de boulot comme ça, donc au moins, ils sont un peu tranquille aussi de leur côté.
3: Alors justement, vous faites quoi l'hiver si vous avez plus de chevaux?
4: Alors c'est pas qu'on en a plus, c'est qu'on en a moins. Toute la partie élevage en fait partout en pension, et en fait l'hiver nous on fait énormément de calèches. Sur Megève, on a des grosses calèches qui montent jusqu'à 12 personnes. C'est qu'on fait les fondus en calèche en soirée ou le midi, et on fait juste des balades en calèche.
3: Bon, vous, j'imagine que le cheval c'est une passion, on fait pas ce métier là par hasard.
4: Mon grand-père était déjà éleveur de chevaux, là maintenant je bosse chez un ami de mon grand-père. Puis voilà, après on fait ça par passion, de toute façon c'est pas par l'argent qu'on va le faire, hein, comme dans tout métier agricole.
3: Même à Megève?
4: Même à Megève, l'agricole, ça reste l'agricole, à Megève ou pas.
3: Je peux vous demander votre prénom?
4: Moi, c'est Mathieu, moi.
3: Et c'est quoi le dernier petit bonheur de Mathieu, s'il vous plaît?
4: Mon dernier petit bonheur, c'est d'avoir fait un galop sur les crêtes de la côte 2000 en plein été avec le soleil couchant. Et ça, je pense que je m'en souviendrai jusqu'à ma mort.
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5: Raymond Coppa, il évolue au Stade de Reims entre 1951 et 1956, des années qui ont marqué l'histoire du foot rémois. et aussi l'histoire du foot français. Dès son arrivée, il se distingue par sa technique, son flair et sa vision du jeu. Sous la direction d'Albert Batteux, il devient la pièce maîtresse d'une équipe rémoise qui domine le foot français. Il remporte plusieurs titres de champion de France et la Coupe de France. Mais c'est en Europe que Reims, avec Coppa, va se faire un nom. En 1956, l'équipe atteint la finale de la Coupe d'Europe des clubs champions, où elle s'incline face au Real Madrid, mais s'impose comme une équipe de classe mondiale. Coppa devient une star, non seulement en France, mais aussi à l'international, grâce à ses performances exceptionnelles en compétition européenne. Son départ pour le Real Madrid marque la fin d'une époque dorée à Reims, même si Coppa veut revenir au stade de Reims entre 1959 et 1968. Il est né Raymond Kopaszewski en 1931, Neuilly-les-Mines, dans le Pas-de-Calais, dans une famille de mineurs polonais. Milieu offensif, au talent précoce, petit par la taille mais immense par la vision du jeu, il débute sa carrière pro à Angers avant d'exploser au stade de Reims. Sa technique fine, sa vitesse et son sens du collectif séduisent bien au-delà des frontières. Le Real Madrid le recrute, aux côtés d'Alfredo Di Stefano et de Ferenc Puskás. Coppa participe à l'âge d'or du club espagnol. Il remporte 3 Coupes d'Europe consécutives. En 1958, il décroche le Ballon d'Or. C'est le premier Français à recevoir cette distinction. En équipe de France, Coppa brille lors de la Coupe du Monde 58 en Suède. Les Bleus terminent 3e, portés notamment par le duo Coppa-Just Fontaine, autre légende rémoise. À la fin de sa carrière, Coppa s'engage pour la reconnaissance des droits des joueurs professionnels. Il devient aussi consultant pour la radio et la télévision. Raymond Coppa s'éteint le 3 mars 2017. Son héritage perdure dans le cœur des passionnés de foot et pas seulement dans celui des supporters du Stade de Reims. Et c'est l'un des trésors de Champagne-Ardenne.

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1: Adi Oubalen et Adi Sias à toutes. Est-ce que vous connaissez le mot fenestru? Ben, une fenestru est une fenestre picciotto. C'est une petite fenêtre. Peut une couple obésie m'a bien contat qu'a bien pas spougu d'intra d'in l'oustal. Un jour, mon voisin m'avait raconté qu'il n'avait pu rentrer chez lui. J'avais expliqué, vous savez pourquoi? Ben, sa femme avait clavé la porte d'entrée. Clavé, qui vient de l'occitan clava. Alors, à votre avis, qu'est-ce que ça veut dire?
2: Eh ben, je dirais fermé à clé, verrouillé.
1: Et en effet, je m'explique. Mon voisin était sans clé et sa femme, eh bien, elle était parti faire une course en ville. Comme il n'avait pas les clés, eh ben, Charbel Zekefaguet, vous savez ce qu'il a fait? Eh ben, t'es passé par le fenestro del garage. Il est donc passé par le fenestro du garage. Le fenestro est lingo nostro. C'est la lucarne, le vasistas, une précisionnette. Je papla, je pèse l'obésier, et steugne, et je magre. Mon voisin est maigre. C'est bien pour ça qu'il a pu passer par le fenestro du garage.
2: Et le fenestro, ça peut être autre chose?
1: Eh bien, oh, eh bien oui, le fenestro bremonde. Et stabé l'autre mot pour parler de la télévision. Ce mot fenestro s'utilise également pour parler de la télévision. Bon, c'est tout une copère, surtout autrefois, car les téléviseurs étaient pitchous, ils étaient petits. D'ailleurs, quand les premiers postes sont arrivés, certaines personnes appelaient cet objet ben, le fenestro. Mais depuis, eh bien, les choses ont bien changé avec ces grands écrans de télévision.
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3: Voilà, les cartes postales, les tickets de concert. C'est ma chambre d'étudiant, ça.
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3: Donc, je m'appelle Jean-Paul Pécréau, j'habite Saint-Cyr-sur-Loire, j'ai 71 ans. Au début des années 2000, j'avais déjà accumulé énormément de documents sur Otis Reading et j'ai eu l'envie de me lancer dans la création d'un site internet, otisreading.fr.
5: Jean-Paul, comptable de formation, m'accueille partout. Des CD, des albums, des cartes postales liées à Otis Reading.
3: Ça, c'est une affiche que j'ai trouvée à San Francisco lorsqu'Otis Reading a fait un concert en décembre 66 au Fillmore Auditorium. J'ai fait mes petits pèlerinages comme ça aux États-Unis pour retrouver, même je suis allé à Sausalito près de San Francisco où Otis Reading a composé son tube posthume, hein, The Duck of the Bay par exemple. Voilà.
5: Vous avez un petit tourne-disque?
3: Bien sûr, j'ai une platine. Allons-y, on va mettre du Otis Reading, bien sûr.
5: Ah
3: je
5: bah
3: sais
5: oui.
3: Recevoir.
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5: C'est ça met une ambiance là d'un coup.
3: Oui, je vais pas vous inviter à danser.
5: Non, mais c'est rigolo.
3: Ça à l'époque, oui, c'est un slow qui nous a.

0: beaucoup servi dans notre jeunesse sur les pistes de danse.
1: Là, vous entendez cette voix, ça vous fait quoi encore aujourd'hui?
0: Eh bien, ça me donne des frissons. En fait, j'ai découvert Otis Redding, j'avais 11-12 ans. Et c'est ma sœur, à Noël 66, qui m'a offert un 45 tours, 4 titres. Mais ça a été voilà, un choc, une révélation. Et après, quelques années plus tard, en 1969, les cinémas studios à Tours ont diffusé un film dont le titre est Mon Tour est pop. Et là, j'ai eu la révélation en voyant Otis Redding sur scène, en grand écran. À 13 ans, habitant Tours, j'avais pas l'autorisation d'aller à l'Olympia à Paris, j'étais trop jeune. J'ai collectionné les revues anglaises, américaines, beaucoup de 45 tours du monde entier, de pays improbables, 45 tours algériens ou de Madagascar, vous voyez, ou même iraniens.
1: D'un grand fan, d'un collectionneur, Jean-Paul est devenu grâce à son site, le spécialiste mondial d'Otis Redding.
0: J'ai créé mon site il y a 20 ans et petit à petit, j'ai accumulé énormément de documents. Là, vous voyez qu'une infime partie de ma collection, mais il y en a partout dans tous les coins.
1: Documentaire, réédition de disques, anniversaire de la mort du chanteur, c'est notre tourangeau Jean-Paul qui est appelé partout dans le monde par les médias et par la famille d'Otis elle-même.
0: Le producteur anglais de la BBC avait fait un reportage aux États-Unis dans la famille. La famille avait dit allez voir Jean-Paul Pécréau en France, c'est lui qui a le plus de documents. Voilà. Il n'est pas à Memphis, il est à Saint-Cyr-sur-Loire, le musée.
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3: Et aujourd'hui, Simon, un vrai retour en enfance.
4: Oui, pour celles et ceux qui, plus jeunes, rêvaient de travailler avec les animaux sauvages, j'ai une bonne nouvelle. C'est possible, le temps d'une journée. Le Spécifique Zoo propose l'expérience soigneur d'un jour. La promesse, une journée inoubliable au plus près des animaux. Mais est-ce que la promesse est tenue? Eh bien, aujourd'hui, j'ai testé pour vous le métier de soigneur animalier au Spécifique Zoo. Direction Spey, 542 route de la Martinière, à 10 km au sud-ouest du Mans, pour m'accueillir Maxime Thué.
5: Bonjour et bienvenue au Spécifique Zoo.
4: Il est vétérinaire et chef animalier du parc. C'est lui qui gère avec les équipes, les nombreux animaux du parc.
5: Alors ici, on a plus de 1000 animaux de plus de 100 espèces différentes qui vont être très diverses, beaucoup d'oiseaux et beaucoup d'espèces qu'on ne voit pas trop dans les zoos, comme par exemple des quincajous, des tatous, plein d'espèces un petit peu hors du commun.
4: Avec aussi les maquis-catas, des lémuriens issus de Madagascar qui font partie de la grande liste des animaux dont vous pouvez prendre soin le temps de cette immersion privilégiée. Une expérience lancée il y a 2 ans pour les enfants à partir de 8 ans, comme pour les adultes, sans limite d'âge. Alors j'ai suivi moi aussi le programme. Première étape, la salle de briefing.
5: Ça c'est la salle pédagogique en fait, donc c'est là qu'on accueille justement les soigneurs d'un jour pour venir préparer les rations alimentaires, la cuisine et être avec les animateurs pour justement commencer l'aventure en préparant la nourriture, parce que c'est comme ça que ça commence, avant d'aller distribuer aux différents animaux.
4: Et c'est parti, on s'y colle. Lucie, animatrice en service civique, m'accompagne. On découpe des fruits pour les lémuriens, raisins, bananes, poires, mangues, ils mangent un petit peu de tout. On y ajoute quelques granulés qui viennent compléter leur alimentation et on pèse le tout. On prend ensuite un petit chariot pour transporter tout ça, direction l'enclos des maquis-catas, avant de donner la nourriture, autre étape importante.
6: Là, on va pouvoir ramasser toutes les crottes qui sont par terre.
4: Voilà, ramassage de crottes, le rêve.
1: Sympa.
4: C'est aussi ça la réalité du métier. Entretenir les différents espaces avec les animaux. On nettoie les plateformes, les vitres, on leur remet de l'eau. Une fois ça fait, direction l'extérieur pour la distribution des repas.
6: Si tu récupères
7: quoi, le bac?
6: Ouais, c'est ça. Il leur posait au milieu.
4: Les petits primates blancs et gris nous grimpent dessus de partout, sur l'épaule, les bras. Le moment est magique, on pourrait y rester des heures. Alors, le programme vous permet aussi de poser toutes vos questions aux soigneurs, de profiter d'une balade du parc aussi, histoire d'en profiter à fond. Le tout pour des tarifs forcément un peu plus élevés. 90€ pour les enfants et des sessions de 9h30 à 12h30. 100 à 110€ pour les ados et les adultes de 13h30 à 17h30. Mais ça les vaut. Vous avez tout le détail et le calendrier des sessions sur le site spécificzoo.com. En tout cas, j'ai adoré l'expérience. Soigneur d'un jour au Spécifique Zoo, je le dit haut et fort, c'est testé et approuvé par ici même. Tampon, très clairement. Voilà.
3: Oui, on n'est pas surpris. C'est génial d'avoir fait cela. Merci aussi pour ce partage, parce que oui, clairement, je crois qu'on en a tous rêvé, même une fois grand, on peut toujours continuer d'en rêver, Simon.
4: Et petite précision, ouais. Le parc qui rouvre donc tous les jours pour les vacances de février de 10h à 18h, avec des nouveautés, espace jeu, arrivée de chats manules, des très magnifiques chats et des mangoustes. Et puis la vidéo donc de cette immersion devrait sortir dans les prochains jours sur nos réseaux sociaux.
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1: Parce que si le week-end, comme moi, vous entendez votre épouse vous dire « Tu sais quoi, j'ai réfléchi à… » ou alors « Ah, tu sais ce qu'on pourrait faire ce week-end » ben vous savez que vous allez passer le week-end entier dans des magasins de bricolage, seul, et à vous battre avec la perceuse et l'outillage, seul. Bon, là, il fallait que je rajoute une étagère dans une cloison. Mais bon, j'étais mal réveillé dimanche matin, j'ai percé un peu trop loin. Et maintenant, la cheville est trop enfoncée, ça lotte, ça bouge, c'est une galère, quoi. Alors ma maman, elle m'a regardé galérer, là, pour ressortir la cheville du mur, et elle m'a demandé « Mais pourquoi tu n'utilises pas du scotch ?» Je lui dis, mais maman, mais attends, mais le scotch, c'est pas assez solide pour retirer la tivle du mur. Et là, elle me répond, tu toddles, aïe, c'est pour mettre le tivle, la cheville, pas pour l'enlever. Bah oui, parce qu'elle m'a montré que pour ne pas percer plus loin qu'il ne faut, vous mesurez la longueur voulue, ou vous prenez la longueur de votre cheville et vous la mettez jusqu'au bout du forêt. Puis vous y mettez un scotch qui remonte bien un petit peu.
2: Ah
1: et
2: oui,
1: quand vous percez, en fait, vous voyez exactement là où il faut que vous vous arrêtiez pour que la cheville n'aille pas trop loin dans la cloison. Et comme ça tient bien. Merci ma maman, mais j'aurais aimé avoir l'info avant de percer.
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3: Et le cocktail américain, c'est quoi?
4: C'est un cocktail grillé avec une sauce américaine, tomate, échalote, une pointe de cognac, du vin blanc. C'est un peu relevé.
5: Un déca,
6: pâté, jambon, c'est une oreillette, gruyère, cantal, rosé, jambon de pays.
7: Eh ben, tout ça, ça va aller dans la blanquette.
4: Bon appétit.
8: Le goutillon n'a rien à voir avec le goupillon, instrument liturgique qui sert à répandre de l'eau bénite sur les fidèles. Non, il s'agirait plutôt d'humidifier sa glotte au Beaujolais, Mâcon, Sancerre ou Quincy, agrémenté de quelques amuse-bouches ou charcuteries diverses sur les coups de 18-19 heures. Une espèce de tea time à la française, pratique remise au goût du jour par une équipe sympathique de journalistes de l'agroalimentaire. Nous nous sommes faufilés une fin d'après-midi au café-restaurant Lindé dans le 12e arrondissement et nous avons succombé à la pratique du goutillon.
9: Ah, c'est une sorte de confrérie informelle qui a été créée par M. Bazbeau qui passe devant moi là, qui réunit essentiellement des journalistes de la presse agricole et agroalimentaire et tous les professionnels qui gravitent autour, c'est-à-dire des représentants de fédérations professionnelles dans la meunerie, dans les produits de terroir ou autres, et les gens qui travaillent beaucoup aussi sur le marché de Rungis. Donc c'est tous des gens qui ont la particularité d'aimer la France, les produits français de qualité comme nous. Et c'est pour ça qu'on se réunit tout simplement autour d'un bon verre et de petites assiettes pour profiter de la vie et se rappeler combien c'est important.
8: Et dans ce cénacle de journalistes bon vivant se trouvait Bruno Carlian, lauréat du prix Bistrot de Paris de notre radio ICI Paris-Île-de-France, pour son livre La Tournée des Patrons, édité chez Vendredi Conseil. L'occasion de lui demander pourquoi les brasseries, cafés et bistrots sont-ils aussi importants dans le noble métier de journaliste de presse.
10: C'était au tout début de ma carrière professionnelle de journaliste. Et à l'époque, le bistrot faisait complètement partie de la vie des journalistes. On allait au bistrot tout simplement pour rencontrer des contacts de manière off. Ce qui se disait là n'était pas destiné à être dans le journal, mais on rencontrait des syndicalistes, des organisations professionnelles, des policiers, enfin tout le monde. Il y en avait beaucoup dans le quartier des Halles, qui était le quartier de la presse à l'époque. Ça faisait vraiment partie de la vie du journaliste que d'aller au bistrot. Et moi, je considère que ça en fait toujours partie. Et j'aime toujours fréquenter ces endroits pour les rencontres qu'on y fait.
8: Mais le goutillon ne serait rien sans Olivier Masbou de l'agence de presse Socopag, inspirateur de cette belle idée.
11: Le goutillon, c'est le pendant du machon. Le machon, c'est le petit déjeuner et le goutillon, c'est le goûter.
8: Alors, mais d'où ça vient ce mot-là?
11: Je crois que c'est le vocabulaire des bistrots lyonnais. En réalité, on voulait faire une soirée conviviale avec à la fois amis et relations, mais on ne voulait pas l'appeler d'un horrible anglicisme qui s'appelle afterwork.
8: Oh, quelle horreur!
11: Quelle horreur! Donc on l'a appelé le goutillon.
8: Un mot bien français, goutillon.
11: Voilà.
8: Mais alors, parce que, en fait, j'ai regardé avant de venir, j'ai lu ça, que ça vient du fait que c'était un goûter pour les jeunes enfants nobles. À l'époque de Louis XVI et Marie-Antoinette.
11: Alors ça, je ne sais pas. Faudra me décapiter pour que je réponde.
9: Ben donc, vive le roi, alors.
8: Bon goutillon, et personne ne sera décapité, c'est la République.
11: Voilà. Vive la République et vive la France.
8: Alors, une citation que les journalistes aiment bien, tirée du western L'homme qui tua Liberty Valance. Quand la légende est plus belle que la réalité, publiez la légende. Et même si le goutillon a plusieurs origines, c'est surtout celle de la convivialité et du partage d'un casse-croûte de fin d'après-midi et entre amis qui prime.
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2: Bonjour Olivier, vous nous racontez une expérience professionnelle aujourd'hui.
1: Oui, linguistico-professionnelle. Méblet. Aujourd'hui, je vais vous raconter l'histoire d'une jeune kiné qui s'est installée à Saint-Thé, toute fraîche diplômée et persuadée que chez nous, tout le monde parlait comme dans les manuels de l'école de kiné. Le travail, pas de souci, elle en a d'abord comme tous les kinés. Mais ce qu'elle n'avait pas prévu, c'était une aide pour les séances de traduction simultanée en gaga. Premier cas, un patient vient pour une rééducation à une prothèse de hanche. Il s'assied, soupire et déclare « Mon problème principal, c'est que j'arrive plus à m'acacasser. » « À vous quoi ?» qu'elle lui rebique, perplexe. « Ben, à mettre un cacassant, pardi. » Et là, notre kiné reste planté, croyant qu'il parlait d'un nouveau mouvement de yoga. Alors qu'en fait, bien sûr, il voulait juste s'accroupir. Deuxième séance de la matinée, deuxième quiproquo. Une patiente entre en se tenant le dos et lui dit « Ma sciatique, elle m'a fait kiné !» La jeune praticienne la regarde, ébahie. « Ah, vous vous êtes découvert une vocation ?» Mais la patiente ne voulait pas dire « kiné » au sens de kinésithérapeute, mais bien « kiné », Q-U-I-N-E-R, qui veut dire « gémir, pleurer, couiner ». La jeune femme s'imaginait qu'à peine arrivée, la patiente voulait lui faire de la concurrence. Troisième épisode, un monsieur arrive, pas très en forme, et déclare « J'ai du mal à me concentrer sur les exercices, j'ai le bas beau depuis quelques jours ». Et la kiné de rebiquer « Mais si vous avez le bas du corps qui est beau, c'est plutôt positif, non ?»« Mais non, kiné, ma blette, avoir le bas beau, c'est ne pas avoir le moral ». Et pour finir, la palme de la consultation la plus confuse, une dame entre et lui dit « J'ai eu une consulte ». 5 minutes d'incompréhension plus tard, la jeune kiné découvre que « consulte », ici, ça veut dire « ordonnance ». La tatin, elle est allée la voir, la jeune kiné. Elle m'a dit qu'elle avait bien progressé parce que, après 2 mois à Saint-Thé, la kiné lui a dit « Allez, on s'acacasse doucement, tâchez moyen d'y aller doucement pour pas kiner ». Moi, je suis été la voir, la kiné, pour lui remettre le diplôme du Goya Lauréat.
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4: Itinéraire bis en balade dans le Sénonais cette semaine. Et aujourd'hui, je me suis arrêtée dans la commune de Gron. Élodie Cona, bonjour.
5: Bonjour Catherine, bienvenue.
4: Bienvenue chez Déconnecter. Alors Déconnecter, Élodie, c'est quoi ?
5: Déconnecter, c'est d'abord la marque de mes céramiques artisanales. Et c'est aussi bientôt une place où vous pourrez venir à l'atelier.
4: Qu'est-ce qui vous a donné envie de vous lancer dans la céramique ou la poterie ? On dit céramique ou poterie ? Dans votre cas, qu'est-ce qu'on dit, Élodie ?
5: Alors, moi, j'aime bien dire les deux, parce que les deux se rassemblent. Il y a une côté un peu plus artistique pour le céramiste et un côté plus utilitaire pour la poterie. Et moi, ma technique mêle les deux. Ce qui m'a donné envie, en fait, ça a été les circonstances de la vie où j'ai eu un licenciement. Et en fait, la vie m'a permis de prendre ce chemin-là et puis de découvrir. En fait, ça a été magique. Ça a été une rencontre avec la terre, le tour de potier et ça ne m'a plus lâché.
4: Alors, vos céramiques, vos poteries, quelles sont leurs caractéristiques ?
5: Alors moi j'aime bien ce qui est fin, élégant et j'aime bien la couleur bleue. Donc c'est vrai que ça va être une tendance sur mes poteries. Et j'aime bien que l'art soit dans le quotidien. C'est-à-dire que votre tasse du thé du matin ou du café du matin, eh bien vous ayez plaisir vraiment à la prendre et que ce soit un objet joli mais utilitaire.
4: Il y a aussi des sculptures, on peut parler de sculptures ?
5: Alors sculpture parce que par-dessus un vase, je mêle une autre technique, mais je ne fais pas de sculpture type buste ou animaux, par contre. Mais voilà, je m'autorise en tout cas à faire des œuvres un peu plus décoratives, mais toujours utilitaires. C'est-à-dire que le vase, vous pouvez quand même mettre des fleurs fraîches dedans.
4: L'année dernière, vous avez fait le Salon Made in France à Paris. Qu'est-ce que vous en retenez de ce Salon Made in France et comment ça s'est passé ?
5: Alors, le mot à retenir, c'est intense, aussi bien sur la préparation que sur l'événement. Donc oui, c'était 4 jours et j'en garde forcément un magnifique souvenir et des belles rencontres, des gens intéressés, intéressants, de beaux compliments. Donc ça rebooste aussi et ça fait du bien au moral et de rencontrer d'autres artistes aussi, c'était chouette.
4: Déconnecter, Élodie, ça existe depuis combien de temps ?
5: Eh bien, je viens de fêter mes 3 ans.
4: L'avenir, alors, c'est cet atelier qui va s'ouvrir ici à Gron ?
5: Oui, j'ai hâte. Oui, un nouvel atelier, un espace vraiment cosy, pensé, et du coup, pouvoir accueillir pour faire des cours et partager cette passion aux gens.
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4: Itinéraire bis dans le Sénonais cette semaine. Et aujourd'hui, je me suis arrêtée à Sens, chez l'Ultimat. Damien Bonvarlet, bonjour.
6: Bonjour.
4: L'Ultimat, Damien, c'est quoi? C'est deux choses très différentes.
6: Alors, ça vient déjà, à la base, c'est un atelier de lutherie, donc depuis 2004, donc 21 ans. Et depuis une quinzaine d'années, j'ai ajouté une activité purement commerciale, donc un magasin de musique. Donc, double casquette, commerçant et artisan. À la base, je suis luthier en cordes pincées, donc effectivement, la part belle est accordée pour la guitare, la basse. Mais on n'oublie pas la partie piano numérique et sono, mais c'est vrai qu'on trouve essentiellement de la guitare avec environ 350 à 400 guitares en stock permanent.
4: Ce métier de luthier, vous l'avez appris de quelle façon, vous ?
6: Alors, en partie autodidacte, mais aussi avec des échanges avec déjà des luthiers qui étaient déjà installés. On continue tout le temps d'apprendre, en fait. Pour moi, je considère que je n'ai pas fini d'apprendre.
4: Ici, on répare et on crée.
6: Alors, on répare essentiellement. J'ai pas mal créé par le passé. J'ai mis une pause pour différentes raisons. J'espère revenir à la création. Mais c'est essentiellement de l'entretien, de la réparation, de la modification. Voilà.
4: C'est-à-dire, quand on est face à une guitare que l'on doit réparer, quelles sont les premières choses à faire ?
6: Un diagnostic. Faire le tour de la guitare, bien voir les problématiques, parce que des fois vous avez des choses qui peuvent être impressionnantes visuellement, mais en fait elles sont très simples à réparer. Et à l'inverse, vous avez des fois des choses qui paraissent très très simples, et au contraire on est sur une complexité qui est beaucoup plus importante.
4: Il y a des souvenirs de luthiers comme ça qui vous viennent en tête, des guitares que vous avez dû réparer, qui ont eu une certaine importance dans votre vie professionnelle?
6: Oui, on a eu plusieurs. Alors, on pense effectivement des fois à des instruments assez rares et prestigieux, mais les meilleurs souvenirs, c'est plutôt des instruments qui peuvent paraître quelconques, mais qui sont avec un affect très particulier. Donc, j'ai deux, trois souvenirs comme ça d'instruments qui ont été réparés, notamment d'un jeune qui est décédé. Et donc, ce sont les parents qui ont décidé de faire réparer un instrument. C'était une promesse qu'ils avaient fait avant le décès de leur fils. Voilà. Donc là, c'est... L'instrument n'a pas forcément de grande valeur commerciale, mais il y avait une valeur affective assez importante, et de pouvoir rendre cet instrument et de voir des larmes de joie auprès des parents, ça dépasse la valeur de certains instruments.
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4: Itinéraire bis dans le Sénonais cette semaine, et aujourd'hui, eh bien, je me suis arrêtée à Sens pour faire la connaissance d'une artisan d'art, Fabienne Roch, bonjour.
7: Bonjour.
4: Votre spécialité, Fabienne, expliquez-moi, c'est assez pointu quand même.
7: Je suis donc restauratrice de faïence, porcelaine, céramique, aigrée.
4: Qui fait appel à vous ? J'imagine que les demandes doivent être nombreuses, parce qu'autour de nous, il y a beaucoup de choses, il y a beaucoup de pots en céramique, en grès, etc., etc. Quelles sont les personnes qui viennent vous voir et pourquoi viennent-elles vous voir ?
7: Alors, ce sont des clients privés, majoritairement, suite à des casses chez eux, dû à un chat, au moment du ménage, bref, toutes sortes de choses, ou des objets qu'ils ont retrouvés dans leur grenier, qui appartenaient aussi à des grands-parents, des parents, et également les musées. Là, dernièrement, j'ai travaillé pour le musée Abbaye de Saint-Germain à Auxerre, qui préparait l'exposition 4000 ans d'histoire de céramique. Il a fallu que j'aille pour dépoussiérer, nettoyer, faire quelques consolidations. Voilà.
4: Quelles sont les qualités qu'il faut avoir pour pouvoir restaurer des faïences, des céramiques anciennes, par exemple ?
7: Alors, je pense en premier la patience, parce que j'ai beaucoup de clients qui me disent « Oh non, on n'aurait pas la patience de faire ça ». Donc, je pense que c'est quelque chose qui est flagrant, la patience, la minutie.
4: Vous aimez faire des puzzles ?
7: Oui, ça aussi. Des fois, oui, voilà. Il faut être aussi doué en puzzle, parce que des fois, on m'apporte des choses très, très cassées.
4: Vous avez des souvenirs de pièces assez fabuleuses qui sont passées entre vos mains ?
7: Alors justement, la salle d'Ecmule d'Auxerre, les deux vases, deux beaux vases de la Compagnie des Indes, qui étaient en très mauvais état, déjà restaurés, enfin bref, beaucoup de travail, et c'était des très belles pièces qu'on peut d'ailleurs voir quand on va visiter cette salle d'Ecmule.
4: Vos autres références, c'est quoi ?
7: Alors, le Louvre, il y a une quinzaine d'années, pour préparer les salles des arts de l'islam. Et donc, on a passé pendant 4 ans à restaurer tous les carreaux qui servent à faire les panneaux sur les murs, plein de céramique islamique. Également au musée de Sèvres. Et aussi dernièrement, c'était pour Monaco, des grands panneaux de Roger Capron, qui représentent des animaux un peu fantastiques, des animaux marins fantastiques. Un travail qui a pris beaucoup de temps.
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4: Itinéraire bis dans le Sénonais cette semaine, et aujourd'hui je me suis arrêtée à Sens, place de la République, juste à côté du très beau marché couvert de Sens. Colette, bonjour.
8: Bonjour.
4: Ici, racontez-moi, nous sommes où ?
8: Alors, vous êtes dans une confiserie, la confiserie Morissus, voilà, qui existe depuis 1929. Alors, l'usine existe depuis 1929, mais la boutique, elle est ouverte depuis 6 ans maintenant.
4: Une boutique où, quand on rentre, eh bien, on a envie de s'installer et d'ouvrir tous les paquets. Parce que ici, qu'est-ce qu'on trouve dans cette boutique incroyable ?
8: Alors, principalement du nougat, de la praline, des boules coco. Vous avez du bonbon ancien, du berlingot. Et puis aussi, on fait des produits locaux, tels que les nonnettes, la bière de Sens, la moutarde, des biscuits aussi, Eugène Blond, d'Inquiète. Turquoise, Penven. Alors ça, c'est parce qu'en fait, depuis 6 ans maintenant, on fait partie du groupe Comptoir des Flandres.
4: Maurice Hu, je voudrais qu'on revienne sur cette confiserie créée en 1929 à Véron. Au départ, qu'est-ce qu'on fabriquait à Véron ?
8: Du nougat, de la praline aussi, et les boules coco sont venues après avec le berlingot.
4: Vous, qu'est-ce que vous préférez dans les gourmandises de chez Maurice Hu ?
8: Ah, j'avoue, si j'ai une petite fringale, je pourrais manger du nougat royal. Alors, le nougat royal, c'est quoi ? C'est un nougat avec de l'amande, de la pistache, de la noisette et du miel.
4: Parfait.
8: Très bon, effectivement. C'est celui que je vais manger si vraiment j'ai une petite fringue. Après, on fait aussi de la praline enrobée de chocolat et ça, c'est très bon aussi.
4: Et puis, il y a cette fameuse bûchette sénonaise. La bûchette sénonaise, c'est quoi, Colette ?
8: Alors, c'est un praliné feuilleté à la noisette et à l'amande. Voilà, c'est une coque en sucre bruni et à l'intérieur, il y a un feuilleté noisette et amande.
4: Et puis moi, j'ai mon péché mignon chez vous, chez Maurice Hu. C'est la nougatine là, que vous avez dans les mains, Colette. Une nougatine particulière, c'est ça, nougatine dure hein ?
8: Oui, tout à fait. La nougatine, elle est dure et chez nous, on la fait avec de l'arachide. Donc, ce qui la rend craquante et un petit peu friable. On s'abîme quand même pas trop les dents avec, c'est bien.
4: Vous, Colette, qui vivez tous les jours dans cette boutique, vous craquez de temps en temps ou pas ?
8: Oui et non, on va dire. Pour bien le vendre, il faut quand même aussi le goûter. Hein.
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4: Itinéraire bis dans le Sénonais cette semaine et aujourd'hui encore, on va se régaler. C'est presque une semaine gourmande hein, cette semaine. Je suis en compagnie d'Élodie, Élodie de Conservionne. Élodie, bonjour.
9: Bonjour Catherine, bonjour tout le monde.
4: Conservionne, c'est quoi, Élodie ?
9: Nous sommes transformateurs. Donc en fait, on essaie de valoriser à notre façon les ingrédients de notre territoire pour réaliser des recettes atypiques tout en gardant ce côté traditionnel de la conserve. C'est-à-dire que nous, on a l'élément clé, c'est notre autoclave, c'est-à-dire c'est un stérilisateur professionnel dans lequel on met les bocaux, ça monte à haute température dans un temps donné. Et du coup, on n'en met pas de conservateur, on met non plus pas de colorant artificiel. Ici, on parle de bocaux, beaucoup font encore des confitures, mais moins dans le salé.
4: On va parler des recettes, ça sent bon ici, hein, dans votre petit laboratoire. Qu'est-ce qui mijote ?
9: Alors là, on est en train de réaliser notre velouté de sucrine du Berry à la coriandre. Donc la sucrine du Berry, c'est une courge de la famille courge musquée. C'est vrai que c'est réconfortant. Donc là, vous prenez notre sucrine, vous la réchauffez. Vous pouvez mettre des morceaux de gâteau émietté. Moi, j'aime bien avec le pain d'épices, par exemple, ou ce qu'on a dans le tiroir. Hein, si vous avez du petit beurre, c'est très bien aussi. Un bon bol comme ça le soir, c'est vraiment agréable.
4: D'autres veloutés ?
9: Oui, alors nous avons aussi travaillé le potimarron avec la patate douce, le potimarron au colombo. Avec le potimarron, on a travaillé aussi une seconde recette, c'est potimarron au gingembre. On a travaillé le chou rouge au cumin.
4: Ce qu'il faut dire, c'est que chez Conservion, Elodie, on travaille avec des produits le plus possible en direct.
9: Oui, c'est vrai que, par exemple, nos sucrés sont réalisés avec des ingrédients d'ici. Donc, on parle des pois chiches, on parle de la patate douce, on parle de l'huile de tournesol. C'est valoriser avec les produits du coin, les produits en direct, autant que possible. L'idée, c'est de garder les saveurs et les textures naturelles des légumes. Donc, c'est ça, en fait, notre secret, c'est de prendre le temps d'avoir cette patience-là.
4: Tout le monde a envie de goûter vos produits. On les trouve où, les produits de chez Conservion?
9: Alors, nous sommes présents dans des épiceries fines et on est présents aussi dans les Leclerc. Et notre dernier supermarché, c'est le Super U de Hayens-sur-Tholen.
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3: À Villebois-Lavalette, il suffit de lever les yeux pour comprendre que ces halles ne sont pas ordinaires. Sous cette charpente de 350 ans, des générations de marchands et d'habitants se sont retrouvées, faisant de ce lieu le cœur battant du village. Les halles de Villebois-Lavalette ont été construites au XVIIe siècle, probablement autour de 1665. Elles auraient été édifiées par les mêmes ouvriers que ceux qui travaillent, à la même époque, sur la partie princière du château voisin. Et d'ailleurs, qui mériterait lui aussi une chronique, hein, d'ailleurs. Mais le site des halles est plus ancien encore, hein, puisque les halles d'aujourd'hui reposent de toute évidence sur un soubassement du XIIe siècle, ce qui montre, hein, ce qui traduit que le commerce s'organise ici depuis le Moyen-Âge. Au XVIIIe siècle, un certain Daubé d'Aubeuf de Villers, qui était seigneur de Blanzaguet et capitaine du château auquel les halles appartenaient, eh bien, il entreprend d'importants travaux. Les bases des piliers en bois, qui étaient d'ailleurs vermoulus, sont renforcées par des dés de pierre et la charpente est consolidée. Puis, en 1806, sous le Premier Empire, les halles deviennent propriété communale en même temps que le champ de foire. Et pendant un temps, hein, elles vont même accueillir la mairie et la justice de paix, une sorte de tribunal de proximité. En 1855, le maire décide de reculer la femme.